0: prenable à la baston contre les autres espèces du coin. Et même dans ces cas-là, on devrait dire que ce sont les lionnes qui sont les reines, parce que ce sont elles qui chassent, mais seulement les reines de la savane. Bah oui, si on va par là, chaque type de terrain a son roi. Celui de la jungle amazonienne, ce serait plutôt le jaguar, et celui de nos forêts à nous, eh ben ce serait plutôt le cerf. Mais au fond, une grosse feignasse qui laisse les autres combattre à sa place, qui se fait nourrir et qui prend la lumière, est-ce que ce serait pas ça, la définition d'un roi ? Bon bah, je retire tout ce que j'ai dit alors.
1: Retirez tout. Merci beaucoup Arnaud.
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3: La cabine minute, la minute de Camini. C'est la cabine minute sur Ici Picardie. J'espère que vous allez bien. Aujourd'hui, on va parler d'amour ou alors de célibat. Enfin, je sais pas, parce que on voit tellement de choses sur les réseaux sociaux. Oui, les hommes ceci, les femmes ceci. Une femme, elle m'a fait du mal au cœur. Mon mec m'a fait du mal au cœur. Il m'a trompé. Il est parti. Mais en fait, pourquoi vous vous mettez en couple? Vous savez qui vous vous mettez en couple? Vous vous mettez en couple avec un être humain. Alors un être humain, je vous rappelle quand même ce qu'il est capable de faire. Un être humain, ils ont créé la guerre, l'esclavage, la torture, le viol, le génocide et la télé-réalité. Et après, vous êtes surpris quand votre partenaire, qui est un être humain, il vous a mal parlé ou alors il vous a trompé, machin et tout. C'est vous qui choisissez de sortir. Pourquoi vous sortez avec un être humain? Et après, vous êtes surpris quand ça se passe mal. Vous avez l'arrogance de croire qu'un être humain, il va bien vous traiter pendant 30 ans. Il y a des êtres humains, ils trichent au Scrabble. C'est quoi l'intérêt de tricher au Scrabble? Et vous, vous leur confiez vos émotions, vous leur confiez votre cœur à un être humain et vous êtes surpris quand l'être humain il vous fait un coup de Trafalgar, mais vous n'êtes pas bien. Arrêtez de vous mettre en couple. Mettez-vous en couple avec un esprit. Voilà. Ah, tu mets en couple avec un esprit. Voilà, l'esprit, au moins, il va pas t'emmerder. Enfin, en même temps, un esprit, c'est un ancien être humain, donc si, ça peut être emmerdant. Non, mais pas les esprits. Arrêtez de faire confiance aux êtres humains. T'as cru que ton partenaire, c'était qui? C'était Jésus. D'ailleurs, même Jésus, ils l'ont tué, les êtres humains. Même lui, s'est fait avoir. Et vous, vous exigez une loyauté pendant 30 ans. Arrêtez ça. Arrêtez de vous mettre en couple avec des humains. Mettez-vous avec un arbre. Voilà. L'arbre, c'est solide, calme, silencieux, stable. Et en plus, il est enraciné, il peut pas partir. Voilà. Ton ex, il aurait dû essayer. L'arbre, tu peux lui faire des câlins. Il parle pas, il t'engueule pas. Tu peux oublier les sacs poubelles, il dit rien. Tu peux lui raconter ta journée, il te juge pas. Et c'est mieux qu'un mec, c'est mieux qu'une meuf, c'est mieux qu'un psy. Alors après, niveau sexe, bah écoute, c'est du bois. Il est toujours dur. Alors après ça dépend de ce qu'on aime, hein, ça dépend de ce que t'aimes, tu vois. En même temps, si c'est pas très fun, au moins il te ghoste pas, l'arbre, tu vois. Il a pas d'insta, il pose pas de story ambiguë en mode « je suis dans une forêt chelou ». Et le pire, c'est que des fois, tu parles à un arbre dans la vie, tu vois. T'as plus de réponses que quand tu parles à une copine. Parce qu'un arbre, lui, il te fait pas « rien, non, rien ». Non, c'est pas ça, mais laisse tomber. Alors, moralité, si vous vous mettez en couple avec un être humain, n'oubliez jamais qu'en face de vous, bah vous avez un être humain. La cabine minute de Camini.
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1: Voici Pauline Guillouche, hépato-gastro-entérologue à Nantes. C'est un médecin très suivi sur les réseaux sociaux. Elle y partage sa passion pour la médecine avec l'envie de la rendre simple, claire et accessible à tous. Mais comment devient-on hépato-gastro-entérologue?
4: Dès la quatrième année de médecine, quand on passe en stage en fait pendant nos études, moi j'ai été happée par le service de gastro-entérologie du CHU de Nantes, hein, où j'ai fait toutes mes études et mon internat et mon clinica et quelques années de praticien hospitalier. Et c'est une rencontre avec les médecins, avec les seniors, avec nos mentors en fait. Et là, je me suis dit, ok, c'est vraiment cette spécialité que je veux faire.
1: Qu'est-ce que vous aimez le plus dans votre métier aujourd'hui, Pauline?
4: Les rencontres avec les gens, le fait de les suivre. Comme je suis installée en libéral, je peux voir les patients des années et des années après. Donc en fait, je suis leur évolution. Je suis leur vieillissement aussi. Je suis leur petit parcours de vie, leurs accidents de vie parfois. Et ça, c'est en dehors, évidemment, de la consultation et de ce qui les amène. Mais c'est ça qui rend la relation hyper intéressante entre le patient et le praticien. Moi, je ne serais pas la même sans toutes les rencontres que j'ai faites depuis le début de ma carrière. J'ai toujours des histoires qui m'ont marquée, qui m'ont inspirée. Et bien sûr que c'est ces rencontres qui, aujourd'hui, font que j'ai envie de continuer ce métier.
1: Vous êtes présente sur les réseaux sociaux, Pauline, pour vulgariser un peu la médecine. Vous avez plus de 200 000 followers, donc 200 000 personnes qui vous suivent sur les réseaux sociaux. Ça veut dire que même les médecins doivent s'y mettre?
4: Tous les médecins doivent s'y mettre pour contrer les fausses informations en santé, ça c'est clair et net. Donc oui, j'encourage chaque confrère et chaque consoeur à s'y mettre. C'est passionnant, c'est un autre terrain de jeu, on va dire, un autre terrain d'exploration que sont les réseaux sociaux.
1: Vous êtes surprise justement de l'intérêt qu'on porte à toutes les vidéos que vous pouvez publier, à tout ce que vous pouvez dire sur les réseaux sociaux ?
4: En ce qui concerne ma spécialité, je vois que le ventre effectivement intéresse les gens, probablement les angoisses. Donc ils sont allés chercher l'information ailleurs que sur mes vidéos. Et puis ils ont plein d'idées qui sont fausses. Et l'idée, c'est de se dire, revenez vers peut-être la parole du professionnel de santé. Donc j'essaye de les rattraper et peut-être de contrer effectivement ce qu'ils ont vu. Parce que ce qu'on sait, c'est que l'information fausse, elle diffuse de façon virale par rapport à une information vraie qui a beaucoup plus de mal à circuler. Donc c'est pour ça qu'il faut qu'on soit nombreux à apporter cette parole.
1: Qu'est-ce qui vous rend le plus fière aujourd'hui, Pauline ?
4: Waouh, c'est mes enfants, en fait. Et si on en revient sur le métier, c'est de pouvoir accompagner les gens dans la durée. Ça, c'est vraiment une grande fierté.
1: Avec Pauline Guillouche, la médecine sort des cabinets pour aller à la rencontre du public. Une approche pédagogique et humaine qui permet à chacun de mieux comprendre et de se réapproprier sa santé.
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1: En Pays de Savoie, la place du village, c'est d'abord une émission de télé, c'est une grande communauté sur les réseaux sociaux et c'est aussi un rendez-vous quotidien sur votre radio ici, Pays de Savoie, avec Jean-Noël et Philippe de Paris. C'est l'heure d'une nouvelle histoire, quelque part en Savoie, avec vous Philippe, bonjour.
2: Bonjour Laurent, bonjour à toutes et à tous.
1: Ah, parmi vos rencontres, là vous êtes allé dans une étonnante série de Montémont.
2: Eh oui, on est allé à Montémont, c'est la direction de la Maurienne. Et on s'arrête justement dans le hameau de la Scie, au-dessus du beau village. Village de Montémont à 1300 mètres d'altitude. Et là, on rencontre Joël Gontier dans une série, mais pas n'importe quelle série, une série complètement dans son jus, une série d'époque. Et Joël nous dit, c'est une série qui a été mise en place par mon grand-père et je tenais absolument à la remettre en route. Elle a commencé à fonctionner en 1905. Elle a été créée de manière assez curieuse lorsqu'un village d'à côté a brûlé et comme on ne pouvait pas tout refaire tous les toits avant l'hiver, il a fallu créer la série justement pour faire le bois, pour faire les chalets du village qui avait brûlé, vous avez compris.
1: D'accord.
2: Un bel exemple de solidarité à l'époque.
1: Et puis ce qui manque, il a été fidèle à la scie. Combien de temps il a mis pour la refaire?
2: Il a mis 4 ans. 4 ans pour la refaire de A à Z, c'est un énorme travail. Aujourd'hui, cette scierie à l'ancienne marche parfaitement. C'est un véritable plaisir d'avoir fonctionné. Elle fonctionnait autrefois à l'eau avec un petit barrage en amont, comme toutes les scieries, avec une conduite forcée, bien sûr. Au bout de la conduite, il y avait une roue à aube, hein, comme autrefois d'ailleurs. Il fallait 12 heures pour remplir la retenue d'eau. Et à l'époque, on sciait, nous dit-il, tous les jours, y compris le dimanche, dès qu'il y avait de l'eau, on sciait. Et le torrent sur lequel se trouve la scierie a une particularité. Il ne gèle pas en hiver. Je rappelle qu'on est à 1300 mètres d'altitude, c'est-à-dire qu'on peut travailler toute l'année.
1: Est-ce que cette série fonctionne encore aujourd'hui?
2: Absolument, Laurent, elle fonctionne toujours. Et si quelqu'un a besoin de couper un sapin pour faire quelques planches, aucun problème. Il nous dit aussi, Joël, qu'on fait des chevrons avec la charpente, et tout ceci se fait dans la plus grande convivialité. Or, c'est pas industriel, attention. Et Joël nous précise que c'est justement la scierie qui a donné le nom du village. La scie, mais ça, on s'en est
1: douté. Est-ce qu'on peut la visiter?
2: Oui, on peut la visiter. Il y a même des touristes qui viennent la visiter, cette scierie, par l'intermédiaire de l'Office du Tourisme de la grande station d'à côté. C'est Saint-François-Longchamp,
1: que vous connaissez très bien.
2: Et ça se fait durant l'hiver, un jour par semaine. Il y a même des touristes qui veulent repartir avec une planche, nous dit Joël. Joël qui montre aussi ses outils hein, pour aller chercher le bois, pour descendre dans la scierie à tous ces touristes. Et si vous passez un jour par Montémont, n'hésitez pas à vous arrêter. Demandez à Joël, il se fera un grand plaisir de vous montrer sa scierie à l'ancienne. Il est intarissable, il est passionné et passionnant.
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3: Nous l'avions déjà reçue dans Toujours à la page en tant que romancière. La romanaise Magali Milo est de retour dans les librairies, mais cette fois en tant que médecin. Le métier qu'elle a exercé passionnellement jusqu'à un burn-out en blouse blanche. C'est d'ailleurs le titre qu'elle a choisi pour ce témoignage qui paraît chez l'Archipel. Mon burn-out en blouse blanche. Un livre qui commence le jour où Magali échappe de peu à la mort au volant parce que son cœur déclenche au milieu de nulle part une crise de tachycardie. Et ce n'était pas le premier symptôme, il y avait eu des bronchites à répétition, l'eczéma et même l'apparition d'un foyer d'endométriose. Et bien sûr, la course contre le temps pour s'occuper de ses enfants, recevoir ses 40 patients par jour, les ruminations nocturnes, la boule au ventre le jour. Et il y a aussi eu le déni, un refus de voir qu'il était urgent qu'elle arrête. Même cet accident, évité de justesse, n'aura pas su lui mettre les points sur les i. Pourquoi, Magali Milo?
4: Je ne sais pas exactement, mais c'est vrai que j'avais beaucoup de culpabilité à m'arrêter par rapport aux patients, par rapport à ma famille. Dans nos études, on ne nous apprend pas à prendre soin de nous. On nous apprend à toujours être là, toujours travailler, faire plus. Et puis, en tant que femme, on est un peu des rocs, on est les piliers. Et oui, je me disais, il faut que je tienne, quoi. Il faut tenir.
3: Et vous aviez des reproches qui vous étaient faits dans le cadre familial, effectivement. Comment vous les expliquez?
4: Je pense que c'est pas compris ce qu'on vit quand on est en burn-out. Et voilà, et peut-être que l'entourage a besoin de savoir que c'est pas quelque chose qu'on ne veut plus faire, c'est juste qu'on peut plus parce qu'on n'a pas assez d'énergie. Donc je pense que c'est pas compris.
3: Pas compris non plus par une partie du corps médical, parce que vous avez quelques consultations qui sont quand même assez violentes.
4: Oui, les médecins ne m'écoutaient pas vraiment, en tout cas certains.

0: avez abordé?
1: Pour moi, c'est plus un message, en fait. C'est plus pour aider les gens qui sont en burn-out, mais aussi les proches. Après, c'était aussi alerter, parce qu'il y a beaucoup de burn-out en ce moment, dans toutes les professions, mais le milieu médical est quand même bien impacté. Le système médical actuellement, je vais dire, il est plus performant, parce que chaque médecin a trop de patients, comme je le mets à la fin. La patientèle a augmenté de 1/5 par médecin. C'est très compliqué. Donc c'est pour ça qu'il y a des médecins qui tombent, j'allais dire, malade de plus en plus. Moi, je dirais ce qui est essentiel par rapport aux professions médicales, aux médecins, c'est prendre soin de soi pour pouvoir ensuite redonner aux autres. Et puis après, même pour la plupart des personnes, essayer toujours de se ramener un peu à soi et à quels sont mes besoins, quelles sont mes limites, et j'ai le droit de dire non pour certaines choses pour pouvoir me préserver, préserver ma santé.
2: Magali Milo a vécu 3 ans de descente aux enfers et a mis 3 ans à se reconstruire grâce au repos, à la méditation, à la danse, à l'écriture. Grâce à un recentrage sur elle-même et une remise en question profonde de son mode de vie, elle délivre un témoignage touchant et un message indispensable dans « Mon burn-out en blouse blanche » paru chez l'Archipel.
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4: Bonjour, je m'appelle Laureline, je suis artiste de cabaret et je suis chanteuse sur l'établissement de Périgueux.
5: Laureline, on peut vous retrouver sur la scène du Voulez-vous à Marsac-sur-l'Isle dans le rôle d'Opaline. J'ai pas vu tout le spectacle, mais il me semble que c'est quand même le personnage principal. Qu'est-ce qui lui arrive à cette fonctionnaire?
4: Alors, ce qui lui arrive, c'est qu'elle devient une star de la chanson. Une star du musical. Et donc elle a toute une transformation physique, vocale et surtout une transformation de vie. Et voilà, donc ça devient une superstar et qui oublie peut-être un petit peu sa vie personnelle d'avant.
5: Est-ce qu'il y a des échos à votre propre vie?
4: Non, pas vraiment. Et c'est pour ça que j'adore jouer ce rôle, parce qu'en fait, Opaline est une personne très introvertie, et ce qui n'est pas du tout mon cas. Et je trouve ça plus amusant et plus confortable d'aller jouer sur un rôle qui ne ressemble pas à ce qu'on est dans la vraie vie.
5: Ça fait une dizaine d'années, Laureline, que vous êtes professionnelle dans le spectacle. Est-ce que vous vous souvenez de la première fois où vous êtes montée sur scène?
4: Je sais que la première fois que je suis montée sur scène, c'était quand j'avais 2 mois. Ça, je ne me rappelle pas.
5: 2 mois?
4: Oui. Mes parents faisaient des colonies et faisaient des spectacles à la fin des séjours avec les enfants. Et l'année où je suis née, donc en 92, c'était le spectacle sur le magicien des couleurs. Et donc j'étais le bébé violet qui était né de la naissance du bleu et du rouge. Et alors moi je n'ai aucun souvenir de ce qui s'est passé, mais ma mère me dit que elle a vu dans mes yeux que j'étais hyper attirée par les lumières, par ce qui se passait là quoi. Avant d'être professeure de danse, j'étais moi-même élève dans des écoles où je faisais des galas.
5: Quel retour vous avez du public périgourdin depuis le lancement de Star du Musical?
4: Ils sont vachement contents, hein. On a un public principalement senior. Moi, c'est mon public préféré parce qu'en fait, ils sont toujours émerveillés. Et puis, ils ont toutes les références parce que moi, j'ai des codes assez rétro, des goûts assez rétro. Et du coup, j'adore parler avec eux à la fin du spectacle parce qu'ils sont toujours super enchantés de ce qu'ils ont vu, de ce qu'ils ont entendu. Et c'est hyper agréable.
5: Pour vous, c'est qui l'artiste suprême, celui ou celle qui vous a donné envie de faire ce métier?
4: Charles Aznavour.
5: Ok, d'accord, pas d'hésitation. Votre plus beau souvenir de scène?
4: J'ai envie de vous répondre que moi, mes plus beaux souvenirs de scène, c'est plutôt avec les élèves avec qui je donne des cours. Je trouve que dans l'amateurisme, il y a un truc qui est encore plus beau que dans le professionnel, c'est qu'à la fin, on arrive à faire quelque chose alors que c'est pas notre métier. Mon plus beau souvenir de scène professionnel, je pense que c'est ma première ici en tant que chanteuse. Parce que comme je disais, moi j'étais danseuse professionnelle, j'étais dans une production et une école qui formait des artistes à être pluridisciplinaires. Donc j'ai appris à chanter. Je voulais chanter. Et c'est le voulez-vous qui m'a donné ma chance et l'opportunité de le faire. On est une équipe très soudée et on n'est pas les uns au-dessus des autres, on est les uns à côté des autres.
5: Merci.
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6: Vous partagez avec nous un lieu de Provence. Et ce matin, vous allez nous faire découvrir une source.
7: Eh ben non.
6: Ah bon?
7: Non.
6: Mais qu'est-ce que vous m'avez écrit alors?
7: Ben, c'est faux ce que... Non, mais sur le coup, je voulais, puis après je me suis dit non, une source, ça se dit pas.
6: Vous faites un peu comme vous voulez.
7: Exactement. Non, ça se dit pas une source. Alors c'est pas moi qui le dis, c'est Lily Desbellon dans le château de ma mère. Voilà. Mais je vais quand même vous parler de source à travers ces gens de Manon. Oui. Hier, vous vous rappelez, je vous ai parlé de l'expression patin couffin.
6: Oui.
7: Hein, qu'on emploie dans le sens de etc. Et j'ai mentionné l'expression et le con de Manon, et pour n'offenser personne, j'ai dit, ne le

0: prenez pas pour vous les manants, c'est juste une expression. J'ai ajouté, on vous aime d'amour. Mmh. Ok. Problème, c'est qu'à peine ma chronique finie, ma chérie m'a demandé, c'est qui cette manant que tu aimes d'amour? C'est vrai. Alors je lui ai dit, mais personne, c'est une expression. Et elle me dit, mais pourquoi tu me dis que tu l'aimes d'amour? J'ai dit, mais non, t'as pas la ref, c'est Pagnol, c'est Manon des Sources, c'est Hugo Leng, hein. Vous savez, Manon, je t'aime d'amour. Mmh. En fait, c'est non, Eric.
1: Manon, je t'aime d'amour.
0: Je t'aime, Manon. Voilà, on est d'accord, voilà. Mais désolé, on va quitter la poésie bucolique et romantique de Manon des Sources et les collines pour que je vous explique cette expression, le conte de Manon. Alors pour tout vous dire, on ne sait pas trop d'où elle vient, elle ne semble pas typiquement provençale, en tout cas on la connaît dans le sud-ouest, chez Francis Cabrel, même si elle est très attachée à la Provence, notamment à travers l'œuvre de Pagnol, bien sûr. Comme je vous l'ai dit, on l'emploie pour exprimer là aussi une suite que l'on n'énumérera pas, comme pour dire etc. Exemple dans un roman de Jean-Paul Delfino, et tout le conte de Manon et tout le tremblement. Ou encore chez Maurice Gouirand, il regrettait la prospérité de Marseille, mais aussi le respect de la religion, de la morale, de la discipline, du patin couffin et du conte de Manon. Oui, le conte de Manon, c'est l'équivalent de patin couffin et tutti quanti. Autre subtilité décrite par Rivo Nora dans son dictionnaire des parlers régionaux, l'expression serait utilisée pour couper court aux exigences de son interlocuteur. Exemple, et le conte de Manon, non, pendant que tu es, leur dire, allez, c'est bon, hein, arrête-toi, tu m'as gonflé. Dans la lignée des fatueux de, fan de chichoulo, fan de pute, ou même, autre expression avec d'autres prénoms, je suis désolé, la putain d'Adèle ou la putain de la Caroline, c'est, on va avoir des problèmes.
2: Je pense, oui.
0: Cette interjection est aussi utilisée pour marquer la surprise. En voici un exemple sous la plume de Maurice Gouirand, cette fois dans le théorème de Langambi, le conte de Manon, mais c'est mon riri. Et on la trouve aussi chez Gilles Del Papas, sous la variante la conte de Manon. Selon Robert Bouvier, dans le Parler Marseillais, l'expression exprime aussi le dépit ou l'irritation, hein, et il donnait cet exemple, le conte de Manon, ça a encore foiré. On trouve aussi des variantes avec le conte de Madon, et on vous aime aussi d'amour, les Madons. Non, je vais rien dire, parce que je vais avoir des problèmes avec Magaté. Magaté, c'est toi que j'aime d'amour. En tout cas, tous les auteurs s'accordent à dire que Manon est sûrement là juste pour la rime, sans aucun lien avec une quelconque Manon qui aurait existé.
2: Mais bien sûr.
0: Et je vous le confirme parce que j'ai vérifié toutes mes sources.
2: Parfait. Un petit bonjour à votre gâté qui nous écoute ce matin.
3: Manon des Sources.
2: Oui, non, mais c'est pardon.
3: Il avait bien Manon des Sources.
0: Non, j'ai vérifié mes sources. Manon, je ne sais pas s'il l'a vérifié.
2: Oui, non, mais bien sûr. Bien sûr. Mais vous me prenez.
0: On vérifie.
2: C'est possible, ça.
0: C'est comme ça.
2: Non, mais si vous voulez, je vous laisse.
0: Mais non, t'as pas d'amour, Eric.
2: Bon, donc un petit bonjour à votre gâté. Oui. Je le confirme, mais Eric est sage comme une image.
0: Oui, exactement.
2: Enfin, chérie, je t'aime.
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5: Nous sommes à Caudalet.
6: Richard, on est ici dans les jardins familiaux?
5: Oui, on est dans les jardins familiaux et on est à plusieurs.
6: Il est où votre petit carré?
5: Là-bas, au fond.
6: Allez, je vous suis, allez-y. Et là, ce sont vos poireaux?
5: Il y a des poireaux, il y a encore des betteraves, des radis.
6: Et là, vous êtes au bord de quel canal?
5: C'est un canal qui rejoint la tête.
6: Les choux ont été un petit peu mangés, non?
5: Par contre, la salade, vous voyez, elle n'est pas gelée.
6: Et alors, comment vous vous organisez? Vous aviez des notions de jardinage quand vous avez pris ce jardin familial?
5: Oui, j'ai eu un jardin familial dans le Nord pendant une dizaine d'années.
6: Donc vous arrivez d'où, vous?
5: Nord-Pas-de-Calais, entre Lille et Arras.
6: Depuis combien de temps vous êtes installé ici à Caudalet?
5: 3 ans.
6: Comment vous avez découvert ce village?
5: Avec mes filles qui habitent là. Donc elles m'ont dit de revenir ici, parce qu'il fait meilleur, il y a du soleil, et le jardin, on peut le faire plus longtemps.
6: Et vous venez tous les matins?
5: Souvent, en ce moment un peu moins.
6: C'est important pour vous d'avoir votre petit carré potager?
5: Tout à fait, parce que c'est du bio. Et puis, quand j'amène les légumes à la maison, ma fille me fait la cuisine. Et moi, je fais la soupe avec les poireaux, avec les navets. Donc, tout va bien.
6: Et derrière vous, il y a le compost?
5: Recyclage. Les choses de la cuisine, mais pas tout, hein, les purées et tout ça. Et puis, les restes de jardin.
6: Rien ne se perd, tout se transforme.
5: Exactement. Et ça devient tout marron, comme un terreau.
6: Merci Richard. Et vous Daniel, alors, qu'est-ce que vous cultivez?
7: Là, pour le printemps, j'ai mis des oignons, rouges et jaunes. 300, on ne rigole pas avec les oignons. Hein. Quand on cuisine, il faut des bons oignons. Bon, alors là, il reste les poireaux.
6: Il n'y a pas des artichauts, là?
7: Ah, ben oui, mais ça, des artichauts, oui. Ils restent bien en place. Et je suis assez content parce que par ici, moi, je suis normand. Hein. Attention, je suis un viking. Il ne faut pas me contrarier. Bon, alors, donc il y a la quatre artichauts. Bon, ben c'est bien, c'est marrant dans un jardin, c'est marrant.
6: Et qu'est-ce qui vous a amené au jardinage, Jean?
7: Pour bien s'occuper, faire du sport, de la marche et puis du jardinage.
6: Et dites-moi, vous avez un panorama incroyable depuis le jardin.
7: Justement, c'est très intéressant. C'est pour ça aussi que j'ai demandé ce terrain-là. Il y a la rivière, juste derrière moi, il y a la montagne. avec des beaux arbres. Enfin, c'est formidable. Ici, c'est le paradis pour moi. Hein. Surtout moi qui suis né dans la plaine de Caen. Vous voyez, alors la plaine de Caen, c'est vraiment la plaine.
6: Hein, bon. Il y a de la pluie. Hein. Et le principe de ces jardins familiaux, vous venez quand vous voulez.
7: Exactement. Et surtout, eh bien, c'est tellement simple que je ne sais pas très bien comment dire, parce que c'est tellement simple que c'est la vie rêvée, quoi. Les gens devraient faire ça. C'est pour ça qu'ils ne font plus de jardin. Ils ont l'air de dire ça rapporte pas, mais c'est pas une question d'argent. On s'en fout de l'argent. On mange des bons légumes, mais au moins on passe du bon temps toute la journée.
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1: Paris, c'est le trait d'union, disons-le, entre les cultures. C'est le cas entre l'Alsace et l'Île-de-France. La preuve avec la réussite d'un Alsacien qui va créer chez nous la brasserie Beaufinger, devenue un monument de la gastronomie à Paris. Thierry Boeuf vous y invite, c'est Bistrot de Paris.
2: Et le cocktail américain, c'est quoi?
3: C'est un cocktail grillé avec une sauce américaine, tomate, échalote, une pointe de cognac, du vin blanc, c'est un peu relevé.
4: Un décarin!
5: Pâté, jambon, c'est du pain, gruyère, chantal, rosbif, jambon de pays.
6: Eh ben, tout ça, ça va aller dans la blanquette.
3: Bon appétit!
7: À Paris, subsistent encore quelques mammouths de la gastronomie, encerclés de toutes parts de chinoiseries et de fast-food endémiques.
8: Sandy, une pointe de sel, un coup de moulin à poivre dans l'aioli, s'il te plaît.
7: Le dernier rempart de la Bastille se nomme Beaufinger. La résistance est rude, soutenue par des tonnes de guirlandes de saucisses de Strasbourg et de plats de choucroute fumante, où jadis, les critiques Go et Millot aimaient s'attabler.
9: Enrigo, Christian Millot, vous allez nous faire les honneurs de cette table, qui est certainement l'une des meilleures de Paris.
10: Elle est surtout réputée pour sa choucroute, qui est merveilleuse, je dois dire.
11: Elle s'appelle Beaufinger, et la brasserie Beaufinger a été, à partir de 1920, le lip des années folles. Il y avait une assistance très brillante qui venait dans cette vieille brasserie alsacienne avec une salle de peinture de Hancy. Et on voyait Cocteau, Chaplin, Marie-Laure de Noailles. Tout Paris venait chez Beaufinger, qui était célèbre également pour ses huîtres et son banc d'huîtres. C'est le concurrent de Lip maintenant, vraiment.
7: Beaufinger est la plus vieille brasserie de la capitale. En 1864, Frédéric Beaufinger, originaire de Colmar, quitte son Alsace chérie pour Paris avec dans ses malles toutes les spécialités de l'Est de la France. Mais le coup de génie du jeune Alsacien consiste à servir de la bière fraîche et mousseuse, brassée à l'air et distribuée à l'aide d'une pompe. Autrement dit, les Parisiens découvrent pour la première fois la bière pression. Repas d'affaires, dîner d'anniversaire, viré entre copains, touristes en goguette, couple légitime, amant pressé, pour paraphraser André Malraux, Beaufinger, c'est comme le métro parisien à 18h. Et même un renfort inattendu vient prêter main forte à la brasserie, en la personne de l'intellectuel et philosophe Roland Barthes.
12: Les cafés à Paris, chez lui, c'était plutôt le Flore, c'était le Bonaparte,
13: oui,
12: c'était son quartier de Saint-Germain-des-Prés.
13: Oui, c'est ça. Mais le seul restaurant vraiment d'élection, en quelque sorte, qui ne soit pas lié à des opportunités de géographiques, c'est cette manie, dit-il, pour Beaufinger. Et il a beaucoup aimé Beaufinger dans ces années-là, qui était un restaurant parce qu'il y mangeait du poisson.
12: Alors ça, c'était pas du tout dans son quartier, ça.
13: Non, justement.
12: C'était un expatrié.
13: Ça voulait dire que c'était justement un choix.
7: Envie d'une soupe à l'oignon gratinée, de 6 huîtres creuses de Normandie, de gros escargots de Bourgogne, un œuf mayonnaise, un pâté en croûte, un homard flambé au whisky ou la fameuse choucroute servie depuis 160 ans. Direction la Bastille, qui a fait sa révolution à deux reprises, en 1789, aux commandes les révolutionnaires du Faubourg Saint-Antoine, et en 1864, grâce à un seul homme, Frédéric Beaufinger.
1: Ben, je ne sais pas vous, mais toute l'équipe du 7-9, ça nous a ouvert l'appétit avec cette chronique. 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Merci à Thierry Boeuf.
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14: Saviez-vous qu'en France, une grande partie des voitures de police que vous voyez dans les séries n'ont jamais arrêté personne? Non, non, elles viennent parfois d'un hangar très discret en Alsace. Oui, oui, ici, entre deux zones industrielles, on fabrique l'illusion du cinéma avec plus de 90 000 objets différents. Aujourd'hui, je teste pour vous Ciné-Régie à Geispolsheim. Nous sommes dans une zone d'activité en périphérie de la ville. Assez classique, hein. Sauf que sur le parking, on peut apercevoir plusieurs voitures de police qui attendent tranquillement. Intriguant, hein. Et là-bas, j'y retrouve Mickaël. C'est le directeur fondateur de Ciné-Régie. C'est une compagnie d'ici, hein, qui propose à la location des uniformes, des costumes, des véhicules, des armes et même de la décoration pour le cinéma et la télévision. Mickaël m'accueille avec un super sourire et une phrase plutôt rassurante. Tu verras ici, tout est faux, mais tout doit paraître vrai. Et il n'a pas tort, hein. En poussant la porte de l'immense hangar, je comprends que je viens d'entrer dans un monde littéralement parallèle où se mêlent des uniformes à perte de vue. Police nationale, gendarmerie, pompiers, militaires. Chaque uniforme correspond à une époque précise. Une couture, un écusson, une nuance de bleu. Tout compte parce qu'un détail faux peut ruiner littéralement la crédibilité d'une scène. Alors comme le veut la chronique, j'ai évidemment tenté d'en porter un. Mais je découvre immédiatement un problème. Oui, marcher avec assurance quand on porte un uniforme officiel, ça ne s'improvise pas. Non, je ressemblais davantage à un agent de sécurité un peu paumé plutôt qu'au commissaire Moulin, si vous voyez ce que je vais dire. On poursuit en changement littéralement d'ambiance. Place aux fusils, aux flingues et autres lance-roquettes. Méga impressionnant. Mais Michael insiste, toutes les armes sont neutralisées ou adaptées pour le cinéma. Ah oui, ici on rigole pas avec la sécurité. Elle est maximale pour une illusion absolument totale. Et je vous le confirme ici, on n'est pas avec des petits jojos en plastoc. Non. Et Michael a déjà fourni des tournages de films assez balèzes. Si je vous dis Fury avec Brad Pitt ou encore Sherlock Holmes avec Robert Downey Jr. Et même le film Les Rivières Pourpres. La classe quand même. Ciné-Régie peut même livrer ses véhicules et ses équipements sur des tournages partout en France et même en Europe. Alors je vous laisse imaginer la scène. Lorsqu'il y a un contrôle routier disons banal, la tête de l'agent quand il réalise que le véhicule de police n'est pas un officiel et qu'à l'intérieur on y trouve un bazooka, 10 mitraillettes et 12 fusils à pompe. Et heureusement, avec l'attestation très spéciale que présente Michael, tout est réglé. Mais il faut le dire, la scène reste quand même très cocasse. Comme quoi, à Geispolsheim, on peut vivre un polar sans même commettre de délit.
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1: Itinéraire bis à Saint-Fargeau cette semaine. Aujourd'hui, j'ai décidé de m'arrêter chez Europe Militari. Antoine Guyot, bonjour.
2: Bonjour.
1: Europe Militari, c'est quoi Antoine ?
2: Europe Militari, c'est une entreprise que j'ai créée il y a plus de 15 ans, l'année de mes 20 ans, et où nous rachetons du matériel militaire aux armées françaises, que nous reconditionnons et que nous vendons majoritairement à l'export.
1: Ici, on ne parle pas de surplus militaire. Hein.
2: Non, on ne parle pas de surplus militaire parce qu'on ne vend pas d'accessoires, d'habits, de treillis ou autres. Nous, on stocke des véhicules et de la pièce détachée.
1: On peut donner une idée à nos auditeurs, combien de véhicules, qu'est-ce qu'on a comme véhicule également ?
2: La gamme de véhicules va de la moto au blindé, en passant par les véhicules logistiques. Tout dépend des flux entrants et sortants, mais on peut stocker en moyenne entre 500 et 800 véhicules.
1: Voilà. Qui sont vos clients ?
2: Pour les petits véhicules, on a beaucoup de clients, agriculteurs, chasseurs, résidents secondaires pour ce qu'on appelle les Peugeot P4, un petit véhicule polyvalent 4x4. Ça, on en vend, c'est constant, on en vend une soixantaine par an en France depuis une quinzaine d'années. Et tout le reste, c'est l'export. C'est l'export hors Europe, donc pour des pays souvent en voie de développement, majoritairement en Afrique, où les routes sont totalement impraticables et où on a besoin de véhicules rustiques, à forte motricité, donc 4x4, 6x6, et qui ont fait leurs preuves pendant leur service aux armées pendant maintenant plus de 35 ans. Et que, d'ailleurs, l'armée française a toujours ces véhicules-là, qu'elle reprolonge sans cesse parce que ce sont de bons véhicules.
1: Voilà. Vous fournissez en temps de guerre ? Mais vous fournissez également après, en temps de paix.
2: Oui, effectivement, nous avons plusieurs clients, dont l'ONU, qui a plusieurs bataillons et détachements partout dans le monde, et notamment en Afrique. Et effectivement, on intervient, on leur vend des véhicules, sont sans électronique, à forte motricité, qui peuvent aller partout, et y compris la pièce détachée.
1: L'armée française est client également chez vous ?
2: Oui, absolument. Alors nous, on achète depuis longtemps à l'armée française, quand elle vend, donc on achète, on stocke beaucoup de choses, et il arrive quand même parfois, effectivement, elle ait besoin, alors pas forcément de véhicules, mais de pièces détachées, parce que le véhicule ne va pas sans la pièce détachée, et on a développé, on a fait fabriquer énormément de pièces détachées, et quand on peut rendre service à l'armée, on le fait, voilà.
1: Oui, ça c'est un autre marché, c'est la pièce détachée également chez vous.
2: Hein. Et oui, vous pouvez pas décemment dire à un client, quel qu'il soit d'ailleurs, français ou à l'export, qu'on vous vend un véhicule et que vous n'avez pas la pièce pour le réparer, ça n'a pas de sens. Donc il faut ce qu'on a développé depuis 6 ans, une vraie infrastructure avec du palettier, un magasinier, et donc on a un vrai service de pièces détachées, on exporte tous les jours, on envoie palettes, petits colis, ainsi de suite.
0: Voilà. 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
1: Itinéraire bis à Saint-Fargeau cette semaine, et aujourd'hui j'ai décidé de m'arrêter à la boutique Ardici. Aurélie Boulomier, bonjour.
3: Bonjour.
1: Cette boutique Ardici, Aurélie, expliquez-moi, elle est juste à côté ou dans l'office de tourisme de Puisaye-Forterre ?
3: Elle fait partie intégrante de l'office de tourisme de Puisaye-Forterre depuis 2021. Anciennement, c'était un espace d'exposition et on a décidé de créer un espace dédié à l'artisanat d'art local qui est une réelle identité de la destination touristique et de la Puisaye-Forterre. On compte plus de 130 artisans d'art installés en Puisaye-Forterre, ferronniers, encadreurs d'art, céramistes évidemment. C'est l'identité artisanale locale, des luminaires en papier, des travaux de couture, récemment découvert du dessin à la loupe et le mobilier en béton.
1: Comment vous choisissez les artisans que vous exposez ici ?
3: On lance un appel à candidature à la base de données des artisans d'art qu'on a créé avec la communauté de communes. Et à cet appel de candidature répondent environ une quarantaine d'artisans d'art. Et on les insère soit dans la boutique de Saint-Fargeau, soit dans la boutique de Saint-Amand-en-Puisaye.
1: Alors ici par exemple, autour de nous, quels sont les artisans d'art ? Allez, on va en citer quelques-uns. Je vois de très très beaux luminaires juste en face de moi.
3: Effectivement, Ale Casanova, qui est basée à Toussy, l'atelier galerie, est là en permanence avec ses luminaires. Elle est la seule sur le territoire à créer ce type d'objet d'art. On a également Isabelle Delin, céramiste en Puisaye-Nivernaise et formatrice au CNIFOP. Coralie Rago, qui est couturière sur le petit village de Trény. Pour la première fois, nous accueillons Annie Carcaillon, qui fait du dessin à la loupe.
1: Et puis des meubles en béton, c'est étonnant ça.
3: C'est assez étonnant, c'est assez exceptionnel. C'est Rudy Baucher, la bétonnerie à Aiglonie.
1: J'imagine que les expositions ventes qui se font ici, elles tournent.
3: On décline 3 sessions d'exposition par an. On a novembre, mars, avril, juillet et août, octobre.
1: On est à quelques jours de Noël. Ici, on peut trouver un cadeau original et à tous les prix.
3: Oui, effectivement. Et réalisé localement, c'est ça l'important.
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1: Itinéraire bis à Saint-Fargeau cette semaine, et c'est la pause gourmande, comme chaque semaine. J'ai choisi de m'arrêter chez Fléchet, pâtissier, chocolatier, glacier, biscuitier. Mélanie, bonjour.
4: Bonjour.
1: Cette maison, est-ce que vous pouvez nous la présenter ?
4: Alors, c'est mes beaux-parents qui ont créé donc la maison Fléchet, donc Monsieur Patrick Fléchet et Madame Lucette Prost. Donc, il y a 34 ans de ça. Ensemble, ils ont tout d'abord repris le côté juste pâtisserie. Ça s'est agrandi après un salon de thé. Et dernièrement, en 2019, ils ont ouvert donc le côté boutique des spécialités, où là, on peut retrouver tous nos produits ainsi que des produits locaux, régionaux, pour agrémenter un peu, faire des paniers garnis, tout ça.
1: Nous sommes dans cette boutique qui est magnifique, avec, on a quelques jours de Noël, pas mal de chocolat et autres gourmandises. Il y a des pièces très particulières que vous faites pour Noël ?
4: Oui, alors bon, la pièce maîtresse que j'adore, c'est le sapin qu'on fait en chocolat au lait ou chocolat noir dans sa belle petite boîte avec son beau petit nœud. Après, on fait toujours les bonbonnières de différentes manières, en forme de cabosse, en forme de bonbonnières rondes et ovales, qui ont chacune leur particularité de garniture. Après, on peut retrouver le croquet phare des fêtes, c'est le croquet de Noël. C'est un biscuit, donc comme les croquets qu'on fait habituellement, qui est très tendre et friable en bouche, mais avec des épices de Noël dedans, des amandes, de l'abricot et de la figue. Et ça peut très bien accompagner le foie gras, comme un petit thé ou un petit café.
1: Vous parlez des croquets, c'est l'une des spécialités de la maison, avec le macaron de puisée, c'est ça ?
4: C'est ça. Alors, on a les croquets tendres qui sont sur différentes versions, noisettes raisin, amandes orange, citron, chocolat, cranberry ou noix. Et on a le macaron de puisée qui est là vraiment, elle est le produit phare de la maison. Donc, une macaronade à l'ancienne aux amandes, très moelleuse, sur un petit biscuit sablé.
1: Et on ne donne pas la recette, c'est un secret de fabrication.
4: C'est ça, c'est un secret de fabrication. À part Monsieur Fléchet, donc père et fils qui connaissent la recette, sinon personne ne la sait, même pas moi. Je sais juste les ingrédients, mais je ne sais pas la recette exacte.
1: Dites-moi Mélanie, quand on vit dans un univers aussi gourmand, est-ce qu'on résiste encore ?
4: Pas toujours, ça dépend. Bien sûr, on a tous nos petites faiblesses. Moi, ça va être le chocolat, ça va pas être forcément les biscuits. Mais bon, après, il faut quand même goûter un peu pour pouvoir conseiller le client.
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1: Itinéraire bis à Saint-Fargeau cette semaine et à quelques jours de Noël. Eh bien, il fallait que je vous parle. Je suis à Château de Cartes, la boutique Château de Cartes à Saint-Fargeau. Yanis, bonjour.
5: Bonjour.
1: Le Château de Cartes, Yanis, c'est quoi ?
5: Le Château de Cartes, donc, c'est une boutique où vous trouverez des jeux de société, principalement, des jouets, un peu de jouets pour les petits, pour le premier âge. Vous trouverez également aussi quelques produits cadeaux, comme des bougies de charroux.
1: Ces jeux de société, moi je suis restée à l'époque du Monopoly. Il y a eu une grosse, grosse avancée dans ces jeux de société.
5: Ah oui, complètement, effectivement. Donc l'avancée a commencé dans les années 2000 déjà, où de nouveaux jeux comme Catan, qui ont révolutionné le genre, sont arrivés. Et depuis, en fait, ça n'a pas arrêté de s'accroître, en fait. À chaque année, on a une quantité phénoménale de jeux de société qui sortent. Ça n'arrête pas. Donc maintenant, il y en a pour tout le monde. En fait, ça qui est bien, c'est qu'il y en a pour tout le monde, tous les âges, des joueurs, des non-joueurs, des enfants, des personnes âgées. Tout le monde y trouve son compte, en fait, maintenant.
1: Il y a combien de jeux ici, dans cette petite boutique sous la porte d'entrée de Saint-Fargeau ? Est-ce que vous les avez comptés, Yanis ?
5: Il y en a environ dans les 400 ou 500, ça dépend du roulement en boutique, mais oui, on doit être dans ces eaux-là. En tout cas, du nombre de références depuis le début qu'on a ouvert cette section, oui, il y en a eu beaucoup en tout cas.
1: Et ça veut dire que chaque jeu, vous le connaissez. Vous connaissez les règles, à qui il peut s'adresser.
5: Alors, on essaie d'en connaître le maximum possible. Une grosse partie des jeux qu'on propose, effectivement, on essaie de les connaître. On en a testé une partie. On ne peut pas tout tester non plus, c'est impossible. Mais évidemment, ce qu'on ne peut pas tester, on se renseigne dessus, on regarde des vidéos, on se renseigne vraiment sur les jeux, qui nous permet après, effectivement, de conseiller au mieux tel jeu pour telle personne.
1: En fait, les jeux qui sont là devant moi, j'ai l'impression que je ne les vois qu'en boutique et dans des boutiques comme la vôtre, qui sont spécialisées.
5: Alors oui, effectivement, ce qu'on essaie de faire en boutique, dans la nôtre comme la nôtre, c'est de proposer des jeux qu'on trouve idéalement pas en hypermarché ou dans, on va dire, les boutiques un peu, voilà, hypermarché classique. On essaie de proposer des jeux qui ne sont pas forcément connus du public et qui justement méritent de l'être.
1: Il y a des jeux pour tout le monde.
5: Il y en a pour tout le monde. C'est ça qui est bien maintenant, c'est qu'en fait, tout le monde peut y trouver son compte.
1: Contrairement à Internet, le jeu, ça rassemble. C'est ça qui est important à dire aussi.
5: Ah, complètement, oui. L'avantage, c'est qu'on passe de très bons moments en famille, entre amis. Voilà, on vit des sacrés moments qu'on ne vivra jamais forcément sur Internet.
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1: Itinéraire bis à Saint-Fargeau cette semaine. Et aujourd'hui, eh bien, j'ai décidé de m'arrêter dans un endroit totalement merveilleux. C'est le théâtre du Picuccio. Florent Amar, bonjour.
6: Bonjour.
1: Ce théâtre, racontez-moi son histoire.
6: Son histoire, elle a démarré maintenant, oh là là, il y a 20 ans. En ce qui me concerne, j'ai repris cette salle qui était une salle de cinéma à l'époque et je suis arrivé avec l'envie de transmettre du livre, théâtre. Et du coup, on a commencé à monter une pièce, deux pièces, trois pièces, quatre pièces. Ça a touché des enfants, des adolescents et des adultes. Et aujourd'hui, je suis plus axé sur les adultes, c'est vrai. Mais ce théâtre est merveilleux parce qu'il est parti de zéro. Et que maintenant, il a une petite histoire et qu'il y a des gens qui l'envient.
1: Effectivement, là, on est juste derrière le château, dans un endroit assez magique. Lorsque vous avez poussé la porte de ce tout petit théâtre, qu'est-ce que vous vous êtes dit ?
6: Tout de suite, il y a une harmonie entre le bois, l'ambiance et la disposition de la salle qui offrait, juste pour celui ou celle qui avait un peu d'imagination, de quoi faire, puisque ça fait 20 ans que ça existe. Voilà. Et qu'il y a eu 21 comédiens qui déambulaient sur cet espace qui est magnifique, qu'on appelle la scène.
1: Vous avez commencé avec des ateliers pour les enfants. Aujourd'hui, vous m'avez dit que ce sont plutôt les adultes qui viennent à vos ateliers. Que viennent chercher ces gens dans vos cours de théâtre ?
6: Au début, le plus souvent, ils venaient chercher, régler un peu des comptes avec une certaine timidité. Pour les parents, il y avait deux versions. Ils me prenaient pour un orthophoniste, pour être honnête, pour certains. Et en plus, je pouvais permettre de sortir d'une inhibition, de bouger, de calculer, de mieux phraser, de mieux s'exprimer. Donc du coup, voilà, il y avait cet aspect-là. Pour d'autres parents, c'était plus radical. C'était, c'est moins cher que le cheval, c'est moins cher que le tennis. C'était aussi bête que ça. Mais c'était génial parce qu'il permettait quand même à des gamins d'aller voir une activité. Par contre, pour les adultes, eux, ils venaient chercher quelque chose de différent. Déjà du plaisir.
1: Au bout de 20 ans, Florent, vous avez créé de vraies générations.
6: Ouais, il y a eu de tout. Il y en a qui sont devenus artistes, d'autres qui ont ouvert des portes du conservatoire, d'autres qui produisent, d'autres qui font de la scénographie. Puis j'en ai qui deviennent des merveilleux comptables, des merveilleux bouchers. Il y a eu de tout, mais ça a permis vraiment d'impulser, de gagner en assurance pour certains, de découvrir le plaisir du mot, du verbe. Si jamais un jour je devais faire la fête avec tous ceux qui sont passés au Picuccio Théâtre, je crois que ça ferait une bonne moitié du village.
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3: Bonsoir.
4: Tout va bien, bonsoir.
3: Pascal, très heureux d'être là. Et Benabar, bah nous aussi, on
5: j'espère
3: est content de vous
5: pas
3: avoir.
5: Vous avez votre lancement parce que je suis rentré avec Franck.
4: Non.
3: Non, ça faisait vivant.
5: Voilà,
3: ça faisait
5: voilà.
3: Les invités arrivent pile au moment du début de l'émission, ça faisait direct.
5: Ouais, OK.
3: Voilà.
4: Enfin moi je t'avais pas vu venir, hein, c'est
5: oui, ça.
4: Comme elle a dit, c'était je trouvais ça drôle.
3: Bah,
4: le duo qu'on n'a pas vu venir, c'était bien.
3: J'ai pas vu venir votre duo
4: non,
3: parce que
4: vrai, oui.
3: Tous les deux, chacun de votre côté, vous tracez votre route et vous avez une foultitude de tubes, on connaît par cœur. Exemple, le dîner de Benabar. Le dîner de Benabar. On s'en fout, on n'y va pas. On a qu'à se cacher sous les draps. On commandera des pizzas. Toi, la télé, moi. Et de Pascal Obispo, on connaît Si j'existe.
5: Entre autres.
4: Oui, non, mais ça va.
5: Il y a une belle collection, Pascal.
4: Non, c'est pas la. Ah, ben voilà.
3: Pour me faire arrêter de chanter, hein.
4: C'est une chanson d'un mec très enthousiaste. Moi je suis enthousiaste.
5: Mais oui, tu l'es en ce moment.
4: Ouais. C'est vrai.
5: Bah, moi aussi. Mais on est content de sortir ce titre.
3: Racontez-moi
5: votre
3: rencontre. Oui, ça s'entend que vous êtes en tout cas content d'être ensemble ici en studio, ça me fait plaisir. Mais racontez-moi votre rencontre à tous les deux.
4: La vraie ou la fausse? Non, la fausse.
5: La fausse.
3: Ah non. Ah non, attendez, c'est-à-dire, c'est quoi? Il y a plusieurs rencontres dans la vie et en studio.
5: On s'est rencontrés sur des plateaux de télé.
4: Oui, sur des plateaux de télé. Puis après, je l'ai rappelé pour une émission, pour un album pour le sida. Voilà.
5: Et puis les Restos du Cœur aussi.
4: On devait participer, on s'est vu au Resto du Cœur, et puis on a déconné souvent.
5: Ça soude les Restos du Cœur.
4: Et en fait.
5: Comme on passe 15 jours les uns sur les autres, ça crée des liens, quoi.
4: On s'est aperçu que malgré notre énorme différence,
3: d'âge.
4: Ouais,
3: d'âge. C'est beaucoup plus vieux, Pascal, c'est ça?
4: Ouais, beaucoup plus vieux. Oui, parce que lui, c'est un junior, lui, il commence à peine.
5: Putain, j'aimerais bien.
4: On s'est aperçu qu'on pouvait être complémentaires et pouvoir faire de bonnes choses ensemble. Et en fait, ça fait longtemps qu'on rigolait ensemble, qu'on pouvait bouffer ou se croiser, etc. Mais on n'a pas vraiment fait de musique, quelque chose de concret, nouveau, de festif, une forme de chanson dans un désespoir optimiste. En tout cas, une question, pour laquelle on n'a pas la réponse de toute façon.
5: Oui.
3: Reste-t-il du bonheur? Oui, vous avez pas choisi la question la plus simple.
5: Oui, carrément. Bah, d'ailleurs, elle reste suspendue.
3: Ouais, ouais,
5: la question. Mais il en reste. Enfin, moi, je le pense vraiment. En tout cas, c'est à nous de le créer, le bonheur. Ouais.
3: Et il y a de la joie dans cette chanson, c'est sûr.
5: Exactement.
3: Je vous propose qu'on l'écoute et après, ils vont nous raconter comment ils l'ont fabriqué. Reste-t-il du bonheur? Le duo que non, je n'avais pas vu venir. Ouais. Benabar, Obispo, ici, c'est parti.

0: Alors, est-ce que vous avez trouvé la réponse à cette vaste question? Reste-t-il du bonheur? Benabar et Pascal Obispo sont avec nous ce soir en direct dans Décibels. Racontez-moi la genèse de cette chanson, messieurs. Qui a eu l'idée? Qui a donné le premier encart?
1: Pascal, qui fait un album que t'as fini d'ailleurs, tu continues?
2: J'ai presque fini.
1: Où il invite des copains sur des nouvelles chansons. Et il m'a proposé deux chansons. Moi, j'ai tout de suite choisi celle-là. J'ai tout de suite adoré le texte de Pierre-Dominique Burgot, qui est un super auteur. On le savait déjà, mais là, et puis ces images, là, un réfrigérateur. Moi, j'adore ces chansons-là, poétiques, avec des moments très triviaux, très terre à terre. Enfin, j'adore son coup de plume. Et on l'a enregistré le plus facilement du monde. On a été en studio chez Pascal, et puis voilà. Et puis, on s'est aperçu assez vite qu'il se passait un truc avec cette chanson. Et donc, nous voilà, parce que c'était pas du tout prédestiné à devenir un single.
2: On sait pas, en général. On
1: s'est pas posé de questions.
2: C'est pas notre spécialité. Moi, ça n'a jamais été ma spécialité. Je n'ai d'ailleurs jamais choisi aucun single des albums. En fait, l'album, c'est un album que je prépare depuis pas mal de mois.
0: Ah oui, on a parlé la dernière fois que
2: on va dire même d'année.
0: D'année, oui.
2: C'est un album qui s'appelle Héritage, où je rends hommage à tous les artistes que j'aime qui souvent donc viennent partager des moments avec moi, mais des artistes dont j'admire la plume ou le talent de mélodiste. Voilà, pour moi, ce sont tous des auteurs-compositeurs extraordinaires, et donc j'ai la chance qu'ils acceptent de venir partager un moment de bien-être dans mon studio. Et donc
0: et
2: Bruno, c'est le premier, mais je t'avais balancé déjà un nom la dernière fois.
0: Ouais.
2: Voilà, il se trouve que c'est vrai, il y a
1: Louis Bollinger.
2: Ah bah t'es là, regarde, ça commence
1: déjà
2: bien.
1: Déjà, il y a moi, ça commence bien sûr.
2: Ça commence bien, mais c'est vrai qu'il y a beaucoup d'artistes qui... Mais ça sera pour donc l'année prochaine, mais Francis...
0: Oui, on avait parlé de Cabrel.
2: Francis, ouais. qui est venu, Michel Jonas, Julien Clerc, Renaud aussi, Bruno... Il y en a d'autres, on ne peut pas
0: tous
2: les dévoiler.
0: C'est un chouette gang, quand même, j'aime bien.
2: Bah disons que... oui, mais quand on rend hommage à la chanson française, comment dire, on a... Moi, c'est vraiment le but de cet album. Je tire le fil de fan. Héritage, c'est tout ce que j'ai pu comprendre, ne pas comprendre, tout ce que j'ai pu apprécier, tout ce qui m'a touché, tout ce que j'ai appris avec eux, et même avec Bruno, même si il est beaucoup plus jeune que moi. Mais en fait, l'idée c'est vraiment de rendre hommage à la langue, ouais. La langue française. Moi, j'ai démarré avec de la pop, c'est-à-dire la pop musique, c'est le chanter rien, mais
0: je peux tout chanter, je connais tout par cœur.
2: Non, mais chanter bien.
0: Plus que tout.
2: Oui, là, c'est ça. Donc la pop musique, c'est quoi? C'est chanter rien, mais le faire bien.
0: Oui.
2: Voilà. Et après, je me suis mis à
0: l'idée de plein de violons.
2: À aimer les lettres. Ouais. À aimer, je me dis, ah ben non, mais attends, je suis trop vieux pour chanter tulup tup tup. Alors, et puis j'ai écouté des mecs comme ça, de la nouvelle chanson française. Je dis, ben oui, il faut que je fasse la chanson française. Il faut que j'arrête avec mes tulup tup tup. Et je me suis mis à aimer vraiment le texte, le verbe. Donc, j'ai beaucoup travaillé avec d'autres artistes. Et puis même Marceline Desbordes-Valmore, cette poétesse du 19e siècle, avec qui j'ai fait un album magnifique. Et donc, depuis, j'ai envie de travailler avec des auteurs et compositeurs. Et cet album, c'est vraiment... Voilà, un album, on va dire, hommage à la chanson française. Et tous ceux qui veulent participer acceptent de venir partager un moment avec moi.
0: Mais alors, Benabar, vous auriez pu écrire un texte.
1: Oui, mais c'était pas du tout le truc de base, en fait. Ça s'est vraiment fait simplement, comme le disait Pascal. Et puis, je suis très heureux de pouvoir aussi rendre hommage aux auteurs.
0: Ouais.
1: Ils sont souvent un peu malmenés dans ce métier, il faut le dire.
0: Souvent, déjà, on parle pas d'eux.
1: Et on parle jamais d'eux.
0: Il y a pas beaucoup. Là, tout à l'heure, Pascal parlait de Julien Clerc, qui a toujours l'élégance, lui, de nommer
1: exactement
0: tous les auteurs qui lui écrivent des textes pour ses albums et tout. Mais c'est pas le cas de tous les artistes. C'est vrai qu'il y a certains auteurs, ils ont même pas le droit de le dire.
1: Oui, exactement. Il y a ce truc-là. Voilà. Et puis revenir à quelque chose aussi. Alors, déjà, j'étais très, très flatté qu'on me demande comme interprète.
0: Oui, mais oui, c'est très chic.
1: Céline Dion, c'était pas le cas avant.
0: Et vous a appelé Céline, c'est ça le confort du studio.
1: Oui, Céline. Moi, j'ai dit qu'on m'appelle Céline.
0: Oui, je comprends.
1: De toute façon.
0: Je comprends. Voilà.
2: Bon, c'est vrai que je l'ai dirigé. Ouais. Je l'ai rendu Céline comme ça. Moi, j'adore Céline Dion. Non, mais c'est vrai que, en fait, j'ai jamais vraiment aimé, on va dire, les gens qui étaient trop, trop techniques. L'aspérité, le défaut.
0: Ouais.
2: Je l'ai toujours exploité, si on peut parler de défaut, mais le défaut, c'est que le caractère. Et le défaut, c'est le caractère. Et le caractère, c'est tout ce qu'on recherche. Et quand on fait un duo avec Bruno, je veux que ce soit lui. Ouais. Je veux pas le gommer. Donc, en fait, c'est bien lui, comme tous les autres chanteurs, les deux autres chanteurs avec qui j'ai travaillé ou chanteuses. Et c'est ce qui est important. Voilà. On va pas tous chanter pareil. Donc, non, voilà. Oui. Donc là, il déconne. Mais voilà. Moi, je l'ai vu sur scène plusieurs fois. Et c'est un super interprète. Et surtout, c'est un mec sur scène, ça, il envoie. Bon, c'est vrai qu'il vieillit un peu, mais bon.
1: Ah ouais, écoute, on va pas vers le mieux. Qu'est-ce que tu veux que je te dise?
2: Bah non, je sais.
1: C'est notre dernier tour de piste à tous les deux.
2: Ah non,
0: c'est horrible.
2: Non, non. À moi, oui, mais pas à toi.
1: Si, moi, je peux
2: aussi. Tiens, Junior, arrête un peu.
1: Putain, j'ai 56 ans, arrête.
2: Bah, moi, j'ai 61 dans 3 mois. C'est fini.
1: C'est les conversations.
2: Et place aux jeunes.
1: Place aux jeunes.
2: Place aux jeunes.
0: Moi, je vous fais signer au minimum pour 30 ans.
2: À nous deux, on a combien? 117 ans. Bon, qu'est-ce qu'on disait? On l'a pas vu venir.
0: Non, mais ça, on l'a pas vu venir, c'est sûr. Reste-t-il du bonheur? N'empêche que j'aimerais savoir comment ça s'est passé, ce moment-là, où vous décidez, Pascal, d'attribuer cette chanson à Benabar. Pourquoi, d'après vous, elle lui va comme un gant?
2: Alors, en fait, dans tout cet album, c'est un hommage, donc, à la chanson française, aux auteurs-compositeurs, mais aussi à la musique d'un certain genre. C'est-à-dire, pour moi, la chanson, la meilleure chanson française, on va regrouper, on va partir de fin 60 et début 80 aussi, mais c'est vraiment la chanson des années 70. Quand je me suis replongé dans...
0: Donc c'est qui, c'est Berger?
2: Alors, Les Marquises, l'album de Brel, Marquises, oui. Ça c'est les années 70. Okay. On a toujours Brassens, mais on a Julien Clerc, on a Francis Cabrel, on a Delpech, on a Souchon. Et moi je fais une anthologie, comme tu sais, sur la chanson française dans mon application,
0: oui, les reprises,
2: où je reprends. Ouais. Et c'est vrai que dans cet album, donc en fait, je travaille sur des ambiances différentes, mais dans le genre une espèce de années 70 2.0. Et cette chanson, je l'ai voulu. Alors bizarre, tu vas voir, tu veux, je te dise d'où elle vient. Elle vient d'un album. D'album que j'ai écouté, des Wings de Paul McCartney. On entend bien cette prédominance de basse comme ça, ouais. Espèce d'un truc un peu campagne, un peu.
0: Il y a un petit banjo aussi.
2: Un peu terre. Oui, c'est ça. Donc c'est vraiment, ouais, une chanson de terre. On a l'impression que, voilà, moi je suis un petit-fils de paysan, de vigneron. C'est vraiment une chanson comme ça. J'avais envie de retrouver ce genre d'odeur. Et c'est vrai que Bruno, dans ses textes, dans sa lecture du quotidien et comment il l'exprime dans son écriture, on est vraiment là, on est près, ouais, des gens. Moi, ce que je n'avais pas dans mes textes avant de travailler avec d'autres auteurs, j'avais pas ce truc-là. J'étais très très bien servi, évidemment, par Lionel Florence, mais c'était autre chose. Et là, c'est vrai que on est dans les détails, on est dans le réfrigérateur, et c'est vrai que je me dis, tiens, ça c'est Bruno, ça. Mmh. Ça c'est Bruno, ça va le faire marrer. Voilà.
1: Bon, bref. Et la première écoute, ouais, parce qu'il y en avait deux au début, tu te souviens, il y avait deux possibilités. Ouais, ouais. Et on l'a fait, j'espère que ça se ressent dans le titre. On a fait ça aussi simplement, Pascal, comme moi, on a cette volonté, peut-être aussi avec la en l'occurrence.
0: Non, mais c'est vrai. Décidément, c'est un thème.
2: Ouais,
1: non, mais il y a peut-être un peu ça, parce qu'il y a le bon côté aussi de le fait d'avancer dans la vie, dans sa carrière, de pas se poser de mauvaises questions, surtout quand on enregistre. Il y a évidemment, il y a tout ce qui va autour d'un disque, d'une sortie d'album, la promo, les intérêts. Mais il y a aussi le moment où on est autour d'une guitare ou d'un piano et puis on fait une chanson, quoi. Et ce moment-là, moi j'y tiens beaucoup, Pascal aussi. Et cette chanson a vraiment été faite comme ça, sans aucune ambition, sans compliqué, sans mettre des intermédiaires, des avocats, des tout ce que tu veux. Tu vois, parce que ça peut vite tourner dans des trucs comme ça aussi. Dans
2: le partage, c'est un partage de plaisir, simplement. Voilà.
0: C'est comme ça. C'est payé en caisse de bière.
2: Je sais que dans la vie.
1: Et oui, et puis moi j'ai vraiment envie de travailler comme ça globalement, même pour, ouais, les concerts, même pour. Mais même pour les interviews d'ailleurs, sans fioritures inutiles qui prennent des fois une place inouïe.
2: Alors moi c'est bizarre parce que c'est vrai que dans la vie, moi je suis quelqu'un de très enthousiaste, etc. Moi j'aime bien blaguer, tout ça. Et quand je suis en général. Comment dire, dans un studio, c'est vrai que d'enregistrement, je deviens tout à fait sérieux. Et en fait, avec Bruno, en fait, j'ai gardé cet enthousiasme encore, voilà, comme dans la vie ou comme quand je suis sur scène. Et c'est vraiment super agréable de bosser avec lui parce que, voilà, bon, on s'amuse, ouais, et quand on n'a aucune pression. Quand, ouais, on est vraiment dans un partage sans aucune ambition, sans aucune recherche, et ben comme tu disais tout à l'heure, peut-être qu'on peut se retrouver à la radio et promotionner un single. Voilà. Et puis c'est sans ChatGPT, je précise.
0: Oui. Voilà. On sent pas la patte de l'intelligence artificielle, non. Tout ça est très naturel.
1: On a de la bêtise authentique.
2: Ah ben oui, c'est la bêtise authentique.
1: Oui, c'est ça.

0: personnalités respectives de mes invités sont effectivement très intéressantes. On parlait de l'album Héritage de Pascal Obispo, double album qui, sortira quand il sera prêt.
1: Bah c'est comme ça, il n'y a pas de...
0: On fait l'appel, on sait qu'il y a Appelle-moi Johnny, on sait qu'il y a Notre-Dame et la France, on sait qu'il y a le duo avec Benabar.
1: Ouais, aussi, comme sur son, il est aussi sur son bonheur, album, c'est génial.
0: Et une chanson avec Francis Cabrel.
1: Entre autres, il y a d'autres artistes, évidemment.
0: Oui, non, je sais, ça fait 4 là, c'est pas beaucoup pour un double album. Je sais
2: c'est une chanson de 20 minutes à chaque fois, attention.
1: Non, on peut presque rajouter un 0 au 4, un double album. Écoute, il faut que je passe à autre chose. Moi, c'était fini, j'ai raccroché des gants.
0: Donc, Héritage, vous avez compris, gros projet de Rocky Balboa, Pascal Obispo,
1: pas du tout. Bon, enfin, écoutez, ouais, c'est comme ça. On essaie de faire toujours de la bonne musique. Mais en fait, ce qui est bien avec l'âge, je trouve, c'est que on est beaucoup plus doué, c'est ça, beaucoup plus détendu dans l'approche de cet art. Qui n'est pas forcément un art mineur, mais on va dire même si c'est un art mineur, comme je dis toujours, c'est un art mineur à fonction majeure, puisque d'abord ça nous fait du bien, ça peut faire du bien aux gens aussi. Et c'est vrai que en vieillissant, moi j'avais déjà pas beaucoup d'angoisse, mais là c'est vraiment, je suis vraiment tellement heureux, tout est très cool et tous mes invités sont heureux de partager ce moment avec moi, et je suis très heureux de partager avec Bruno parce que à force d'avoir fait d'autres

0: Avertir cette notion-là de que les gens aillent un peu mieux pendant les trois minutes où on chante, essayer d'aller vers ça, c'est quelque chose qu'on voulait tous les deux insuffler dans.
1: C'est vrai, c'est la fonction, c'est notre fonction majeure finalement pour notre art mineur.
2: Le Soleil des absents, c'est le nom de votre prochain album, Benabar. Oui. On a une date de sortie ou pas?
0: Alors oui.
2: Ou alors c'est comme Pascal, ça sortira quand ça sera prêt.
0: Non, c'est à la rentrée en janvier. Je crois que c'est le 30 janvier, mais enfin... Okay.
2: Janvier 2026, en tout cas. Oui. Et y a des dates de concerts qui commencent à arriver, notamment le 29 avril prochain, à Paris, à l'Olympia. Ça, c'est le concert de rentrée, c'est le début de la tournée.
0: C'est le début de la tournée. On ne sait pas où elle va nous mener, d'ailleurs. On va voir comment ça va se passer, mais ça fait 4 ans, je crois, que j'ai pas tourné, mais c'est la première fois depuis que j'ai commencé.
2: Vous vous arrêtez aussi longtemps?
0: Que je m'arrête aussi longtemps, ouais. Ça s'est fait comme ça, en fait. C'était pas du tout un choix ou un calcul. Mais il y a eu plein de raisons, plus ou moins tristes. J'ai perdu un de mes plus vieux musiciens, Denis. Évidemment, ça a modifié plein de choses, surtout intimes, évidemment. Ouais. Et puis les choses se sont faites comme ça. L'album a été long à faire. Ça a été parfois un peu dur, mais en fait, curieusement, comme on était tous dans un moment très triste, parce que Denis, on a commencé ensemble dans les bistrots en 95, donc il était toujours avec moi sur scène.
2: Enfin, il jouait quoi comme instrument,
0: de
2: Denis?
0: De l'accordéon et du sax. D'accord. Il avait aussi composé pour moi, fait des arrangements.
2: Ah oui, donc c'était votre ami et votre binôme artistique.
0: Depuis le début.
2: Ouais,
0: okay,
2: d'accord.
0: Et en fait, de partir sur cette tristesse nous a tous forcés à apporter du bonheur, justement. C'est pour ça que j'ai été très touché par la chanson de Pascal, parce qu'on je me suis vraiment posé la question pendant 4 ans, reste-t-il du bonheur? Et comme on était tous là-dedans, en fait, ça a donné une patine à cet album, moi, qui me touche beaucoup, qui est assez joyeuse, avec cette volonté, le soleil derrière les nuages, quoi.
2: Mais c'est-à-dire, il faut que la joie revienne un petit peu avant de refaire des chansons, ou est-ce que c'est le fait de retourner à votre travail qui vous a rapporter de la joie?
0: Ouais, de la joie. Et surtout le fait de se dire, depuis le début, qu'il faut pas se laisser aller à un album triste, c'était presque trop facile. Puis c'est vrai, il suffit d'allumer la télé pour être déprimé quand même, c'est pas compliqué.
2: Oui, ça c'est donc, en ce moment, oui, effectivement.
0: Voilà, donc, l'envie comme ça d'apporter de la joie à la personne qui voudra bien écouter l'album. Donc ça, curieusement, cet album a été long parce que ça a été un voyage intime que j'avais jamais fait à ce point-là. Et donc je suis fou de joie de commencer à partir sur scène parce que ça aussi, c'est un peu ce qu'on n'arrête pas de se dire avec Pascal, le moment où on chante la chanson devant quelqu'un, quoi. C'est quand même le but du jeu, quoi.
2: Pascal, vous, vos chansons préférées, vous les écrivez quand vous êtes triste ou quand vous êtes heureux?
1: Je pense que c'est juste une question d'envie, c'est-à-dire que ça vient comme ça. Moi, j'accumule de l'énergie, qui peut être de l'énergie souvent négative.
2: Ouais,
1: j'ai tout le négatif, et puis ça vient, il suffit simplement que je reçoive des textes, c'est juste de l'énergie, je sais pas, il y a pas gay ou pas gay. Non, quand j'ai été vraiment très très mal, non, je peux pas écrire, non, on fait que des trucs vraiment pas cool. Non, moi, en plus, j'aime les chansons romantiques, surtout, quand je suis au piano, c'est toujours très féminin, j'ai envie de faire pleurer, je suis pas dans un mood triste, en fait, je suis dans un mood plutôt romantique, d'un ami de la beauté qui voudrait que la beauté perdure, en tout cas grâce aux mots, grâce aux mélodies, à l'effet que ça peut avoir sur les gens. Moi, je sais que ça en a sur moi. En fait, si je fais ça encore aujourd'hui, c'est parce que je sais que je suis toujours impacté par des chansons, par des phrases, par des mots, par des poèmes, et cet impact me donne envie de faire la même chose pour d'autres personnes, parce que je sais que ça existe. Je sais que je peux pleurer en écoutant une chanson. Donc, si je peux moi-même faire pleurer avec ma chanson, émouvoir ou peut-être faire rire. Rire, c'est vrai que c'est avec Vito, j'ai fait rire.
0: Ah oui,
1: avec Vito, ouais. Et là, on s'est bien marré avec Mickaël. Bon, enfin voilà ma démarche.
2: Mel,
0: il faut se méfier de ces états d'âme.
2: Moi, je vais la chanter la chanson.
1: C'est toi,
2: je
1: sais pas. Faut que je te parle. J'ai passé ma soirée à boire. Non mais c'est fou. Non mais je suis un héros dans les banlieues, moi je te le dis.
0: C'était marrant cette chanson.
1: Ouais. Ah moi je sors. Et moi tous les rappeurs, de toute façon je suis un héros pour tous les rappeurs. Même génération montante, quand ils me voient c'est Vito, c'est tout, c'est respect.
2: C'est Vito.
1: C'est respect. Mais c'est quasiment comme si j'avais, tu sais, des grosses chaînes et tout, des sourcils coupés, des flingues, etc.
0: Ah ouais, on avait parlé de ça. Moi c'est pour la série H. Ils connaissent pas mes chansons, mais ils connaissent H.
2: H. Donc il y a Benabar de H et Pascal Obispo qui fait Vito, qui sont les invités ce soir de Skyrock. On vous embrasse tous très fort et à bientôt, messieurs.

0: À bientôt, merci.
1: Merci beaucoup.
2: C'est un plaisir.
3: Très court.
1: il est 35.
3: Non, mais à la fin, moi, la fin, je l'ai pas vu venir.
0: Alors non,
3: tu l'as vu venir la fin?
0: On nous chasse.
3: Ah ouais, non, mais
0: alors, d'habitude,
3: pas vu,
0: les gens, ils restent beaucoup plus longtemps, mais nous, comme on a été chiants et cons.
3: Non, pas du tout.
0: Ils ont foutu,
1: vous avez eu 5 minutes de rap parce que vous êtes mignons et que vous êtes deux.
3: Fini avec une fin positive. J'aimerais bien écouter ta chanson, s'il te plaît.
0: Ah oui.
1: Allez, Benabar, Benabar. C'est parti.
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4: Alors, on peut passer une petite demi-heure ensemble, Didier Varro. Oui. C'est toujours un bonheur.
5: Merci de me recevoir.
4: Ah, mais alors, avec joie, parce que vous sortez donc jeudi prochain la chanson française, un peu, beaucoup, passionnément, aux éditions Le Robert. En fait, ils ont cette collection qui s'appelle Un peu, beaucoup, passionnément, qui s'essaye de décliner dans plein de thèmes. Et vous, évidemment, votre thème, c'est la chanson française. Vous mettre du Sanson, c'est vous attendrir le cœur. Double dose. Que journaliste, qu'animateur, mais aussi dans les maisons de disques, vous avez toujours travaillé autour de la musique, Didier Varro. Est-ce que vous aimez la chanson française ou est-ce que vous aimez, comme Véronique Sanson dans cette chanson, les musiciens ?
5: C'est une bonne question parce que je crois quand même que j'aime avant tout la chanson française. Parce que la chanson française, c'est difficile à définir,
4: ah oui.
5: Mais c'est une musique et un texte. Alors les musiciens accompagnent, portent cette émotion, cette intention plumitive, mais c'est vrai que moi je suis en plus particulièrement touché par les auteurs. Donc ouais. Voilà, je pense que j'aime les musiciens parce que c'est eux qui sont au service de la chanson française, mais vraiment c'est le cœur de ma passion.
4: Alors au tout début du livre, moi j'aime toujours voir à qui les auteurs dédient leurs ouvrages. À mes parents adorés, à Antoine Nombrini, l'amour de ma vie, à Véronique Sanson, à qui je dois cet amour intact et passionné pour la chanson. C'est pas une pause, donc vous avez écrit sur elle, vous avez raconté beaucoup de choses sur elle, vous l'avez interviewée, vous l'avez filmée, vous êtes auteur de documentaires autour de Véronique Sanson, et je pense que votre aventure avec elle n'est pas terminée. À quel point elle est déterminante dans votre parcours qui finalement amène à ce livre, la chanson française?
5: J'ai voulu lui dédier ce livre, qu'elle ne lira pas, sûrement. Mais parce que c'était important pour moi de rappeler qu'il y a eu un avant et un après Véronique Sanson dans mon existence. Et probablement que l'homme que je suis, comme vous l'avez un peu décrit, c'est-à-dire à la fois à la radio, mais parfois derrière les artistes lorsque je travaillais en maison de disques ou programmateur de festival, mon parcours et mes choix éditoriaux, musicaux, n'auraient pas été les mêmes si en 72 l'album de Véronique Sanson n'était pas entré dans mes oreilles. Je pense que j'avais une culture musicale très radiophonique avant 1972, puisque j'écoutais enfant beaucoup la radio, je zappais d'une radio à une autre, mais je n'avais pas encore compris, saisi ce que pouvait être l'exigence artistique quand Véronique Sanson est arrivée. D'ailleurs, c'est marrant parce que je suis pas le seul. Hein. Oui. Françoise Hardy raconte toujours que le jour où cet album Amoureuse est arrivé, elle s'est dit bon ben là, on est au chômage quoi. Les chanteuses des années 60, on est complètement dépassées. Voilà ce qu'il faut faire aujourd'hui pour à la fois faire une chanson populaire,
4: oui,
5: mais exigeante.
4: C'est ça.
5: Et voilà, à partir de là, c'est vrai que mes goûts musicaux se sont orientés vers ce qu'on a appelé la nouvelle chanson française et que les Alain Souchon, Laurent Voulzy, Yves Simon, William Scheller, Catherine Nara, enfin tous ceux qui ont construit cette belle autoroute dans les années 70 de la chanson française, on fait partie de ce que je suis aujourd'hui. Peut-être que sinon je serais resté avec Claude François, avec Sheila, Dalida.
4: C'est vrai.
5: Et ce qui fait.
4: Et on aurait monté une revue des Claudettes. Allez savoir. Vous feriez Clo-Clo, moi je danserais derrière.
5: Mais en revanche, ce qui est intéressant, c'est que je ne renie pas ses premières amours.
4: Ah non.
5: Et que je les fais aimablement cohabiter avec évidemment ces artistes qui sont issus des années 70 et ceux qui sont aujourd'hui les artistes d'aujourd'hui, les Juliette Armanet, les Clara Luciani, les Eddy de Préto, les A.O. Oui. de Sagazan. Ce sont des filles spirituelles de Véronique Sanson pour moi, même si elles n'ont pas stylistiquement des choses très très communes.
4: Alors ce livre, ce beau livre qui sort donc aux éditions Le Robert, jeudi prochain, la chanson française un peu, beaucoup, passionnément, Didier Varro, part d'une idée. Ça fait des années qu'on vous demande de faire des bouquins sur la chanson française.
5: Oui, je confirme.
4: Des années que vous dites, bah non, je sais pas, l'axe, etc. Et là, en fait, vous avez trouvé l'idée, la bonne idée, hein, je me permets de vous le dire parce que je trouve que c'est dément. Vous avez choisi 21 moments, pas pour nous raconter 21 anecdotes, parce que là, bah, ça serait une énième collection d'anecdotes. Non, 21 moments qui vont vous permettre de tirer à chaque fois un fil, un thème, et finalement de faire un tour complet de la chanson française, de Charles Trenet à Booba. C'est quand même assez dingue. Et pour ce faire, vous avez eu un dialogue constant avec quelqu'un qui s'appelle Martin Soudan. Qui est-il ?
5: C'est un jeune auteur de cinéma. Et il a eu une importance phénoménale, comme vous le disiez, des livres sur la chanson française, on me l'a proposé. J'ai souvent dit non pour les raisons que vous avez exposées. Et là, j'ai dit non parce que j'ai un peu un travail à plein temps.
4: Il n'a pas le temps.
5: À Radio France. Oui. Et donc, je peux pas. Et puis, quand j'ai déroulé quand même cette idée en disant, si un jour j'ai le temps, voilà comment je pourrais aborder le sujet, ils m'ont dit, mais non, mais il faut le faire maintenant. Et j'ai dit, bah alors, trouvez-moi un partenaire, pour travailler. Je n'ai jamais fait ça. C'est-à-dire, j'ai toujours écrit mes livres. Donc là, c'est un travail de collaboration, c'est un ping-pong plumitif. Et ce qui m'a intéressé chez cette personne, ce jeune auteur de cinéma, c'est qu'il est aussi construit sur la consommation entre guillemets des séries de choses plutôt cinématographiques ou plutôt télévisuelles mais séquencées. Et donc il m'a vraiment aidé et porté à trouver la vraie dramaturgie à l'intérieur de ces 21 chapitres. Donc c'était important. Et puis en fait c'est vachement bien de travailler accompagné.
4: Ouais.
5: Moi j'adore ça.
4: Ouais.
5: Et donc c'était un petit rituel pendant plus de 6 mois de se retrouver, de s'enfermer, de fermer les portables. Et il m'écoutait et parfois il me relançait. Et puis après, de toute cette matière première, il en faisait un scénario qui était presque un scénario de série, effectivement.
4: Alors, ouais, une série où même carrément, moi j'étais dans un film en lisant le premier chapitre qui se passe le 17 juillet 2004 à La Rochelle, au Francofolie. C'est les dernières franco de Jean-Louis Foulquier. Vous le vivez de l'intérieur, vous le racontez divinement. Sanson est là, tiens, comme
5: tiens
4: c'est
5: donc.
4: Incroyable. Je ne vais pas dévoiler les anecdotes du livre parce que c'est pas le but du jeu, c'est pas un bouquin à anecdotes, mais c'est un bouquin dans lequel vous allez apprendre plein d'histoires géniales et notamment en coulisses, que s'est-il passé ce soir-là pour faire des adieux à Jean-Louis Foulquier. Juste dire quand même que vous êtes gonflé parce que vous démarrez votre livre, votre déclaration d'amour à la chanson française avec une petite baffe que vous vous êtes prise parce qu'en fait vous étiez censé être le successeur de Jean-Louis Foulquier à la tête des Franco. Et en fait, bah, ce soir-là...
5: J'ai compris que je ne le serais pas.
4: Vous avez compris que vous ne le seriez pas. Donc vous démarrez par un... J'allais pas dire un échec, mais une déconvenue.
5: Une déconvenue, ou ouais. Ouais, même peut-être un échec, en tout cas une énorme déception.
4: Déception, ouais.
5: Voilà. Et qu'il a fallu digérer, il m'a fallu du temps. Mais la vie professionnelle, c'est ça. Hein, c'est pas, on n'est pas toujours au sommet de l'Everest. Hein, y a des moments un peu compliqués. Et moi, Dieu sait que j'en ai eu, des moments compliqués. Il y a plein de gens qui disent, ah bon, mais ça a toujours roulé pour toi. Eh bien non. Et c'était aussi... peut-être l'occasion de commencer par quelque chose qui intimement signifiait beaucoup de choses pour moi, mais aussi qui, avec le recul, raconte autre chose que je n'avais pas perçu le soir où j'ai vécu tout ça, ou même dans les mois qui ont suivi. Et en fait, je me suis aperçu que ce soir-là se jouait la fin d'un monde. On était en train de tourner une page et que le monde de la chanson française ne serait plus jamais le même après le départ de Jean-Louis Foulquier.
4: Et vous nous dévoilez quelle était sa chanson préférée. Alors je vous propose qu'on l'écoute ensemble. C'est Henri Salvador.

0: La chanson d'Henri Salvador, Syracuse, qui est évoquée dans le beau livre que sort Didier Varro la semaine prochaine, jeudi prochain très exactement, la chanson française un peu, beaucoup, passionnément aux éditions Le Robert. Alors on le disait, mon cher Didier, 21 dates, 21 événements qui vont ensuite vous permettre de tirer le fil d'un thème, voire même parfois plusieurs thèmes dans le même chapitre, parce qu'en fait il y a énormément à dire sur la chanson française. Exemple, le 10 août 1963, Charles Trenet sort de prison.
1: C'est un jardin extraordinaire. Il y a des canards qui parlent anglais. Je leur donne du pain, ils remuent leur derrière en disant « Thank you very much, Monsieur Trenet ».
0: Et c'est le prétexte, évidemment, à parler de la chanson française qui sort du placard, la chanson homosexuelle, qui est au départ par allusion, comme des jardins extraordinaires.
2: Ouais. Et encore, il y a des gens qui contestent cette version que Charles Trenet, qui était quand même un poète surréaliste, ouais. il prend une métaphore, une allégorie, puis derrière, ça lui permet d'ouvrir l'imaginaire avec des. Moi, j'adore les chansons qui ont plusieurs lectures, quoi. Et donc, ça, le jardin est extraordinaire. Ça peut être le jardin des Tuileries où les garçons se draguaient allègrement dans les années 50, 60, 70, 80. Maintenant, je crois que c'est terminé. Ouais. C'était des lieux de rencontre, les jardins publics pour les homosexuels, parce que l'homosexualité était pénalisée, se vivait clandestinement, plutôt la nuit, et dans des endroits qui étaient à peu près tranquilles la nuit, quoi. Mais du coup, quand on écoute la chanson de Charles Trenet, et qu'on voit finalement une version presque Walt Disney de ces lieux clandestins, c'est génial, c'est réjouissant même.
0: Et donc vous parlez de Trenet et de sa sortie de prison le 10 août 63.
2: Parce qu'il y a gens qui... Mais non, mais Charles Trenet n'a jamais fait de prison. Si, il a fait quelques mois de prison, puisqu'il avait été dénoncé par quelqu'un de son entourage, en disant que dans sa maison, près d'Aix en Provence, qui faisait des soirées coquines avec des jeunes garçons qui avaient tous entre 18 et 20 ans. À l'époque, la majorité sexuelle pour les homosexuels était à 21 ans.
0: Pas pour donc, les hétéros.
2: Voilà, ouais. C'était 15 ans. Ouais. Et donc, c'est Robert Badinter d'ailleurs qui a mis fin à cette pénalisation de l'homosexualité. Et du coup, prison. Voilà, il était condamné et puis il en est sorti à l'air libre, en pleine journée. Il n'a pas voulu sortir de manière clandestine. Et il n'a jamais fait son coming out après. Mais il a continué à brandir avec beaucoup d'humour et cette dose de surréalisme permanent en disant « je suis gay », mais G-A-I, hein, ouais. Pas G-A-Y. Mais voilà, c'était une manière aussi de... C'est un homme d'une autre époque, mais qui a ouvert, mine de rien, une histoire de la chanson qui est sortie du placard progressivement entre la fin des années 50 et aujourd'hui, on a beaucoup d'artistes qui enfin revendiquent à ciel ouvert leur homosexualité, leur statut queer, comme on dit, et c'est tant mieux.
0: Bonsoir Marguerite. Et moi je

0: le coup, ce chapitre, je l'ai trouvé extrêmement réjouissant. On va pas se mentir, c'est pas le cas de tous, parce que la chanson française n'a pas forcément fait le chemin dont on rêvait.
1: Ouais.
0: Mais en ce qui concerne ça, l'acceptation, la revendication de qui on est, et dans la joie, alors parfois dans la douleur, dans des chansons d'Eddie de Pretto, par exemple, mais là, dans la chanson de Marguerite, on se dit, le monde, la société,
1: bouge.
0: La chanson, tout le monde est allé dans le bon sens.
1: Ouais, ouais, ça bouge avec le sourire.
0: Oui, hein.
1: Et même si, encore une fois, sur les réseaux sociaux, ces prises de position, parfois joyeuses et parfois un peu plus dramatiques, sont en réponse. Il y a beaucoup de harcèlement, de cyberharcèlement.
0: Et il y a de la haine.
1: Oshi en est une des victimes, mais Eddie de Pretto, Bilal Hassani, enfin, tous ont vécu ça. Mais en même temps, il faut quand même se réjouir de cette poussée. Et aujourd'hui, il y a beaucoup de filles qui revendiquent leur queer attitude.
0: Oui, vous parlez d'Angèle, vous parlez de Pomme. Enfin, voilà, c'est un chapitre qui est très, très chouette et qui s'appelle donc joliment La chanson française
1: oui,
0: sort du placard.
1: Avec cette petite anecdote, pour le coup, que je vais délivrer.
0: Allez,
1: vous êtes
0: anecdote,
1: la première à parler
0: anecdote.
1: Du livre. Et on finit avec Marguerite, effectivement, qui va sur le plateau de C'est à vous. Vous pouvez la raconter, si
0: allez-y,
1: vous voulez.
0: Allez-y, allez-y. Non,
1: et Anne-Elisabeth Lemoine, qui la reçoit, qui lui dit, c'est quoi votre film culte, comédie musicale, puisque Marguerite disait qu'elle adorait les comédies musicales. Elle dit, c'est La La Land. Et Anne-Elisabeth, spontanément et joyeusement, dit, oui, à cause de Ryan.
0: Non,
1: à cause de...
0: Je ne sais plus comment elle s'appelle. Emma Stone.
1: Oui.
0: Ah, trop mignon.
1: Et c'est trop mignon, parce que ça raconte aussi assez bien, à la fois la chanson de Marguerite, mais assez bien encore le petit travail qu'il va falloir faire pour arriver à l'acceptation totale.
0: Ça me fait penser à la question de Michel Denisot à Catherine Lara dans Mon Zénit à moi. Qu'est-ce que vous regardez en premier chez un homme ?
1: Sa femme.
0: Génial. Donc voilà, ça, c'est le côté réjouissant. J'ai trouvé un autre chapitre extrêmement réjouissant. La date que vous avez retenue pour en parler, c'est novembre 1994, quand MC Solar reçoit un prix à la SACEM pour ses talents d'auteur.

0: 1994, c'est vos années
1: Maison de disque. Oui, je travaille chez Polydor, la direction artistique. On appelait ça la direction de la production à l'époque, voilà.
0: Et vous voyez débarquer les rappeurs.
1: Ouais, je vois débarquer MC Solar qui avait été signé avant que je n'arrive en 91 et qui avait sorti un seul 45 tours qui était Bouge de là, qui avait très bien fonctionné, mais qui avait eu une sorte de faux plat dans un deuxième temps. Donc la maison de disque
0: était,
1: on se disait qu'est-ce que ça va donner, est-ce que c'est une chanson ou un style musical qui pourra concerner le grand public. Donc MC Solar, lui, a eu droit à enregistrer un album, mais il y avait quand même beaucoup de questionnements autour de cette musique.
0: Ouais, mais vous racontez dans le livre qu'en fait l'idée c'était que MC Solar aille faire les mêmes plateaux télé, les mêmes événements, les mêmes interviews que les chanteurs, que Vanessa Paradis par exemple, prenons son exemple.
1: Exactement.
0: Et que
1: lui était OK.
0: Lui, il était OK pour
1: Donc
0: jouer.
1: Donc ça,
0: le jeu.
1: C'était déjà une première victoire. Et en fait, ça s'est extrêmement bien passé. C'est-à-dire que la cohabitation était joyeuse, oui. Et beaucoup d'artistes exprimaient aussi leur grande admiration pour la plume de MC Solar, que ce soit Cabrel, Michel Berger.
0: Je me souviens validé par
1: qui m'avait sollicité
0: chanson.
1: pour inviter MC Solar dans un show qui était entièrement consacré à l'album de duo entre France et Michel. Donc voilà, il était Juliette Gréco, Aznavour, tout le monde appelait Polydor pour essayer de rencontrer MC Solar, ce nouveau prodige de la plume. Et c'était génial.
0: 30 ans plus tard, le rap, on dit que c'est la nouvelle variété française, les plus gros vendeurs de disques, alors même si on ne vend plus vraiment de disques physiques, les plus gros streamers, en tout cas, sont les rappeurs, les tournées sont complètes, certains font le Stade de France, comme Booba. Ça vous inspire quoi, vous, l'amoureux de la chanson française ?
1: Et pour moi, c'est une chanson. C'est un style de chanson et c'est réjouissant, ça a fait bouger les lignes, ça a donné aussi à toute une jeune génération qui aurait pu être tentée par écouter uniquement de la musique anglo-saxonne après l'arrivée des années 80, après la culture MTV, après la culture du clip avec l'explosion de Michael Jackson, Madonna, Prince et consorts. Donc tout d'un coup, il y a un rap français qui arrive, qui prend cette place-là un peu, et qui permet à des générations successives de s'éduquer à la langue française, d'aller voir un peu dans les dicots ce que signifie telle rime, et ça c'est génial. Mais ce que raconte aussi ce chapitre, c'est un peu comme pour finalement la chanson qui sort du placard, c'est que le combat n'est jamais gagné. Effectivement, en 94, quand Solar reçoit le prix Raoul Breton, qui est quand même un prix de la SACEM, très honorifique et qui s'inscrit dans une lignée de grands auteurs comme Aznavour, Charles Trenet et autres. Tout d'un coup, Pierre Delanoë, qui est le président d'honneur de la SACEM, lui, il est pas d'accord. Et il dit, le rap, c'est pas de la musique, c'est pas de la chanson. Donc, vous voyez, j'ai été un acteur de ce conflit dans cette institution de la SACEM. Et je suis allé recevoir le prix à la place de Solar, qui était en tournée ce jour-là. Et il a fallu que je réponde avec un peu une punchline empruntée à Solar pour lui dire peut-être qu'il vaut mieux, avant il y avait des vols de mobilettes, maintenant il y a des vols de dico, c'est quand même toujours ça de gagner.
0: Didier Varro, la chanson française un peu, beaucoup, passionnément aux éditions Le Robert. Il y raconte 60 ans d'émotion avec les plus grands artistes, les plus grandes chanteuses, autrices, compositrices. C'est un bonheur. 21 dates donc. Je ne vous dis pas ce qui se cache derrière celle du 12 avril 2000, mais juste ne ratez pas ce chapitre.

0: la déclaration.
1: Qu'est-ce que j'aime cette chanson.
0: Elle est sublime. Ouais, hein. Ouais.
1: 1974.
0: Oh, j'aime bien. Il connaît toutes les dates par cœur. Je suis sûre que même si je gratte un peu, Didier Varro vous dira le nom du studio où ça a été enregistré, l'ingénieur du son, ce genre de choses. Alors, ceci dit, je tiens à dire que dans cette chanson française, un peu beaucoup passionnément, on n'a pas comme ça un empilement de dates. Non.
1: C'est pas une encyclopédie.
0: C'est très raconté.
1: C'est pas une encyclopédie ni un dictionnaire. Pourtant, c'est chez Laurent Robert. Donc, voilà, c'est un peu étonnant. Non.
0: Vous nous racontez des histoires.
1: Oui,
0: quoi.
1: Voilà, mais c'est ce que j'ai toujours aimé faire.
0: Ce
1: soir,
0: vous faites super bien.
1: À la radio, dans une programmation de festival, j'essaye de raconter une histoire. Quand j'étais en maison de disques, je disais aux artistes, il faut que ton album raconte une histoire. C'est important. Des gens qui n'ont pas d'univers ou qui n'ont pas d'histoire n'embarquent pas. Sur un one shot, mais pas sur la longueur.
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2: Ma femme était enceinte il y a quelques années, on attendait un petit garçon, on voulait l'appeler Marcel. Et j'étais au théâtre de Paris, je faisais un concert, je dis à Jean-Louis, écoute, je vais faire découvrir une chanson qui s'appelle Marcel aux gens. 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
2: Bonjour la France, j'espère que tu vas bien la France, que tu as passé un bon week-end. C'est une nouvelle semaine, tu te sens comment Éric Bastien?
3: Toujours très en forme pour ces derniers jours pour la gagne.
2: Oui, bien sûr.
3: Bonjour.
2: Alors cette semaine, mes petits bouchons, c'est pas n'importe quoi qu'on vous offre.
3: C'est vrai.
2: Oh bah oui, c'est un peu comme si vos vacances commençaient maintenant. Parce que figurez-vous que vendredi pour la finale, le premier prix, c'est une semaine. Enfin non, c'est pas une semaine. C'est un séjour.
3: Ah oui.
2: Un bel embras. Mais attention, un séjour bel embras dans les clubs bel embras de 2000 euros.
3: Combien ?
2: 2000 euros.
3: Ah ouais.
2: Et oui, c'est, alors je vous explique. Hein, bel embras, c'est le numéro un des clubs de vacances. Ça a été élu destination préférée des familles en 2025. Donc évidemment, il y a des destinations incroyables. Il y a des clubs enfants. Bah, tout le monde vit ses plus belles vacances. Hein. Les grands comme les petits. Donc ça, 2000 euros d'achat pour bel embras, je trouve que c'est...
3: Oui, ça fait une bonne semaine de vacances, à peu près.
2: C'est magnifique.
3: Ah oui.
2: Voilà, moi je trouve que franchement, votre radio ici... Bah c'est, ça met les petits plats dans les grands hein. Alors si on ne gagne pas ça, on gagne quoi mon petit bouchon?
3: Ça s'arrose hein, autour d'un bon café.
2: Ah bah oui.
3: Je pense qu'une nouvelle comme ça à 2000 euros, on ne peut pas laisser passer ça.
2: Non,
3: on va demander à Joe Malango d'y ajouter sa célèbre machine à café. 32 dosettes, 6 verres en verre. Ce sont les dernières machines à gagner au cœur de cet été sur ICI.
2: Profitez-en. Oh là là,
3: vous allez la regretter la machine.
2: Allez, on accueille tout de suite nos deux candidats du jour. Candidats, bah bien sûr je démarre bien la semaine moi. Allez, Lionel et Alexandra. Bonjour les amis.
3: Bonjour.
4: Bonjour.
5: Bonjour.
2: Alors, Lionel, tu joues avec ICI Gascogne.
5: Oui.
2: Oui.
3: Oui.
2: Tu as 53 ans. Alors, on dit, on dit Benke ou on dit Banke?
5: Benke.
2: Eh, Benke.
5: J'ai avec l'accent du sud-ouest.
2: Et on dit Benke. Alors, Benke, c'est comment ça s'appelle les habitants de Benke?
5: Les Benketois et les Benketoises.
2: Tu es un petit Benketois.
3: C'est pas les Benkeballs.
2: Et voilà. Alors.
5: C'est pas les Benkeballs.
2: Non, c'est pas les Benkeballs.
3: Voilà, voilà.
2: Ça démarre très fort, on est lundi, il est en pleine forme de la vanne de merde.
3: Alors
2: attention, parce que Lionel n'est pas marié à n'importe qui. Il est marié à une femme qui a le plus beau prénom du monde. Tu es marié à Valérie.
5: C'est exact.
2: Et voilà, c'est tout. Voilà. Et avec Valérie, tu as deux garçons. Quel âge ils ont, tes garçons?
5: Florian, 27 ans, et Théo, 25.
2: Hop. Ils font quoi dans la vie?
5: Florian va rentrer en école notariale.
2: Mmh.
5: Et Théo est.
3: Ah oui.
5: Travaille dans les militaires, pardon, excusez-moi, le stress.
2: Non, du tout.
5: Contrôleur aérien, pardon.
2: Ah, un petit notaire, c'est bien d'avoir un notaire dans sa famille. Moi, je trouve que c'est bien.
3: Un contrôleur aérien, c'est bien aussi pour savoir le couloir, où est la chambre.
2: Oui, bien sûr. Voilà. Allez. Alors, tu as un chien qui s'appelle Mink. C'est quoi comme modèle de chien?
5: C'est un setter irlandais. C'est un chien de chasse.
2: Oh, mais j'adore. J'en ai eu un. Il s'appelait Ulysse. C'est mes chiens préférés. Ils sont trop mignons. Je les adore. Et alors, attention, il a des centaines de poulets.
5: Oui, des centaines ou des milliers.
2: Et voilà, parce que c'est ton métier. Tu cultives du maïs et tu fais de l'élevage de poulets et de chapons.
5: C'est bien ça.
2: Oh là là là là, les bons chapons, là. On adore.
5: Alors, pour les fêtes.
2: Oui, bah attends, laisse-nous passer l'été, s'il te plaît.
3: Summer body, hein. Attention.
5: Oui, mais pour que vous mangez du chapon pour les fêtes, et on va commencer à le lever bientôt.
2: Ah bah oui, ça c'est sûr que toi, t'es obligé de travailler en amont pour que nous, on se régale à Noël. Ça, c'est une certitude.
5: Exactement.
2: Alors, évidemment, ton surnom, sans surprise, comme tous les Lyonnais, on t'appelle Yo-Yo.
5: C'est bien ça.
2: Et voilà, et voilà. Ça, et alors, Valérie, ça m'intéresse, comment c'est son surnom?
5: Valou, ou alors on l'appelle Petit Bout.
2: Ah bah Valou, comme moi, Valou, c'est bien. Bah c'est,
5: voilà.
2: Et bah voilà, magnifique. Bon, mon petit Yo-Yo, on va tout de suite marquer un point, histoire de dire que tu vas, dès le premier jour de cette première semaine, et bah tu vas gagner tout de suite. Alors écoute bien, c'est une question vraie ou faux. T'auras 5 secondes pour me dire vrai ou faux quand je te le dirai. Alors écoute bien. Je t'emmène aux Seychelles. Ah là là, les Seychelles, le soleil, tout ça, on est bien. Alors, figure-toi qu'il fut un temps, quand tu partais aux Seychelles, eh ben, tu partais en France. Est-ce que c'est vrai ou faux que quand on partait aux Seychelles, il y a quelque temps, on partait en France? Vrai ou faux, top chrono?
5: Je dirais faux.
2: Et non, c'était vrai. Et oui, parce que c'est l'explorateur français en 1756, Nicolas Morfey, qui a pris possession des Seychelles et s'est resté jusqu'en 1814 français. Voilà.
3: Alexandra est avec nous ce lundi. Alexandra qui habite dans les Deux-Sèvres avec Issy Poitou à Saint-Jacques-de-Thouars. C'est bien ça, Alexandra?
4: Oui, bonjour tout le monde.
3: Bonjour.
2: Hello.
3: T'as passé un beau week-end, tout va bien?
4: Ouais, super.
3: Ok. Bah, c'est avec Laurent. Ça fait un petit moment que t'es avec Laurent?
4: Oui, ça fait un petit moment que je suis avec Laurent.
3: Ah, mais c'est-à-dire, c'est quoi un petit moment avec Laurent?
4: Un petit temps.
3: Ah oui, non, voilà, c'est plus.
2: Ah, c'est un long moment, là.
3: Ah oui, non, c'est un long moment. Mais pas de mariage, pas de. Vous êtes resté au stade du Pax.
4: Voilà, c'est ça.
3: Ok. Deux enfants, Valentin et Fanny. Quel âge ont monsieur et madame?
4: Valentin a 21 ans. D'accord. Et Fanny, 17 ans.
3: Fanny, 17 ans. Elle fait quoi, Fanny, l'année prochaine? Elle passe en quoi?
4: En terminale.
3: Terminale, ouais, et l'année du bac, là. Et Valentin, il est déjà en fac, il est où, il fait autre chose, je sais pas.
4: Valentin va entrer en école d'ingénieur à La Rochelle.
3: Ah oui, oui, bien, belle
2: réussite. Il va à l'école de La Rochelle, très belle école.
3: Bah, La Rochelle, magnifique. Un petit chat qui s'appelle. Petit chat qui s'appelle Pixel. Ok, sympa. Et puis notre Alex qui est. Eh ben, qui est en vacances, Alex. Vous savez pourquoi? Elle est prof.
2: Et voilà.
3: Elle est prof, donc là, elle est en vacances, Alexandra.
4: Et oui, c'est la première journée, ça fait du bien.
3: Ça y est, ça s'est terminé vendredi, là, il y a quelques jours. T'es prof des écoles en grande section et CP. Alors, je savais pas qu'on pouvait faire à la fois maternelle et CP, du coup. On peut faire les deux dans la même école?
4: Ah bah oui, c'est possible.
3: Ok. Oh, pour moi, il y avait la maternelle, puis ensuite, il y a une autre école, l'école primaire. Donc.
2: Enfin, on dit toujours que les profs sont en vacances, mais elles préparent sa rentrée, hein, quand même.
3: Bien sûr, enfin là, on est quand même le. Ça va, quand même.
2: Oui, mais.
3: Non, mais ça va, quand même.
2: Ils n'ont pas 2 mois de vacances, les profs, faut arrêter avec ça.
3: Non, bah quand même, si, un peu. C'est quand la reprise? 24 août ou 1er septembre, non?
2: Oui, mais elle prépare sa rentrée, elle a plein de choses à faire.
3: Oui, voilà. Mais ils ont des vacances, quand même. Alexandra. Peut-être 2000 euros pour des vacances supplémentaires avec un séjour bel en bras. On joue tout de suite avec un premier point qui est à remporter avec un extrait.
2: Oh my god. Il manquait plus que ça, tiens.
3: Ah là là. Oh là là. Ah, ça donne envie de manger une choucroute.
2: Aïe aïe aïe.
3: L'Allemagne a interdit un certain fromage trop odorant dans les trains longue distance pour éviter en fait des conflits entre voyageurs. Est-ce que selon toi, c'est vrai ou faux? Top chrono, 5 secondes.
4: Je pense que c'est vrai.
3: Je pense que c'est vrai.
4: Ouais.
3: Non, c'est faux, figure-toi. En revanche, certains réseaux ferroviaires déconseillent les repas très odorants pour éviter les tensions entre voyageurs parce que, effectivement, ça existe. On a déjà vu ce genre de choses. Il n'y a pas toujours des relations diplomates dans le train.
2: Bah,
3: pas de point.
2: C'est avec les gens qui ouvrent du fromage qui pue ou des œufs durs, c'est pas terrible. Bon, bah, ça fait 0-0, la tête à Toto. Hein. Mmh. Et là, tout de suite, au pop-up. Alors là, back to the, hein, to the past. On va partir sans contrefaçon. Je suis un garçon.
3: Exactement, c'est dans les années 90.
2: Avec 89 pour être. Ou 88 d'ailleurs.
3: Oui, 88 dans les années 90.
2: Allez, donc. Mylène Farmer, sans contrefaçon, vous écoutez ici, on vous aime.

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2: Alors, nous sommes avec Lionel et Alexandra qui n'ont pas de points, mais bon, on a tellement de questions, tout le monde va monter dans les points. Alors, il paraît que tu as fait du rugby pendant 25 ans.
3: Oui, c'est bien ça.
2: Oh la vache! Et alors, t'étais quoi au rugby? C'était quoi ton rôle?
3: Numéro 9 ou numéro 15, demi-mêlée ou arrière.
2: Hop, hop, hop. Et alors, t'as préféré quoi? Demi-mêlée ou l'autre?
3: Demi-mêlée parce que j'aime bien parler et il faut bien commander, donc ça m'allait très bien.
2: Ah, ça t'allait très bien. Alors, t'as même été entraîneur pendant un an?
3: Oui, juste un an, ça suffit.
2: Ça suffit.
3: Fin de carrière, voilà.
2: Ça t'a pas trop plu, entraîneur, c'était pas...
3: C'est pas que ça m'a plu, mais j'ai fait joueur-entraîneur et j'aurais dû faire ou l'un ou l'autre, mais pas les deux en même temps.
2: Ah oui,
3: parce
2: c'est...
3: Parce qu'après, on n'est pas forcément crédible, on va dire, voilà.
2: Ah là, d'accord, ok. Alors, tu n'es pas bricoleur, mais bon, t'aimes bien aider, hein, t'es quand même plein de bonne volonté, on est d'accord?
3: J'essaye.
2: Mais par contre, attention, tu adores faire le jardin avec tes parents. Ils ont un potager. Il y a quoi dans ce petit potager?
3: Oh, des cultures classiques, des tomates, des piments, des concombres, des courgettes, des salades, et voilà.
2: Bah, dis donc, c'est déjà pas mal.
3: Pour pouvoir se nourrir durant l'été et début d'automne.
2: Eh oui, mais c'est pas mal. J'aime bien, moi, l'idée. Mais alors, tu cuisines bof, hein, tu laisses plutôt Valérie.
3: Non,
2: hein.
3: Bon. Oui. Oui, c'est bien ça. Moi, je fais le barbecue, c'est déjà pas mal.
2: Bah, en général, c'est ça, les mecs, ils adorent faire le barbecue.
3: Voilà, le barbecue.
2: Oui, les grillades. Mais tu fais quand même du petit confit de canard frites, t'aimes bien?
3: Mais disons que c'est un plat typique de la région, voilà.
2: Ah bah ça, c'est sûr.
3: Le canard gras.
2: Mais sinon, bon, c'est Valérie, hein, c'est Valou qui s'y colle, parce que, voilà.
3: C'est bien ça.
0: Oh, mange bien dans les Landes. Ça,
2: ah bah oui, ça on mange bien, on mange bien dans les Landes, ça c'est une certitude. Quand t'étais petit, tu faisais collection des albums Panini avec les joueurs de foot. Oui. T'en as eu combien des albums?
3: Tous les ans, j'en avais un et c'était à l'école. Voilà, on s'échangeait les images et pour essayer de le remplir au plus vite.
2: Eh ben génial. Moi j'en ai eu aussi, figure-toi. Bon alors, là c'est pas les albums Panini que je voudrais que tu collectionnes, c'est les points. Écoute bien la deuxième question, vrai ou faux. Une mairie française envisage de donner une aide de 120 euros pour aider les habitants qui souffrent de ronflements.
0: Oh, c'est horrible ça.
2: Ah oui. Pour acheter un appareil anti-ronflement. Alors, est-ce que c'est vrai qu'une mairie envisage de donner 120 euros pour aider les gens qui souffrent de ronflements sévères à acheter un appareil anti-ronflement, vrai ou faux? Top chrono.
3: Je pense que c'est encore faux.
2: Oui, mais là... Tu as raison, parce que évidemment que aucune mairie ne subventionne les ronfleurs. D'abord parce que 80% des gens sont des ronfleurs, hein, donc voilà. Bon, et ben écoute, c'est très bien, premier point pour toi.
0: Alexandra est avec nous, elle est à Saint-Jacques-de-Thouars, elle est professeure des écoles. Elle avait deux rêves dans la vie, Alexandra, c'était être maîtresse et avoir un chat. Et ben, t'as réalisé tous tes rêves, Alexandra.
4: Voilà, mission
2: accomplie. Ben, c'est oui. Pas mal déjà.
0: Ben, oui, bon, j'espère que t'as d'autres rêves quand même maintenant. Ah, on t'entend pas très bien, Alexandra.
4: Et toi, j'aimerais faire des grands concerts, voir
0: la star
4: américaine, voilà, ça j'aimerais bien.
0: Qui ça, par exemple? Qu'est-ce que t'aimerais aller voir quoi comme concert?
4: Pourquoi pas Taylor Swift, The Weeknd.
0: Ok.
4: Voilà.
0: Quand on essaye de creuser un petit peu, de savoir des choses sur toi, on se rend compte que t'es pas très sport, Alexandra.
4: Le quoi? Le?
0: Oui, voilà. Quand même, toi qui as les élèves là, ils te font courir dans les escaliers, dans le sous-préau, je sais pas, dans la cour. Le sport, non, toi t'es pas sport du tout.
4: Non, mais moi j'entraîne les autres et puis j'emmène mes enfants au sport. Oui, j'ai emmené mes enfants.
0: Tu les regardes faire, mais
2: c'est déjà pas mal. Hein.
0: Bon, tu marches de temps en temps avec les copines. Hein. Il y a des petites randos de temps en temps, si j'ai bien compris. Tu peux.
4: C'est ça, oui. Ouais. On se fait des petites randos de temps en temps.
0: Alors, dans le dossier que j'ai, hein, c'est toujours, ça commence par pas, donc pas de sport, mais pas de bricolage non plus.
4: Après, j'aide beaucoup mon conjoint
0: Laurent.
4: Quand on fait du gros bricolage. Ouais, j'aide beaucoup Laurent.
0: Un petit peu quand même.
2: Bah, c'est déjà pas mal. C'est déjà pas mal.
0: Et alors, ça va faire plaisir à Valérie. Parce que côté cuisine, paraît-il, tu sais, je sais pas si tu suis cette émission fidèlement, mais c'est un de nos plats préférés. Tu fais les meilleures lasagnes.
2: Lasagnes,
0: ouais. Les lasagnes du monde. Tu nous dis que tes lasagnes sont les meilleures. Vrai de vrai?
4: Alors.
2: Oh yeah!
0: Raconte, c'est quoi ton petit secret pour les lasagnes réussies?
4: Alors, c'est surtout mes enfants qui disent que mes lasagnes sont très très bonnes.
0: Ça, c'est normal, c'est la lasagne de maman.
4: Voilà, c'est lasagne de maman, puis c'est les tomates du jardin avec la sauce faite maison, voilà. Mmh. Et puis,
2: bah ça c'est bon.
4: Voilà.
0: Ça c'est bon, faite maison. Tu fais des tomates farcies, des courgettes, et puis alors côté dessert pour finir, paraît que t'es une as de la crème anglaise. Ça quand même.
4: Ouais.
0: Pâte à choux et tiramisu, bon appétit pour ceux qui ont faim. Voici une nouvelle question, on a faim de points, nous, Alexandra. Allons-y avec ce dessin animé dans les années 70. Barjibu, là.
2: Oh, qu'est-ce que j'aimais, les Barbapapa.
0: Bien sûr.
2: Barbapapa.
0: Alors, non pas de dessin animé, des personnages, mais on va vraiment parler de la Barbapapa. Hein, la Barbapapa qui se mange, quoi.
2: Oui, pas la barbe de ton papa.
0: Oui, on est bien d'accord. La barbe à papa a été inventée par un dentiste, Alexandra. Je l'affirme. Vrai ou faux ? 5 secondes top chrono.
4: Oh, bah, ce serait oui.
0: Ça paraît un peu fou, mais il se dit qu'il va faire des affaires en l'inventant. Et t'as raison, car c'est bien un dentiste qui s'est associé à un confiseur pour créer ce bonbon. Un duo qui a présenté donc la barbe à papa pour la première fois, alors ça je ne le savais pas, dans une exposition universelle en 1908. Et t'es intelligent le dentiste.
2: Hein, bah tiens,
0: ça fait de l'argent.
2: Scro, voleur.
0: Scro.
2: Allez, ça fait un point pour Lionel, un point pour Alexandra. Et là, vous vous dites, mon Dieu, mais qu'est-ce qu'elle va nous faire écouter celle-ci
0: encore ? Qu'est-ce qu'elle va nous faire écouter ?
2: Eh bien, you are the sunshine of my life.
0: Wow, wow.
2: Oh. Alors, pas la version de Sacha Distel, évidemment, la version de Stevie Wonder. Parce que vous écoutez ici et que ici, vous aime. Et vous êtes tous mes sunshine of my life. À tout de suite, mes petits bouchons.

0: J'adore ça, Stevie Wonder, You are the sunshine of my life.
1: Bien sûr.
0: Un effort. Bien dit quand
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0: même.
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0: The sunshine of my life.
1: Ouais, bien sûr. Alors, je vous rappelle que nous jouons avec Lionel et Alexandra qui ont un point chacun. Voilà, voilà. Alors, ça va être le quiz musical. Oh. Tu adores la musique, tu aimes la musique. Hein, mon petit yo-yo.
3: Oui, moi j'aime bien ça.
1: Voilà.
3: J'aime bien la musique, beaucoup même la musique. J'écoute beaucoup.
1: Et oui, d'ailleurs, t'aimerais déjeuner avec Jean-Jacques Goldman, toi. Envole-toi. Voilà. Et d'ailleurs, si t'étais un animal, tu voudrais être un oiseau, hein. Donc, allez hop là. Bah oui.
0: Voilà. Ah oui, ça vit d'air pur et d'eau fraîche.
1: Un oiseau, ouais, bien sûr. Alors.
0: C'est combien de fois on dit bien sûr dans l'émission?
1: Je ne sais pas, on n'a pas compté. Mon petit Lionel, est-ce que tu es prêt pour ton quiz musical?
0: Bien sûr.
3: Oui, pas de souci.
1: Alors écoute bien. Il y a ces deux chansons qui vont s'enchaîner. Ce sont deux chanteurs différents. Tu vas devoir me trouver qui sont ces chanteurs. Écoute bien, c'est parti.
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0: Scott. Alors, qui sont ces deux chanteurs? Top chrono, 10 secondes.
1: Je pense que le premier, c'est Charles Trenet, le deuxième, Nino Ferrer.
0: Voilà, ça, tu vois, ça s'appelle un candidat qui a l'oreille absolue.
2: Oui, bien sûr. Le
0: mais oui, Charles Trenet. Et hop, le sud. Et cette magnifique chanson de Nino Ferrer.
2: Et oui, bien évidemment.
0: Et oui, ça fait 2 points, tu as 3, mon petit yo-yo, bravo.
2: Le double mix de l'été. On joue d'ailleurs tout l'été avec les tubes de l'été. Bah oui, c'est l'été, on est le 6 juillet quand même aujourd'hui. Ah, Alexandra, avant de jouer, un petit mot sur le théâtre. Il paraît que tu as fait du théâtre pendant quelques années. Avec les 3 coups qu'on entend. Ah oui, attention, oui, voilà, levé de rideau. Tu as joué dans quoi? T'as fait quoi au théâtre?
3: Alors c'était un petit club de théâtre sur la commune et on faisait des petits sketchs plus ou moins connus, d'humoristes connus, notamment Les Inconnus,
2: ah
3: qui
2: oui
3: sont très connus.
2: Oui, bien sûr. Quel sketch des Inconnus t'as repris justement, tu te souviens?
3: Moi, on a fait Les Pétasses et je jouais celle qui faisait le lampadaire.
2: Oui, je voudrais bien que tu racontes, c'est ça, hein, c'est la réplique qui me semble dans le sketch. Vas-y, raconte,
3: oui,
2: c'est ça,
3: ça.
2: Hein. Ouais, on est d'accord.
3: Oui, raconte, c'est ça, avec Jean-Louis.
2: Avec Jean-Louis, exactement. Oh, on aimerait tellement les revoir sur scène, Les Inconnus. Bon, et du coup, t'as arrêté le théâtre, c'est fini, ça?
3: Et oui, le Covid a raison de notre envie.
2: Ouais, mais c'est derrière nous, tu peux reprendre là, un petit peu, là.
3: Et après, bah, chacun est parti aussi, donc c'est difficile de remonter une troupe.
2: Bien sûr. Bon, t'es un peu casse-cou, hein, tu fais du parapente, t'as fait le saut du cascadeur, c'est-à-dire que t'as sauté de combien?
3: 7 mètres sur un gros coussin, voilà.
2: 7 mètres, ouais. Alors, c'est pas mal.
3: Ouais. Ouais. C'est parce que mes enfants étaient en bas et ma clame, parce que sinon, je pense que j'aurais manqué de courage.
2: D'accord.
0: 7
2: puis,
0: mètres,
2: oui,
0: mince.
2: Oui, 7 mètres, bon, tout correct, encore 7 mètres, ça va.
0: Jean, le mec, il est capable de sauter de 7 mètres.
2: Non, je le ferai pas. Non,
0: ouais,
2: non,
0: allez,
2: je le ferai
0: vas-y,
2: pas,
0: fais ton
2: vrai
0: quiz, va, tu me fais de la
2: puis
0: peine.
2: C'est ce petit vol en montgolfière quand même, on l'a salué, Penyamo, au-dessus de Thouars. C'est beau, Thouars, vu du ciel?
3: Oui, c'est magnifique.
2: Bah oui, on recommande, c'est une destination. Arrêtez-vous dans les Deux-Sèvres cet été. Allez Alexandra, nous allons jouer avec ton quiz musical, je l'ai dit tout à l'heure. C'est un double mix de l'été, spécial tube de l'été en ce lundi. Écoute bien les deux artistes, à toi de les reconnaître.

0: J'avais dit que j'allais vous gâter pour cette fin de saison.
1: Ça, c'est de la gâtade.
0: Allez, top chrono, qui chante? Qui as-tu reconnu, Alexandre?
2: Serge Gainsbourg et Frédéric François.
0: Frédéric François, bien sûr.
2: Non,
0: oui, oui, non, non, mais je prends note. Alors, Serge Gainsbourg, c'est une évidence. Oui, bien sûr.
1: Si.
0: Et Frédéric François sur Méditerranéenne.
1: Non.
0: Eh bien, non.
2: Non, c'est Hervé Villard.
0: Ouais. C'est exactement, Alex, tu vois. Tu t'es précipité, c'est Hervé Villard.
1: Ah là là là là là là là là là là.
0: Bon. Il n'est pas mort, Hervé Villard, comme le dirait Alexandre Chabat.
1: Mon Dieu.
0: Tu connais ce sketch quand même.
1: Je connais.

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2: Et c'est une nouvelle semaine, et qui dit nouvelle semaine dit nouveau cadeau cette semaine pour la finale. Le gagnant remportera, attention, un séjour dans les clubs Bel en Bras d'une valeur de 2000 euros. 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Et le deuxième prix, bien évidemment, c'est notre magnifique cafetière Malongo avec 32 dosettes et 6 verres en quoi ?
3: En verre, bien sûr.
2: Évidemment. Allez, on reprend immédiatement la compétition. Je vous rappelle que Lionel a 3, Alexandra a 2. Lionel joue avec Ici Gascogne. Lionel qui travaille évidemment à son compte, hein, qui fait de la culture de maïs et de l'élevage de poulets et de chapons. Alors, je vous l'ai dit au début de cette émission, il est marié à une femme qui a un prénom exceptionnel.
3: Oui. Monique.
2: Non, Valérie, imbécile.
3: Oui.
2: Et donc, tu as rencontré Valérie, tu étais jeune, tu avais 16 ans et demi.
4: C'est bien ça.
2: Tu l'as rencontré dans une fête de village ?
4: Oui, tout à fait. Les petites fêtes de village dans le sud-ouest, vous connaissez surtout les à Bayonne et à Dax, je suppose.
3: Oui.
4: Et il faut savoir que nous, dans les Landes, tous les petits villages font une fête qui dure 3-4 jours.
2: Ben voilà. Ouais, les fêtes de village, nous, on adore. Hein. Et donc, voilà. À l'époque où tu as rencontré ta petite chérie, on a calculé et il passait ça. Parce qu'il a 16 ans et demi, il est au bal du village, nos tuyaux, et c'est la séance de slow qui démarre. Et t'as invité Valérie à danser, et qu'est-ce qui s'est passé ? Parce qu'elle était plus vieille que toi, je crois, elle avait quel âge ?
4: Elle est toujours plus vieille que moi, oui.
2: Oui, mais à l'époque, attends, à l'époque, t'as 16 ans et demi, elle en a 19, ce qui est beaucoup pour l'époque.
4: Ah oui, ça.
2: Voilà.
4: J'ai attrapé une cougar, on va dire.
2: une cougarinette. Et alors,
4: cougarinette, voilà.
2: Ouais, c'est toi qui l'as invité à danser, bien sûr.
4: Oui, je l'ai croisé, on s'est croisé au fait de mon village, et deux mois après, on a conclu dans son village à elle, voilà.
2: Oh my god, il y a eu roulage de pelle et tout au bal du village.
3: Ben oui.
4: Oui, ça a galoché un peu, oui.
2: Ça a galoché de ouf. Et ça fait combien de temps que vous êtes ensemble ?
4: Eh bien, depuis l'année 53, donc ça doit faire 37 ans.
3: Oh là là,
2: donc 37 ans ensemble et mariés depuis 28 ans.
4: C'est bien ça.
2: Et alors ?
4: 18, champion du monde.
2: Oh my god. Et, oui. Et du coup, c'est les noces de nickel. Oh mon dieu. Ça.
4: Si vous me le dites.
2: Je te le dis, c'est les noces de nickel.
4: Eh bien voilà.
2: Voilà, c'est nickel. Alors, mon chat. C'est pas dur, bah non. Mon yo-yo, là, je te propose de marquer 3 points de plus avec la question à choix multiples. Je te pose la question, je te fais des propositions et t'auras 10 secondes pour me donner ton choix. Alors, quel est le premier super-héros qui est apparu dans une bande dessinée Action Comics en 1938. Quel est le premier super-héros qui est apparu dans une bande dessinée Comics en 1938 ? Alors, je te propose Superman, Batman, Spider-Man ou Éric Bastien-Man. Alors, qui est apparu en premier ? Top chrono 10 secondes. Donc, Superman.
4: Il y a une balle éliminée direct.
2: Et vas-y, tu dis quoi, toi ?
4: Je pense que moi, ce serait Superman.
2: Superman ?
4: Ouais.
2: Et oui, bien sûr que c'est Superman. Il est. Ah, et oui, il vient de Krypton. Il est recueilli sur Terre par un couple de fermiers. On l'appelle Clark Kent avec ses lunettes. Il devient journaliste.
3: Ah voilà. Oui, je vois très bien.
2: Et oui, avec sa petite cape et son point levé, là. Hein, c'est viser la lune, c'est Amel Bent, Superman. Allez, ça te fait 3 points de plus, tu as 6.
3: Oui, ou ce sera moi vendredi, bien sûr, avec ma petite cape et mon point levé. Et oui, j'ai encore quelques jours pour essayer de gagner l'emporter.
2: Ouais.
3: Alexandra, avec ici Poitou, à Saint-Jacques-de-Thouars, notre maîtresse qui est en vacances, qui a déjà beaucoup voyagé. T'as fait tout un périple en Grèce, d'ailleurs. T'avais fait le tour du Péloponnèse.
5: Oui, c'était ça, le Péloponnèse avec Laurent et puis un copain. On est parti en voiture de France, on a pris le bateau et on a fait le tour du Péloponnèse en voiture et on a campé.
3: Ah ouais, en mode camping.
5: Ouais, c'est ça.
3: Ça doit être des beaux souvenirs. T'as aimé aussi. Alors sinon, t'as pas aimé. Tu aimerais visiter le Maroc. Tu connais pas le Maroc ?
5: Oui, je connais pas le Maroc. Peut-être que ce sera la prochaine destination. On verra.
3: Ou alors un petit peu plus loin, le Japon. C'est quand même un peu plus loin. Mais le Japon fait aussi partie de tes rêves.
5: Ah oui, oui, oui, parce que là, c'est le changement total de culture oui. aussi.
3: Bah, tu vois, tout à l'heure, je te parlais de tes rêves, tu me disais que tu voulais être maîtresse et que tu avais un chat et que tu avais tout réalisé. Bah, tu vois, tu as le Japon, tu as le Maroc, tu as encore plein de choses. Tu as même un troisième rêve, ce serait de déjeuner avec lui. 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David Guetta, t'adores ?
5: Oui, c'est un artiste qui a commencé quand j'étais jeune, qui est toujours là. Donc c'est sympa de voir comment il a évolué durant toutes ces années. Pour un DJ, c'est pas facile.
3: Ouais, il a jalonné ta vie. Un petit mot sur ta rencontre avec Laurent, on en a parlé tout à l'heure. C'est une histoire de train, votre histoire. Hein. Vous connaissez un petit peu de vue. Il y a quelques années, vous êtes retrouvés dans un groupe d'amis pour jouer au tarot en soirée. Vous aviez quoi ? Quel âge vous aviez ?
5: 20, 21 ans.
3: Ouais, vous discutez beaucoup ensemble. Et puis lui, il est parti. Il est parti vivre ouais. ailleurs, c'est ça ?
5: Bah, il est parti sur Paris parce qu'il est proche de moi et puis il a été muté en région parisienne.
3: Eh oui, et toi, t'es resté dans la Vienne. Du coup, un peu compliqué cette histoire de départ. Donc, quand je parlais de train, ça n'a pas arrêté. Pendant des années, vous avez fait des voyages dans tous les sens.
5: Pendant 2 ans, oui.
3: Pendant 2 ans, des voyages entre la Vienne et la région parisienne, etc., etc. Et en fait, vous êtes paxé du coup pour accélérer la mutation de Laurent, c'est ça ?
5: Voilà, pour accélérer le rapprochement.
3: Et c'est top, c'est une belle histoire. Allez, voici une nouvelle question. C'est une question à choix multiples. Elle vaut 3 points. C'est pas rien. On accélère un petit peu là. En termes de points, il y a moyen de prendre. Petit extrait, écoute.
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3: Wow. Oui. Bon, je n'y passe, hein. C'était dans les années 80, Bill Baxter. Alors, on parlait de Paris, puisque Laurent a été muté en région parisienne, tu l'as dit, en Seine-Saint-Denis, dans le 93. Alors, arrêtons-nous à Paris. Je te demande quel est le point culminant de Paris. Point le plus haut, donc. Le Trocadéro, je te fais les propositions. Hein. Le Trocadéro, la butte Montmartre, l'Arc de Triomphe, ou la statue de Valérie Damidot, issue du Damidoland, que le maire de Paris s'apprête à installer, bien sûr, dans la capitale.
2: Évidemment, Top Emmanuel chrono. Grégoire adore.
3: On t'embrasse. 10 secondes.
2: Oui, on t'embrasse, Emmanuel.
3: Trocadéro, butte Montmartre, Arc de Triomphe, ou cette belle statue qui sera dans le 14e, peut-être, Valérie, je crois.
2: Peut-être.
3: Par exemple.
2: On n'a pas trouvé encore.
3: Non.
5: Je pense que c'est la butte Montmartre.
3: Pas du tout, c'est Valérie Damidot. Excuse-moi. Voilà. Emmanuel Grégoire nous l'a confirmé. Donc,
2: Bien sûr. Vous
3: pourrez voir cette statue de 88 mètres de haut.
2: Exactement.
3: Dans le 14e arrondissement, voilà. Très prochainement.
2: Bah, voilà. Dans le 14e, Karine Petit, bon. La mère, elle adore l'idée de mettre une statue de 88 mètres carrés.
3: On embrasse la mère.
2: Allez.
3: Du coup, elle a donné la bonne réponse, du coup.
2: Ça veut dire qu'elle a 5 et que Lionel a 6.
3: Mais bravo. Mais oui.
2: Alors,
3: ma championne.
2: Oui, calme-toi. Tu sais quoi, je propose, Céline, envoie-nous une petite musique, ça va le détendre.
3: Ça me rafraîchit.
2: Allez, vous écoutez ici, on écoute de la musique.

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1: Je trouve qu'on n'a pas assez parlé de bienvenue à Paris. Les filles sont si jolies, welcome to the city. Bill Baxter, quoi, le truc sorti de nulle part.
2: Je vous ai sorti Hervé Villard tout à l'heure.
1: Oui, mais Bill Baxter, c'est un autre niveau.
2: Et alors demain, je te dis même pas.
1: Ok, voilà. Allez, on est avec Yo-Yo et Alexandra. Alexandra joue avec ici Poitou. Lionel joue avec ici Gascogne. Lionel est en tête avec 6, suivi de près d'Alex qui a 5. Alors, mon petit Yo-Yo, comme ça, on s'emmerde un petit peu en vacances. On veut jouer à Koh-Lanta, l'épreuve de l'orientation. Parce que figurez-vous que mon petit Lionel, il est parti avec Valérie et sa famille en vacances sur la Côte d'Azur. Et puis ils ont été voir un concert en plein air, en famille, à Bandol. Et vous avez galéré pour vous garer, vous avez marché longtemps. Et puis après, au moment de retrouver la voiture, qu'est-ce qui s'est passé?
3: La voiture n'était plus, ou votre petit Yo-Yo, comme vous dites, il ne trouvait plus la rue. Et c'est son garçon qui avait 7 ans qui voulait... Je voulais pas l'écouter et il avait raison. Au bout de 30 minutes, j'ai dit bon, on va aller dans la rue qui m'indique et il avait raison. Voilà.
1: C'est-à-dire que
3: la voiture était dans la rue.
1: Et voilà, ton petit garçon de 7 ans, dès le début avait la réponse.
3: C'est ça, dès le début. Mais bon, je voulais pas l'écouter, bien sûr.
1: Et pourquoi?
3: Parce que je pensais qu'il se trompait, il se plantait carrément, mais c'était moi qui me plantais.
1: Voilà, donc il faut comme quoi, il faut toujours écouter ses petits-enfants. Voilà, c'est tout. Voilà, il avait raison ce petit. Enfin, en tout cas, il a plus le sens de l'orientation que toi.
3: Que papa.
1: Voilà. Et voilà. Alors mon chéri, c'est le moment de marquer 5 points de plus avec ta question cash. Écoute bien la question, elle est mais vraiment très facile. Dans quel film sorti en 1973, Louis de Funès incarne-t-il Victor Pivert? Dans quel film sorti en 1973, Louis de Funès incarne-t-il Victor Pivert? Top chrono, 10 secondes.
3: 1973, c'est une très bonne année. Mais le film...
1: Victor Pivert. Donne-en au hasard.
3: L'aile ou la cuisse? Non, même pas.
1: Et non, c'était ça. C'était Rabbi Jacob, mais Salomon, vous êtes juif.
3: Voilà.
1: C'était magnifique. Oui. Ah, là,
2: comme un pivert.
1: Comme un pivert. Exactement.
3: C'est ça.
1: Et voilà, c'était évidemment les aventures de Rabbi Jacob qu'on adore. Bon, bah pas de points, mais tu restes en tête.
2: Comment, mais votre oncle aussi, il est juif?
1: Mais Salomon, vous êtes juif.
2: Mais c'est pas grave, mais je vous garde quand même.
1: Je vous garde quand même, c'était magnifique.
2: Et puis, avec Henri Guibé, d'ailleurs.
1: Mais
2: aussi,
1: oui, Henri Guibé qu'on adore.
2: Bah, évidemment. Qu'est-ce qu'on fait? On joue? On est où? C'est Alexandra, elle est là. Alexandra, elle est là.
1: Alors, je vous explique. Ouais. Il sait plus où il habite. Il ne sait plus qui il est.
2: Ah, mais qui suis-je?
1: Voilà.
2: Mais si, je sais très bien que je suis avec Alexandra, qui est dans les Deux-Sèvres. Qu'Alexandra est un tout petit peu à la traîne, mais qui a quand même un peu scoré, puisqu'elle a 5 points.
1: Oui.
2: Je ne sais pas rien, ça va. Alexandra, qui, lorsqu'elle faisait des ménages dans une entreprise l'été, pour un petit job d'été, s'est retrouvée en tête-à-tête avec qui?
4: Un serpent.
2: Un serpent.
1: Ah,
2: c'est-à-dire que tu as vu un serpent sortir de derrière la photocopieuse.
1: Mais qu'est-ce que
4: c'est ça? C'était le soir, les employés avaient éteint le photocopieur, donc il ne dégageait plus de chaleur, et je pense que le serpent est parti retrouver un lieu un peu plus chaud.
2: Ah oui, alors il s'est déplacé dans le couloir, il est entré dans un bureau, etc. etc. C'était pas la première fois, hein, vous êtes plusieurs à l'avoir vu, mais enfin vous avez réussi quand même à le faire sortir. Mais c'est pas tout, parce que qu'est-ce qui s'est passé avec Laurent, côté animaux, en faisant des travaux chez un ami, vous avez encloisonné un petit chat?
1: C'est-à-dire,
2: c'est pas drôle.
4: On l'a passé exprès. Hein,
1: bah, j'espère bien, sinon je vais raccrocher immédiatement, puis tous les cadeaux à Lionel.
2: Non, mais qu'est-ce que tu faisais?
4: Eh bien, on était en train de poser des plaques de placo, et puis chez un copain qui avait une petite chatte qui s'appelait Choupette. Et le soir, on ne trouvait plus Choupette, on l'appelait partout, impossible de trouver Choupette, la nuit se passe. Et on rappelle Choupette le matin, et là on l'entend miauler. Mais on l'entend pas miauler de dehors, on l'entend miauler de l'intérieur de la maison.
2: Derrière la cloison.
4: Voilà, et elle était derrière la cloison, elle devait être bien au chaud, elle a pas miaulé de la soirée. Et puis là, peut-être qu'elle avait faim, donc elle s'est dit, bon, je vais peut-être me faire entendre. Donc on a démonté les cloisons pour faire sortir Choupette.
1: Voilà.
4: Voilà.
1: Alors,
2: l'animal n'a été maltraité pendant cette séquence.
1: J'espère bien que Choupette est en forme. Je veux une photo de Choupette pour prouver qu'elle est toujours en vie. Cette
2: surtout, non mais Choupette a rien dit. Peut-être qu'elle avait faim. Je pense qu'elle a quand même passé une sale nuit, la pauvre Choupette.
1: Pauvre Choupette.
2: Pauvre bête. Bon, je te rappelle quand même que t'as un chat qui s'appelle Pixel. T'aurais pas voulu qu'on fasse ça à Pixel quand même. Alors.
4: Ah non.
1: Bah oui.
2: Surtout que tu as une petite. Tu fais un câlin tous les soirs à ton chat. Hein. Et il n'est pas toujours d'accord d'ailleurs.
4: Ah oui, on a un chat qui a une grande personnalité. Ouais. Je pense qu'on a le chat le plus ronchon de France.
2: Oui, oui, bah,
4: ouais, c'est ronchon.
2: Il ne va pas te faire de câlin. Il a peur que tu l'encloisonnes, pauvre bête, quand même. Il sait ce que tu as fait à l'autre. Allez, voici ta question. Elle vaut 5 points. C'est une question cash. Et on va parler d'animaux, tiens. Un petit extrait. Quel animal femelle dévore parfois le mâle pendant l'accouplement? Quel animal femelle dévore parfois le mâle pendant l'accouplement? 10 secondes, top chrono.
4: La mante religieuse.
2: Et c'était quoi l'autre? Ton hésitation serait quoi?
4: L'araignée.
2: Ah, c'est dommage. Ah, c'est dommage. Ah, mince. Qu'est-ce qu'on fait?
1: Bah, c'est la, évidemment.
2: Bah oui, voilà. C'est la mante religieuse. Je te fais douter, bien sûr que oui.
1: Allez, tu prends 5 points, tu passes en tête à 10, Lionel à 6. Là, tout de suite, on va écouter une petite nouveauté et il y aura le bingo pour vous départager. Alex, Warren, Fever Dream. Je n'ai qu'une hâte. Non, la désannonce en anglais.
2: Fever.
1: Oui, tu vas le faire. Fever. Allez, c'est parti.

0: C'était Alex Warren et c'est pourtant pas l'épiphanie, hein, Fev Dream.
1: Fev, oh là là, mon
0: Fev Dream.
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1: Nous sommes au taquet avec Lionel qui a 6, Alexandra qui a 10. Alors, Lionel, dis donc, Lionel, c'est un voyageur. Hein. T'as été en Martinique, en Crète, en Grèce, en Espagne. Et là, ton rêve, ça serait d'aller voir le Québec et l'Irlande.
3: Oui, c'est bien ça.
1: Pourquoi l'Irlande? Qu'est-ce qui t'attire dans l'Irlande?
3: La culture, la verdure, le paysement total, je pense.
1: C'est magnifique, l'Irlande. Moi, je l'ai fait en roulotte de cheval, c'est magnifique.
0: C'est un joueur.
3: J'aimerais bien.
1: Et oui, je l'ai fait en roulotte. J'ai fait 9 jours de roulotte, c'était super.
0: Mais pourquoi surtout?
1: Pourquoi? Bah, parce que j'aime les chevaux et l'Irlande, que c'est très beau, et il a raison.
0: D'accord.
1: Voilà. Alors, afin de t'encourager, parce que. Soyons.
0: Parce qu'il en a besoin.
1: Non, pas du tout.
0: Bah, quand même, il est un petit peu en retard.
1: Il
0: y a 4 points d'écart, écoutez, madame Damido.
1: Non, alors, écoutez, monsieur Bastien, ça suffit. Vos melons nous fatiguent.
0: Hein, c'est pas de saison le melon, d'ailleurs.
1: Si, on est encore en saison de melon, oui, je vous signale. Alors, arrêtez de dire n'importe quoi.
0: La fraise.
1: Bientôt, il va nous dire que c'est la saison de la poire, celui-ci. Bien, alors, mon petit chat, on a dit tout à l'heure que tu aimais Goldman, que tu aimes aussi David Guetta, Mylène Farmer, mais tu aimes surtout cette chanson de Goldman.

0: procuration. Et alors, il est un peu comme moi. Et surtout comme mon mec qui connaît les dialogues par cœur. Ton film préféré, c'est Les Bronzés font du ski. Et paraît que c'est ta sonnerie de téléphone.
1: C'est bien ça.
0: Alors c'est laquelle de sonnerie ta ta ta ta ta ta ta ta. C'est ça que t'as?
1: Oui, celle-là, oui, voilà. Qui réveille bien.
2: Une petite réplique.
1: C'est comme hiver, c'est celle-là.
0: Mais, eh oui.
2: Tu te répliques.
0: Et alors, Bronzés. Est-ce que tu es comme mon mec? Tu connais absolument tous les dialogues par cœur.
1: Non, je connais pas tout, mais dès que ça passe à la télé, je regarde, voilà.
0: Bah évidemment,
2: vous avez de la pâte. Bouffez-le, votre cochon, bouffez-le.
0: Vous avez de la pâte, vous avez du sucre, voilà, bon. Mon chéri, c'est l'heure du bingo, c'est l'heure où tu vas marquer un maximum de points. Tu vas te concentrer et j'ai confiance en toi. À mon top chrono, tu auras 10 secondes pour me donner un maximum de pays qu'on appelle les pays chauds. C'est-à-dire tous les pays où majoritairement dans l'année il fait chaud. On dit de ces pays que ce sont des pays chauds. Attention, max de pays chauds, top chrono, 10 secondes.
1: Le Brésil, le Maroc, l'Algérie, la Tunisie, l'Espagne, le Portugal, Madagascar.
0: Bon, tu m'en as donné 7. C'est magnifique. Ouais. T'aurais pu me dire le Qatar, le Mali, le Sénégal, les Émirats arabes, la Mauritanie, la Thaïlande, le Soudan. C'est magnifique. Tu m'en as donné 7.
2: Alexandra.
0: Alors, Alexandrie.
2: On est en tête avec 10 points, il a 6 points. Mais là, on est au cœur du bingo, et le bingo, c'est ce qui renverse tout à la fin de l'émission.
0: Évidemment.
2: Il vaut 10 points. Qui va prendre les 10 points? Celui qui marque le plus de réponses dans son bingo.
0: Bien sûr.
2: Rappelons-nous, Valérie, combien a-t-il marqué Lionel?
0: 7.
2: Aïe, ce qui veut dire, Alexandra, que si tu ne fais pas 7, il l'emporte et il sera là vendredi. Tu n'as pas envie de ce scénario?
3: Eh bien sûr que non.
2: Tu n'as pas envie de ce scénario, on est d'accord. Tu as envie de gagner et d'être là vendredi. Voilà.
3: Eh bien sûr que oui.
2: Bien sûr. Donc, tu sais combien tu dois faire de points, t'as bien retenu? De bonnes réponses, 8, il m'en faut 8. C'est-à-dire qu'on a 10 secondes. Donc, 1 par seconde. 1,2 par seconde. Non, on est dans la stratégie, d'accord?
3: Oui.
2: Je te sens un peu en pression quand même, avec tous ces chiffres. Je vais te détendre tout de suite avec la musique que tu aimes. On a parlé tout à l'heure David Guetta, on a parlé de The Weeknd, et je te souhaite de bien profiter des concerts, tu l'as dit. Mais tu aimes aussi ça. Bon, ça fait plaisir. Et bien alors, côté film, c'est toujours bien de recommander un petit film, surtout qu'il fait chaud, il va encore faire chaud cette semaine. Les cinémas sont climatisés, il y a Toy Story qui est sorti, t'as vu l'avant-première toi Valérie?
0: Ouais.
2: Et tu adores, tu vas aller le voir, tu l'as vu?
3: Toy Story, pas encore, mais ça fait partie des films que j'ai envie de voir.
2: Ah bah oui.
0: C'est magnifique, c'est le 5. Tu vas tellement te marrer.
2: Ah, faut y aller. Allez, j'espère t'avoir un tout petit peu détendu, je ne sais pas. Je vais te demander, car voici l'heure du bingo, de marquer déjà 8 bonnes réponses, c'est ce que je te demande. En me citant un maximum de pays, les pays que l'on a l'habitude de considérer, tu l'as compris, comme des pays froids, en toute logique. Allez, top chrono, 10 secondes.
3: Canada, Suède, Scandinavie, Russie,
2: oui.
3: Danemark,
2: oui.
3: Finlande,
2: oui.
3: Groenland,
0: oui.
3: Norvège.
2: Oui, c'est bien.
0: Tout, mais ça fait 5. Non, mais c'est bon, c'est bon.
2: Alexandra.
0: C'est fini?
3: Oui.
2: Et alors, toutes, c'est que des bonnes réponses. Mais malheureusement, en 10 secondes, on n'a pas eu le temps d'en prendre 8. Quoi.
0: Non, il y en a 5. Eh oui,
2: 5 sur le chrono. Eh oui.
0: T'as compris, Lionel, que t'es avec nous vendredi en finale?
2: Ah, bravo, Lionel.
1: J'ai très bien compris.
0: Voilà, tu t'es en train de nous gagner tes prochaines vacances dans un club Bel Embra pour 2000 euros. On t'offre quand même un séjour de 2000 euros. Et puis, sinon, peut-être, tu pourras gagner la machine à café Malongo. Alexandra, bravo, tu as très bien joué.
2: Bravo, Alexandra, j'ai apprécié.
0: Mais, Lionel, tu es mon champion, oui. Et c'est normal, car tu es marié à Valérie.
2: Oui,
0: voilà.
1: Oui, voilà.
0: Embrasse,
1: je suis marié avec une
0: princesse. Évidemment, embrasse Valou pour moi. À vendredi.
2: Voilà. Bonne vacances, Alexandra.
0: Bon, je remercie évidemment Céline à la réalisation, la princesse Diane à la technique, Maître Coupez au savoir, et puis notre ami Yanis au standard, Éric Bastien pour son accent anglais inimitable.
2: Fever Dream.
0: Je vous aime très fort.
2: I love you.
0: À demain.
2: I love you so much.
0: À demain.
2: À tomorrow.
0: Vous avez écouté Au Taquet, il est 5h, Paris s'éveille. C'est l'heure de quoi, mon petit chou?
2: C'est l'heure de, avant de se retrouver à midi d'ailleurs, je précise, c'est l'heure de retrouver Johan Rock, qui est très en forme, il arrive pour les petits matins là.
0: One for the money, two for the show.
2: A
0: tout de suite.

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0: Comment allez-vous ce matin? Ce lundi, il y a ceux qui partent travailler, ceux qui font le pont du 14 juillet, ceux qui d'entre vous sont en vacances, à moins que vous ne soyez déjà debout car la chaleur vous empêche de trouver le sommeil. Quoi qu'il en soit, vous êtes les bienvenus ici dès 5h. Ce petit moment de radio qu'on vit ensemble alors que la plupart dorment encore à point fermé. Alain Souchon, William Scheller, dans les prochaines minutes et dans vos oreilles. Et puis évidemment, sans oublier de vous informer avec les journaux, les reportages des rédactions d'ici. Bonjour Cyril Ardoredon.
2: Bonjour Johan. Bonjour à tous.
0: Qu'est-ce qui fait la une ce matin?
2: Nous reviendrons sur cet incendie en cours à Fontainebleau, en région parisienne, d'une ampleur exceptionnelle et qui mobilise des moyens inédits pour la région.
0: Ce lundi, par ici, les économies s'occupent des batteries de vos voitures électriques. Lesquelles choisir, lesquelles éviter? On fait le point à 5h10. Et puis, venez nous dire sur l'antenne d'ici si vous assisterez ce soir au feu d'artifice du 14 juillet, qui bien souvent a lieu le 13 juillet dans vos communes, ainsi que le bal des pompiers, le fameux 0810 055 056. Ce matin, a gagné dans le paquet T, notamment parmi pas mal de surprises, un roman de Maxime Chattam. Bon début de journée, vous êtes bien ici.
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0: Nous sommes le lundi 13 juillet, il est pile 5h. Le journal présenté par Cyril Ardoredon, et c'est un incendie d'une ampleur exceptionnelle selon les autorités.
2: Un feu décrit par les pompiers comme très virulent. 800 hectares de forêt parcourus par les flammes à Fontainebleau dans le sud-est de Paris. 400 pompiers sont mobilisés. Il faudra, selon eux, une à deux semaines pour en venir à bout. Avec des moyens inédits pour l'Île-de-France, selon Paul Laurin, le chef du service communication des pompiers de Seine-et-Marne.
3: Nous disposons de deux avions bombardiers d'eau qui nous viennent de Bordeaux et de Nîmes, et également de deux hélicoptères bombardiers d'eau. Et on a d'ores et déjà demandé d'autres renforts qui viendraient de l'extérieur de la région Île-de-France.
4: À quoi vous vous attendez pour les heures qui viennent?
3: Alors ce qu'on s'attend déjà, c'est une première phase de travail qui reste très compliquée pour l'ensemble des sapeurs-pompiers qui est engagé sur le feu, d'autant que vous l'imaginez, la pression opérationnelle est assez intense depuis le début de la semaine dernière, ce qui veut dire que les pompiers qui sont engagés ont déjà une forme de fatigue, mais on s'attend à ce que, puisque la température reste élevée, le combat soit très compliqué avec ce feu et que l'intervention dure un certain temps.
2: Paul Laurin, le chef du service communication des pompiers de Seine-et-Marne. Laurent Nunez, le ministre de l'Intérieur, est attendu sur place ce matin. Cet incendie qui a conduit à l'évacuation d'une quinzaine d'habitations au Vaudouet, à l'ouest de Fontainebleau. Le trafic sur l'autoroute A6 a été interrompu. Des trains ont subi des retards jusqu'à 6 heures. Dossier complet à retrouver sur ici.fr. Et des flammes aussi dans le Maine-et-Loire, au nord d'Angers. Un incendie a détruit deux maisons et a parcouru 300 hectares. En Savoie, la route qui mène aux communes de Pralognan-la-Vanoise et du Planet doit rouvrir mercredi selon le département. Elle est fermée depuis mardi en raison d'un incendie. 5000 personnes sont bloquées dans ces deux villages. Aujourd'hui, 59 départements sont en orange face à un risque élevé de feux de forêt selon Météo France. À cela s'ajoutent les vigilances canicules. 37 départements sont en rouge, 47 en orange. La Haute-Loire s'ajoute en fait aux 83 départements déjà en vigilance hier. Beaucoup de territoires sont donc en alerte sécheresse, comme le Doubs depuis début juillet, interdit d'arroser sa pelouse ou de remplir sa piscine. Et parfois, ça va même plus loin, comme à Montjoie-le-Château, près de la frontière suisse, Chloé Lavoisard, où des camions sont mobilisés pour approvisionner les habitants en eau.
5: Ici, ça fait un mois qu'il n'y a pas eu la moindre goutte de pluie. Un triste constat pour le maire Claude Martelet, qui nous accueille dans la salle du conseil municipal.
6: Parce qu'on a des nappes qui ne doivent pas être très très profondes, elles ne donnent plus assez. C'est un gros problème, quoi.
5: Désormais, le village a besoin d'une aide extérieure pour s'approvisionner en eau. Des camions la pompent à Goumois, à 30 minutes de route, puis la livrent dans la cuve de la commune. Un remplissage, c'est une semaine d'eau pour les 26 habitants. Résultat, quand on ouvre le robinet, ça coule parfaitement.
6: Ça coule parfaitement, ouais.
5: Ce système D existe depuis déjà 4 ans, mais il n'a jamais été nécessaire aussitôt dans l'année.
6: D'habitude, c'est quand même à partir du mois de septembre, mais cette année, ça commence quand même au mois de juin.
5: Pour les habitants, ces livraisons gérées par la Comcom et Veolia ne changent pas grand-chose.
6: Bon, ben, ils ne s'en rendent pas compte. Hein. Et puis, on a un agriculteur, donc lui, il ne prend pas sur le réseau, il va pomper, on appelle ça la ronde fontaine.
5: Ces agriculteurs dont parle le maire, on les rencontre complètement par hasard dans le centre du village, dans un grand tracteur rouge.
7: Je suis François-Xavier Mouèche, habitant de Montjoie-le-Château. On est obligé de faire 2 bacs de 800 litres par jour. C'est vite contraignant.
5: Selon le maire, une interconnexion entre plusieurs villages est à l'étude pour pallier ce problème.
2: Un reportage, Chloé Lavoisard, ici Belfort-Montbéliard. Et pour savoir si votre commune est concernée par une restriction d'eau, vous pouvez vous rendre sur le site vigeo.gouv.fr.
0: Ici 5h04, le feu d'artifice parisien du 14 juillet, c'est ce soir.
2: Même si nous ne sommes que le 13 juillet, c'est lui qui est diffusé à la télé sur France 2, précédé du traditionnel concert de Paris. Festivité avancée d'une journée pour ne pas empiéter sur les commémorations de l'attentat du 14 juillet 2016 à Nice. D'autres feux d'artifice un peu partout en France sont annulés ou reportés en raison cette fois du risque d'incendie. Et puis imagine-t-on autre chose qu'une équipe de France victorieuse le jour de notre fête nationale. France-Espagne, demain soir, c'est la première demi-finale de ce mondial. Les deux meilleures nations européennes se retrouvent demain soir à Dallas, aux États-Unis. Mais Julien Froment, les Espagnols font monter la température depuis déjà quelques jours.
8: À la question, la France est-elle imbattable? La superstar espagnole, Lamine Yamal, et l'insouciance de ses 18 ans, a répondu comme il dribble sur le terrain, sans retenue. L'équipe de France, il la respecte, mais pas trop quand même.
9: J'ai vraiment hâte d'y être. Je pense que depuis le début du mondial, tout le monde attendait ça. On est les meilleures équipes du tournoi, mais on n'a pas peur. S'il y a bien une équipe qui peut battre la France, c'est nous.
8: Et que cette confiance ou non, le fait est que le joueur du FC Barcelone a marqué 3 buts en 2 matchs contre les Bleus. Le défenseur Ibrahima Konaté, presque 10 ans de plus que Yamal, lui, n'a pas voulu rentrer dans cette guerre des mots.
10: Non. En toute honnêteté, on n'écoute pas ce qui se dit par rapport à tout ça. Et il faut avoir peur de personne. Il faut rester dans cette humilité qu'on a dès le début. Et il ne faut pas tomber dans ce piège-là, surtout à ce moment-là de la compétition. Maintenant, il peut dire ce qu'il veut.
8: Les joueurs ont clairement coché ce rendez-vous sur leur calendrier et comptent bien demain, jour de fête nationale, poursuivre leur feu d'artifice footballistique.
2: Julien Froment sur ICI, coup d'envoi donc de France-Espagne demain soir à 21h, match à suivre en intégralité sur votre radio ICI, sur ICI.fr et sur notre chaîne YouTube. Les couleurs du ciel après ce message.
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2: Et à 5h07, Johan, la météo aujourd'hui, c'est donc toujours et encore ces fortes chaleurs.
0: Et un petit peu d'humidité à la marge en ce début de journée sur l'ouest du pays. Quelques averses intermittentes, de petites pluies sur la Bretagne. Et puis pour le reste, sur une large partie du territoire, c'est le soleil qui va dominer encore et toujours aujourd'hui. Avec dès le lever du jour, des températures douces, voire déjà élevées. 22 degrés à Limoges, 24 à La Rochelle, 25 à Bourges. Et puis dans le courant de l'après-midi, les températures vont grimper avec toujours un temps instable et des averses caractère orageuse sur la pointe bretonne, ainsi qu'un long voile nuageux sur la région Grand Est et la côte normande. Des températures, elles, qui seront toujours largement au-dessus des normales saisonnières. On relèvera en milieu de journée cet après-midi 36 à Toulouse, 34 à Paris, 38 à Lyon. C'est là qu'il fera le plus chaud. 29 à La Rochelle et 33 à Bordeaux. Et chez vous, comment ça se passe? Quel temps fait-il? Vous nous postez un petit message sur la page Facebook d'ici, la commune dans laquelle vous résidez, une température, une photo, si le cœur vous en dit. Tous les matins, ici, on fait la météo ensemble.
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0: C'était l'époque où en France, on était soit Claudia Schiffer, soit Paul Lou Sulitzer. C'était les années 90.
2: Ah, j'ai à peine connu.
0: Ouais, c'est ça. Voici Alain Souchon, le spleen léger, pour vous donner un petit peu de baume au cœur en ce début de journée. 5h08, c'est le début de la semaine. On est ravis de vous savoir des nôtres.

0: Vous écoutez ici votre radio locale au plus près de votre quotidien dès le matin. Il est 5h12.
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0: Et alors que nous sommes nombreux à suffoquer en ce début d'été avec cette déjà troisième vague de canicule dans le Cantal, Michel, un ancien pompier à la retraite, a décidé, lui, de combattre la chaleur avec les moyens du bord. Son idée, récupérer la fraîcheur naturelle du vieux puits au fond de son jardin, un puits à l'abandon depuis des décennies. C'est son grand-père qui l'avait creusé de ses propres mains. Entre-temps, le puits avait été muré dans les années 80, car jugé trop dangereux et puis surtout inutile depuis l'arrivée de l'eau courante dans le village. Jusqu'au printemps dernier, où Michel a décidé de restaurer ce puits. Pour le reste, il aura fallu un début d'été exceptionnellement chaud et une âme bricoleuse pour que le puits retrouve de son utilité. Le principe est enfantin, Cyril. Prenez un long tuyau, plongez à 15 mètres de profondeur. Là-bas, en dessous, l'air reste toute l'année à 12 degrés. Un ventilateur qui propulse l'air, qui arrive directement dans le salon de Michel. Il paraît que ça marche. Un souffle d'air frais, donc, qui fait dire à Michel, mon grand-père avait creusé ce puits pour donner de l'eau au village. Je lui ai redonné vie pour donner de l'air frais. Voilà. C'est beau. Oui. C'est système D. Je sais pas exactement si ça marche vraiment. Mais déjà, faut avoir un puits.
2: Faut avoir un puits ou sinon, un parking souterrain. Moi, dans mon immeuble, il y a des gens qui passent la journée dans la voiture pour être au frais. Il fait toujours plus frais sous terre.
0: Bah, système D, voilà. En tous les cas, on salue cette initiative de Michel dans le Cantal. Il est 5h13. Vous écoutez ici reportage dans un instant. On vous parle des commémorations de l'attentat de Nice.
2: Oui, c'était en 2016, hein, le 14 juillet 2016. Eh bien, 2000 personnes ont participé hier à un moment de recueillement sur la promenade des Anglais. Reportage à venir dans quelques instants.
0: Et puis pour la musique, Alex Warren sera bientôt de la partie. De quoi vous lancer dans les rails de cette nouvelle journée. Il est 5h14, c'est le moment d'économiser. Bonjour Valère Coréard, chaque jour avec vous, un bon plan pour stimuler notre pouvoir d'achat. Aujourd'hui, vous nous parlez des batteries de voitures électriques.
3: On est de plus en plus nombreux à nous tourner vers l'électrique quand on doit changer de voiture, l'augmentation des prix du carburant, les canicules aussi sont passées par là. Et la filière occasion commence à être sérieusement intéressante, avec des véhicules en bon état et surtout à un prix intéressant. Et c'est une bonne nouvelle d'ailleurs, parce qu'une fois acheté, une voiture électrique va coûter moins cher à l'entretien. Et si vous rechargez la batterie chez vous, 3 à 4 fois moins cher que du carburant classique. Seulement voilà, il y a toujours cette angoisse sur la batterie quand on est sur un véhicule d'occasion notamment. Il ne faudrait pas avoir à la changer dans 2 ans. C'est la pièce la plus chère du véhicule, en moyenne 8 000 €, mais tout dépend du modèle.
0: Mais alors comment savoir si une batterie est en bon état quand on achète une voiture électrique d'occasion ?
3: Première chose, le nombre de kilomètres du véhicule et son ancienneté. Une batterie est en général garantie 150 000 km et 8 ans, ça c'est un premier repère. Puis je vous conseille de demander un SOH pour State of Health ou état de santé de la batterie. C'est l'indicateur qui mesure le vieillissement d'une batterie de voiture électrique. Concrètement, il compare la capacité actuelle de la batterie à sa capacité lorsqu'elle était neuve. Vous le demandez au vendeur, ça coûte une 50aine d'euros. C'est indispensable et c'est assez habituel. Si la batterie a une capacité de 90% ou plus, c'est top. Entre 80 et 90%, c'est correct. En dessous, il y a un sujet parce qu'elle commence à faiblir. Donc là, demandez l'avis d'un professionnel, en tout cas pour analyser le résultat. Est-ce que vous avez un projet de voiture électrique ? Pensez à m'écrire par ici leséconomies@radiofrance.com.
0: Merci Valère. Demain, on vous retrouve pour nous parler d'un site internet qui permet de faire beaucoup et de nombreuses économies. En attendant, pour retrouver toutes les astuces, les bons plans de Par ici les économies, vous allez sur le site de la radio ici.fr. Il est 5h16.
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8: Pour bien commencer la journée.
0: C'était il y a 10 ans, quasiment jour pour jour.
2: La France endeuillée par l'attentat de Nice le 14 juillet 2016. Un camion bélier fonce dans la foule, rassemblée pour le feu d'artifice et fait 86 victimes, plus de 450 blessés. Hier matin, 2000 personnes ont participé à un moment de recueillement sur la promenade des Anglais. Sébastien Réglé, une marche silencieuse qui a réuni des victimes, des familles endeuillées et des habitants toujours très émus par ce drame.
8: Ils avancent côte à côte, dans le silence, sur la promenade des Anglais. Chaque pas rappelle une nuit qui a bouleversé Nice à jamais. 10 ans après, pour les victimes et leurs proches, se retrouver reste une nécessité. Stéphane Herbs a perdu son épouse dans l'attentat. Il est aujourd'hui coprésident de l'association Promenade des Anges.
9: C'est une journée qu'on a voulu organiser, nous, sur le trajet de l'attentat. Et on a voulu impliquer les Niçois et tous les touristes et toutes les personnes qui voulaient se mêler à nous.
8: Parmi les participants, il y a Jazz, gravement blessé dans le mouvement de foule provoqué par le passage du camion. Elle porte encore aujourd'hui les séquelles de cette nuit.
10: Il y a une partie de nous qui est partie, donc on n'est plus les mêmes. On a peur de sortir, on a peur de la foule, on regarde les issues, on regarde les portes de secours. C'est un gros changement dans nos vies. Enfin, moi, pour moi, c'est un gros changement, quoi.
8: Le cortège s'arrête ensuite devant l'Ange de la Baie, l'œuvre mémorielle installée face à la mer. Un moment suspendu où chacun se recueille et pense à ceux qui ne sont plus là, à l'image de Muriel.
11: Ma belle-fille était allée exceptionnellement voir le feu d'artifice. Elle n'y allait pas, normalement elle regardait de son balcon et c'est un coup du destin. Donc on a appris qu'il y avait un attentat et là ça a été la panique.
8: Mais dans le cortège, il n'y a pas seulement des victimes ou des familles endeuillées. De très nombreux Niçois sont aussi venus marcher par solidarité pour témoigner leur soutien et montrer que toute une ville reste marquée par cette nuit du 14 juillet 2016.
12: Ça a touché notre ville, ça a touché nos cœurs, ça a touché nos anges. Donc voilà, je viens déposer une petite rose. Je fais ce que je peux avec une rose.
13: Depuis Nice, c'est plus pareil. On n'était pas sur la promenade, mais on a eu un très fort sentiment de chaos, de tristesse. La promenade le lendemain, pas un bruit, c'était très dur.
8: L'arrivée se fait au jardin Albert Ier, devant le kiosque à musique. Des roses blanches sont déposées en hommage aux 86 victimes. Parmi celles et ceux qui ont participé à cet hommage, il y a le maire, Éric Ciotti, présent aux côtés des victimes et de leurs proches.
14: On mesure leur choc traumatique 10 ans plus tard. On mesure leur immense douleur, leur très grande émotion et cette marche qui est aussi pour elles une épreuve. Nous l'avons voulu la plus sobre possible.
8: Et la municipalité l'a annoncé. Elle souhaite pour demain une commémoration à l'image de cette journée, simple mais puissante.
2: Un reportage de Sébastien Réglé à Nice, ici Azur, et les commémorations se poursuivent donc, vous l'avez dit, encore aujourd'hui et demain avec une cérémonie nationale, demain en présence d'Emmanuel Macron.
0: Vous écoutez ici ce lundi, il est 5h19 ce soir à la télévision, cap sur la chaîne des Pyrénées pour prendre des nouvelles de ces glaciers. Ils sont pas très en forme les glaciers. Le réalisateur d'un documentaire qui leur est consacré ce soir sur France 5 sera l'invité des coulisses télé dans un instant. Pour l'heure, voici William Scheller, Rock'n'Roll Dollar. Merci d'être là. On se réveille ensemble ce lundi matin sur votre radio locale.

0: Merci d'avoir choisi ici votre radio locale qui vous accompagne durant ces deux mois d'été. C'est un 13 juillet qu'ils sont nés. L'acteur Pio Marmaille, révélé dans Le premier jour du reste de ta vie, souffle aujourd'hui ses 42 bougies. C'est aussi un 13 juillet qu'il est né l'un des derniers monstres sacrés du cinéma hollywoodien, Harrison Ford. Aujourd'hui, il a un certain âge. Je crois qu'il a 86 ans, 83. Enfin bon, les années ne comptent pas quand on est une gloire du cinéma, Blade Runner,
1: la guerre des 84 exactement.
0: 84, voyez, j'en adorais 25. Parce que d'ailleurs, il a été relifté dans Indiana Jones.
1: Il ne vieillit pas.
0: Le dernier opus de la saga. Est-ce que vous vous souvenez de Sylvain Mirouf? C'était le magicien des années 90 dans les émissions de Michel Drucker. Il était tellement fort, Sylvain, qu'il a fini par se faire auto-disparaître. Il nous écoute
1: comme ça.
0: Ce matin, on lui souhaite un bon anniversaire. Et puis aujourd'hui, c'est l'anniversaire de Julia Vignali, l'animatrice d'Affaires Conclues, l'émission où les téléspectateurs viennent vider leur grenier sur l'antenne de France 2. Écoutez.
2: 14 008.
0: Non, plus.
3: 16 000.
0: Ouais.
2: 16 002.
0: Ah.
4: 16 5.
5: Est-ce qu'on peut faire une affaire conclue à 16 500 euros, jeune homme?
6: Avec grand plaisir.
5: Eh ben, venez.
0: Allez.
5: Record de vente.
0: Adjugé, vendu. Si vous n'avez jamais vu les après-midi de France 2, ça ressemble à ça. Et puis enfin, un 13 juillet. C'est ce jour-là que disparaissait Jean-Paul Marat, assassiné dans sa baignoire par Charlotte Corday, qui poignarda cette figure de la Révolution française. En attendant, bon anniversaire à vous si vous êtes né un 13 juillet. On vous souhaite de profiter au maximum de cette journée. Ici, il est 5h23 dans les coulisses télé ce lundi matin. On vous parle de la série documentaire « Sale temps pour la planète » diffusée ce soir sur France 5. 19e saison cet été pour cette série qui filme les conséquences du dérèglement climatique à travers le monde. Ce soir, cap sur les sommets des Pyrénées.
7: Ces mêmes glaciers qui sont ultra puissants sont aussi ultra sensibles parce qu'en modifiant de quelques dixièmes de degré le thermostat atmosphérique, eh bien, ça fond très très vite.
0: Dans les Pyrénées, les glaciers disparaissent. C'est de cette réalité dont traite l'épisode de ce soir. On y voit des paysages magnifiques, d'une nature en souffrance, dont il y a fort à parier que dans quelques années, il ne restera plus grand-chose, comme en témoigne le réalisateur et producteur de la série, Morad Aitabouche.
8: Il y a quelque chose qui est très émouvant, parce que souvent, on humanise les glaciers. Et effectivement, nos images seront des archives pour les années futures. Il y a un enfant de 7 ans dans le documentaire, Pierre René, le glaciologue, lui dit en souriant, ben voilà, lui dans 20 ans il dira, ben voilà, moi j'ai vu le glacier et regardez aujourd'hui il n'y a plus que des palmiers, mais c'est terrible quoi.
0: Depuis 20 ans maintenant, le réalisateur de Sale temps pour la planète traîne sa caméra aux quatre coins du globe. Et s'il constate que le réchauffement climatique nous concerne tous, il a observé aussi que l'impact sur les populations est différent en fonction des régions du monde.
8: Aujourd'hui en France par exemple, lorsque sa maison est menacée parce que la falaise s'effrite et que la maison menace de sombrer, on est indemnisé. Donc ça, c'est plutôt une chance. En revanche, quand vous êtes au Bangladesh, vous perdez tout, l'État ne vous indemnise pas et vous n'avez malheureusement que les yeux pour pleurer. Le changement climatique, c'est vraiment discriminatoire. Mais je dis aussi que les plus pauvres, les plus démunis sont ceux aussi qui ont une capacité à s'adapter beaucoup plus forte que nous qui sommes un peu trop installés dans le confort peut-être.
0: Le journaliste qui, avant de produire cette série sur l'environnement, était reporter de guerre. Et j'en ai profité pour lui demander s'il établissait un parallèle entre conflits internationaux et des règlements climatiques.
8: Le parallèle, c'est les statistiques. Aujourd'hui, 25% des guerres sont liées à la sécheresse, à la raréfaction des points d'eau. On rentre

0: dans une année El Niño qui va être terrible. Je pense à toutes ces populations qui, de toute façon, au Kenya, dans la région du Turkana, j'avais commencé le documentaire en disant « Mais comment peut-on vivre dans une région aussi hostile ?»
1: Sale temps pour la planète consacrée aux Pyrénées. C'est à voir ce soir, 21h, sur France 5. Ce lundi matin, qu'est-ce que vous allez faire de cette nouvelle journée 0810 055 056? Venez donc nous le dire sur l'antenne d'ici, vous connaissez le principe. Dès lors que vous passez sur l'antenne, vous gagnez votre pack été, plein de choses, parmi lesquelles une paire de lunettes pour assister à l'éclipse le 12 août prochain. Et puis cette semaine, le roman, le nouveau de Michel Bussy, Les Assassins de l'Ombre. 0810 055 056 pour se réveiller. Voici Alex Warren ici.

0: 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Avant 5h30, le retour de l'info, c'est l'heure du petit crochet quotidien par l'Histoire de France avec Stéphane Bern. Ce matin, Stéphane, on voyage au temps où l'on remplaçait les noms par des chiffres pour gagner un peu de temps.
1: Pour vous, appeler un ami au téléphone consiste à swiper sur votre smartphone. Il y a plus d'un siècle, parler à un proche au téléphone était un peu plus fastidieux. Année 1880-1890, les premières lignes téléphoniques se multiplient dans les villes industrielles. À Paris, comme ailleurs en Europe, les abonnés ne composent pas eux-mêmes leurs appels. Ils passent par un standard avec des opératrices. Bien avant Alexa et Siri, il y avait donc Yvette, Christiane ou Monique. Mais rapidement, un problème apparaît. Retenir les noms de tous les abonnés devient ingérable. Et les erreurs se multiplient, surtout quand plusieurs personnes portent le même patronyme dans une même ville.
2: Non, Dupont, c'est lui. Moi, c'est Dupont.
1: La solution est radicale, remplacer les noms par des numéros. Nous sommes alors en 1897.
3: J'aurai le 22 à Agnès.
1: Chaque abonné reçoit une combinaison chiffrée. Demander Dupont devient demander le 427. Le réseau devient plus rapide, plus fiable, plus efficace. Et surtout, il peut grandir sans limite. Les carnets d'abonnés changent de forme. On n'y trouve plus des professions ou des adresses, mais des suites de chiffres. Cette logique de numérotation s'étend peu à peu. Les lignes, les centralités, puis les services eux-mêmes. On ne contacte plus une personne, mais une identité technique. Même les opératrices finissent par reconnaître les usagers, non plus à leur voix ou leur nom, mais à leur numéro habituel.
4: Oui, le standard, vous avez rien su pour moi ?
5: Professeur, vous savez ça ?
1: C'est la naissance d'une idée moderne, l'anonymat fonctionnel. Le numéro de téléphone, c'est une belle invention. Jusqu'au jour où des inconnus vous appellent 3 fois par jour pour vous vendre des fenêtres, des panneaux solaires ou une pompe à chaleur.
0: À demain, Stéphane Bern, évidemment ici. Quels sont les hôpitaux dans lesquels on est le mieux soigné ? Le magazine Le Point adresse le palmarès cette année des établissements en France. À 6h10, nous serons avec la journaliste qui a mené cette vaste enquête à travers le pays. Pour l'heure, 5h30, l'info en France et dans le reste du monde. C'est l'heure du 90 secondes, présenté par Cyril Ardo-Redon.
6: Des avions bombardiers mobilisés pour la première fois en région parisienne sur un incendie en forêt de Fontainebleau qui a déjà parcouru 800 hectares. Feu décrit par les pompiers comme très virulent. Il a provoqué une interruption du trafic sur l'autoroute A6 et des retards de train jusqu'à 6 heures. Un incendie en cours aussi dans le Maine-et-Loire au nord d'Angers. Il a parcouru 300 hectares et a détruit 2 maisons. 59 départements sont aujourd'hui en orange face à un risque élevé de feux de forêt selon Météo France. La carte de France fortement colorée face à la canicule. La Haute-Loire passe en orange et s'ajoute aux 83 départements déjà en vigilance hier. Dans le détail, 37 départements sont en rouge, 47 en orange. Il a fait jusqu'à 42,3 degrés hier à Pissos dans les Landes, 41,8 à La Rochelle. Une trentaine de chefs d'État et de gouvernement accueillis aujourd'hui à Paris par Emmanuel Macron. C'est la coalition des volontaires, les pays qui soutiennent l'Ukraine. Le chef de l'État qui prononce ce matin son traditionnel discours aux armées à la veille de son dernier défilé du 14 juillet en tant que président de la République. La France va-t-elle se qualifier pour la finale de la Coupe du Monde de foot ? Encore 2 jours de suspense. Les Bleus sont arrivés à Dallas où se déroulera le match face à l'Espagne, champion d'Europe en titre. Avec un dernier entraînement prévu pour les Bleus, le match sera à suivre sur votre radio ici. Et puis le Tour de France, journée de repos aujourd'hui. Hier, Mathieu Van Der Poel s'est imposé sur la 9e étape à Ussel en Corrèze.
0: Ici, il est 5h32, 84 départements sont aujourd'hui placés en vigilance canicule.
6: La Haute-Loire vient donc s'ajouter aux départements déjà en alerte hier. On vit la 3e canicule de l'année, nous sommes à peine mi-juillet. Alors nous sommes nombreux à vouloir nous équiper en ventilateur, en climatiseur ou en pompe à chaleur. C'est un petit peu moins connu. Le gouvernement a fixé l'objectif d'1 million de pompes à chaleur installées par an d'ici 2030. On en est encore loin. Alors dès la rentrée. De nouveaux coups de pouce sur la TVA sont instaurés, notamment pour des modèles Made in Europe. Claire Chaudière.
3: Visite du centre de formation du fabricant Mitsubishi Electric en région parisienne. Premier arrêt devant un modèle de pompe à chaleur réversible, dite RR, celle que de nombreux Français découvrent cet été.
5: Vous allez absorber la chaleur à l'intérieur et à travers les fluides frigorigènes qu'on utilise, la restituer à l'extérieur. En hiver, vous allez chercher des calories à l'extérieur et même quand il fait moins 15, vous avez toujours des particules de chaleur et vous les rejetez à l'intérieur.
3: Pierre-Yves Rakatmanga, le directeur marketing, veut casser les idées reçues.
5: On ne déplace pas d'air, on déplace des particules de chaleur. Le tout sans résistance électrique.
3: Juste à côté, des appareils plus orientés chauffage d'hiver, les RO.
7: On prend toujours les calories à l'extérieur pour les restituer, mais via un véhicule qui s'appelle l'eau.
3: À l'intérieur de radiateurs en fonte, l'effet rafraîchissant, lui, n'est pas possible sans installer un petit appareil supplémentaire. Le nouveau bonus Made in Europe pour ce deuxième type de pack pousse en tout cas ce fabricant japonais à ouvrir une usine, non pas en France, mais en République tchèque. Éric Pellerin, son directeur général.
8: Il y a beaucoup de composants qui viennent d'Asie, certes, mais le cœur du système sera assemblé, produit en Europe.
3: D'autres fabricants comme Atlantic ou Saunier Duval produisent ce type de pompe à chaleur en partie en France, à Nantes ou Chalon. Quant aux pompes réversibles, les RR, si vous m'avez suivi, elles sont encore en quasi-totalité fabriquées hors Union européenne.
6: Voilà, désormais vous savez tout sur les pompes à chaleur grâce à Claire Chaudière sur votre radio locale ici. On jette un coup d'œil sur notre ciel, Johan, et justement un temps à faire installer une pompe à chaleur. Hein.
0: Effectivement, alors à la marge, hein, aujourd'hui un peu d'humidité en ce début de journée sur l'ouest du pays, seront concernées la Bretagne avec des pluies, petites pluies en matinée intermittente, et puis pour le reste, sur une large partie du pays, ce matin c'est le soleil qui domine avec au lever du jour des températures douces déjà élevées, 22 degrés à Limoges, 25 à Bourges, 24 à La Rochelle, 24 dans la capitale ainsi qu'à Marseille, et puis cet après-midi, des températures qui vont continuer de grimper. On est toujours largement au-dessus des normales saisonnières. À noter, à faire attention aux averses à caractère orageux sur la pointe bretonne, ainsi qu'un voile nuageux qui va s'étendre sur la grande région est, ainsi que la côte normande, et puis des températures, elles, qui seront plus que de saison, je vous le disais, au-dessus des normales saisonnières, 36 à Toulouse, 34 à Paris, 29 à La Rochelle, et il fera le plus chaud aujourd'hui à Lyon avec 38 degrés, la maximale en ce lundi matin.
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0: Ici, le matin, on chante au son de vos artistes préférés, et pourquoi pas chanter le blues avec un peu de trompette. 5h35, je vous présente Patricia Cass sur votre radio locale avec des applaudissements. Il y a du monde en studio. On est comme ça ici. Bon réveil.

0: C'est un lundi, veille de 14 juillet qui débute en France. Et vous êtes là, déjà, à l'écoute d'ici. Bon réveil, il est 5h39.
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0: Et à chaque nouvelle journée, ici, on tâche de vous éviter de vous faire arnaquer. Ce lundi, Cyril, il sera question du bail fantôme.
2: Oui, avec notre spécialiste Valentin Bertrand et des témoignages qui se multiplient ces derniers jours, des locataires convaincus d'avoir trouvé l'appartement coup de cœur, sauf que bah, évidemment, ça ne se passe pas comme prévu.
0: Et pour la musique, dans quelques minutes, on sera avec les Irlandais. U2 avec un standard de la pop de ces 40 dernières années. Bonjour Magali.
2: Bonjour Magali.
3: Bonjour Johan, bonjour Cyril.
0: Magali, vous nous appelez la Loire, comment s'appelle votre commune?
3: Oui, Feur, F-E-U-R-S.
0: Bon, qu'est-ce qui se passe à Feur aujourd'hui, en ce moment?
3: À Feur, il n'y a rien. Non, il n'y a pas de... Je crois qu'ils ont annulé le feu d'artifice, il y en a pas.
0: Comme dans beaucoup de communes en France, avec les incendies et la situation préoccupante. Alors, bon, vous êtes et vous habitez à Feur, mais demain... Vous pliez les Gaules et vous partez, où ça? En vacances?
3: Oui, je pars en Irlande demain.
0: Vous allez rencontrer Bono, Ziyech et ses copains?
3: Oui, j'aimerais bien le voir. Bien, oui.
0: C'est quoi le programme de ces vacances en Irlande?
3: Eh bien, c'est le grand tour d'Irlande.
0: D'accord,
3: en voyage organisé.
0: D'accord. Une première pour vous?
3: Oui, en Irlande, oui.
2: Vous avez regardé la météo, il va faire plus frais que chez nous, non, j'imagine?
3: Oui, 20, autour de 16 les matins, 23 l'après-midi.
2: Oh, le rêve.
0: Allez, Magali, le matin,
3: rêve,
0: vous écouterez ça. Ici sur Internet, on vous fera un point météo en fonction des villes que vous traverserez en Irlande, promis pendant 10 jours.
2: C'est-à-dire
0: d'accord,
2: vous prenez un pull, quoi.
3: J'ai fait un bon choix, oui, pour bon. L'été, ouais.
0: En attendant, on va vous envoyer à la maison, chez vous, dans la Loire, le pack été. Vous allez voir, c'est un sac avec plein de cadeaux. Un sac aux couleurs d'ici, avec les lunettes pour observer l'éclipse en toute sécurité. Il y a un petit calepin pour marquer vos souvenirs d'Irlande. Et puis, un roman. Mais c'est pas moi, hein, qui... Enfin, alors,
2: quand même, si,
3: oui,
2: Johan.
3: Toujours un petit carnet de notes après.
0: Et ben voilà, exactement. Je disais, c'est pas moi qui finance, c'est la radio qui vous offre. Et puis également le roman cette semaine de Michel Bussy, grand auteur très populaire en France, qui va vous permettre de passer ses vacances agréablement. Je vous souhaite de belles vacances.
3: Eh ben, merci beaucoup en tout cas à tous. Allez, bonne journée.
2: Profitez bien.
0: Ça se passe comme ça tous les matins. Bon réveil, vous écoutez ici, il est 5h42.
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0: 5h42, chaque matin, ici, vous retrouvez notre rendez-vous anti-arnaque avec vous, Valentin Bertrand. Aujourd'hui, il est question de logement. Attention au bail fantôme.
7: Les témoignages se multiplient ces derniers jours. Des locataires convaincus d'avoir trouvé l'appartement coup de cœur, bien situé, pas trop cher, un soi-disant propriétaire réactif et surtout qui accepte votre dossier. En plus, miracle, l'appartement, vous le visitez, il coche toutes les cases, le contrat de location est signé par mail et une date de remise des clés est fixée. Sauf que le jour J, un texto, le propriétaire annonce qu'il va avoir du retard. Il s'en excuse, mais il est embêté, il est pressé, veut gagner du temps, ou bien son soi-disant service de comptabilité va clore ses comptes. En tout cas, il avance une raison pour vous demander un virement de la caution et du premier loyer, et tant qu'à faire, un virement instantané. Vous vous en doutez, c'est là que le piège se referme. Une fois le virement effectué, le propriétaire fantôme s'évapore avec l'argent.
0: Mais alors Valentin, comment détecter ces fausses locations?
7: Ce n'est pas évident. Toute la ruse, c'est de vous avoir fait visiter. Le logement, vous l'avez vu, il est bien réel, ça met en confiance et c'est le but. Les escrocs utilisent en fait des logements en location courte durée, type Airbnb, pour endosser le costume du propriétaire et quelques jours plus tard, empocher votre argent. La règle d'or, c'est donc de ne jamais rien verser avant la remise des clés. Mais une fois qu'on a dit ça, il y a quand même d'autres indices et précautions à prendre. Déjà, tapez le nom du propriétaire sur Internet. Les témoignages d'anciennes victimes peuvent vous mettre sur la piste. Mais il faut aussi décortiquer avec attention les photos. Il y a 3 ans, j'ai moi-même évité de justesse une arnaque à cause d'un détail. Sur l'image de la cuisine, j'ai distingué une plaque au gaz alors que l'annonce, elle précisait bien plaque vitrocéramique. Je suis allé un petit peu plus loin. J'ai rentré les images de l'annonce dans un moteur de recherche. Ça m'a permis d'en retrouver l'origine. L'appartement utilisé comme appât, il venait en fait d'un site belge de location de vacances.
0: Merci Valentin Bertrand. Et puis pour retrouver tous les liens utiles de C'est pas vrai, rendez-vous sur le site de la radio ici.fr à la page arnaque. 5h44. Peut-être qu'en ce moment, vous êtes à la cuisine en train de petit déjeuner. Tiens, regardez devant vous. Cette banane là, posée négligemment entre le bol de café et les croissants.
2: Un peu trop mûr d'ailleurs.
0: Ouais, est-ce que vous savez où elle pousse, non ? Eh bien moi non plus, mais Benoît Prospero, lui, si, dans un instant, il va tout nous expliquer après le sourire de Zaz. Nouveauté sur votre radio locale.

0: j'espère. Merci d'avoir choisi ici votre radio locale pour entamer cette nouvelle semaine. À 5h47, pénétrons dans le monde merveilleux du vivant. Bonjour Benoît Prospero. Aujourd'hui, trois choses à savoir sur un fruit qui donne le sourire.
1: On pourrait dire qu'il donne la banane. Bonjour à toutes et tous. Pour rappel, avant de commencer, la banane qui est verte avant d'être mûre et devient généralement jaune avec des taches brunâtres à maturité. Et donc au programme, arbres, singes et bonbons. Première chose à savoir, vous pensez savoir ce qu'est un bananier? Eh bien, détrompez-vous, car non, le bananier n'est pas un arbre. Aussi étonnant que cela puisse paraître, cette plante qui peut atteindre jusqu'à 7 mètres de haut n'a rien d'un arbre au sens botanique du terme. On parle souvent de mains de bananes qui poussent sur ces grands végétaux, mais en réalité le bananier est une herbe géante. Il ne possède pas de tronc en bois, mais un faux tronc constitué de feuilles enroulées, ce qui fait de lui tout simplement la plus grande herbe du monde.
0: C'est vrai que c'est pas tout à fait ce qu'on imaginait.
1: Et c'est pas terminé. Autre idée reçue bien installée dans nos têtes, deuxième chose à savoir, est-ce que les singes mangent des bananes? Ah ben voilà, je vois au chef de la tête, eh bien pas vraiment. Même si l'image du singe tenant une banane est profondément ancrée dans notre imaginaire collectif depuis l'enfance, elle est en grande partie trompeuse. On a toutes et tous tendance à y croire parce que oui, ça paraît logique et presque évident. Ben pourtant, dans la nature, les singes ne consomment quasiment pas les bananes telles que nous les connaissons. En fait, ces fruits cultivés et transformés par l'humain sont bien différents de ceux que l'on trouve à l'état sauvage. Et donc, leur régime alimentaire est en réalité beaucoup plus varié, composé de feuilles, d'insectes, de graines ou encore de fruits sauvages.
0: Allez, pour terminer, une petite curiosité qui va parler aux plus gourmands d'entre nous.
1: Alors là, oui. Troisième chose à savoir, les bonbons à la banane ont-ils vraiment le goût de banane? Vous les connaissez, ces petits bonbons? Ben oui. Eh bien, la réponse est oui et non à la fois. Oui, parce que leur arôme est bien inspiré d'une banane, mais non, parce qu'il ne s'agit pas de celle que nous consommons aujourd'hui. Cet arôme est en fait basé sur une ancienne variété de banane, aujourd'hui quasiment disparue, qui dominait le marché il y a plus d'un demi-siècle. Une banane plus parfumée, au goût plus intense, et qui survit désormais surtout dans nos souvenirs sucrés. Appelle-moi escargot et admire ma vitesse fulgurante. Le monde vivant est merveilleux, préservons-le. Et pour toutes ces précieuses informations, merci au biologiste et défenseur du vivant, Marc-André Sellos.
0: Merci à vous Benoît Prospero. Grâce à vous, on sait désormais que la banane ne pousse pas dans les arbres. 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
0: À 6h10, à la une de la presse ce lundi, où est-on le mieux soigné en France?
3: Le magazine Le Point dresse le palmarès des hôpitaux et cliniques du pays. Au téléphone avec nous, c'est la journaliste qui signe cette enquête dans le hors-série de cet été.
0: Bonjour Caroline Tourbe.
4: Bonjour.
0: Si j'ai bien compris, en parcourant ce palmarès, en fonction de sa maladie, il y a des hôpitaux qui sont plus indiqués que d'autres.
4: Exactement. Le but, en fait, du palmarès du point, c'est d'indiquer au lecteur les endroits dans lesquels la prise en charge est la plus optimale. Dans ces tableaux, ils seront assurés de trouver la liste d'établissements où la spécialité qui les intéresse, par exemple, si on prend la chirurgie de la cheville ou la chirurgie de l'épaule, ces établissements-là sont des établissements dans lesquels c'est une activité qui est beaucoup pratiquée. Et on sait que plus une activité est pratiquée, plus c'est aussi la garantie d'équipe entraînée. Donc c'est vrai que ça permet d'avoir en un seul coup d'œil une vision de ce qui peut se faire de plus efficient en France.
0: Est-ce qu'on est forcément mieux soigné quand on vit dans une grande ville?
4: Pas forcément. Cette année, on voit que les premières places sont trustées dans le public par quatre CHU qui sont des CHU de province, le CHU de Toulouse, le CHU de Bordeaux, le CHU de Lille, le CHU de Strasbourg. Et néanmoins, il y a aussi des exemples qui ne sont pas dans les grandes métropoles. On peut par exemple parler du centre hospitalier de Valenciennes qui est extrêmement bien organisé et qui du coup se retrouve normalement, logiquement, dans le tableau d'honneur 2025.
0: Vous le disiez, ce palmarès, il est dressé chaque année. Est-ce qu'il y a des CHU qui au fil des années progressent et reprennent du cachet après avoir été dans les limbes du palmarès?
4: Peut-être pas dans les limbes, mais en tout cas, ce qui se passe, c'est que clairement, oui, il y a des mouvements qui sont perceptibles dans le tableau d'honneur. Chaque année, on a quand même souvent, on va dire, dans les 10 premiers des CHU que l'on voit régulièrement, hein, c'est-à-dire Montpellier, Nancy, je vous parlais de Bordeaux, de Toulouse, mais ils peuvent avoir une évolution de leur place qui est liée au nombre de fois où ils se retrouvent classés dans les différents palmarès et différentes spécialités que nous établissons.
0: Dans votre guide, on peut également commencer à comprendre à quoi est lié le coût d'une hospitalisation.
4: Oui, exactement. Alors, on a voulu, dans ce guide, décrypter ce qu'un séjour hospitalier ou une hospitalisation peut réellement coûter à un patient. On sait que la sécurité sociale va prendre en charge toute une partie, 80% à peu près, des frais liés à un séjour dans un hôpital public ou dans une clinique privée conventionnée. Donc, c'est bien d'avoir un peu des éléments pour décrypter, de savoir à qui s'adresser pour connaître l'addition finale qui peut grimper très vite dans certaines cliniques notamment. Voilà ce genre de choses, d'informations pratiques que l'on a voulu mettre à la disposition de nos lecteurs.
0: C'est un dossier passionnant et utile forcément, le palmarès des hôpitaux et des cliniques à retrouver cet été dans le hors-série du Point. Merci Caroline d'avoir été avec nous.
4: Merci.
0: Maintenant que nous avons parlé de notre santé, avant 6h ce lundi, il va être question de notre rapport à l'argent. Oui, on est comme ça ici, on élude aucun sujet. L'argent, le thème du jour de ces tendances, après ce standard de U2, Where the Streets Have No Name, sur votre radio locale, ici, 5h53.

0: Si vous venez de vous réveiller, soyez les bienvenus. Vous êtes ici. Bientôt, il sera 6h avant de retrouver toute l'équipe d'ici matin sur votre radio locale. Muriel Jordan, comme chaque matin, est avec nous pour décrypter un phénomène de société. Ce lundi, Muriel, vous vous intéressez à notre rapport à l'argent.
1: Oui, l'argent, osons en parler. Bah, c'est pas moi qui le dis, c'était le slogan de la 14e semaine de l'éducation financière lancée par la Banque de France en mars dernier. Avec des ateliers, des tables rondes destinées à nous réconcilier avec l'argent, à lever les tabous. Parce qu'apparemment, en France, nous sommes un peu à la ramasse en termes de culture financière. Cela dit, est-ce que les banques nous aident à tout comprendre? Ou se contentent-elles juste de nous refourguer des packages ou des services payants? Hein, eh ben, tout ça me rappelle un vieux sketch des Inconnus sur la bourse.
2: Je veux placer 100 francs en bourse.
3: Oui.
2: Qu'est-ce qui se passe au bout de 30 jours, d'un mois? Combien je gagne?
3: D'accord, alors je comprends très bien. Plaçons donc vos 100 francs dans un esprit de moyen long court terme. Eh bien, vos 100 francs, vous en rapportez, je peux le dire, dès aujourd'hui.
2: Oui, combien?
3: Un plus. Bénéficiel.
2: De combien?
3: Calculé sur la base des termes, à risque habilité, sur une base obligataire et entubatoire de 0,75% de données variatives, mais ça nous le savons.
1: Ouais, je crois que c'est très clair sur les risques entubatoires, merci. Peut-être que ce seront vos ados qui vous apprendront à parler cash, parce que figurez-vous qu'il y aura au collège des cours d'éducation financière destinés aux classes de 4e, prévus à partir du mois de septembre.
0: Donc Muriel, si je comprends bien, l'idée c'est de libérer la parole et éduquer sur l'argent pour gagner en autonomie financière et prévenir les arnaques et la désinformation.
1: C'est ça. Encore faut-il être capable de lever les tabous qui, par exemple, existent encore beaucoup dans le couple. Certaines habitudes persistent, ne pas dire combien on gagne, faire du 50-50 concernant les dépenses, alors que dans la majorité des cas, les femmes sont perdantes. Madame, pour vous, c'est important de parler cash dans le couple?
4: Ah oui, je pense que, moi, de mon côté, l'argent, c'est hyper important d'en parler, d'être transparent sur les dépenses, sur combien on gagne, sur la part de chacun. Et oui, c'est très important de crever l'abcès, de ne pas avoir ce genre de tension au sein du couple, pour moi.
1: Bref, l'argent, personne n'en parle, mais qu'est-ce qu'on en parle pourtant? Et ça fait seulement 60 ans que les femmes peuvent enfin ouvrir un compte et travailler sans l'accord d'un homme. Tenez, je croise Madeleine, 81 ans. Elle se souvient bien de la loi du 13 juillet 1965, loi qui lui permettait enfin d'ouvrir un compte bancaire et de signer des chèques sans que monsieur la ramène.
5: Je me suis dit, tant mieux, c'est devenu légal, c'est devenu une loi maintenant. Donc c'est très bien, c'est comme l'avortement, c'est comme... Il y a plein de choses. Je me suis dit, bon, ça a été clandestin pendant des années, et puis au risque et péril de tous les gens qui passaient par là.
1: Est-ce qu'elle parlait facilement argent, votre mère?
5: Jamais.
1: Bref, on revient de loin et c'est bien de le rappeler aussi. Mieux parler argent, c'est une tendance vers laquelle on semble aller et c'est tant mieux parce que lever les tabous permet de gagner en autonomie et de mieux placer ses économies. Donc, vous l'avez compris, au lieu de jouer à cache-cache avec le porte-monnaie, parlez cash.
0: Bien reçu Muriel, c'est un plaisir de commencer cette journée avec vous. On vous laisse avec toute l'équipe d'ici matin. Passez une excellente journée. À demain.
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8: Merci Johan, on prend le relais sur Ici Dromardèche. Bienvenue à toutes et à tous. À ma droite pour les infos ce matin, Clément Arnal. Bonjour.
9: Bonjour Héloïse, bonjour à toutes et à tous. On est bien réveillés ce matin pour entamer la semaine.
8: Oui, tout à fait. Une semaine. Oui. Bon, il y a un petit jour férié demain, mais nous on sera là.
9: Ah, mais je n'étais même pas au courant pour vous dire. J'ai bon, oublié que c'était férié. C'est vrai que nous, on n'y a pas forcément.
8: Fermé.
9: On n'est jamais fermé, c'est jamais férié sur votre radio.
8: Théo aussi sera là demain, absolument au rendez-vous. Il est déjà là ce matin pour assurer la réalisation de ce 6-9. Et au 04 75 40 10 10, c'est Hélène qui vous accueille.
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8: Un bon lundi en notre compagnie. Nous sommes le 13 juillet 2026. Vous écoutez Ici, premier sur l'actu en Drôme et en Ardèche. Il est 6h. Clément, dans le Diwa, le retour des habitants évacués.
9: Oui, le feu n'a que très peu progressé hier. Il est fixé par endroits et ne progresse plus dans d'autres. 4400 hectares parcourus par les flammes. Mais donc, des habitants qui peuvent petit à petit rentrer chez eux après plusieurs jours passés hors de leur maison. C'est ce qui est arrivé à Stéphanette. Elle habite le quartier d'Ausson, au sud de Die. Elle a enfin pu rentrer chez elle.
10: Enfin, on a regagné notre maison, heureux de la retrouver. On avait quand même rentré un peu beaucoup de choses de dehors pour les mettre à l'abri, donc une maison un peu en désordre. Bon, les alentours sont un peu tristes parce qu'évidemment, quand le regard se lève tout autour de la maison, c'est la désolation. Ça repoussera, ça reviendra. La nature a de la ressource. Mais la maison est entière, elle est, voilà, les voisins sont là aussi, on se retrouve, on s'était déjà serré les coudes avant de partir, on était tous ensemble et là, on se retrouve aussi. Ça a déclenché encore plus une solidarité qui existait déjà de toute façon dans notre quartier, mais qui a été exacerbée par cette aventure. Qu'on ne souhaite à personne d'ailleurs quand même. On est vivant, c'est rien, le reste.
9: Et à Barsac, ce sont 155 personnes qui pourront retrouver leur maison aujourd'hui. Un deuxième motard a trouvé la mort hier sur les routes de l'Ardèche. L'homme est entré en collision avec une voiture sur la RD 104 à La Blachère, dans le sud du département. Dans la voiture, trois occupants légèrement blessés ont été hospitalisés à Aubenas. Samedi, un motard de 49 ans avait perdu la vie à Boussieu-le-Roi, dans le nord de l'Ardèche. Un feu d'appartement hier à Alissas, entre Privas et Chomérac. L'incendie s'est déclaré un peu avant 17h dans un immeuble de 3 étages, mitoyen à 8 appartements et à une maison de 130 mètres carrés. 3 personnes gênées par les fumées ont été prises en charge par les pompiers. La circulation des TGV Sud-Est très perturbée hier en raison d'un incendie de végétation au sud de Paris. En gare de Valence TGV, plusieurs trains affichaient des retards entre 2h et 3h30, le feu fixé par les pompiers à 17h a brûlé 300 hectares près de Melun. Les trains circulent de nouveau normalement ce matin.
8: Les Baronnies, touchées par un violent orage de grêle ce week-end.
9: Oui, c'était samedi soir entre 19h30 et 20h, seulement 30 minutes, mais des dégâts importants sur plusieurs communes. Les olives et les vignes ont été particulièrement touchées. C'est le cas chez Mathias Boucher, il est agriculteur à Mérindol-les-Oliviers.
11: C'est tombé là pendant une grosse demi-heure, avec des importants grêlons d'une taille à peu près d'un œuf de pigeon. La quasi-totalité de nos oliviers ont été touchés, donc la récolte d'olives est en grande partie par terre. Et après, les vignes aussi ont pris pas mal sur le secteur. Ça a été assez violent durant le premier quart d'heure parce qu'au départ, il y avait vraiment de la grêle sèche sans eau. Et après, la pluie était mélangée. On a eu des pare-brise cassés aussi sur les véhicules, des impacts importants sur du matériel. Ça va être très embêtant parce que du coup, on est déjà en rupture de stock en plus d'huile cette année parce qu'on a eu une petite récolte l'année dernière. On avait une très belle récolte à venir cette année. Mais là, du coup, là, ça va être assez compromis. Puis après, au niveau des vendanges, on a des parcelles qui sont touchées à 10%, d'autres plutôt à 50%. Le raisin de table, ça va être compliqué de faire du raisin de qualité. On va voir ce que ça va donner dans les jours à venir.
9: Et la commune de Molans-sur-Ouvèze a aussi été particulièrement touchée par ces orages de grêle.
8: En rugby, le VRDR a repris les choses sérieuses depuis une semaine.
9: Oui, le groupe s'est retrouvé le 2 juillet, mais la préparation physique a réellement démarré lundi dernier. Le club drômois qui s'apprête à disputer une quatrième saison consécutive en Pro D2 avec un nouveau staff. Le staff s'est présenté à la presse il y a quelques jours, Valérie Lombardo.
12: Oui, dans les bureaux du siège administratif du club à Romans, Romain Terrain, entraîneur de la mêlée et aussi manager, est entouré de Scott Newlands au club depuis 8 saisons et de Benjamin Thierry, nouvel entraîneur des arrières et chargé de l'animation offensive après 3 ans à travailler sur la défense à Nevers.
13: Je suis très content d'être passé par la défense, ce qui permet d'avoir étudié beaucoup d'attaques avec peut-être un autre œil que je n'avais il y a 4 ans. C'est la meilleure suite logique, je pense, pour un entraîneur.
12: Et quand on lui demande ce qu'il compte apporter au damier,
13: l'exigence et amener de l'énergie. C'est un groupe qui est plutôt sain, qui sait où est-ce qu'il veut aller et qui est déterminé. J'ai juste l'envie de bien m'intégrer, d'être moi-même et encore une fois apporter mon enthousiasme.
12: Un enthousiasme et une bonne ambiance qui semble régner en ce début de préparation et pour l'instant tous les voyants sont au vert, notamment du côté des recrues. Scott Newlands, entraîneur des Avants.
14: Très rassuré par les premières séances qu'on fait, que je vois l'énergie est là. Donc pour la suite, je trouve très très très, très encourageant, des jeunes comme des joueurs avec un peu plus d'expérience.
12: Le VRDR disputera un premier match de préparation le 30 juillet à Romans contre les espoirs du club. 2 autres matchs sont ensuite prévus, le 14 août à Grenoble et le 19 août contre Oyonnax à Vienne.
9: Et la reprise de la Pro D2, ce sera le 28 août avec un déplacement chez une vieille connaissance. Le VRDR affrontera les brivistes emmenés par Fabien Fortassin. Journée repos aujourd'hui sur le Tour de France. Mathieu Van Der Poel s'est imposé hier en Corrèze. Étape marquée par la canicule, raccourcie de 30 km à cause de la chaleur. Reprise des hostilités demain avec une étape de montagne dans le Cantal. Départ Aurillac, arrivée au Lioran. Et puis en football, les Bleus sont arrivés à Dallas dans le Texas. Ce sera le théâtre du choc France-Espagne demain 21h en demi-finale de Coupe du Monde. Dernière séance d'entraînement et dernière conférence de presse aujourd'hui avant cette finale avant l'heure. voilà, qui nous emmène à la météo. On se demande presque aujourd'hui s'il fait plus chaud en Dromardèche ou dans le Texas.
8: Faudrait aller regarder.
9: Faudrait vérifier.
8: Mais c'est vrai qu'effectivement, il fait déjà chaud hein, chez vous ce matin. On a vos premiers relevés météo sur la page Facebook de la radio. À Gilloc-sur-Ormez, par exemple, 24,2 degrés chez Guy, avec un léger vent de sud qui donne une impression de fraîcheur. Mais il ne s'agit que d'une impression et puis un ciel voilé à couvert, nous dit Guy. Chez Monique, à Villeneuve-de-Berre, 21 degrés ce matin. Monique nous dit, sur la montagne en face, on voit encore des flammes avec un petit smiley qui smile pas du tout et qui pleure. Effectivement, on sent que l'incendie du Diwa est présent bien au-delà de la montagne, avec Sylvie également qui sentait encore des odeurs de fumée au petit Robin à Livron et qui salue bien sûr les pompiers Valeron. On salue aussi celles et ceux qui retrouvent leur maison et ceux qui n'ont pas encore pu retrouver leur maison. On pense vraiment très fort à vous. 21 degrés ce matin au petit Robin à Livron. Et puis chez Pascal, c'est à Montoison, 23 degrés. Pascal qui s'inquiète puisque ça fait un mois qu'il n'a pas plu à Montoison. Pas de pluie attendue tout de suite, mais ça se rapproche tout de même. Un risque d'orage à partir de mercredi, puis un risque d'averse qui se poursuit dans les jours suivants, jeudi, jusqu'à lundi, mardi de la semaine suivante. Pour l'instant, c'est sec aujourd'hui et demain, avec jusqu'à 37 degrés aujourd'hui sur la Drôme et sur l'Ardèche, 27 à 33 degrés attendus à 1000 mètres d'altitude. À Annonay, vous aurez 34, à Privas 35, à Romans, Valence, Aubenas 36, à Montélimar 37.
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8: Écoutez-moi ce petit piano là. Emblématique, le piano de Michel Berger avec la groupie du pianiste pour vous accompagner au petit matin sur ici Drôme Ardèche. Alors bon, c'est vrai que les nouvelles sont encore trop chaudes à notre goût, mais on est ensemble et ça, c'est déjà pas mal. À tout de suite.

0: Michel Berger, la groupie du pianiste sur Ici Drôme Ardèche.
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0: Vous connaissez Jean-Yves Ménien, notre expert jardinier sur Ici Drôme Ardèche. Eh bien, il s'est mis dans l'idée de nous faire cultiver du cerfeuil aujourd'hui. Pourquoi ? Eh bien, vous le saurez dans 3 minutes. On vous raconte aussi une belle histoire d'amour qui a commencé dans une forêt, surtout dans une roulotte. Ce sera dans votre rubrique Jean d'ici. D'ici une dizaine de minutes sur Ici Drôme Ardèche. Mais d'abord, faisons un sort à ce lundi 13 juillet. Petite éphéméride, nous fêtons aujourd'hui les Henri et les Joël. 13 juillet, qui pourrait, à un jour près, on ne sait pas trop, hein, ça peut être le 12 ou le 13, être la date de naissance de Jules César. Pour l'année aussi, c'est flou. Ce serait entre 102 et 100 avant Jésus-Christ. Bref, Jules César, hein, le Jules, général, écrivain, homme politique et d'État romain, empereur, tant qu'on y est, à qui on doit notamment des citations, Vidi Vini Vici, non, Veni Vidi Vici, qui signifie en bon français.
3: J'ai vu, j'ai vaincu. Et genre, il m'en manque un.
0: Ben parce que vous avez dit, je suis venu, voilà, j'ai vu, j'ai vaincu.
3: Voilà.
0: Allez à Jacques Taest.
3: Celui-là, je ne l'ai pas.
0: Le sort en est jeté.
3: Ah, ben oui.
0: Caïssi Technon.
3: Oh, voilà, le latin, vous me prenez. Je ne l'ai pas non plus.
0: À dépourvu. Toi aussi, mon fils.
4: Brutus, cesse de jouer avec ce couteau, tu finiras par blesser quelqu'un.
0: Le 13 juillet, c'est aussi le jour du grand blackout de New York. 13 juillet 1977, pour être précise, une canicule s'abat sur la grosse pomme, ça nous rappelle quelque chose. Dans la soirée, des orages se développent et la foudre frappe plusieurs infrastructures électriques. Une coupure de courant prive toute la ville d'électricité pendant près de 25 heures. Le métro s'arrête, les ascenseurs sont bloqués et les 8 millions d'habitants de la ville sont plongés dans l'obscurité. Conséquence aussi de nombreux magasins de hi-fi vont être pillés dans les rues du Bronx. En ligne de mire, les précieuses platines, vinyles, outils indispensables pour se lancer dans un style de musique balbutiant, alors le hip-hop. Et comme tout malheur est bon, les semaines suivantes, ce sont des centaines de groupes de rap qui investissent les rues du Bronx, portant avec eux un formidable élan de créativité. Voilà pourquoi certains considèrent aujourd'hui que le hip-hop est né grâce au grand blackout de New York, un certain 13 juillet 1977.

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2: Ici Drôme Ardèche, il est 6h15. Il est l'homme de la situation dans beaucoup de cas. Le super-héros de vos jardins. Quelle chance nous avons de l'avoir chaque matin à l'antenne d'Ici Drôme Ardèche. Bienvenue au chef jardinier de l'abbaye de Val-Sainte. Bonjour Jean-Yves Ménien.
3: Bonjour Héloïse, bonjour à toutes et à tous.
2: Vous vouliez nous parler aujourd'hui du cerfeuil. Pourquoi le cerfeuil en ce moment ?
3: Alors d'abord parce que je pense que c'est une herbe aromatique, alors je dirais un peu oubliée, qui se voit un petit peu voler la vedette par le basilic, le persil, certainement même la coriandre dont on parle beaucoup plus, et moins le cerfeuil qui a vraiment un côté gustatif très particulier, un peu anisé, donc évidemment rien à voir avec l'aneth non plus qui est un peu proche, avec ce côté un peu anisé, ou le fenouil. En plus c'est une herbe qui est très riche en beaucoup de vitamines. Donc elle a vraiment tout son intérêt dans l'assiette. Mais c'est vrai que c'est aussi une culture un peu délicate. Peut-être que c'est la raison pour laquelle elle est moins cultivée que les autres. Il faut faire germer la graine. C'est une plante qui ne doit pas manquer d'eau. Alors évidemment, dans des périodes chaudes, c'est un petit peu plus compliqué. Mais on peut cultiver le cerfeuil du printemps jusqu'à l'automne, donc presque toute l'année. Donc on peut même au cœur de l'été en semer.
2: On va d'abord faire germer nos graines ou là on sème directement en terre ?
3: Alors c'est des graines d'ombellifères, donc c'est la même famille que la carotte ou que le persil. Sont dures et c'est vrai qu'elles demandent beaucoup d'humidité, un certain temps pour germer. L'idéal à cette saison, c'est vous mettez les graines dans l'eau la veille. Le lendemain matin, ben, vous sortez les graines de l'eau avec une petite passoire. Et là, vous allez pouvoir les semer. Alors, deux solutions. Bien évidemment, dans le jardin, un petit sillon, on met ses graines en fond, on recouvre d'une petite couche de terreau et on arrose abondamment. On peut aussi très bien faire son cerfeuil dans des pots, puisque l'intérêt, c'est d'avoir des récoltes régulières. Il faut presque envisager d'en semer tous les 3-4 semaines, parce que le cerfeuil, on va le couper une fois, on va pas le récolter en plusieurs fois. Et que si le cerfeuil manque d'eau par la suite, une fois qu'il a poussé, il va très vite faire des fleurs et refaire des graines. Et donc, à ce moment-là, il n'y a plus grand-chose à récolter. Et de ce fait, eh bien, une fois on a pris l'habitude, tous les 3-4 semaines, on fait son petit semis de cerfeuil. Donc, on n'en sème pas beaucoup à la fois, mais régulièrement, on tient à arroser. Et en plein été, je vous conseille de cultiver à l'ombre. Le printemps et l'automne, on peut les mettre en plein soleil. Mais à cette saison, c'est vraiment à l'ombre. D'où des fois l'intérêt de les cultiver en pot plutôt qu'en pleine terre quand on le fait en plein été.
2: Le cerfeuil, une plante aromatique à redécouvrir et à cultiver. Et cette chronique, elle est à retrouver, comme toutes celles de Jean-Yves Ménien, sur le site et l'appli d'ici, Drôme Ardèche, rubrique Côté Jardin. Dans un instant, Les gens d'ici, de Jean-Bernard Catella. Et une histoire d'amour en roulotte, je vous l'ai promise, elle arrive après Desiree.

0: Et ce mode de déplacement ne les a jamais quittés. Aujourd'hui, ils accueillent des voyageurs et proposent des séjours en yourte, tente, cabane et roulotte itinérante, évidemment, dans un cadre magnifique, un peu au-dessus du village perché du Pouet-de-Sélar.
1: Tout a commencé dans une roulotte dans les bois, en quelque sorte.
2: Alors oui, c'était une période de ma vie où en fait je travaillais au Club Méditerranée comme responsable des excursions et des activités sportives hors club. Et c'est là que j'ai rencontré Thierry. Thierry, lui, c'était le prestataire de la calèche et il habitait dans des roulottes. C'était un homme passionné de chevaux. C'était des roulottes anciennes, il y en avait une qui datait de 1912. Elles étaient magnifiques avec leur boiserie intérieure. Elles étaient reliées par des pontons. C'était vraiment très charmant, il y avait les oiseaux autour. C'était vraiment un endroit magnifique. Et moi, j'ai adoré cette façon de vivre, cet homme avec ses chevaux. Et alors, nous nous sommes mariés rapidement. Et l'année d'après, le Club Méditerranée a fermé. Et nous sommes retrouvés sans emploi, mais avec beaucoup de rêves, beaucoup de projets et envie de créer, besoin surtout de créer notre activité économique. Et c'est là que nous avons décidé d'emmener les gens en vacances en roulotte itinérante.
0: Je peux passer par là ?
3: Oui,
0: hop. Et ce qui vous a séduit tous les deux, c'est cet endroit au fond.
2: Oui, tu vois, on a eu l'opportunité d'acheter cet endroit magnifique, tu vois, complètement ouvert, avec le synclinal de la forêt dessous, avec juste en face le col de la Chaudière et le grand massif du Couspo, et puis toute cette ouverture sur les petites montagnes douces de Dieulefit. C'est un autre monde. On est complètement reconnecté à la nature. On est forcément bien quand on arrive ici.
0: Toute votre vie, Thierry et toi, vous avez été presque itinérant, en fond, même si vous avez cette maison en bois ici. Toute votre vie, vous êtes promené sur les chemins.
2: Oui, c'est ça. Ce qui nous plaît vraiment, c'est l'itinérance. Tu vois, les roulottes, déjà, avec leurs étapes qui se promènent sur les chemins. Et puis ici, maintenant, on a installé des yourtes. Et les gens que l'on reçoit, la plupart des gens qu'on le reçoit viennent en itinérance, c'est-à-dire avec des ânes battés, le Tzigan de Pascaline qui est en face à Bordeaux, viennent avec des vélos électriques, viennent en randonnant. Il y a aussi des cavaliers que nous accueillons. Donc voilà, cette histoire d'itinérance, elle nous suit un petit peu.
0: C'est votre vie.
2: C'est ça, c'est notre vie.
0: Et ça peut être la vôtre, le temps d'un séjour. Je vous mets des photos et le lien pour entrer en contact avec Odile et Thierry au Pouet-de-Sélar. Rendez-vous sur notre site internet, rubrique Gens d'ici en Drôme-Ardèche.
4: Voilà, une belle idée pour nos vacances. Merci Jean-Bernard Catella.

0: parfaite pour moi.
1: Amir, qui chante toujours aussi bien l'amour. C'était Alain Parfait sur ici, Drôme Ardèche. Il est 6h27. Il y a un petit souci en vue pour les béliers. Mais vous saurez faire face. Plus de détails dans l'horoscope de Catherine Viguet à suivre dans une poignée de secondes. Le tour de l'actu, c'est dans moins de 3 minutes.
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1: Bonjour Catherine Viguier.
7: Bonjour Héloïse.
1: Quelle est l'actu de ce début de semaine?
7: Les natifs du cancer donnent la première note. Bélier, il peut y avoir un souci familial ou côté maison, mais vous êtes porté par la conjoncture astrale, alors ça ira. Taureau, vous vous sentez réceptif à tout et à tous, une vraie éponge. Gémeaux, peu à peu, ce sont vos sous qui occupent la première place et vous saurez faire. Cancer, l'erreur sera de compter sur l'autre pour faire votre bonheur, trouvez-le d'abord en vous. Lion, les choses s'améliorent, alors aujourd'hui, mettez en veille vos démarches, reposez-vous. Vierge, super journée, l'envie de vous dévoiler, de révéler qui c'est, un secret qui vous anime. Balance, en famille, prenez le temps de vous expliquer avec qui vous souhaitez, c'est important. Scorpion, belle journée, plus sympa que les précédentes, avec des excursions dans la tête et en vrai, inoubliable. Sagittaire, ne vous laissez pas impressionner par une personne qui tente de parler plus fort ou de prendre votre place. Capricorne, durant 2 jours, les relations sentimentales sont au premier plan, préparez-vous. Verseau, vous avez besoin de vous sentir apaisé, allégez donc votre emploi du temps. Poisson, vous appréciez tellement ce jour, on vous témoigne de l'affection. Et pour nous tous, s'accorder du temps de son plein gré.
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1: Clément Arnal, l'info d'ici de 6h30 sent bon la lavande ce matin.
8: Eh oui, nous sommes en pleine période de floraison de cette plante provençale emblématique. On peut l'observer notamment du côté de Sceaux, à la limite entre le Vaucluse et la Drôme. La lavande appréciée des locaux et adorée par les touristes, vous l'entendrez. On vient de loin pour admirer cette plante. On y revient juste après l'info en 90 secondes, Cyril Ardo-Redon.
9: Une quinzaine de maisons évacuées, l'autoroute A6 coupée, des retards de train jusqu'à 6 heures parmi les conséquences de l'incendie d'une ampleur exceptionnelle en forêt de Fontainebleau au sud-est de Paris. 800 hectares parcourus et des moyens inédits déployés pour la région avec des avions et des hélicoptères bombardiers. 400 pompiers sont mobilisés. Le ministre de l'Intérieur est attendu sur place. Ils seront coupés du monde encore jusqu'à mercredi. La route qui mène aux communes de Pralognan-la-Vanoise du Planet en Savoie doit rouvrir après-demain, selon le département. Elle est fermée depuis mardi en raison d'un incendie. 5000 personnes sont bloquées dans ces deux villages. La canicule en France, encore une chaude journée attendue avec 37 départements en alerte rouge, 39 en orange. Conséquence, 3 réacteurs nucléaires à l'arrêt, 8 en puissance réduite. L'eau des rivières qui refroidit ces systèmes est déjà très chaude. C'est pour éviter que de l'eau encore plus chaude ne vienne fragiliser les écosystèmes aquatiques. 14 000 victimes potentielles d'une cyberattaque qui a visé la Fédération française d'équitation ce week-end. Les données personnelles des adhérents et licenciés volées, notamment les noms, prénoms, numéro de téléphone, adresse email et adresse postale. Les Bleus à l'entraînement aujourd'hui, le dernier avant France-Espagne en demi-finale de la Coupe du Monde demain soir. L'équipe de France est déjà à Dallas où se déroulera la rencontre. Le match sera à suivre évidemment sur votre radio ici et sur ici.fr. Et puis, et journée de repos aujourd'hui sur le Tour de France. Hier, Mathieu Van Der Poel s'est imposé sur la 9e étape à Ussel en Corrèze.
8: Et si vous êtes allé vous balader du côté de Sceaux, c'est à la limite entre le Vaucluse et la Drôme, vous avez sûrement remarqué qu'on est en pleine floraison de la lavande. Ça va durer encore une bonne dizaine de jours et on se presse déjà pour admirer et sentir cette plante emblématique de la Provence, Adèle Bossard.
1: On vient même d'Allemagne, des Pays-Bas ou de Normandie pour admirer les champs bleus ou violets.
0: Parce que c'est très beau et ça me plaît beaucoup aussi l'odeur.
10: That's amazing.
11: C'est magnifique.
10: Flowers look great.
11: Les fleurs sont très belles.
0: C'est très beau pour l'œil, pour l'odeur, enfin voilà.
1: Beaucoup s'arrêtent d'ailleurs le long de la route pour prendre une photo, comme ici entre les villages de Saint-Trigny et de Ferrassière. Il paraît que c'est le plus beau champ du coin cet été, en tout cas selon la carte de l'Office du Tourisme.
12: La carte avec des spots.
1: Elsa Abtel est la directrice.
12: Parce que ce qu'il faut savoir, c'est que comme il y a de la rotation de culture, les spots peuvent changer d'une année sur l'autre. Et donc on a fait des spots photos pour indiquer aux gens nos plus beaux champs. Et puis, on a la chance aussi d'avoir des producteurs, des agriculteurs qui proposent des visites d'exploitation. Ils prennent le temps, ce sont des visites gratuites.
1: Parmi les exploitations à visiter, il y a justement le Vallon des Lavandes. Sylvie Bargeot est lavandicultrice ici.
13: Et on est ouvert à la visite au public depuis qu'on s'est installé, c'est-à-dire depuis 30 ans. On n'a pas fait évoluer la structure, on reste typiquement des agriculteurs distillateurs avec une petite visite au niveau de la ferme. La méthode de cueillette, la méthode de culture et également la méthode d'extraction des huiles essentielles.
1: Ces huiles s'achètent dans la plupart des exploitations, comme là au Lavande de Champel, on est sur la route du Ventoux.
14: Bonjour.
15: Bonjour madame.
1: Et la patronne, Evelyne Popé, a sa préférée.
14: Ah, moi c'est la lavande Mayette. Tout le temps, pour dormir, contre les moustiques, contre les mauvaises odeurs selon où on va, etc.
1: Et puis on peut toujours rapporter les fameux coussins garnis de lavande, comme ceux que fabrique Séverine.
16: C'est le cadeau que tout le monde veut, en fait, ramener un petit peu de lavande chez soi. Dans les armoires ou en décoration, dans les voitures, ça dégage un petit peu de Provence.
1: Et une fois la floraison terminée, le village de Sceaux va organiser sa fête de la lavande prévue le 15 août.
8: Info d'ici, signé Adèle Bossard ce matin.
1: À suivre dans votre journal de 7h, on prend des nouvelles des producteurs de clairette de Die.
8: Oui, après 10 jours d'incendie dans le Diois, certains producteurs font le bilan. Une perte d'activité récemment, mais les vignes ont bien été protégées par les pompiers. Et puis la reprise de la saison au Verdère, c'est en rugby. Nouveau coach et nouveau staff pour la 4e saison consécutive en Pro D2. En ligne de mire, la reprise de la saison à Brive, ce sera fin août. Et passe tout de suite à la météo, Héloïse. Il fait chaud.
1: Il fait déjà bien chaud partout en Drôme et en Ardèche. Il va faire chaud une fois encore aujourd'hui avec quelques nuages dans le ciel ce matin, mais dans l'ensemble un ciel ensoleillé cet après-midi sur la Drôme comme sur l'Ardèche. Vent de sud-sud-ouest qui va souffler assez fort dans le nord de la vallée du Rhône cet après-midi. On sera autour de 55 km/h pour les rafales. Les maximales du jour, donc 27 à 33 degrés à 1000 mètres d'altitude, jusqu'à 37 degrés en plaine. Nous aurons cet après-midi 28 degrés à Saint-Agrève et je sais que beaucoup de monde vous envie là-haut à Saint-Agrève. À Dieulefit, on aura 34 degrés aujourd'hui. À Die, à Villeneuve-de-Berre, ce sera 35. À Grignan, à Serrières, à Saint-Jean-en-Royans, à La Voulte, 36 degrés cet après-midi, jusqu'à 37 degrés à Vallon-Pont-d'Arc. La nuit prochaine sera étoilée avec 19 à 22 degrés en vallée du Rhône et sur le Haut-Vivarais. Demain, journée la plus chaude de la semaine, jusqu'à 39 degrés. Risque d'orage à partir de mercredi et des températures qui décroissent lentement jusqu'à la fin de semaine. Sur la route, tout se passe bien, mais n'hésitez pas à partager l'inforoute. Si vous-même, sur votre chemin, vous rencontrez une difficulté, le numéro, c'est le 04 75 40 10 10. Vous pouvez aussi nous y joindre par WhatsApp.
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1: C'est lundi, mais demain c'est férié, alors peut-être que vous faites un petit pont, voire que vous êtes en vacances, bande de juilletistes. Quoi qu'il en soit, j'espère que vous arrivez à profiter de notre belle Drôme Ardèche. On va vous y aider d'ailleurs dans la prochaine demi-heure avec pas mal de bons plans, notamment pour vos soirées. Mais d'abord, un bon plan musique tout de suite. Troisième sexe, Indochine, un standard sur ici Drôme Ardèche.

0: se prend la main sur ici, Dromardèche avec Indochine. C'était Troisième Sexe. Il est 7h20.
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0: Feux d'artifice et animaux ne font pas toujours bon ménage. Alors comment se comporter avec nos animaux quand ça claque dehors? La réponse avec le docteur Pierre Fabin dans les conseils du véto d'ici 3 minutes. Et puis moi je vous ai promis des bons plans pour profiter de vos soirées. On fera le tour notamment des marchés nocturnes de ce lundi 13 juillet. Ce sera d'ici un petit quart d'heure. Mais d'abord, un petit plaisir partagé.
3: Bonjour, donc je m'appelle Marc et mon petit plaisir de l'été c'est de faire des brocantes. Par exemple, je regarde un petit peu les vinyles, donc je cherche un petit peu de vinyle, donc je regarde un petit peu les vinyles. Je cherche pas non plus des trucs de collection, c'est vraiment pour retrouver des vinyles que mes parents avaient X années en arrière.
4: Ah oui, il y en a qui sont compliqués à trouver ?
3: Indochine, en brocante, c'est compliqué à trouver, oui. Il faut faire d'autres choses que des brocantes pour trouver ce type de vinyle.
4: Donc vous, c'est les vinyles, et votre femme, c'est quoi?
3: Alors, ma femme aime beaucoup les chiens, donc tout ce qui est attrait à nos petits amis, les toutous, quoi.
4: C'est-à-dire?
3: Ça peut aller du petit lit, ça peut aller du jouet, des peluches.
5: Des statuettes?
3: Voilà, ah oui, madame cherche aussi des statuettes de chiens. Donc oui, il y a une méthode. La méthode, c'est de venir de bonne heure le matin, de tourner un petit peu avant pour regarder un petit peu tous les stands qu'il y a et revenir par la suite et essayer de négocier le prix d'un objet.
4: Parce qu'on négocie dans la brocante.
3: Dans la brocante, on négocie. C'est mieux de négocier, oui. C'est pas obligatoire, mais c'est un petit peu le jeu du vendeur et de l'acheteur. Je pense que le vendeur met un petit prix un peu élevé et l'acheteur essaye de faire baisser un petit peu le prix. C'est un peu le jeu, quoi.
4: Et ça, c'est un petit plaisir quand on fait baisser le prix?
3: De faire baisser le prix est un plaisir, oui.
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0: Il est 6h43, le 14 juillet approche, avec ses foules massives et ses grands feux d'artifice, dont les premiers seront tirés ce soir. C'est la fête pour nous, mais docteur Pierre Fabin, comment aborder ces événements bruyants avec son chien? Déjà, peut-on l'emmener?
7: Eh ben non, la règle est d'une fermeté absolue, on ne l'emmène jamais. C'est la pire soirée de l'année pour eux. L'ouïe d'un chien est beaucoup plus développé que la nôtre. Un feu d'artifice, pour lui, c'est littéralement un bombardement de guerre. Avec des détonations soudaines et des flashs, son instinct de survie prend le dessous. C'est la panique totale. Il n'y a aucune logique à lui imposer un tel stress. Tous les 14 juillet, les urgences vétérinaires et les fourrières recueillent des chiens qui ont arraché leur laisse pour fuir à l'aveugle et qui finissent malheureusement percutés par une voiture. La seule place de votre animal ce soir-là, c'est enfermé en totale sécurité à la maison.
0: Oui, mais alors si on reste avec lui dans le salon pendant que ça explose dehors et qu'on le voit trembler tous ses membres sous la table, qu'est-ce qu'on doit faire ?
7: Alors, il faut transformer votre logement en véritable bunker. Dès la fin de l'après-midi, vous fermez toutes les fenêtres. Parce que oui, il y a des petits malins qui tirent les pétards un peu plus tôt. Baissez les volets, tirez les rideaux pour bloquer les flashs lumineux qui vont déchirer le ciel ce soir-là. Ensuite, créez un mur du son un peu familier. Laissez la télévision allumée ou mettez de la musique classique avec un volume légèrement plus fort que d'habitude. Ce fond sonore constant va masquer une partie des explosions extérieures. Laissez également toutes les portes intérieures grandes ouvertes, notamment celles de la salle de bain ou des toilettes. Beaucoup de chiens terrifiés cherchent instinctivement une petite pièce sans fenêtre et adorent se réfugier dans le fond de la baignoire pour se sentir protégé.
0: Et justement, comment est-ce qu'on peut l'accompagner pour pas qu'il fasse de crise de panique?
7: Alors, c'est très contre-intuitif, mais il faut faire preuve d'une indifférence quasiment totale. La pire erreur que l'on fait tous est de prendre notre chien dans ses bras, de le caresser en lui disant « Mon pauvre loulou, n'aie pas peur !» Le chien fonctionne par mimétisme. S'il vous voit soudainement surréagir et lui accorder une attention exceptionnelle, il se dit « Mon maître est en train de s'inquiéter. Le danger est donc réel et mortel. » Vous validez son angoisse. Restez neutre, asseyez installez-vous sur le canapé avec un livre et comportez-vous le plus normalement du monde. S'il vient se coller de lui-même contre vos jambes en tremblant, laissez-le faire. Soyez simplement un pilier solide pour lui. C'est votre calme qui va le rassurer.
0: Et peut-être qu'on peut lui mettre un petit Michael Jackson, histoire de le détendre aussi. Ça détend peut-être autant que de la musique classique. Je ne sais pas, ça se tente, ça dépend. Qu'est-ce qu'il aime écouter, votre chien, vous, comme musique? Moi, je sais que mes chats, ils aiment bien quand je joue du piano.
5: Ah oui? Oui, c'est ça qu'ils aiment bien.
0: Pourtant,
5: la musique
0: j'en fais des
5: calme.
0: Fausses notes. Hein,
5: ils aiment bien le piano, effectivement.
0: Même avec fausses notes.
5: Même avec fausses notes, voilà, ils sont bon public.
0: Ni même, c'est pour ça. Michael Jackson sur ici, Dromardèche. Et ensuite, on fait le tour de vos marchés nocturnes.

0: Michael Jackson, The Way You Make Me Feel, sur ici, Drôme, Ardèche. Petit tour de vos météos tout de suite avec la météo de Myriam ce matin à Salavas dans le sud Ardèche. Le ciel est laiteux, pas de vent, 20 degrés. J'ai l'impression que le temps prend un petit virage, qu'il change. C'est vrai qu'il y a un peu plus de nuages dans le ciel, mais il va falloir encore un peu de patience pour que ça vire à l'orage. Nicole Aguirre en Grange, ciel nuageux, 23 degrés, légère brise qui fait du bien. Bon lundi, bonne semaine à l'écoute d'ici Drôme Ardèche. Merci beaucoup Nicole. On salue aussi Marc Adi avec un ciel bien nuageux. Il espère de la pluie pour les pompiers, 20,5 degrés, pas de vent. Et Bernard Ahupi, 25,1 degrés. Ça c'est chaud. 1016,8 au baromètre, un ciel voilé et un léger vent de sud.
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0: Et c'est parti pour les 3 plus à 6h51. Vos 3 infos pratiques sympas proches de chez vous. On commence par les marchés d'été qui vous attendent ce lundi du côté de Puy-Saint-Martin, par exemple, de 18h à 20h, ou encore de Darbre. Marché paysan avec produits locaux et artisanat de 18h à 22h. Marché nocturne aussi à Viviers, Saint-Just d'Ardèche et Saint-Remèze, côté Ardèche. Deuxième info pour vous qui avez envie de vous remettre en forme en douceur mais efficacement. Notez que la piscine municipale de Vals-les-Bains propose en juillet 2 cours d'aquagym par semaine, les mardis à 19h, même demain, et les jeudis à 9h. L'aquagym, c'est accessible à tous et toutes, c'est idéal pour se tonifier, c'est convivial. Attention, le nombre de places est limité, pensez donc à vous inscrire auprès de la piscine. Et puis cet été, l'Office de tourisme d'Ardèche Hermitage nous propose la visite guidée de centenaire, du centenaire de l'Office de tourisme de Tournon-sur-Rhône. On remontera le temps. Amélie Simard, guide conférencière.
3: Oui, alors l'idée étant qu'avec le centenaire justement de notre Office de tourisme, on essaie de mettre à l'honneur toute notre ville aussi, à la fois du côté de Tournon, à la fois du côté de Tain-l'Hermitage. Et donc, l'idée est de profiter d'une visite guidée mettant plutôt les 100 dernières années justement à l'honneur, en passant aussi de la même manière par les lieux importants, à la fois l'Office de tourisme en lui-même, mais aussi donc les églises de chaque côté, les rues aussi. Et l'idée étant de faire un petit lien avec des images d'archives, parler un petit peu des anecdotes aussi qu'on peut avoir sur ces lieux-là, et le tout de manière agréable puisqu'on sera à la fraîche à 9h30.
4: Ah oui, effectivement. Vous, Amélie, vous avez un petit coup de cœur peut-être dans cette ville, un endroit ?
3: Un endroit particulier. Alors j'aime beaucoup effectivement parler de la place des Graviers, qui est aussi la place dite Jean Jaurès, puisqu'il y a plein de choses à dire et beaucoup de choses qui s'y sont passées. Et puis c'est vraiment le lieu où en fait on a vraiment le plus de liens avec le passé, mais aussi une très belle vue sur les collines avec le vin Saint-Joseph et puis les tours aussi qu'on ne voit pas forcément de partout dans la ville.
4: 3 dates également pour cette visite, hein.
3: Tout à fait, donc le 22 juillet et puis ensuite le 5 et le 12 août.
0: Amélie Simard, guide conférencière de l'Office de tourisme d'Ardèche Hermitage, au micro de Catherine Kikandon. Plus d'informations et réservations sur ardèche-hermitage.com.

0: sent vieux.
1: Dans votre liste des choses à faire, il y aura peut-être vous prélasser sur la plage cet été, quoique elle n'est pas toujours bonne pour la santé, d'après les humoristes de Fred Ballard qui débarque dans l'humour en tube dans une poignée de secondes. L'actu locale revient dans moins de 4 minutes.
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7: Tu sais, comme disait Mère Teresa à Nelson Mandela, t'es en train de prendre des coups de soleil que tu pèles derrière les oreilles. Mère Teresa disait ça à Mandela.
8: Voilà, alors ça c'est typique hein, de la conversation de plage, ça part un peu dans tous les sens en général, et ça peut aboutir sur des légendes urbaines que l'histoire ne retiendra peut-être pas. La biographie de Mère Teresa en plein soleil, ça tape sur le ciboulot.
7: T'as foutu de la crème ?
9: Ça, derrière les oreilles de Mandela ?
7: Oh, mais tu me fatigues avec ton Mandela !
9: Mais je m'en fiche pas mal des oreilles de Mandela !
7: Mais je te demande si t'as foutu de la crème derrière tes oreilles à toi !
10: Ouais, c'est bon, je viens d'en remettre.
7: Bah, dis donc, c'est efficace, c'est quoi ta crème là ?
10: Bah, c'est ça,
7: ça. Oh, saloperie, ça coûte la peau du cul, puis ça la protège même pas, tiens.
8: Ah oui, on a tous quelque chose de Maria et Christian Bodin. Hein, quand on s'installe les pieds dans le sable face à la mer, c'est comme si l'écran total éteignait la lumière de certaines pièces de notre cerveau. Hein. C'est pas sur une plage qu'on pond les meilleures thèses, mais c'est pas là qu'on glande le mieux non plus.
11: Et la plage, c'est plus pareil quand t'as des enfants. C'est plus un endroit de repos. Non, c'est fini. Tu passes 2 heures à les préparer eux et leurs affaires. Après, t'as 2 heures où t'es à la plage. Puis après, t'as 2 heures pour ramasser tout le sable qu'ils t'ont ramené. Tu vois ? Et mon fils, je ne sais pas pourquoi, mais pendant ses vacances, son régime alimentaire se composait principalement de sable. Il mangeait un château de sable par jour, tu vois.
8: Bon, bah, on misait tout sur les enfants, vu que le QI des adultes est à son plus bas niveau, mais visiblement, c'est pas celui de Jérémy Croza qui va faire remonter la moyenne. Donc, perdu pour perdu, enterrons nos neurones sur la plage, on les récupérera à la fin des vacances, et en attendant, bah, rions bêtement, cheveux au vent, poil aux dents.
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1: J'espère que vous avez bien dormi. Bon réveil. Il est 7h et nous sommes le lundi 13 juillet. Vous écoutez ici Drôme Ardèche premier sur l'actu locale en Drôme et en Ardèche. Clément Arnal, l'incendie de Die perd en intensité depuis ce week-end.
12: 4400 hectares parcourus depuis le début du sinistre, mais une situation qui s'améliore enfin. Le feu ne progresse plus dans la plupart des secteurs. D'autres sont déjà fixés. Et grâce à ces conditions favorables, 155 habitants de Barsac vont pouvoir rentrer chez eux aujourd'hui. Parmi eux, des producteurs de clairettes. Jean-Denis Maillefaux est viticulteur. Il a passé 10 jours à aider les pompiers comme il pouvait sur place. Il se veut optimiste pour la suite.
13: Les vignes, quelques-unes ont été touchées, celles qui étaient en lisière de bois ou n'importe quoi, parce que le feu a pu prendre dans l'herbe au sol et des choses comme ça. Mais là, si on sent la feuille, elle ne sent pas la fumée, tu vois. Donc il n'y a pas de raison que les raisins. Et après, économiquement, c'est sûr que là, on a besoin de rebondir rapidement, quoi, parce que la saison est là, à nos portes. Il faut que nos amis et touristes continuent à venir dans notre belle vallée, parce qu'elle n'est pas toute défigurée quand même. Hein. Et oui, c'est important que ça, la vie continue, quoi. Parce que si on ne vend pas de bouteilles, c'est là que ça ne marche plus du tout, quoi. La clairette dit il va y en avoir. Elle sera là toujours aussi bonne et elle n'aura pas le goût de la fumée.
12: Une cinquantaine d'habitants de Die et de Solorandiwa ont pu rentrer chez eux ce week-end également. Dernière nouvelle de l'incendie ce matin. Le feu est toujours actif sur 2 endroits du secteur arrière, à Ponté et au ravin des Chapelets. Les pompiers se concentreront sur ces zones aujourd'hui. Un deuxième motard a trouvé la mort hier sur les routes de l'Ardèche. L'homme est entré en collision avec une voiture sur la RD104 à La Blachère, dans le sud du département. Dans la voiture, 3 occupants légèrement blessés ont été hospitalisés à Aubenas. Samedi, un motard de 49 ans avait perdu la vie à Boussieu-le-Roi, dans le nord de l'Ardèche. Un feu d'appartement hier à Alissas, entre Privas et Chomérac. L'incendie s'est déclaré un peu avant 17h dans un immeuble de 3 étages, mitoyen à 8 appartements et à une maison de 130 mètres carrés. 3 personnes gênées par les fumées ont été prises en charge par les pompiers. Une maison en partie détruite par un incendie vers 13h hier à Saint-Laurent-en-Royans. Une femme de 62 ans qui était à l'intérieur a été secourue par les pompiers. Légèrement blessée, elle a dû être hospitalisée. L'origine du sinistre reste inconnue.
1: La galère des voyageurs SNCF hier.
12: Oui, puisqu'un incendie a parcouru 300 hectares en Seine-et-Marne. Et il a très fortement perturbé le trafic ferroviaire. Jusqu'à 4h30 de retard sur la ligne TGV Sud-Est. Lucas a 19 ans, lui a fait le trajet Paris-Valenceville hier soir, une arrivée à 23h avec près de 3 heures de retard.
0: Eh ben écoutez, on a été bloqué pendant un moment déjà à Gare de Lyon. Ça a été un peu pénible, rien de grave, juste la chaleur un peu pénible. On se croirait au bout et finalement on attend encore 15 minutes dans ce train. Donc ça fait une longue soirée.
14: Comment on fait pour prendre un peu son mal en patience ?
0: Eh ben écoutez, on reste un peu sur les écrans puis on se dit qu'on va être remboursé. C'est vrai que ça peut aider. Nous on est de Paris, donc on a pris un Airbnb ce soir. C'est vrai qu'on est plutôt chanceux. On est à 10 minutes à pied, donc...
14: Vous auriez préféré peut-être arriver dans de meilleures conditions
0: Effectivement. Déjà à l'heure, ça aurait été sympa. Et puis oui, voir le jour un petit peu, pouvoir profiter de ma soirée aurait été cool. Plus de brasserie, plus rien du tout. Donc même pour aller manger, je pense que ça devient pénible.
12: Et les trains circulent de nouveau normalement dans le sud-est ce lundi matin. Un autre feu s'est déclaré non loin de là cette nuit à la forêt de Fontainebleau, tout près de Paris. 800 hectares partis en fumée. L'incendie n'est ce matin pas fixé et 400 pompiers se battent contre les flammes. L'autoroute A6 est coupée dans les deux sens sur une large portion du secteur. Le ministre de l'Intérieur, Laurent Nunez, sera sur place à 9h. Un violent orage de grêle s'est abattu sur les Baronnies samedi soir entre 19h30 et 20h. Principales communes touchées, Mérindol-les-Oliviers et Molan-sur-Ouvèze, où certains agriculteurs ont perdu jusqu'à 70% de leur récolte d'olives ou de vignes. Des grêlons gros comme des œufs de pigeon ont surpris tout le monde. Des dégâts aussi sur le pare-brise des véhicules et sur du matériel. Les photos et une vidéo à retrouver sur ici.fr.
1: En rugby, les joueurs du VRDR entament ce matin leur deuxième semaine de préparation.
12: Oui, le championnat de Pro D2 débutera le 28 août prochain par un déplacement à Brive. En attendant, les Damiers occupent leur semaine par un gros programme de remise en forme et des journées de cohésion. C'est aussi le moment pour Romain Terrain d'enfiler son nouveau costume de manager après le départ de Fabien Fortassin, celui qui était la saison dernière en charge de la mêlée et du jeu au contact, et désormais le patron du staff technique.
15: J'essaie de prendre pas mal de recul au poste proprement dit de manager ou entraîneur principal, peu importe comment on le nomme. Pour moi, le plus important, c'était de remplacer Fabien dans le rôle du secteur de l'animation offensive et trois quarts. Donc, ça a été le gros travail de l'été qui a laissé beaucoup, beaucoup d'énergie, je vous l'avoue. Donc très très heureux de voir Benjamin qui nous retrouve et voilà. Moi j'étais clair avec Scott et Benjamin, c'est qu'ils ont chacun leur partie. Moi sur le secteur rugby, je garde ma partie qui est la mêlée et le jeu au contact et je ne m'initierai pas sur le reste. Et après c'est juste mon rôle, c'est d'arriver à organiser, d'anticiper les choses et pour mon travail d'entraîneur, ça ne me changera pas grand chose et voilà.
12: Et si les Damiers vous manquent, rendez-vous le 30 juillet. Premier match de préparation contre les espoirs du club. Ce sera au stade Donadieu de Romans à 17h. Journée repos aujourd'hui sur le Tour de France. Mathieu Van Der Poel s'est imposé hier en Corrèze. Étape marquée par la canicule et raccourcie de 30 km à cause de la chaleur. Reprise des hostilités demain avec une étape de montagne dans le Cantal. Départ d'Aurillac et une arrivée au Lioran. Et puis en football, les Bleus sont arrivés à Dallas, dans le Texas, ce sera le théâtre du choc France-Espagne demain, 21h en demi-finale de Coupe du Monde. Dernière séance d'entraînement et dernière conférence de presse aujourd'hui avant cette finale avant l'heure. Et la chaude météo du jour, on continue avec vous, Héloïse, il fait chaud, il n'y a pas beaucoup de pluie.
1: Non, pas aujourd'hui en tout
12: pas
1: cas,
12: du tout
1: pas
12: même.
1: Attendu, non, non.
12: Ouais.
1: Assaillant, le ciel est couvert. Alors oui, c'est vrai qu'on a des nuages dans le ciel ce matin, mais ils doivent se dégager cet après-midi, malheureusement. Assaillant chez Maurice, ciel couvert, pas de vent, on a 21 degrés. Si on regarde vos autres météos sur la page Facebook d'ici Drôme Ardèche, on peut aller du côté de la Voulte chez Agnès où il y a 22 degrés avec un ciel nuageux et avec nuageux léger vent. Voilà, cette nuit trop chaud, mal dormi, ras-le-bol. Oui, je pense qu'on est tous un petit peu dans cette situation. Au-delà de compatir, on est solidaires parce qu'on est un peu pareil. On va aussi saluer Monique du Gonnet de Villeneuve-de-Berre avec 21 degrés. Pascal à Montoison, 23. Nous avons Lily qui nous a mis une photo de la grotte de Choranche. 10 degrés dans la grotte de Choranche. Ça fait rêver. Je vais aller dormir dans la grotte de Choranche. Donc quelques nuages ce matin, globalement du soleil encore aujourd'hui en Drôme et en Ardèche. Vent de sud-sud-ouest qui souffle assez fort au nord de la vallée du Rhône. Puis s'atténue en fin de journée. Les rafales peuvent atteindre les 55 km/h. Les maximales du jour, 27 à 33 à 1000 mètres d'altitude, jusqu'à 37 en pleine, avec 34 à Annonay cet après-midi, à Privas 35, à Romans-Valence-Aubenas 36, pour Montélimar 37. Demain, jour le plus chaud de la semaine, jusqu'à 39 degrés en Drôme et en Ardèche. Puis à partir de mercredi, un risque d'orage et une décroissance très progressive des températures.
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1: La musique est là et elle est bonne, comme dirait Jean-Jacques Goldman qui nous rejoint dans la prochaine demi-heure avec la regrettée Bonnie Tyler également. Mais on va commencer cette nouvelle heure en votre compagnie avec Étienne Dao qui ne manque pas de soleil pour son duel.

0: Duel au soleil, aujourd'hui, il serait presque doux le soleil avec Étienne Dao, il est 7h12.
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0: Alors si vous aimez la moto, vraiment, si vous êtes passionné de moto, on a une super expo à vous proposer cette semaine dans le Nord Ardèche. Un siècle d'histoire de la moto à découvrir dans un endroit où, en plus, il fait un peu plus frais qu'ailleurs. Ce sera à Saint-Agrève où on a 28 degrés aujourd'hui. Donc ne bougez pas, ça, on en parle d'ici une dizaine de minutes dans votre radio préférée. Même pas 10 minutes, 5 minutes, allez, maximum. Et puis dans un instant, dans Mon œil, on parle avec Gérald Roux de l'interdiction des réseaux sociaux au moins de 15 ans.
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0: Mon œil dans le rétro avec Gérald Roux. Tout cet été, on se retourne sur ce qui nous a marqué depuis le début de l'année. Ce matin, le projet d'interdiction des réseaux sociaux au moins de 15 ans.
3: Certains s'en souviennent peut-être, c'était au mois de février, dans un lycée de Haute-Saône à Vesoul. Emmanuel Macron a mangé à la cantine avec des élèves et entre la poire et la saucisse de Morteau, il leur a rappelé qu'il voulait interdire les réseaux sociaux au moins de 15 ans à la rentrée prochaine, pour protéger leur santé mentale. Les lycéens lui ont répondu que ce serait difficile de renoncer à ce passe-temps. Il faut savoir que la moitié des ados passent en moyenne entre 2 et 5 heures sur TikTok, Instagram ou Snapchat. Emmanuel Macron a donc promis de la souplesse. Au même moment, l'Assemblée puis le Sénat se sont penchés sur une proposition de loi pour établir une sorte de liste noire des plateformes considérées comme les plus dangereuses. Mais tout le monde n'était pas d'accord, certains voulaient une interdiction plus large. En tout cas, dans cette affaire, la grande question est de savoir comment ces interdictions pourraient être appliquées. En Australie, on a un peu de recul sur la question. Dans ce pays, l'interdiction des réseaux aux moins de 16 ans est effective depuis le mois de décembre et on constate que le nombre de comptes détenus par les moins de 16 ans a chuté de près de 40%. Parallèlement, le temps passé sur les réseaux a aussi baissé de 20% chez les ados qui font un peu plus de sport et passent un peu plus de temps en famille. C'est un premier résultat, mais on le voit, il est partiel parce que de nombreux utilisateurs bannis se réinscrivent sur les applis avec une fausse date de naissance. Et de leur côté, les plateformes traînent des pieds quand il s'agit de vérifier l'âge des utilisateurs. Le gouvernement australien ne peut pas les sanctionner rapidement car les procédures judiciaires sont complexes, les amendes sont longues à venir. Les géants du numérique sont tellement puissants aujourd'hui, ils ont tellement d'argent qu'ils tiennent tête aux États. C'est peut-être ça aussi le plus inquiétant au-delà de l'âge des utilisateurs de réseaux.
0: Merci beaucoup Gérald Roux, on vous retrouve demain pour votre œil dans le rétro. L'actu depuis le début de l'année est passée au crible de notre ami Gérald. Et la musique passée au crible de Jean-Jacques Goldman, c'est tout de suite sur ICI Drôme Ardèche. Les amis, il est 7h15.

0: Jean-Jacques Goldman sur ici Drôme Ardèche à 7h18. On parle belle mécanique et bolide vintage tout de suite sur ici Drôme Ardèche à l'occasion de l'expo Un siècle de moto à découvrir en ce moment à la recyclerie du plateau de Saint-Agrève. Bonjour Gérard Dumont.
1: Bonjour.
0: Vous êtes trésorier de l'association l'Arsène qui gère la recyclerie du plateau à Saint-Agrève, mais vous êtes aussi un collectionneur de motos. Combien de motos avez-vous ?
1: Oh, j'ai environ 80 engins de toutes sortes.
0: C'est énorme.
1: C'est important, oui.
0: C'est important.
1: Il faut une grande maison.
0: C'est vous qui êtes à l'initiative donc de cette exposition Un siècle de motos ?
1: Oui, avec plusieurs collectionneurs d'Ardèche.
0: Quelle était l'envie au départ de cette expo ? C'était de montrer quelle avait été l'évolution de l'objet moto au fil du temps ?
1: Oui, c'est de montrer d'abord comment a évolué la technologie sur une centaine d'années. Et puis ensuite de montrer indirectement comment la France a été un grand pays dans le domaine de la moto et que c'est fini. Il n'y a plus rien.
0: C'est-à-dire, à quelle époque ?
1: Oh bah écoutez, dans les années juste avant-guerre et juste après-guerre de 40, la France était un des premiers constructeurs mondiaux de motos.
0: Et qu'est-ce qui s'est passé ?
1: Eh bah bien écoutez, on a oublié d'investir, on a oublié de moderniser, puis les Japonais sont arrivés et qui ont fabriqué des motos avec des freins à disque, des démarreurs électriques, des multicylindres, alors que les Français fabriquaient des motos beaucoup plus rustiques. Les Anglais étaient des grands constructeurs. Maintenant, il reste les Allemands et les Italiens. Les Français ont disparu. Les Anglais presque disparu. Et maintenant, c'est les Chinois qui arrivent.
0: Qu'est-ce que vous en pensez des motos chinoises, alors ?
1: Bah, écoutez, les dernières sorties sont extraordinaires et pas chères.
0: Est-ce qu'il y a des modèles particulièrement recherchés par les amateurs qu'on va pouvoir découvrir à la recyclerie du plateau ?
1: Ah oui, il y a des motos anciennes qui sont relativement rares, et puis il y a des motos un peu moins anciennes mais qui sont rarissimes, des motos japonaises de compétition qui existent à quelques exemplaires.
0: Combien de motos sont présentes alors sur cette exposition ?
1: Bon, en général, on essaie d'avoir une cinquantaine de motos.
0: Et est-ce qu'il y a quelques motos qui vont tourner aussi ?
1: Oh, oui, il y en a quelques-unes qui peuvent tourner si ça intéresse les gens. Notamment un sidecar russe qui est prêt à se promener.
0: Vous nous proposez d'aller faire un tour dans un sidecar russe ?
1: Pas pour tout le monde, hein ?
0: Pas pour tout le monde. Ça se négociera alors.
1: Voilà.
0: Merci Gérard Dumont. Je rappelle que cette exposition, ainsi

toutes les interrogations que vous avez sur la Drôme et sur l'Ardèche aujourd'hui. Pourquoi la grotte Chauvet s'appelle-t-elle Chauvet? Mais pourquoi Daphné? C'est à suivre après la reine de la country, celle qui nous a quittés la semaine dernière mais restera pour toujours dans nos cœurs. J'ai nommé Bonnie Tyler. Et

0: It's a heartache. Heartache, c'est pas facile à dire. C'est un mal de cœur, comme on dit. C'était Bonnie Tyler sur Isidro Mardèche. À suivre côté musique, Pascal Obispo, Jean-Louis Aubert et Thelma Houston dans la prochaine demi-heure. Daphné Michla débarque dans une poignée de secondes et l'actu locale revient dans moins de 5 minutes.
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0: Il est 7h26, elle est notre Madame Patrimoine. L'historienne Daphné Michla nous accompagne tout l'été pour nous dévoiler les mystères de la Drôme Ardèche.
5: Aujourd'hui, je vous emmène au cœur d'un trésor mondial, mais parfaitement local, la grotte Chauvet, l'une des plus anciennes galeries d'art de l'humanité. Et une question simple qui revient très souvent, mais pourquoi s'appelle-t-elle Chauvet? Après tout, cela sonne presque comme un nom d'artiste.
4: Mais pourquoi, Daphné?
6: Pourquoi Daphné?

0: en réalité rien à voir avec un pseudonyme de peintre préhistorique. La grotte Chauvet porte ce nom parce que l'un de ses découvreurs s'appelait Jean-Marie Chauvet, un agent du ministère de la Culture passionné de spéléologie. En décembre 1994, il explore les abords du cirque d'Estre près de Vallon-Pont-d'Arc avec deux amis, Eliette Brunel et Christian Hiller. Ensemble, ils s'aventurent dans une fissure, rampent, progressent et finissent par déboucher dans une cavité immense, figée depuis des millénaires. Une découverte qui changera l'histoire de l'art. Alors vous me direz, pourquoi Chauvet plutôt que Brunel ou Hiller ? Eh bien tout simplement parce que Jean-Marie Chauvet est devenu très vite le premier déclarant officiel dans les rapports et les échanges. Et dans le monde de l'exploration, c'est une règle. Le premier nom cité dans les documents reste celui qui baptise le lieu. La diffusion médiatique a fait tout simplement le reste. Le public s'est habitué, la communauté scientifique aussi, et le nom de Chauvet s'est imposé. Et entre nous, il était quand même l'initiateur de cette belle balade spéléologique. Et puis au fond, ce qui compte n'est pas le nom, mais c'est ce qu'elle renferme. Dans cette grotte, des lions, des rhinocéros, des chevaux, des mammouths, des panthères et même un hibou stylisé, 36 000 ans d'histoire préservée de manière spectaculaire grâce à un éboulement qui a scellé l'entrée pendant des dizaines de millénaires. Les datations au carbone 14, l'étude des couches géologiques et la finesse du trait ont confirmé son âge vertigineux. Et aujourd'hui, grâce à l'espace de restitution Grotte Chauvet 2 Ardèche, chacun peut admirer ses œuvres sans jamais menacer l'original. Alors pourquoi Chauvet ? Eh bien parce qu'un nom restait dans un rapport à travers le monde. Et derrière ce nom, eh bien un patrimoine qui, lui, traverse les âges.
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1: Clément Arnal à suivre dans l'info d'ici, les producteurs de clairettes de Die qui s'en sortent plutôt bien malgré l'incendie.
3: Oui, je partais un peu vite. Oui, la majorité des vignes ont pu être sauvées par les pompiers. On part ce matin à Barsac, 155 personnes. Les habitants doivent retrouver leur maison aujourd'hui. Parmi eux, des producteurs de clairettes de Die, ils s'en sortent donc plutôt bien. On y revient juste après l'info en 90 secondes, Cyril Ardo-Redon.
4: Une scène que l'on n'avait jamais vue en région parisienne. Deux Canadair attendus ce matin. Et des avions bombardiers d'eau déjà mobilisés face à un feu qui a déjà parcouru 800 hectares en forêt de Fontainebleau au sud-est de la capitale. Une quinzaine de maisons ont été évacuées. L'autoroute A6 coupée, le trafic des trains perturbé. Reprise progressive ce matin, dit SNCF Réseau. Un incendie en cours aussi dans le Maine-et-Loire au nord d'Angers. Il a parcouru 300 hectares et a détruit deux maisons. 59 départements sont aujourd'hui en orange face à un risque élevé de feux de forêt selon Météo France. La France colorée aussi en raison des alertes canicules. Aujourd'hui, 37 départements sont en vigilance rouge, 39 sont en orange. Il a fait jusqu'à 42,3 degrés hier à Pissos dans les Landes. À la veille du défilé du 14 juillet, Emmanuel Macron réunit une trentaine de chefs d'État et de gouvernement à Paris aujourd'hui. C'est la coalition des volontaires, les pays qui soutiennent l'Ukraine. Le chef de l'État prononce par ailleurs ce matin son traditionnel discours aux armées. La Coupe du Monde de foot, la France n'est plus qu'à deux victoires de sa troisième étoile. France-Espagne, c'est demain soir. Les Bleus sont arrivés à Dallas. Ils doivent participer à un entraînement aujourd'hui. La demi-finale face aux champions d'Europe sera à suivre, bien évidemment, sur votre radio ici et sur ici.fr. Et puis en tennis, l'Italien Yannick Sinner s'est imposé hier soir sur le tournoi de Wimbledon. Le numéro 1 mondial a battu le numéro 3 Alexander Zverev et remporte son cinquième sacre en Grand Chelem. C'est son sixième trophée de la saison.
3: Depuis 10 jours qu'il fait rage, l'incendie de Die perd en intensité, notamment à Barsac, 155 habitants évacués la semaine dernière. Et ils vont regagner leur maison aujourd'hui. Parmi eux, des viticulteurs, de nombreux hectares de vignes utilisés pour faire de la clairette de Die ont été sauvés. Dylan Prieur, vous avez rencontré le gérant du domaine Maillefaux.
5: La rencontre se fait en bas du village de Barsac, car l'accès au domaine de Jean-Denis Maillefaux est encore barré par les gendarmes. Alors, au bord des vignes d'un confrère, il observe le paysage bruni des collines alentours.
6: Là, c'est un bassin qui fait 500-600 hectares, là. Ça l'a consumé en une journée. Aujourd'hui, il y a 100% des crêtes du village de Barsac qui ont brûlé. C'est un truc de fou. Il y a des parties complètement grillées et des parties qui sont encore vertes. Parce qu'en fait, tous les arbres n'ont pas brûlé.
5: En intervention, les pompiers ont surtout protégé les habitations, les antennes relais pour avoir du réseau et les vignes. C'est le cas dans le domaine de Jean-Denis. Sur ces 11 hectares, seules quelques parcelles ont été touchées.
6: Ils ont lutté pour pas que ça passe. Je l'ai fait en direct, hein, de les remercier, mais si je peux le faire encore une deuxième fois, je les remercie. Voilà.
5: Comme les 155 autres habitants évacués, il y a plus d'une semaine, le viticulteur va pouvoir regagner sa maison aujourd'hui.
6: Je n'avais pas à me résoudre à partir. Je suis parti, mais j'ai un fourgon, j'ai mis un là-dedans et on dormait en zone hors danger.
5: Rester pour mettre à l'abri des équipements d'abord et puis essayer de faire perdurer une activité mise en pause de force depuis 10 jours.
6: Ben, il y a l'administratif à régler au quotidien parce que quand tu n'as pas ouvert ta boîte mail depuis plusieurs jours, tu t'imagines ce que ça peut être. J'ai eu plusieurs clients la semaine à livrer. J'ai chargé un camion complet, ouais, comme ça je fais une tournée.
7: Ça fait combien quand un camion complet ?
6: 800 bouteilles.
5: Ici, en un an, Jean-Denis produit entre 30 et 40 000 bouteilles. Il sait que tôt ou tard, ce feu sera fixé, alors il reste optimiste en regardant les rangées de vignes épargnées par le feu. Pour lui, il faut que l'économie reparte le plus rapidement possible.
6: Et les cigales, il faut écoute les cigales, elles chantent comme si jamais ça avait brûlé, quoi. Les vignes, la grande partie sont comme celle-ci. Quelques-unes ont été touchées, celles qui étaient en lisière de bois ou n'importe quoi, parce que le feu a pu prendre dans l'herbe au sol et des choses comme ça. Mais la clairette dit, il va y en avoir, elle sera là toujours aussi bonne et elle n'aura pas le goût de la fumée.
5: Tout comme ses confrères, Jean-Denis Maillefaux a reçu des dizaines de messages de soutien de ses clients impatients de pouvoir goûter sa prochaine cuvée.
3: On sera de retour à Barsac dans une dizaine de minutes avec notre invité François Gauthier, premier adjoint à la mairie, qui va nous raconter comment les 155 habitants vont rentrer chez eux aujourd'hui.
1: À suivre dans votre journal de 8h, des grêlons gros comme des œufs de pigeon dans les baronnies.
3: Oui, la grêle s'est abattue pendant 30 minutes ce week-end. Les vignes et les olives ont été particulièrement touchées. Certaines parcelles accusent un taux de destruction de 70%. Et puis la reprise de la saison au VRDR. Nouveau coach et nouveau staff pour la quatrième saison consécutive en Pro D2. Les joueurs ont repris l'entraînement la semaine dernière en ligne de mire. La reprise de la saison de Pro D2, ce sera à Brive fin août. On passe à la météo, une météo digne de la fin août, j'ai envie de dire.
1: Pourquoi ?
3: Oui, il fait chaud.
1: Il fait chaud. Quelquefois, fin août, vous savez, après le 15 août, ça se calme, on a des orages, ouais, des choses comme ça.
3: Vrai.
1: Non, là, on est en plein dedans. Hein. Ouais. Température encore très chaude aujourd'hui, température caniculaire, quelques nuages ce matin, mais globalement, le soleil va s'imposer encore en Drôme et en Ardèche, avec le vent de sud-sud-ouest assez présent au nord de la vallée du Rhône et des maximales qui s'échelonnent de 27 à 33 degrés à 1000 mètres d'altitude. Et jusqu'à 37 degrés en plaine. À Luz-la-Croix-Haute, vous aurez 30 degrés aujourd'hui. À Montpezat-sous-Bauzon, 32 à Saint-Félicien, 33 à Buis-les-Baronnies. À Rémusat, à Loriol, à Saint-Vallier ou à Tain-l'Hermitage, ce sera 36. Et puis à Vallon-Pont-d'Arc, 37 degrés au plus chaud de la journée. Les minimales de la nuit suivante, 19 à 22 degrés en vallée du Rhône et sur le nord Ardèche, ça c'est pour les plus chaudes. Demain, on a une journée qui est très chaude, jusqu'à 39 degrés attendus et beaucoup de soleil. Ça se calme très légèrement à partir de mercredi. Les températures vont descendre tout doucement avec un risque d'orage surtout qui arrive et un risque d'averse qui se prolonge sur plusieurs jours.
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1: La circulation, eh bien, tout se passe bien sur nos écrans. Vous nous passez un petit coup de filet au 04 75 40 10 10. Si ça n'est pas le cas, sur votre chemin 04 75 40 10 10, c'est aussi notre numéro sur WhatsApp.
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1: Ah, il y y en a qui font des déclarations d'amour. Et puis il y en a qui les réclament, comme Pascal Obispo sur Ici Drôme Ardèche, hein, avec Plus que tout au monde, tout de suite.

0: Obispo, plus que tout au monde sur Isidre au Mardèche. Il est presque 8h moins 20. Bonjour Roland.
1: Oui, bonjour, c'est Héloïse, non ?
0: Oui, c'est ça, absolument. C'est ça. Ouais,
1: oui,
0: ouais.
1: Bonjour Héloïse.
0: Oui. Vous êtes à Montélier ce matin.
1: Montélier.
0: Levé depuis, depuis combien de temps ?
1: Oh, il y a une petite demi-heure.
0: Ah ouais, ça va, ça va. Ça dort bien chez vous en ce moment quand même ?
1: Oui, ça va, on est à la campagne, ça va.
0: Ça va, on se maintient.
1: Faut pas se plaindre.
0: Faut pas se plaindre. Bon bah écoutez, on va pas se plaindre avec vous. Alors on va même essayer de vous faire gagner un cadeau, dites donc.
1: Oui.
0: Tout de suite, 30 euros de carburant, ça peut pas faire de mal par où ça passe.
1: Non, ça peut faire que du bien.
0: Alors Roland, oui. Une question avec deux réponses possibles. Hein.
1: Oui.
0: Drôme ou Ardèche, c'est tout simple,
1: oui.
0: Vous avez 5 secondes pour me répondre, on y va ?
1: Oui.
0: Les résultats du bac sont tombés hein, la semaine dernière. Quel département a eu le meilleur taux de réussite, la Drôme ou l'Ardèche ?
1: Je vais dire au hasard, je ne sais pas, l'Ardèche.
0: Ah, c'est la Drôme.
1: Ah, merci.
0: 92,8 contre 92,2, c'est pas grave. Deuxième chance tout de suite.
1: Oui.
0: On y retourne avec toujours une question, 5 secondes pour me répondre. C'est un monument de chez nous qui représentera la région Auvergne-Rhône-Alpes à l'émission Le monument préféré des Français diffusé sur France 3. Mais est-ce un monument de Drôme ou d'Ardèche ?
1: Alors attendez.
0: Vite
1: la Drôme.
0: Oh, oui. Eh, sur le fil, hein.
1: Oui.
0: Sur le fil, la Drôme,
1: oui,
0: le château de Grignan.
1: Oui.
0: Bah oui, 5 secondes, ça passe vite. Oui, c'est,
1: oui
0: bon.
1: C'est vrai, c'est vrai.
0: C'est bon pour vous, Roland, c'est gagné.
1: Ah. C'est... Ouais, j'ai eu de la chance.
0: Oui, vous avez eu de la chance. Votez, vous pouvez voter pour le château de Grignan, vous pouvez le remercier. Hein. Vous avez jusqu'au 24 juillet pour le remercier.
1: Ok.
0: Okay.
1: Super. Bon, merci beaucoup, Héloïse.
0: Merci à vous. Et je vous souhaite une belle journée. Une petite question tout de même. Quelle est la première radio de proximité en Drôme et en Ardèche ?
1: C'est ici, ou en Ardèche.
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0: Il est 7h42, la situation s'améliore de jour en jour sur le front de l'incendie de 4 400 hectares parcourus depuis le début du sinistre, mais la plupart des habitants évacués la semaine dernière ont pu rentrer chez eux. On en parle avec votre invité Clément Arnal.
5: Bonjour François Gauthier.
6: Oui, bonjour.
5: Vous êtes le premier adjoint de la mairie de Barsac. Les 155 habitants de la commune peuvent rentrer chez eux à partir d'aujourd'hui. Comment ça va se passer ? C'est à partir de quelle heure ? Expliquez-nous.
6: À partir de 8h, l'autorisation a été donnée par la sous-préfète. Donc à partir de 8h, on pourra réintégrer effectivement nos maisons.
5: Et j'imagine qu'ils ont hâte, les habitants. C'est dans une quinzaine de minutes, ils doivent avoir hâte de rentrer.
6: Ben, ils ont hâte parce que ça a été tellement rapide et tellement, ça a été un petit peu violent pour nous parce que si on a pris en une heure de temps, il fallait partir, quoi. Donc c'est assez surprenant, on n'a pas l'habitude de ce genre de choses.
5: C'est vrai qu'à Barça, vous étiez le dimanche, vous vous disiez que ça allait peut-être aller. Et lundi, il a fallu vite évacuer. Comment ça va du coup après cette évacuation rapide, une semaine loin des maisons. Comment vont les habitants? Comment ça va le moral?
6: Ben les habitants, ça va, le moral est relativement bon, à part certaines personnes qui bien sûr sont anxieuses, on peut pas leur en vouloir, hein. C'est des événements qui sont extrêmement anxiogènes. Donc on a essayé de canaliser tout ça, on a beaucoup patrouillé avec les gendarmes, etc. sur la commune, pour rassurer tout le monde, aller voir les maisons, etc. On s'est beaucoup décarcassé sur la commune pour justement maintenir ce lien qui permet aux gens d'être rassurés. Voilà.
5: Les gens, voilà, pour les rassurer, il y en a certains qui sont, ils sont restés, pas chez eux, mais au village en tout cas, pour aider les pompiers. Il y a eu beaucoup de solidarité des habitants chez vous à Barsac, notamment les chasseurs et les agriculteurs, je crois. Vous avez quelques exemples de ces habitants qui ont pu faciliter le travail des pompiers ?
6: Ah oui, oui, oui, mais ça a été extraordinaire. Ça ne va pas faciliter le travail des pompiers. On les a soutenus jusqu'au bout. On leur a amené de l'eau en permanence pour les camions, etc. Ils pouvaient se reposer, salle des fêtes, etc. On a fourni la nourriture, le café, les boissons. C'était vraiment extraordinaire. Hein. D'autant que y a la solidarité paysanne dans ce cas-là fonctionne à merveille. Et on a des paysans qui sont venus de tout autour avec des tomahawks pour alimenter en eau en permanence les pompiers. Ça a été vraiment... En fait, les pompiers n'ont jamais manqué d'eau, parce qu'on avait la source qui était vraiment insuffisante. Et là, ça a été jour et nuit. Hein, jour et nuit, et on a alimenté absolument tout le monde. Les pompiers n'avaient jamais vu une telle solidarité sur un site comme le nôtre, d'autant qu'on est devenu phare à ce niveau-là, et tout le monde venait chez nous. Quoi. Ils ont tous... Le point de ralliement, c'était la salle des fêtes, ça a été vraiment extraordinaire. Ils avaient tout ce qu'il fallait. Mmh. Enfin, ça a été... En plus, ça nous a soulagés, nous aussi, en même temps. Ouais. Cet aspect solidaire est vraiment indispensable.
5: Et en deux mots, est-ce que c'est ça qu'il faut retenir de cet incendie hein, dramatique, évidemment, qui est en train de se calmer, qui n'est pas encore éteint? Est-ce que c'est cette solidarité qu'il faut aussi retenir?
6: Ah oui, grandement. D'autant qu'on a pu travailler en relation directe, donc les chasseurs, etc., qui connaissent parfaitement la commune, ont pu travailler en relation directe avec le poste de commandement des pompiers. Donc ça a fonctionné avec du retard, parce que franchement, il y a souvent un peu de retard. Il faut autoriser le commandement à donner son avis, etc. Mais ça a été vraiment dans l'ensemble vraiment extraordinaire. Franchement, effectivement, ça nous a beaucoup aidés, et les pompiers aussi. Donc on est vraiment, le résultat est vraiment probant, quoi.
5: Merci François Gauthier, premier adjoint à la mairie de Barsac. Barsac où plus de 150 habitants peuvent rentrer chez eux du coup dans quelques minutes. On vous souhaite donc bonne journée François Gauthier et un bon retour à la maison.
6: Merci, bonne journée.
5: Bonne journée à vous.
0: Oui, une pensée hein, pour vous tous qui êtes impactés douloureusement pour certains par ces incendies. Douloureusement, nous le sommes tous parce que c'est une grande tristesse de toute façon de voir tous ces paysages partir en fumée. On pense fort à vous et encore bravo pour cet élan de solidarité.
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0: C'est jour de repos sur le Tour de France. Est-ce que pour autant Christian Prudhomme se repose? Non, je ne pense pas. Le patron du Tour est avec nous dans quelques instants pour l'étape du jour. Il sera au micro d'Emmanuel Collardet. Ce sera juste après Jean-Louis Aubert et sa merveille sautillante sur Issy Dromardèche.

0: Veille de Jean-Louis Aubert à 7h50, tout pile sur ici, Drôme Ardèche. Merci beaucoup à Marie-Danielle pour sa météo sur WhatsApp, transmise au 04 75 40 10 10. Météo en direct de Saint-Agnan en Vercors avec un ciel nuageux, un peu de vent de sud et surtout 21 degrés déjà. 24 degrés à Romanche et Marie qui nous a laissé un petit mot sur la page Facebook d'ici Drôme Ardèche. Ciel nuageux aussi, pas de vent pour le coup. Si on va à Pierre-Latte, dans le sud de Drôme, le ciel est brouillé ce matin, mais pas des nuages de pluie, hélas. 22 degrés, pas un souffle d'air, nous dit Brigitte. Et puis on va en Ardèche, à Plat, chez Bernadette, 22 degrés, léger vent, chaleur lourde. Chez Brigitte, à Saint-Julien, en Saint-Alban, 19 degrés, 19 également au Chélard, chez Simone. Repos aujourd'hui pour les coureurs du Tour de France, mais on ne s'ennuie jamais sur la route du Tour. Que va-t-il se passer? Réponse avec le patron Christian Prudhomme au micro d'Emmanuel Collardet.
1: Bonjour Christian Prudhomme.
2: Bonjour.
1: Le Tour de France fait son grand retour dans le Cantal. D'abord pour une journée de repos ce lundi. Une journée de repos, on peut le dire, bien méritée entre le programme musclé de la première semaine et celui de demain qui s'annonce spectaculaire. Il va falloir recharger les batteries.
2: Les journées de repos sont toujours très importantes pour les coureurs. D'une part pour en effet recharger les batteries. Et aussi parce qu'il faut faire très attention, c'est-à-dire que certains coureurs, la journée de repos leur casse le rythme, et certains sont en difficulté le lendemain. Ça arrivait d'ailleurs régulièrement à Raymond Poulidor, au lendemain du journée de repos, Raymond était toujours en difficulté. Et donc on verra ce que ça donnera demain. Quoi qu'il en soit, sur cette journée, elle sera par ailleurs bien occupée, puisqu'il y aura notamment dans la fontaine de Juniac, un petit village au sud d'Aurillac, un hommage à Charlie Gaulle, vainqueur du Tour 58. Insolation sur la Tour 59, il arrive dans le petit village de Juniac, il se jette dans la fontaine. Et bien il y aura donc aujourd'hui, cet après-midi, avec l'épouse de Charlie Gaulle, donc vainqueur du Tour 58, et avec sa fille Fabienne, un rendez-vous avec les élus. Nous serons à Juniac pour rendre hommage au grand champion luxembourgeois.
1: Un hommage, comme vous dites, à ce grand champion, et un hommage plus globalement en Cantal, un département avec lequel vous avez une attache particulière.
2: Oui, je vous le confirme, j'ai découvert le Cantal grâce aux courses cyclistes, grâce au Tour de France notamment, et nous aurons un passage par le charmant petit village de Payrolles. Payrolles, c'est la première côte répertoriée demain, 14 juillet, dans l'étape, et ce sera la toute première fois que le Tour de France passe dans ce village, et il y a une ferveur, un enthousiasme, une envie. Les banderoles dans Payrolles sont déjà en place depuis plusieurs semaines, et il y a une vraie fierté à accueillir le Tour, et à entendre à la radio, sur les antennes de Radio France, dans tout le réseau ici, le nom de Payrolles, à le lire dans les journaux, dans la presse quotidienne régionale, à le voir sur les réseaux sociaux et à l'entendre bien évidemment cet après-midi dans la retransmission du direct à la télévision.
1: Très belle journée à tous sur la route du Tour et sur les antennes d'ici.
0: Merci les amis. Stéphane Bern a dégainé son téléphone vintage pour nous parler des débuts de la numérotation téléphonique. On le retrouve juste après Thelma Houston sur EDC, Drôme Ardèche bien sûr.

0: Anne sur Ici Drôme Ardèche. À suivre, Jean Schultes, LP, Francis Cabrel dans votre playlist sur la prochaine demi-heure d'Ici Drôme Ardèche. Retour de l'actu locale dans moins de 10 minutes.
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0: Et c'est parti un peu d'histoire avant l'actu avec Stéphane Bern. Bonjour Stéphane.
6: Bonjour la Drôme Ardèche.
0: Ce matin, on voyage au temps où on a remplacé les noms par des chiffres pour gagner du temps.
6: Pour vous, appeler un ami au téléphone consiste à swiper sur votre smartphone. Il y a plus d'un siècle, parler à un proche au téléphone était un peu plus fastidieux. Année 1880-1890, les premières lignes téléphoniques se multiplient dans les villes industrielles. À Paris, comme ailleurs en Europe, les abonnés ne composent pas eux-mêmes leurs appels. Ils passent par un standard avec des opératrices. Bien avant Alexa et Siri, il y avait donc Yvette, Christiane ou Monique. Mais rapidement, un problème apparaît. Retenir les noms de tous les abonnés devient ingérable. Et les erreurs se multiplient, surtout quand plusieurs personnes portent le même patronyme dans une même ville.
7: Non, Dupont, c'est lui. Moi, c'est Dupont.
6: La solution est radicale, remplacer les noms par des numéros. Nous sommes alors en 1897.
8: J'aurai le 22 à Agnès.
6: Chaque abonné reçoit une combinaison chiffrée. Demander Dupont devient demander le 427. Le réseau devient plus rapide, plus fiable, plus efficace. Et surtout, il peut grandir sans limite. Les carnets d'abonnés changent de forme. On n'y trouve plus des professions ou des adresses, mais des suites de chiffres. Cette logique de numérotation s'étend peu à peu. Les lignes, les centralités, puis les services eux-mêmes. On ne contacte plus une personne, mais une identité technique. Même les opératrices finissent par reconnaître les usagers, non plus à leur voix ou leur nom, mais à leur numéro habituel.
9: Oui, le standard, vous avez rien su pour moi ?
6: C'est la naissance d'une idée moderne, l'anonymat fonctionnel. Le numéro de téléphone, c'est une belle invention. Jusqu'au jour où des inconnus vous appellent trois fois par jour pour vous vendre des fenêtres, des panneaux solaires ou une pompe à chaleur.
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0: On vous souhaite un bon lundi sur Ici Drôme Ardèche. Nous sommes le 13 juillet. Vous écoutez la première radio de proximité en Drôme et en Ardèche. Il est 8h. Clément Arnal, les baronnies touchées par un violent orage de grêle ce week-end.
10: Oui, c'était samedi soir entre 19h30 et 20h. Seulement 30 minutes, mais des dégâts importants sur plusieurs communes. Les olives et les vignes ont été particulièrement touchées. C'est le cas chez Mathias Boucher. Il est agriculteur à Mérindol-les-Oliviers.
11: C'est tombé là pendant une grosse demi-heure avec des importants grêlons d'une taille à peu près d'un œuf de pigeon. La quasi-totalité de nos oliviers ont été touchés, donc la récolte d'olives est en grande partie par terre. Et après, les vignes aussi ont pris pas mal sur le secteur. Ça a été assez violent durant le premier quart d'heure parce qu'au départ, il y avait vraiment de la grêle sèche sans eau. Et après, la pluie était mélangée. On a eu des pare-brises cassées aussi sur les véhicules, des impacts importants sur du matériel. Ça va être très embêtant parce que du coup, on est déjà en rupture de stock en plus d'huile cette année parce qu'on a eu une petite récolte l'année dernière. On avait une très belle récolte à venir cette année. Mais là, du coup, là, ça va être assez compromis. Puis après, au niveau des vendanges, on a des parcelles qui sont touchées à 10%, d'autres plutôt à 50%. Le raisin de table, ça va être compliqué de faire du raisin de qualité. On va voir ce que ça va donner dans les jours à venir.
10: Et la commune de Molans-sur-Ouvèze a aussi été particulièrement touchée par ces orages de grêle. Un deuxième motard a trouvé la mort hier sur les routes de l'Ardèche. L'homme est entré en collision avec une voiture sur la RD104 à La Blachère, dans le sud du département. Dans la voiture, trois occupants légèrement blessés. Ils ont été hospitalisés à Aubenas. Samedi, un motard de 49 ans avait perdu la vie à Boussieu-le-Roi, dans le nord de l'Ardèche. Une maison en partie détruite par un incendie vers 13h hier à Saint-Laurent-en-Royans. Une femme de 62 ans qui était à l'intérieur a été secourue par les pompiers. Légèrement blessée, elle a été hospitalisée. L'origine du sinistre reste inconnue.
0: Dans le Diois, le retour des habitants évacués.
10: Oui, le feu n'a que très peu progressé hier et cette nuit. Il est fixé par endroits et ne progresse plus dans d'autres. 4400 hectares au total parcourus par les flammes. Mais donc des habitants qui peuvent petit à petit rentrer chez eux après plusieurs jours passés hors de leur maison, c'est ce qui est arrivé à Stéphanette. Elle habite quartier d'Ausson, au sud de Die, et elle a enfin pu rentrer chez elle.
8: Enfin, on a regagné notre maison, heureux de la retrouver. On avait quand même rentré un peu beaucoup de choses de dehors pour les mettre à l'abri, donc une maison un peu en désordre. Bon, les alentours sont un peu tristes, parce qu'évidemment, quand le regard se lève tout autour de la maison, c'est la désolation. Ça repoussera, ça reviendra. La nature a de la ressource. Mais la maison est entière, elle est voilà, les voisins sont là aussi. On se retrouve, on s'était déjà serré les coudes avant de partir, on était tous ensemble et là on se retrouve aussi. Ça a déclenché encore plus une solidarité qui existait déjà de toute façon dans notre quartier, mais qui a été exacerbée par cette aventure. Qu'on ne souhaite à personne d'ailleurs quand même. On est vivant, c'est rien, le reste.
10: Et à Barsac, ce sont 155 personnes qui peuvent retrouver leur maison aujourd'hui depuis quelques minutes, depuis 8 heures. Les dernières nouvelles de l'incendie ce matin, le feu est toujours actif sur deux endroits du secteur arrière, à Ponté et au ravin des Chapelets. Les pompiers se concentreront sur ces secteurs aujourd'hui. Des hélicoptères bombardiers d'eau aux portes de Paris. La forêt de Fontainebleau brûle depuis hier. Un incendie est parti de l'autoroute A6 avant de se propager à la forêt des deux côtés des voies. 800 hectares parcourus. Le feu n'est pas fixé ce matin. 400 pompiers sont sur place. Et des hélicoptères bombardiers d'eau sont attendus ce matin. Également deux Canadair. La circulation des TGV Sud-Est très perturbée hier en raison d'un autre feu de végétation dans ce même secteur. En gare de Valence TGV, plusieurs trains affichaient des retards entre 2h et 3h30. Le feu fixé par les pompiers à 17h a brûlé 300 hectares près de Melun. Le trafic reprend progressivement ce matin sur la ligne Sud-Est. De gros retards sont encore annoncés en direction de Montpellier.
0: Ici Drôme Ardèche, il est 8h04 en rugby. Le VRDR a repris les choses sérieuses depuis une semaine.
10: Le groupe s'est retrouvé le 2 juillet, mais la préparation physique a réellement démarré lundi dernier. Le club drômois qui s'apprête à disputer une quatrième saison de suite en Pro D2 avec un nouveau staff s'est présenté à la presse il y a quelques jours, Valérie Lombardo.
12: Oui, dans les bureaux du siège administratif du club à Romans, Romain Terrain, entraîneur de la mêlée et aussi manager, est entouré de Scott Newlands, au club depuis 8 saisons, et de Benjamin Thierry, nouvel entraîneur des arrières et chargé de l'animation offensive, après 3 ans à travailler sur la défense à Nevers.
13: Je suis très content d'être passé par la défense, ce qui permet d'avoir étudié beaucoup d'attaques, avec peut-être un autre œil que je n'avais il y a 4 ans. C'est la meilleure suite logique, je pense, pour un entraîneur.
12: Et quand on lui demande ce qu'il compte apporter au Damier,
13: l'exigence est amener de l'énergie. C'est un groupe qui est plutôt sain, qui sait où est-ce qu'il veut aller et qui est déterminé. J'ai juste l'envie de bien m'intégrer, d'être moi-même et encore une fois apporter mon enthousiasme.
12: Un enthousiasme et une bonne ambiance qui semble régner en ce début de préparation. Et pour l'instant, tous les voyants sont au vert, notamment du côté des recrues. Scott Newlands, entraîneur des Avants.
14: Très rassuré par les premières séances qu'on fait, que je vois de l'énergie est là. Donc pour la suite, je trouve très, très, très encourageant, des jeunes comme des joueurs avec un peu plus d'expérience.
12: Le VRDR disputera un premier match de préparation le 30 juillet à Romans contre les espoirs du club. Deux autres matchs sont ensuite prévus le 14 août à Grenoble et le 19 août contre Oyonnax à Vienne.
10: Et la reprise de la Pro D2, ce sera le 28 août. Un déplacement chez une vieille connaissance, le VRDR affrontera les Brivistes, emmenés par Fabien Fortassin. Journée repos aujourd'hui sur le Tour de France. Hier, c'est Mathieu Van Der Poel qui s'est imposé une étape en Corrèze, marquée par la canicule et raccourcie de 30 km, justement à cause de la chaleur. Reprise de la course demain avec une étape de montagne dans le Cantal, départ d'Aurillac et une arrivée au Lioran. Et puis, en football, les Bleus sont bien arrivés à Dallas, dans le Texas. C'est là que se jouera le choc. France-Espagne, demain, 21h, en demi-finale de Coupe du Monde. Dernière séance d'entraînement, dernier peaufinage et dernière conférence de presse aujourd'hui avant cette finale, avant l'heure. Et toujours, il fait chaud. Quelques nuages quand même à Valence. Il faut en profiter un petit peu parce que ça risque de pas durer.
0: Oui, alors il y a des nuages un petit peu partout. Hein, chez Michel à Ruons, qui nous a écrit sur la page Facebook d'ici Drôme Ardèche, le ciel est gris clair, 22 degrés ce matin. Pas un souffle. Je fatigue, je vis au ralenti. On vous comprend, Michel. Tout à fait. On est nombreux dans ce cas-là. À La Chapelle sous Aubenas, le ciel est également couvert avec 21,9 degrés, nous dit Joël. À Saillant, dans la vallée de la Drôme, chez Maurice, le ciel est couvert. Pas de vent, 21 degrés, ciel couvert aussi à Saint-Jean-en-Royans, il fait 22,5 degrés, donc ciel couvert partout en Drôme et en Ardèche, avec ces températures déjà chaudes, bien sûr, ce matin. Pour cet après-midi, ce sera du soleil et des températures encore bien caniculaires, jusqu'à 33 degrés à 1000 mètres d'altitude, jusqu'à 37 degrés en plaine, avec pour Annonay 34, pour Privas 35, pour Valence, Romans, Aubenas 36, pour Montélimar 37, température en hausse encore demain, plus 2 degrés en moyenne, jusqu'à 39 avec une journée encore ensoleillée pour ce mardi. Le risque d'orage débarque à partir de mercredi et une légère décroissance des températures à partir de ce moment-là. À suivre, on espère qu'elle ira un petit peu plus loin que les dernières.
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0: C'est souvent un moment à part, le petit déjeuner, un petit moment du matin, rien qu'à soi, surtout en cette période où c'est le moment où on profite un petit peu des températures plus respirables. Alors merci de partager ce moment avec nous. On vous accompagne en musique, bien sûr, avec ce tube d'un garçon très énervé, Jean Schultes, Confidence pour Confidence sur ICI Drôme Ardèche.

0: Jean Schultes, Confidence pour Confidence, c'était sur Ici Drôme-Ardèche, bien sûr, il est 8h11.
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0: Savez-vous ce que sont les beaux fantômes? Alors, ce ne sont pas des fantômes au physique avantageux, ce sont les beaux, comme bail, au pluriel, pardon. Et c'est une arnaque que nous décrypte l'ami Aude Razzo dans C'est pas vrai d'ici quelques minutes. 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
0: C'est pas vrai, c'est votre rendez-vous anti-arnaque. Alors, si vous êtes à la recherche d'un logement, écoutez bien. Valentin Bertrand, vous nous dites de faire attention aux beaux fantômes.
6: Les témoignages se multiplient ces derniers jours. Des locataires convaincus d'avoir trouvé l'appartement coup de cœur, bien situé, pas trop cher, un soi-disant propriétaire réactif et surtout qui accepte votre dossier. En plus, miracle, l'appartement, vous le visitez, il coche toutes les cases, le contrat de location est signé par mail et une date de remise des clés est fixée. Sauf que le jour J, un texto, le propriétaire annonce qu'il va avoir du retard. Il s'en excuse, mais il est embêté, il est pressé, veut gagner du temps, ou bien son soi-disant service de comptabilité va clore ses comptes. En tout cas, il avance une raison pour vous demander un virement de la caution et du premier loyer, et tant qu'à faire, un virement instantané. Vous vous en doutez, c'est là que le piège se referme. Une fois le virement effectué, le propriétaire fantôme s'évapore avec l'argent.
0: Mais alors, comment détecter ces fausses locations?
6: Ce n'est pas évident. Toute la ruse, c'est de vous avoir fait visiter. Le logement, vous l'avez vu, il est bien réel, ça met en confiance et c'est le but. Les escrocs utilisent en fait des logements en location courte durée, type Airbnb, pour endosser le costume du propriétaire et quelques jours plus tard, empocher votre argent. La règle d'or, c'est donc de ne jamais rien verser avant la remise des clés. Mais une fois qu'on a dit ça, il y a quand même d'autres indices et précautions à prendre. Déjà, tapez le nom du propriétaire sur Internet. Les témoignages d'anciennes victimes peuvent vous mettre sur la piste, mais il faut aussi décortiquer avec attention les photos. Il y a 3 ans, j'ai moi-même évité de justesse une arnaque à cause d'un détail. Sur l'image de la cuisine, j'ai distingué une plaque au gaz, alors que l'annonce, elle précisait bien plaque vitrocéramique. Je suis allé un petit peu plus loin, j'ai rentré les images de l'annonce dans un moteur de recherche, ça m'a permis d'en retrouver l'origine. L'appartement utilisé comme appât, il venait en fait d'un site belge de location de vacances.
0: Si vous êtes vous aussi victime d'une arnaque, si vous avez repéré une fausse information, on compte sur vous pour nous alerter. L'adresse mail, c'est ici.arnaque@radiofrance.com. Allez, on passe à des sujets plus sympathique dans quelques instants avec Jean-Bernard Catella qui va nous raconter une belle histoire d'amour qui a commencé dans une roulotte. Ce sera juste après LP. Vous reconnaissez cette petite guitare sèche, Lost on You sur Ici Drôme Ardèche.

0: Le grain de voix de LP sur ici, Drôme Ardèche, à 8h18. J'ai le plaisir d'accueillir le grain de voix de Christelle que nous allons découvrir. Bonjour.
1: Bonjour.
0: Bonjour, vous allez bien ce matin, Christelle ?
1: Parfait.
0: Parfait. Alors, vous n'êtes pas en haut-parleur ou quelque chose comme ça ? Parce que je ne vous entends pas très bien.
1: Alors, est-ce que ça va mieux ?
0: Oui, sans doute, parce que ça mange un peu les mots, le haut-parleur, en plus de faire de l'écho. Vous êtes à Cléon-d'Andran, Christelle, vous êtes peut-être en voiture ou vous êtes en route vers quelque part ?
1: En route vers le boulot.
0: Ah ben ouais, tout le monde n'est pas en vacances, on est bien d'accord, Christelle. Allez, on va essayer de vous faire gagner ces 30 euros d'essence qui vous serviront, j'espère, à aller ailleurs qu'au boulot. Voilà, que vous pourrez utiliser pour autre chose. Christelle, une question, la réponse c'est Drôme ou Ardèche et vous avez 5 secondes pour me répondre, ok ?
1: Okay.
0: Allez, dans quel département est produit le picodon sur la plus grande partie de son aire d'appellation ? Est-ce que c'est la Drôme ou l'Ardèche ?
1: La Drôme, bien sûr.
0: Bien sûr, la Drôme. Ton fastoche, mangeuse de picodon, amatrice de picodon, Christelle ?
1: Pas du tout.
0: C'est vrai ?
1: Pas du tout.
0: Vous ne mangez pas de fromage ?
1: Pas de
0: fromage. Ah, non. Vous faites partie de cette team-là, donc.
1: C'est ça.
0: Qu'est-ce que vous aimez manger, vous ? C'est quoi votre péché mignon ?
1: J'en sais rien, tu vois.
0: Bec sucré ou bec salé ?
1: Bec salé.
0: Bec salé. Charcuterie ?
1: Charcuterie.
0: Pas plus que ça.
1: Des quiches, des pizzas.
0: D'accord. D'accord, ok, ok. Des quiches, des pizzas, des petits trucs légers, quoi. Ok. Christelle, on vous souhaite une bonne journée pour le boulot, mais surtout, elle commence bien. Vous venez de remporter 30 euros en carte cadeau carburant. Vous allez en vacances un peu ? Vous allez pouvoir les utiliser pour aller où ?
1: Oh, mais je trouverai une sortie.
0: Ah bah oui, ça c'est sûr, on compte sur vous.
1: Sans problème.
0: Ne restez pas cloîtré chez vous. Sortez. Allez prendre l'air de la Drôme et de l'Ardèche. Merci Christelle, bonne route.
1: Merci beaucoup, bonne journée.
0: Bonne journée à vous. Il est 8h21. Les gens d'ici, ce sont chaque jour des rencontres avec des gens de Drôme ou d'Ardèche qui nous font découvrir leur jardin secret au micro de Jean-Bernard Catella. Bien sûr, aujourd'hui, c'est Odile et Thierry.
2: Odile et Thierry ont commencé leur vie de couple dans une roulotte tirée par des chevaux. Et ce mode de déplacement ne les a jamais quittés. Aujourd'hui, ils accueillent des voyageurs et proposent des séjours en yourte, tente, cabane et roulotte itinérante, évidemment, dans un cadre magnifique un peu au-dessus du village perché du Pouet-Sélard. Tout a commencé dans une roulotte dans les bois, en quelque sorte.
3: Alors oui, c'était une période de ma vie où en fait, je travaillais au Club Méditerranée comme responsable des excursions et des activités sportives hors club. Et c'est là que j'ai rencontré Thierry. Thierry, lui, c'était le prestataire de la calèche et il habitait dans des roulottes. C'était un homme passionné de chevaux. C'était des roulottes anciennes. Il y en avait une qui datait de 1910.

0: itinérante.
1: Vous passez par là ?
2: Oui.
1: Hop. Et ce qui vous a séduit tous les deux, c'est cet endroit, au fond.
0: Oui, tu vois, on a eu l'opportunité d'acheter cet endroit magnifique, tu vois, complètement ouvert, avec le synclinal de la forêt dessous, avec juste en face le col de la Chaudière et le grand massif du Couspeau, et puis toute cette ouverture sur les petites montagnes douces de Dieulefit. C'est un autre monde. On est complètement reconnecté à la nature. On est forcément bien quand on arrive ici.
1: Toute votre vie, Thierry et toi, vous avez été presque itinérant, au fond, même si vous avez cette maison en bois ici. Toute votre vie, vous êtes promené sur les chemins.
0: Oui, c'est ça. Ce qui nous plaît vraiment, c'est l'itinérance. Tu vois, les roulottes, déjà, avec leurs étapes qui se promènent sur les chemins. Et puis ici, maintenant, on a installé des yourtes. Et les gens que l'on reçoit, la plupart des gens qu'on reçoit viennent en itinérance, c'est-à-dire avec des ânes battés, le Tzigane de Pascaline qui est en face à Bordeaux, viennent avec des vélos électriques, viennent en randonnant. Il y a aussi des cavaliers que nous accueillons. Donc voilà, cette histoire d'itinérance, elle nous suit un petit peu.
1: C'est votre vie.
0: C'est ça, c'est notre vie.
1: Et ça peut être la vôtre, le temps d'un séjour. Je vous mets des photos et le lien pour entrer en contact avec Odile et Thierry au Poët-Sélar. Rendez-vous sur notre site internet, rubrique Jean d'ici en Drôme-Ardèche.
3: Merci Jean-Bernard Catella. Ici Drôme-Ardèche, il est 8h24. Par ici les sorties, j'aurai un super bon plan à vous proposer. Un concert gratuit exceptionnel. Indice pour retrouver le nom du groupe que vous pourrez applaudir. Voilà l'été.

0: Noël sur ici, Drôme, Ardèche. Et si ça vous a plu, que vous en demandez encore à suivre côté musique, Queen, Zazie, France Gall et Elton John.
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0: Il est 8h30, l'info d'ici de 8h30 sent bon la lavande ce matin.
8: Et oui, nous sommes en pleine période de floraison de cette plante provençale emblématique. On peut l'observer notamment du côté de Sceaux, à la limite entre le Vaucluse et la Drôme. La lavande appréciée des locaux et adorée par les touristes. Il y a plein de déclinaisons, notamment les coussins à la lavande. Je crois qu'il ne faut pas trop vous en offrir, Héloïse.
0: Me balancez pas, c'est pas chic.
8: Bon, on revient sur la lavande et ses déclinaisons juste après l'info en 90 secondes. Cyril Ardo-Redon.
9: Retour à la normale sur la ligne TGV entre Paris et Lyon. Il y a eu jusqu'à 6 heures de retard pour des trains hier en raison d'un incendie en forêt de Fontainebleau à 60 km de Paris. Incendie qui a déjà parcouru 800 hectares. Deux Canadairs sont attendus sur place ce matin. Des avions bombardiers sont déjà mobilisés. C'est inédit pour l'Île-de-France. Encore deux jours coupés du monde pour 5000 personnes à Pralognan-la-Vanoise et au Plané en Savoie. La route qui mène à ces deux communes est fermée depuis mardi en raison d'un incendie. Elle va rouvrir après-demain, selon le département. 37 départements en alerte rouge canicule, 39 en orange. Conséquence, 3 réacteurs nucléaires à l'arrêt, 8 en puissance réduite. C'est pour ne pas rejeter de l'eau encore plus chaude dans les rivières qui sont utilisées pour refroidir ces systèmes. Le feu d'artifice du 14 juillet sur la tour Eiffel, c'est ce soir. Celui-là même qui est diffusé sur France 2. Festivité avancée d'une journée pour ne pas empiéter sur les commémorations de l'attentat du 14 juillet 2016 à Nice. D'autres feux d'artifice un peu partout en France sont annulés ou reportés en raison cette fois du risque d'incendie. La Coupe du Monde de foot, les Bleus à l'entraînement aujourd'hui, le dernier avant France-Espagne en demi-finale de la Coupe du Monde demain soir. Le match sera à suivre bien évidemment sur votre radio ici et sur ici.fr. Et puis journée de repos aujourd'hui sur le Tour de France. Hier, Mathieu Van Der Poel s'est imposé sur la 9e étape à Ussel en Corrèze.
8: Et retour en Drôme Ardèche, si vous êtes allé vous balader du côté de Sceaux, c'est à la limite entre le Vaucluse et la Drôme, vous n'avez pas pu le manquer, nous sommes en pleine floraison de la lavande, ça va durer encore une bonne dizaine de jours, et on se presse déjà pour admirer et sentir cette plante emblématique de la Provence, Adèle Bossard.
10: On vient même d'Allemagne, des Pays-Bas ou de Normandie pour admirer les champs bleus ou violets.
11: Parce que c'est très beau et ça me plaît beaucoup aussi l'odeur.
12: That's amazing.
13: C'est magnifique.
12: Flowers look great.
13: Les fleurs sont très belles.
11: C'est très beau pour l'œil, pour l'odeur, enfin voilà.
10: Beaucoup s'arrêtent d'ailleurs le long de la route pour prendre une photo, comme ici entre les villages de Saint-Trigny et de Ferrassière. Il paraît que c'est le plus beau champ du coin cet été, en tout cas selon la carte de l'Office du Tourisme.
14: La carte avec des spots.
10: Elsa Abtel est la directrice.
14: Parce que ce qu'il faut savoir, c'est que comme il y a de la rotation de culture, les spots peuvent changer d'une année sur l'autre. Et donc on a fait des spots photos pour indiquer aux gens nos plus beaux champs. Et puis, on a la chance aussi d'avoir des producteurs, des agriculteurs qui proposent des visites d'exploitation. Ils prennent le temps, ce sont des visites gratuites.
10: Parmi les exploitations à visiter, il y a justement le Vallon des Lavandes. Sylvie Bargeot est lavandicultrice ici.
15: Et on est ouvert à la visite au public depuis qu'on s'est installé, c'est-à-dire depuis 30 ans. On n'a pas fait évoluer la structure, on reste typiquement des agriculteurs distillateurs avec une petite visite au niveau de la ferme. La méthode de cueillette, la méthode de culture et également la méthode d'extraction des huiles essentielles.
10: Ces huiles s'achètent dans la plupart des exploitations, comme là, au Lavande de Champel, on est sur la route du Ventoux.
16: Bonjour. Bonjour madame.
10: Et la patronne, Evelyne Popé, a sa préférée.
16: Ah, moi c'est la lavande Mayette. Tout le temps, pour dormir, contre les moustiques, contre les mauvaises odeurs selon où on va, etc.
10: Et puis on peut toujours rapporter les fameux coussins garnis de lavande, comme ceux que fabrique Séverine.
17: C'est le cadeau que tout le monde veut, en fait, ramener un petit peu de lavande chez soi. Dans les armoires ou en décoration, dans les voitures, ça dégage un petit peu de Provence.
10: Et une fois la floraison terminée, le village de Sceaux va organiser sa fête de la lavande prévue le 15 août.
8: Info d'ici, signée Adèle Bossard ce matin.
0: À suivre dans votre journal de 9h, on prend des nouvelles de Barsac dans le Diois.
8: Oui, les 155 habitants de la commune ont dû évacuer lundi dernier à cause de l'incendie. Ce matin, ils peuvent enfin rentrer chez eux. La joie de retrouver sa maison pour beaucoup. Mêlé à un peu d'angoisse pour certains. Et puis, la reprise de la saison au VRDR en rugby. Nouveau coach et nouveau staff pour la quatrième saison consécutive en Pro D2. En ligne de mire, la reprise de la saison à Brive. Ce sera fin août. Et on poursuit notre météo, ciel couvert, mais il va faire chaud aujourd'hui.
0: Oui, quand on est en Ardèche. Oui. Alors c'est vrai que c'est tout nuageux, hein, vous nous le dites tous. Y a un petit mot. On a eu un petit mot sur WhatsApp de Pierrette de Chabeuil avec 26,1 degrés ce matin. Tout nuageux, vent très léger, c'est à peu près partout pareil. Alors il y en a qui ont du vent, il y en a qui n'en ont pas. Mais il fait déjà doux sous les nuages. Cet après-midi, c'est du soleil qui est attendu avec des températures de 27 à 33 degrés à 1000 mètres d'altitude, de 33 à 37 partout. Ailleurs, Saint-Étienne-de-Luc-d'Arès, vous aurez 28 degrés. À Saint-Félicien, ce sera 33. À Lamastre, à Dieulefi, 34. À Die, à Villeneuve-de-Berre, 35. À Buis-les-Baronnies, à Loriol, à Serrières ou encore à Tain-l'Hermitage, vous aurez 36 degrés. À Donzère et Vallon-Pont-d'Arc, 37. Demain, on aura des températures plus élevées, encore 2 degrés de plus et une journée ensoleillée. Le risque d'orage débarque à partir de mercredi. Les températures décroissent doucement, mais sûrement, on l'espère bien.
8: Et puis comment ça se passe?
0: Ça se passe bien pour l'instant. Écoutez, pas de difficultés majeures sur mes écrans. Vous nous appelez si vous en rencontrez. 04 75 40 10 10.
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0: Bon début de journée sur ici Drôme Ardèche. Si vous avez chaud, j'ai une pensée positive à vous donner hein, pour passer ces moments un petit peu difficiles. Dites-vous que c'est bientôt Noël. Voilà, on n'est pas loin.
8: On n'est pas loin. Ouais. C'est pas tout de suite.
0: Si, ça va venir.

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0: Alors, ça n'est pas du Queen que vous irez voir en concert gratuit à Montélimar ce soir, mais un autre groupe star des années 90. Petit indice, comme ça, Famille Heureuse, The Bee La Mouche. Non, je vous en dis pas plus. Je vous laisse cogiter. On en parle dans moins de 5 minutes dans Paris s'il est sorti, car il est l'heure de retrouver celui qui est l'homme de la situation dans beaucoup de cas. Le super-héros de vos jardins. Quelle chance pour nous de l'avoir chaque matin à l'antenne d'ici Dromardèche. Bienvenue au chef jardinier de l'abbaye de Val-Sainte. Bonjour Jean-Yves Ménien.
3: Bonjour Héloïse, bonjour à toutes et à tous.
0: Vous vouliez nous parler aujourd'hui du cerfeuil. Pourquoi le cerfeuil en ce moment ?
3: Alors d'abord parce que je pense que c'est une herbe aromatique, alors je dirais un peu oubliée, qui se voit un petit peu voler la vedette par le basilic, le persil, certainement même la coriandre dont on parle beaucoup plus, et moins le cerfeuil qui a vraiment un côté gustatif très particulier, un peu anisé, donc évidemment rien à voir avec l'aneth non plus qui est un peu proche, avec ce côté un peu anisé, ou le fenouil. En plus, c'est une herbe qui est très riche en beaucoup de vitamines, donc elle a vraiment tout son intérêt dans l'assiette. Mais c'est vrai que c'est aussi une culture un peu délicate. Peut-être c'est la raison pour laquelle elle est moins cultivée que les autres. Il faut faire germer la graine. C'est une plante qui ne doit pas manquer d'eau. Alors, évidemment, dans des périodes chaudes, c'est un petit peu plus compliqué. Mais on peut cultiver le cerfeuil du printemps jusqu'à l'automne, donc presque toute l'année. Donc on peut même au cœur de l'été en semer.
0: On va d'abord faire germer nos graines ou là on sème directement en terre ?
3: Alors c'est des graines d'ombellifères, donc c'est la même famille que la carotte ou que le persil. Sont dures et c'est vrai qu'elles demandent beaucoup d'humidité, un certain temps pour germer. L'idéal à cette saison, c'est vous mettez les graines dans l'eau la veille. Le lendemain matin, vous sortez les graines de l'eau avec une petite passoire. Et là, vous allez pouvoir les semer. Alors, deux solutions. Bien évidemment, dans le jardin, un petit sillon, on met ses graines en fond, on recouvre d'une petite couche de terreau et on arrose abondamment. On peut aussi très bien faire son cerfeuil dans des pots, puisque l'intérêt, c'est d'avoir des récoltes régulières. Il faut presque envisager d'en semer tous les 3-4 semaines, parce que le cerfeuil, on va le couper une fois, on ne va pas le récolter en plusieurs fois. Et que si le cerfeuil manque d'eau par la suite, une fois qu'il a poussé, il va très vite faire des fleurs et refaire des graines. Et donc, à ce moment-là, il n'y a plus grand-chose à récolter. Et de ce fait, une fois on a pris l'habitude, tous les 3-4 semaines, on fait son petit semis de cerfeuil. Donc, on n'en sème pas beaucoup à la fois, mais régulièrement, on tient à arroser. Et en plein été, je vous conseille de cultiver à l'ombre. Le printemps et l'automne, on peut les mettre en plein soleil. Mais à cette saison, c'est vraiment à l'ombre. D'où des fois l'intérêt de les cultiver en pot plutôt qu'en pleine terre quand on le fait en plein été.
0: Le cerfeuil, une plante aromatique à redécouvrir et à cultiver. Cette chronique, elle est à retrouver, comme toutes celles de Jean-Yves Ménien, sur le site et l'appli d'ici Dromardèche, rubrique Côté Jardin. Quelques promotions, puis Zazie dans votre radio.
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Drôme Ardèche, il est 8h47 et dans Par ici les sorties, je vous propose un bal du 13 juillet, pas comme les autres, à Montélimar ce soir, puisque la ville vous propose un grand concert gratuit de... Allez, je vous

0: Allégresse verte, vous ne rêvez pas, ça se passe ce soir à 20h30, place Saint-James à Montélimar. Et vous, pour parler de ce concert qui s'inscrit dans leur grand Zobitour, nous retrouvons le guitariste et chanteur des Négresses Vertes, Stéphane Molino. Bonjour.
1: Mais bonjour.
0: Vous allez nous faire le bal du 13 juillet, c'est vous qui allez nous faire danser?
1: C'est bien, on aime bien un truc familial. Donc.
0: C'est votre public en fait?
1: Oui, aujourd'hui, le public, il est devenu un peu intergénérationnel. Ça va de celui qui est dans la soixantaine et qui vient avec ses enfants et les petits-enfants. C'est incroyable, mais c'est comme ça. C'est bientôt 40 ans de carrière pour nous, donc c'est la récompense.
0: Vous auriez pensé ça quand vous avez commencé il y a 40 ans, parce que vous étiez empreint de... Il y avait ce côté festif, mais il y avait un côté punk, donc il y a toujours un petit côté rebelle, etc. Et d'être aujourd'hui écouté par plusieurs générations en même temps, de rassembler les gens comme ça, ça dit quelque chose quand même.
1: Bah, c'est une chance, hein. Moi je prends ça comme une chance incroyable. C'est sûr qu'il y a 40 ans, on était très loin de se dire ça. On savait même pas si quelqu'un pourrait nous écouter un jour. Et quand on voit qu'aujourd'hui, certaines de nos chansons sont devenues... Y a pas un été où tu n'entends pas Voilà l'été. Et tu entends surtout la voix d'Elno, qui 30 ans après sa mort, continue de résonner. C'est quand même incroyable, quoi. Et l'aventure des chansons, c'est même plus nous, c'est les chansons qui deviennent pour partie de la vie des gens. Et nous, on est juste que ta sœur.
0: Une aventure collective, parce que c'est vrai, le groupe, il a beaucoup évolué. Aujourd'hui, vous êtes combien sur scène?
1: Aujourd'hui, on est 6 sur scène. Depuis 2018 qu'on a repris, on est 6 sur scène et c'est vrai que le groupe évolue, c'est l'histoire des groupes. Aujourd'hui, on pourrait même dire, depuis la formation originale, on a perdu 3 quand même, trois qui sont décédés, soit Gabi, Zézé et Elno évidemment. Mais les groupes, c'est l'histoire de la vie. Et je ne vais pas paraphraser le Roi Lion, mais c'est ça en fait. Les gens passent, la musique reste. Et c'est finalement ce qui est le plus précieux.
0: Comment est-ce que vous composez un set pour vos concerts? Il y a des passages obligés, j'imagine.
1: Cette tournée, Zobitour, c'était un peu, on s'était dit, après le Mlatour et la célébration des 30 ans de l'album là, on a vu que le public était très content de retrouver les titres phares, ça c'est sûr. Donc on s'est dit, on va faire une tournée un peu best-of des titres. Alors évidemment, les Obis d'un mouche, Voilà l'été, L'homme des marées, La peau des gars, etc. Mais aussi d'aller chercher dans les albums comme Trabendo, où on prend les mégots, on fait Astaliga, on fait des chansons qui sont un peu moins connues, mais qui résonnent encore aujourd'hui, malgré tout, par les paroles qu'elles ont ou l'intensité musicale qu'elles déploient, elles résonnent quand même encore. Donc on s'est autorisé ça, de faire une tournée un peu best-of.

0: des chansons. Au-delà de nous-mêmes, c'est l'histoire de ces chansons, l'histoire de leur création, les paroles qu'elles ont. Aujourd'hui, ça fait du bien, avec les temps qui courent, d'oublier un peu tout ça et de se laisser aller à chanter, à partager des moments musicaux avec le public. C'est ce qu'il y a de plus important.
1: Et c'est ce qu'on fera avec vous à Montélimar. Il va peut-être encore faire un petit peu chaud, mais c'est pas grave, on transpirera avec vous en dansant. Merci beaucoup d'avoir été avec nous.
0: Ben merci à vous.
1: Stéphane Mélino, chanteur et guitariste des Négresses Vertes, qui vous attendent ce soir à partir de 20h30 sur la place Saint-James de Montélimar. Profitez-en, c'est tout gratuit. 8h51. Bon, c'est gratuit aussi, on va vérifier vos vaccins dans un instant. C'est moins rigolo, je sais, mais heureusement, c'est fait par la douceur du docteur Kirzek.

0: France Gall et Elton John, très chouette duo sur ICI, Drôme Ardèche. Et je vais faire un duo avec notre docteur préféré tout de suite, puisqu'on passe l'été en pleine forme sur ICI Drôme Ardèche grâce à notre consultation matinale. Et aujourd'hui, on va penser à nos vaccins. Bonjour docteur Kirzek.
1: Bonjour à toutes et à tous. On va éviter d'oublier les vaccins pour partir en voyage, parce qu'entre une hépatite A attrapée avec une brochette panette et une piqûre de rappel qu'on a zappé, votre corps risque de vivre des vacances moins reposantes que prévu. D'abord, une bonne nouvelle, votre projet de voyage, c'est l'occasion idéale justement de faire un check-up, un point complet sur votre carnet de santé. Le rendez-vous chez le médecin avant de partir, c'est un peu le grand nettoyage vaccinal. Alors, on va vérifier les classiques, hein, diphtérie, tétanos, poliomyélite, le DTP, ça c'est obligatoire, la coqueluche et la rougeole, ça c'est la base. Si vous n'êtes pas à jour, votre médecin vous proposera des rappels et ça tombe bien, ces vaccins sont pris en charge par l'assurance maladie. Ensuite, ça va dépendre de la destination et du type de séjour parce qu'il y a d'autres vaccinations qui vont devenir vite indispensables. Afrique intertropicale ou Amérique du Sud, c'est la fièvre jaune, c'est souvent obligatoire. Et attention, ce n'est pas une option. Un certificat international de vaccination vous sera demandé à l'entrée du pays. Alors, ce vaccin doit être fait au minimum 10 jours avant le départ dans un centre agréé. Destination tropicale ou un séjour en milieu un peu insalubre, l'hépatite A, c'est très fortement recommandé. La saleté transmet par l'eau, les aliments contaminés, le virus de l'hépatite et une simple salade mal lavée ou un glaçon douteux. Et voilà, c'est une belle jaunisse et des semaines de fatigue. Vous voyager en Asie rurale ou en mission humanitaire, la typhoïde, l'encéphalite japonaise, voire la rage peuvent être recommandées. Et puis il y a le paludisme, il n'y a pas de vaccin à ce jour en France, mais vous devriez peut-être prendre un traitement préventif. Là aussi, ça se voit avec son médecin et surtout, on n'oublie pas les moustiquaires et les répulsifs.
0: Est-ce qu'il y a des effets secondaires à surveiller et puis comment est-ce qu'on peut les limiter pour ne pas passer les premiers jours de vacances à se plaindre?
1: La plupart des effets secondaires sont légers et passagers. C'est même bon signe, ça veut dire que le système immunitaire réagit et fabrique sa défense. Alors, faut surveiller localement une douleur ou une rougeur, globalement une petite fièvre, tout ça c'est normal. Et les effets secondaires rares sont des nausées, des vomissements, la diarrhée. On les limite tout simplement en prenant un peu de paracétamol. Sur le point d'injection, on peut mettre une compresse froide, mais vraiment pas de panique. Le plan d'action pour les vaccins, c'est vraiment d'anticiper pour pas faire ça la veille du départ, mais il faudrait s'y prendre au moins 2 mois avant le départ. Ok, c'est raté maintenant, pour que les injections soient faites à temps, mais allez-y si vous partez encore le mois prochain. Demandez à votre médecin si vous pouvez faire plusieurs vaccins le même jour et planifiez votre vaccination plutôt en fin de semaine, comme ça les petits effets secondaires, bah, ça ne tombera pas un jour de boulot. Allez, bon été, bonne santé, à l'écoute d'ici bien sûr.
0: Eh bien, tant pis si vous avez peur des piqûres, il faudra vous y mettre au vaccin.
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0: Et l'été sur ICI Drôme Ardèche chaque matin, vous avez rendez-vous de 9h à midi avec Franck Doma. Bonjour.
5: Bonjour Héloïse, bonjour à toutes et
0: pour
5: à tous.
0: Pour faire quoi?
5: Alors on va d'abord une première heure avec le magazine et les experts, les meilleurs moments de la saison qui vient de se terminer. Aujourd'hui, on partagera nos coups de cœur en jeu de société. C'est pas mal avec le temps qui arrive, là,
0: ça,
5: j'ai l'impression qu'on va se retrouver à l'intérieur, tranquillement, avec la Diagonale du Fou. Sébastien Montaille qui sera avec nous. On se penchera également sur les plantes locales et l'herboristerie, avec une experte, France Charin, qui sera également à nos côtés. Puis on parlera de ménopause, mais aussi d'andropause, parce que ça ne concerne pas que les dames.
0: D'accord.
5: Ça concerne aussi les messieurs, et on en saura un petit peu plus avec le docteur Anne-Séverine Davigny. Deuxième heure, la cuisine, et troisième heure, le jeu, le 421, pour gagner le passeport de l'été.
0: Absolument.
5: Voilà le programme,
0: Héloïse. Ben c'est un beau programme. À tout de suite, Franck.
5: À demain matin, pour vous.
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0: Oui, non, mais moi je vais rester. Je vais rester écouter. Bah oui, allez, c'est d'accord. Passionnant. Merci d'écouter Isidre Mardèche. Lundi 13 juillet, il est 9h, les infos. Clément Arnal.
6: 155 habitants de Barsac dans le Diois rentrent chez eux ce matin. Ils avaient dû évacuer lundi dernier à cause de l'incendie. Les flammes qui descendaient la forêt de Justin menaçaient les maisons. Mais les habitants peuvent revenir donc depuis 8h ce matin. On imagine facilement la joie de retrouver sa maison après une semaine. Mais pour certains, l'angoisse demeure. François Gauthier est le premier adjoint à la mairie de Barsac.
7: Bah, ils ont hâte parce que ça a été tellement rapide et tellement... Ça a été un petit peu violent pour nous parce que on a pris en une heure de temps, il fallait partir, quoi. Donc c'est assez surprenant, on n'a pas l'habitude de ce genre de choses. Bah, les habitants, ça va, le moral est relativement bon, à part certaines personnes qui bien sûr, sont anxieuses. On peut pas leur en vouloir, hein. C'est extrêmement... C'est des événements qui sont extrêmement anxiogènes. Donc on a essayé de canaliser tout ça. On a beaucoup patrouillé avec les gendarmes, etc. sur la commune pour rassurer tout le monde, aller voir les maisons, etc. On s'est beaucoup décarcassé sur la commune pour justement maintenir ce lien qui permet aux gens d'être rassurés. Voilà.
6: François Gauthier était notre invité ce matin. Entretien retrouvé en intégralité sur ici.fr. On reste à Barsac. Parmi ceux qui rentrent chez eux, il y a des producteurs de clairettes. Jean-Denis Maillefaux est viticulteur. Il a passé 10 jours à aider les pompiers comme il pouvait sur place. La plupart des vignes ont pu être protégées des flammes. Alors le viticulteur reste optimiste pour la suite.
8: Les vignes, quelques-unes ont été touchées, celles qui étaient en lisière de bois ou n'importe quoi, parce que le feu a pu prendre dans l'herbe au sol et des choses comme ça. Mais là, si on sent la feuille, elle ne sent pas la fumée, tu vois. Donc il n'y a pas de raison que les raisins... Et après, économiquement, c'est sûr que là, on a besoin de rebondir rapidement, quoi, parce que la saison est là, à nos portes. Il faut que nos amis et touristes continuent à venir dans notre belle vallée, parce qu'elle n'est pas toute défigurée quand même. Et oui, c'est important que la vie continue, quoi, parce que si on ne vend pas de bouteilles, c'est là que ça ne marche plus du tout, quoi. La clairette de Didier, il va y en avoir, elle sera là toujours aussi bonne, et elle n'aura pas le goût de la fumée.
6: Et dernière nouvelle de l'incendie ce matin, le feu est toujours actif sur deux endroits du secteur arrière, à Ponté et au ravin des Chapelets. Les pompiers vont se concentrer sur ces secteurs aujourd'hui. Depuis 10 jours, l'incendie a parcouru 4400 hectares. Un feu d'appartement hier à Alissas, entre Privas et Chaumérac. L'incendie s'est déclaré un peu avant 17h dans un immeuble de 3 étages, mitoyen à 8 appartements, ainsi qu'à une maison de 130 mètres carrés. 3 personnes gênées par les fumées ont été prises en charge par les pompiers. Des hélicoptères bombardiers d'eau aux portes de Paris. La forêt de Fontainebleau brûle depuis hier. Un incendie est parti de l'autoroute A6 avant de se propager à la forêt des deux côtés de la voie. 800 hectares parcourus. Le feu n'est pas fixé ce matin. 400 pompiers sont toujours sur place. Des hélicoptères bombardiers d'eau sont attendus dans la matinée. Également 2 Canadair. En rugby, les joueurs du VRDR entament ce matin leur 2e semaine de préparation. Le championnat de Pro D2 débute le 28 août par un déplacement à Brive. En attendant, les Damiers occupent leur semaine par un gros programme de remise en forme. C'est aussi le moment pour Romain Terrain d'enfiler son nouveau costume de manager après le départ de Fabien Fortassin. Il était la saison dernière en charge de la mêlée et du jeu de contact. C'est désormais le patron du staff technique.
9: J'essaie de prendre pas mal de recul au poste pour comme on dit, de manager ou entraîneur principal, peu importe comment on le nomme. Pour moi, le plus important, c'était de remplacer Fabien dans le rôle du secteur de l'animation offensive et 3/4. Donc, ça a été le gros travail de l'été qui a laissé beaucoup, beaucoup d'énergie, je vous l'avoue. Donc, très, très heureux de voir Benjamin qui nous retrouve. Et voilà. Moi, j'étais clair avec Scott et Benjamin, c'est qu'ils ont chacun leur partie. Moi, sur le secteur rugby, je garde ma partie qui est la mêlée et le jeu au contact, et je ne m'initierai pas sur le reste. Et après, c'est juste mon rôle, c'est d'arriver à organiser, d'anticiper les choses. Et pour mon travail d'entraîneur, ça ne me changera pas grand-chose. Et voilà.
6: Et les Damiers disputeront un premier match de préparation le 30 juillet contre les espoirs du club au stade Donadieu de Romans. Ce sera à 17h. En Coupe du Monde de foot, on attend tous le choc de demain. France-Espagne, 21h en demi-finale de Coupe du Monde. Mais la rencontre fait déjà parler hors terrain. Ce week-end, l'ancien Premier ministre espagnol, Mariano Rajoy, a déclaré que les Bleus jouaient, je cite, sans français. Des propos abjects, c'est évidemment du racisme, répond ce matin la porte-parole du gouvernement, Maud Bréjon.
5: Quelle honte!
6: Assez honteux, effectivement, et c'est pas la première fois après le Paraguay, maintenant c'est l'Espagne. Journée repos pour terminer aujourd'hui sur le Tour de France. Mathieu Van Der Poel s'est imposé hier en Corrèze, étape marquée par la canicule et raccourcie de 30 km à cause de la chaleur. Reprise des hostilités demain avec une étape de montagne dans le Cantal. Départ d'Aurillac et une arrivée au Lioran. À la météo, alors ils étaient en rouge hier en Corrèze, nous on n'est pas en rouge, mais il fait chaud quand même cet après-midi.
5: Ah, il fait chaud, il fait toujours chaud Clément, quoi qu'il arrive aujourd'hui.
6: Voilà.
5: On va commencer par les températures si vous voulez bien. Il fera de 34 à 36 degrés du nord au sud, 32 degrés dans le Vercors, 32 degrés également sur le plateau Ardéchois. Au-dessus de 1000 mètres d'altitude, je vous ai dit combien 36, ouais, c'est ça.
6: 36 degrés
5: sur l'extrême sud de l'Ardèche. Les nuages sont présents ce matin. On a perdu l'habitude d'avoir des nuages.
6: Mais oui, c'est
5: marrant,
6: bizarre.
5: C'est du bien, disons. Tiens, alors nuages ce matin, bien présents. Mais cet après-midi, il y a le soleil qui revient et l'après-midi sera ensoleillé pour tous. Voilà,
6: pas de jaloux.
5: Avec un vent de nord qui soufflera en rafale autour de 55 km par heure en vallée du Rhône. Demain, allez, je vous donne la semaine, un petit clin d'œil sur la semaine. Le ciel sera bien clair et le soleil régnera en maître toute la journée, jusqu'à 38 degrés pour le thermomètre, jusqu'à 38 degrés également mercredi, sous un soleil généreux, mais en fin de matinée, les averses pourront toutefois tomber sur la moitié nord de la Drôme et de l'Ardèche. C'est un soleil généreux également pour jeudi, avec à nouveau des averses, peut-être sur le Vercors et sur la montagne ardéchoise. Tendance pour vendredi et samedi, du soleil et du soleil. Et des températures qui vont aller un petit peu accuser le coup. On va descendre à 35 degrés pour les maximales.
6: Oh là là,
5: c'est énorme. Bon, vous revenez dans une heure ?
6: Je reviens dans une heure, exactement.
5: À tout à l'heure, 10h, Clément Arnal.
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5: Eh bien, nous allons passer 3 heures ensemble, 3 heures dans le grand magazine de l'été. Bienvenue chez vous l'été sur ici Drôme Ardèche avec nos experts. Nous parlerons dans quelques instants de jeux de société, de jeux de rôle, notamment avec Sébastien Monteil de la Diagonale du Fou à Valence. Sébastien qui nous présentera des nouveautés, des petites pépites créées chez nous en Drôme et en Ardèche. On va se pencher sur les plantes locales et l'herboristerie avec France Charvin qui est experte. Et puis on parlera de ménopause et d'andropause avec les idées reçues, rompre le silence avec le docteur Anne-Séverine Daveny. Voilà le programme d'ici 10h, 3 heures que nous aurons le plaisir de passer ensemble. De 10h à 11h, on sera en cuisine. Et puis après, à partir de 11h, ce sera le jeu de la mi-journée, le jeu de l'été avec le 421. Et là, c'est de la musique tout de suite, Julien Clerc. Quand je joue à 9h08, belle matinée à tous.

0: 7h20, Julien Clerc, quand je joue sur Isidro Mardèche, il est 9h12. Bienvenue chez vous, c'est l'été.
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0: Et nous allons retrouver nos experts qui se sont succédés à ce micro tout au long de la saison passée. Et nous avons partagé nos coups de cœur sur les jeux de société et les jeux de rôle avec Sébastien Monteil de la boutique La Diagonale du Fou à Valence, un spécialiste du jeu. Sébastien vous a présenté des nouveautés et notamment de jolies pépites qui sont créées chez nous en Dromardèche.
2: En ce moment, il y a une dizaine de jeux par semaine qui sortent, qui sont créés et qui arrivent sur les différents étals. Et c'est vrai que parmi tous ces jeux-là, on a la chance d'avoir quelques auteurs dromois, ardéchois, qui sont super efficaces et qui créent des jeux extraordinaires. Pour ces fêtes de fin d'année, on va avoir quelques pépites locales et on en est très très content.
3: Bonjour Joël.
4: Oui, bonjour.
2: Bonjour Joël.
4: Moi, je suis à la recherche de Memory, mais d'un Memory de 50 paires ou peut-être plus. Parce que voilà, ce week-end, nous avons joué avec ma fille, ma petite fille, et elle en voulait bien. Hein, et on a cherché dans les magasins autour de Privas et on n'en a pas trouvé.
2: Alors, si vous voulez rester dans une mécanique de Memory pure, avec une cinquantaine d'images qui vont être identiques, je ne vois pas de jeu comme cela. Par contre, ce qui va exister, c'est des jeux de la gamme Ravensburger. Vous allez avoir des Memory plus simples, mais normalement, tout le dos des différents Memory seront identiques. Ça veut dire que vous pouvez prendre plusieurs boîtes et les mélanger, ce qui vous multipliera le nombre de pions. Donc ça, il faut vérifier auprès des revendeurs locaux pour voir les boîtes qu'ils peuvent avoir pour mélanger plusieurs jeux. Si vous cherchez une mécanique un peu similaire, il y a une nouveauté qui a été créée il y a quelques semaines par deux auteurs valentinois, Anthony Martin et Gauthier de Cottreau pour pas les nommer. Et le jeu s'appelle Suite. Et l'idée de base, c'est une mécanique de stop ou encore mélangée avec une mécanique de memory. Vous allez avoir une carte devant vous qui va être d'une valeur de 2 à 7. Et il va falloir réussir à trouver les cartes qui vont suivre et précéder c'est la valeur que vous avez. Donc si vous avez un 3 en main, il faudra trouver le 2 et le 4. Vous allez avoir plein de cartes qui seront face cachées au centre avec toutes les valeurs du jeu qui vont aller de 1 à 8. À votre tour, vous révélez une carte. Et si la carte est de valeur différente de celle que vous avez devant vous, ben vous pouvez continuer à jouer. Si vous avez une carte identique à une des cartes que vous avez devant vous, vous êtes obligé de vous arrêter. Ce qui veut dire que vous, au fur et à mesure que vous allez révéler de plus en plus de cartes, vous avez de plus en plus de chances de vous tromper et de perdre votre tour. Si vous décidez de vous arrêter spontanément dans votre tour, vous avez le droit de collecter les cartes qui vont toucher la carte que vous avez devant vous. Donc si vous avez un 4, vous aurez le droit de collecter un 3 ou un 5 et les cartes qui suivront si cela se touche également. À savoir que donc au départ, il y a un petit côté apprentissage du jeu. Et puis après, il y a le côté memory. Une fois qu'on a découvert les cartes, qu'on va les recacher, il va falloir se rappeler où elles sont. Et donc, ça va être un memory un peu plus tactique qui va être proposé, donc jouable avec les plus petits et également jouable en adulte parce qu'il y a ce côté, est-ce que je m'arrête de révéler des cartes pour donner des informations à mon adversaire ou pas. Donc, c'est super sympa, c'est très, très original. Et c'est une petite boîte à moins de 10 euros, donc c'est vraiment très, très chouette.
3: Ah oui, d'accord, ça s'appelle Suite.
2: Suite, S-W-E-E-E-T.
4: Et on peut les trouver un peu partout, par là.
2: Dans toutes les bonnes boutiques spécialisées. On essaye vraiment de trouver ce qui va plaire aux gens. On essaye de poser quelques questions pour savoir un petit peu quoi les gens jouent, ce que les gens aiment, ce qu'ils aiment pas dans tel ou tel type de jeu. Et parmi les jeux que nous avons en magasin, nous avons plus de 4000 références. Et on essaye vraiment de proposer les jeux qui vont fonctionner le mieux possible. Voilà, notre objectif, c'est de trouver quel jeu va fonctionner avec quel type de public.
0: Voilà, Sébastien Monteil de la Diagonale du Fou à Valence. Sébastien qui vous présente des nouveautés et notamment les pépites, les fameuses pépites créées chez nous par des créateurs de jeux en Drôme et en Ardèche. Vous pouvez réécouter l'intégralité de cette émission sur isidromardèche.fr. Et dans quelques instants, nous allons nous pencher sur les plantes locales et l'herboristerie, les plantes locales qui peuvent nous accompagner au quotidien. On en parlera avec France Charvin. Elle est experte en herboristerie. Ce sera après Mylène Farmer.

0: qui le tour, Mylène Farmer, son grand retour sur Isidro Mardèche à 9h19. C'est bienvenue chez vous l'été, jusqu'à 10h, nos experts sont là pour le meilleur de la saison passée.
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0: Et nous allons retrouver France Charvin. Elle est herboriste. C'est une experte qui revient sur la valorisation des plantes locales et les bonnes pratiques à adopter. À l'occasion des journées Imaginons Ensemble l'herboristerie de demain, elle est venue nous rappeler les bienfaits, mais aussi les précautions à prendre pour les plantes avec l'utilisation, bien sûr, des plantes médicinales.
2: La plupart des plantes consommées à l'échelle nationale ne viennent pas d'ici et pourtant, on a une biodiversité et une diversité de climat et de sol qui nous permet d'avoir une multitude de plantes en local. On est sûr de la plante, on est sûr de sa nature botanique. En général, on la consomme plus rapidement. Une plante séchée, par exemple, elle va perdre des bienfaits au fil du temps. Et on se dit que poussent localement des plantes qui vont prendre soin des maux locaux.
3: Bonjour Christine.
4: Bonjour Nelly. Quand je suis enrhumée, je fais des infusions de thé et de romarin.
2: En effet, c'est des indispensables à avoir dans le placard. Le thym va être vraiment la plante des voies respiratoires, un antiseptique des voies respiratoires. Et le romarin va plus agir sur la digestion et le foie. On conseille de prendre toujours le thym avant midi et le romarin plutôt en deuxième partie de journée, sachant que ça peut être surprenant parce que des fois on a peur de ce thym et ce romarin qui, dans notre tête, ont une image de tonique, alors que le romarin, en fait, il va tonifier un peu une partie, on va dire, arrière de notre fonctionnement et permettre de mieux digérer, donc souvent de mieux dormir. Donc, faut pas hésiter à le prendre l'après-midi. Alors après, il y a une autre plante qui est aussi très abondante dans notre secteur, c'est le sureau. En fait, le sureau, c'est une plante qu'on dit diaphorétique, c'est-à-dire qui va faire sortir la fièvre quand il y a besoin de faire sortir la fièvre. C'est, moi, je l'appelle la plante des coups de froid parce que c'est quand même un peu plus facile à comprendre. Mais voilà, on a discuté un peu longtemps après que le soleil soit couché, alors qu'on avait fait un petit effort avant, on avait le dos mouillé, on n'est pas sûr, on se fait une tisane de sureau le soir. Si finalement on n'a pas pris froid, ça va juste faire une bonne tisane, parce que c'est pas trop mauvais. Et si jamais on a pris froid, ça va nous faire transpirer. Mais transpirer comme un grog, c'est-à-dire que le matin, on va se lever, le lit va être trempé. Donc en effet, si on commence à avoir des symptômes respiratoires, moi j'aime bien associer le thym et le sureau. Si on a un peu de tout, j'ajoute aussi de la mauve, qui va permettre d'adoucir au niveau de la gorge, et c'est vraiment la tisane de l'hiver. Et sur le sureau, il y a une étude américaine qui prouve que une tisane de sureau par rapport à un ibuprofène ou un doliprane, c'est à peu près équivalent sur le Covid.
3: Bonjour Muriel.
5: Oui, bonjour à tous. Je voulais donc aborder justement les plantes médicinales qui sont contre-indiquées avec des traitements en chimiothérapie.
3: Oui.
5: Et c'est vrai que c'est un sujet dont on ne parle pas. Je pense que c'est

locales. Comment les utiliser? Peuvent-elles nous accompagner au quotidien? Vous en saurez un petit peu plus en écoutant en intégralité, en podcastant en intégralité cette émission sur icidremardèche.fr, rubrique Bienvenue chez vous, l'invité. Et dans quelques minutes, le prochain rendez-vous, c'est avec le docteur Anne-Séverine Daveny. Consultation gratuite sur icidremardèche. On parlera de ménopause et d'andropause pour briser les idées reçues.

0: On n'a rien pour rien, nothing for nothing. Billy Preston à l'instant à 9h26. Très belle matinée, vous ne bougez pas. Dans quelques instants, quelques petites infos. Idées sorties dans notre région pour les jours qui viennent. Et puis, tout de suite après, Florent Pagny à suivre. Et enfin, bien sûr, nous parlerons d'andropause et de ménopause avec le docteur Anne-Séverine Davigny.
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0: chez vous. Bienvenue sur Ici Drôme Ardèche. Florent Pagny, bienvenue chez moi. Il est 9h30.
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0: Allez, on commence par Auterive. Ce soir, à partir de 20h30, concert de polyphonie corse avec le chœur de Sartène. La référence en polyphonie. Il pratique ce chœur de Sartène, la polyphonie traditionnelle, la polyphonie religieuse franciscaine qui exprime un art humble, beau, soucieux de la perfection. Et le chœur de Sartène fait revivre un fond de chansons millénaires dont les moines du couvent San Damiano, sur les hauteurs de Sartène, étaient dépositaires. Ça se passe ce soir à partir de 20h30 en l'église d'Auterive. Cet après-midi à Alba-la-Romaine en Ardèche, moment de détente partagée entre parents, enfants, adultes et amis, dans le muséal d'Alba-la-Romaine, avec une initiation gratuite au yoga. À partir de 6 ans, l'atelier sera animé par Elsa Johannard et il est conseillé de réserver directement au muséal d'Alba. Dans le cadre des lundis du terroir et des savoirs, partez à la découverte de la tour de l'horloge de Burzet en Ardèche. Cette tour fut construite en 1906 avec des pierres locales de l'ancien château médiéval. À son sommet, le mécanisme de l'horloge comtoise est classé au patrimoine culturel immatériel de l'UNESCO. Et ça se passe à Burzet en Ardèche de 18h à 20h. C'est gratuit et c'est sur réservation.
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0: Et nous parlerons de ménopause et d'andropause dans quelques instants. Briser les idées reçues, rompre le silence avec le docteur Anne-Séverine Daveny. Tout de suite après, Jane Birkin, fuir le bonheur de peur qu'il se sauve. 9h34, belle matinée à tous. C'est l'été sur Ici Drôme Ardèche.

0: bonheur de ne peur qu'il se sauve. Jane Birkin sur des textes et une musique signée Serge Gainsbourg, évidemment.
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0: Bon, allez, on va parler de ménopause, d'andropause. Parce que oui, la ménopause, ça ne concerne pas que les dames. Les hommes aussi sont concernés par l'andropause. On va briser les idées reçues, rompre le silence avec le docteur Anne-Séverine Daveny. On commence justement par parler de la ménopause façon masculine, version masculine, l'andropause.
2: Alors, on sait que chez les hommes, on a une baisse de production de testostérone régulièrement et on peut avoir une apparition des troubles aux alentours aussi de la cinquantaine avec des troubles de l'érection et d'autres troubles associés. C'est important de faire le point parce qu'on sait que le trouble de l'érection peut être un symptôme précoce d'un risque augmenté cardiovasculaire. Les hommes qui ont des troubles de l'érection ont deux fois plus de risques cardiovasculaires à partir de 60 ans. Donc, ça mérite de faire le point diabète, cholestérol et une consultation cardio.
3: Puis pour les femmes, on va lever le voile sur de nombreuses idées reçues.
2: Pour beaucoup, dans l'inconscient collectif, la ménopause, c'est un arrêt des règles. Eh bien non, c'est un arrêt du fonctionnement ovarien. Donc avec toute la carence hormonale que subissent les femmes pour le reste de leur existence. On dit que la ménopause, c'est naturel. Oui, c'est naturel, mais il y a quand même un bon nombre d'effets secondaires liés à cette carence d'hormones ovariennes qui méritent une prise en charge adaptée. On sait que la ménopause chez la femme va augmenter le risque cardiovasculaire, puisque chez la femme, ce risque est plus faible que chez l'homme. Et puis la tendance inverse, enfin pas s'inverse, mais rejoint celle de l'homme à partir de la ménopause. Est-ce que je pense que ce qui est vraiment important, c'est d'avoir une écoute en fonction des différents symptômes. Chaque patiente aura des problèmes différents. Il y en a, c'est plutôt des troubles de l'humeur, d'autres des troubles du sommeil, d'autres des prises de poids, d'autres des infections vaginales à répétition, des infections urinaires à répétition. D'autres personnes auront plutôt des troubles neurologiques avec une irritabilité et d'autres articulaires avec des douleurs, de l'arthrose qui apparaît. Et en fait, chaque symptôme peut être pris en charge et ne pas rester seul face à ces différents petits problèmes et inconvénients. Ça mérite une écoute adaptée.
3: Bonjour Mathilde.
4: Bonjour, j'ai 55 ans, j'ai été ménopausée vers 52 ans et j'ai bien vécu ma ménopause au niveau bouffée de chaleur, prise de poids, tout ça. Mais par contre, j'ai vraiment une grosse baisse de libido. Comme j'avais aussi un peu de douleur pendant les rapports, j'ai consulté mon gynécologue qui a découvert que j'avais un petit lichen. Mais il me dit, oh, mais c'est plus un problème de couple. Je dis, non, j'adore mon mari, il n'y a pas de problème de couple, j'ai pas de libido.
2: J'ai une consultation à l'hôpital de Romans dédiée au périnée, aux différentes douleurs, soit sécheresse, soit lichen, effectivement, qui peuvent se rajouter. Et effectivement, j'ai beaucoup de patientes dans votre cas.
3: Est-ce que qui dit ménopause dit baisse de la libido systématiquement?
2: Pas forcément, il peut y en avoir une. Par contre, effectivement, les douleurs pendant les rapports, on comprend qu'il y a une baisse de libido. On va pas aller chercher ce qui nous fait mal. Donc, je pense qu'il faut refaire le point sur le diagnostic de lichen. Est-ce vraiment un lichen ou est-ce simplement une sécheresse?
3: C'est quoi un lichen?
2: C'est une maladie auto-immune de la vulve qui entraîne des lésions visibles et du grattage ou des douleurs. Les lichens, on a des nouvelles technologies, on fait du plasma riche en plaquettes, on récupère le plasma sur une prise de sang chez vous, on récupère le plasma. Dans ce plasma, il y a des facteurs de croissance et des facteurs qui vont aider à la cicatrisation et on les injecte aux zones lésées. Et puis on fait aussi des lumières LED pour aider la cicatrisation dans ces zones-là et améliorer la souplesse. Effectivement, lichen, on va perdre cette souplesse au niveau de la fourchette vulvaire et ce qui rend les rapports douloureux. Donc oui, il y a des traitements. Souvent quand même, quand on enlève la douleur, les patientes récupèrent une libido. Après, si elles ne la récupèrent pas, on peut avoir aussi des petites aides en micronutrition. J'en fais pas mal. Il y a des compléments alimentaires qui peuvent aider. Mais la première chose, c'est de vérifier cette zone de douleur et traiter correctement.
0: La santé sexuelle qui reste malgré tout un sujet tabou en 2025. Et le docteur Anne-Séverine Daveny, gynécologue obstétricien, qui a levé pour vous le voile sur les nouvelles technologies et sur les solutions thérapeutiques pour améliorer la vie intime des femmes et des hommes, qu'elles soient jeunes, ménopausées ou atteintes d'une pathologie. Retrouvez Anne-Séverine Daveny sur ici, dromardèche.fr. Voici Alex Warren à 9h41. Ordinary.

0: Alex Warren, Ordinary, les 10h moins le quart.
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0: À suivre dans Bienvenue chez vous l'été sur ici Drôme Ardèche, les petits plaisirs. Et tout de suite après, on va parler de feux d'artifice et de rassemblement du 14 juillet avec notre vétérinaire.

0: duo Luna Parker qui connaissait son apogée en 1986, année de sortie de Tes états d'Amérique, une chanson qui s'élèvera même au rang de tube de l'année en 1986. Il est 10h10.
1: Bonjour, donc je m'appelle Marc et mon petit plaisir de l'été c'est de faire des brocantes. Par exemple, je regarde un petit peu les vinyles, donc je cherche un petit peu du vinyle, donc je regarde un petit peu les vinyles, je cherche pas non plus des trucs de collection, c'est vraiment pour retrouver des vinyles que mes parents avaient X années en arrière.
2: Ah oui, il y en a qui sont compliqués à trouver ?
1: Indochine, c'est, en brocante, c'est compliqué à trouver, oui. Il faut faire d'autres choses que des brocantes pour trouver ce type de vinyle.
2: Donc vous, c'est les vinyles, et votre femme, c'est quoi ?
1: Alors, ma femme aime beaucoup les chiens, donc tout ce qui est attrait à nos petits amis, les toutous, quoi.
2: C'est-à-dire ?
1: Ça peut aller du petit lit, ça peut aller du jouet, des peluches.
3: Des statuettes ?
1: Voilà, ah oui, madame cherche aussi des statuettes de chiens. Donc oui, il y a une méthode. La méthode, c'est de venir de bonne heure le matin, de tourner un petit peu avant pour regarder un petit peu tous les stands qu'il y a et revenir par la suite et essayer de négocier le prix d'un objet.
2: Parce qu'on négocie dans la brocante.
1: Dans la brocante, on négocie. C'est mieux de négocier, oui. C'est pas obligatoire, mais c'est un petit peu le jeu du vendeur et de l'acheteur. Je pense que le vendeur met un petit prix un peu élevé et l'acheteur essaye de faire baisser un petit peu le prix. C'est un peu le jeu, quoi.
2: Et ça, c'est un petit plaisir quand on fait baisser le prix ?
1: De faire baisser le prix est un plaisir, oui.
0: Effectivement, on fait de bonnes affaires. Bien justement, on en parlera tout à l'heure à 10h30. On a un superbe vide-grenier qui sera proposé demain, le 14 juillet, à la Bégutte de Mazin, dans le parc, dans le superbe parc Émile Loubet. On va retrouver dans quelques instants notre vétérinaire pour nous parler du 14 juillet avec ses foules massives et ses feux d'artifice, parfois là où ils ne sont pas annulés. Comment réagir avec son chien ?

0: s'appelle Red, ma prière, à 10h05, ne bougez pas, on revient avec le vétérinaire.
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0: Alors, docteur Pierre Fabin, le 14 juillet approche terriblement, c'est demain, avec ses foules massives, parfois... Pour ceux qui n'ont pas été annulés, ces feux d'artifice, dont les premiers seront peut-être même tirés ce soir. Alors, c'est la fête pour nous. Mais, Pierre, comment aborder ces événements bruyants avec son chien? Est-ce qu'on peut l'emmener avec nous?
2: Eh ben non, la règle est d'une fermeté absolue. On ne l'emmène jamais. C'est la pire soirée de l'année pour eux. L'ouïe d'un chien est beaucoup plus développée que la nôtre. Un feu d'artifice, pour lui, c'est littéralement un bombardement de guerre. Avec des détonations soudaines et des flashs, son instinct de survie prend le dessous. C'est la panique totale. Il n'y a aucune logique à lui imposer un tel stress. Tous les 14 juillet, les urgences vétérinaires et les fourrières recueillent des chiens qui ont arraché leur laisse pour fuir à l'aveugle et qui finissent malheureusement percutés par une voiture. La seule place de votre animal ce soir-là, c'est enfermé en totale sécurité à la maison.
0: Alors justement, si on le laisse seul à la maison enfermé, comme vous le dites, pendant qu'on part voir le feu d'artifice, comment préparer l'appartement pour éviter qu'il ne fasse éventuellement une crise de panique?
2: Alors il faut transformer votre logement en véritable bunker. Dès la fin de l'après-midi, vous fermez toutes les fenêtres. Parce que oui, il y a des petits malins qui tirent les pétards un peu plus tôt. Baissez les volets, tirez les rideaux pour bloquer les flashs lumineux qui vont déchirer le ciel ce soir-là. Ensuite, créez un mur du son un peu familier. Laissez la télévision allumée ou mettez de la musique classique avec un volume légèrement plus fort que d'habitude. Ce fond sonore constant va masquer une partie des explosions extérieures. Laissez également toutes les portes intérieures grandes ouvertes, notamment celles de la salle de bain ou des toilettes. Beaucoup de chiens terrifiés cherchent instinctivement une petite pièce sans fenêtre et adorent se réfugier dans le fond de la baignoire pour se sentir protégé.
0: Et si on reste avec lui dans le salon pendant que ça explose dehors, ou qu'il y a du bruit à l'extérieur, et qu'on le voit trembler de tous ses membres sous la table, qu'est-ce qu'on doit faire alors?
2: Alors, c'est très contre-intuitif, mais il faut faire preuve d'une indifférence quasiment totale. La pire erreur que l'on fait tous est de prendre notre chien dans ses bras, de le caresser en lui disant « Mon pauvre loulou, n'aie pas peur !» Le chien fonctionne par mimétisme. S'il vous voit soudainement surréagir et lui accorder une attention exceptionnelle, il se dit « Mon maître est en train de s'inquiéter. Le danger est donc réel et mortel. » Vous validez son angoisse. Restez neutre, asseyez-vous sur le canapé avec un livre et comportez-vous le plus normalement du monde. S'il vient se coller de lui-même contre vos jambes en tremblant, laissez-le faire. Soyez simplement un pilier solide pour lui. C'est votre calme qui va le rassurer.
0: Voilà, merci Pierre Fabin. On retrouve tous vos conseils tout l'été, un petit peu avant 10h sur Ici Drôme Ardèche.
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0: Et dans quelques minutes, nous passerons à table tout de suite après les infos de 10h. Nous irons du côté de Pont-de-Barré, entre Cléon-d'Andran et le Poët-Sélard. Précisément, route de Cré à la Fontaine Minérale. C'est Jeanne et Félicien qui vont nous dire ce que l'on mange actuellement à la Fontaine Minérale. Et puis qui nous parleront également de la soirée de demain avec la Fontaine Minérale qui présente le grand bal des cousins du 14 juillet. Une véritable fête populaire pour danser, chanter, crier, rire. Enfin, pour passer un bon moment. Ce sera dans quelques minutes, on en parlera tout à l'heure à 10h10.
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0: Ici, premier sur l'actu locale en Drôme Ardèche, excellente matinée, il est 10h. Clément Arnal.
11: 155 habitants de Barsac dans le Diois rentrent chez eux ce matin. Ils avaient dû évacuer lundi dernier à cause de l'incendie. Les flammes qui descendaient la forêt de Justin menaçaient les maisons. Mais les habitants peuvent donc revenir depuis 8 heures ce matin. Ce week-end, une cinquantaine d'habitants de Solor en Diois ont eux aussi retrouvé leur maison. Des retours signent que la situation s'améliore dans le Diois. Ce matin, le feu n'est actif que sur deux endroits, au secteur arrière, à Ponté, ainsi qu'au ravin des Chapelets. Les pompiers se concentreront sur ces secteurs aujourd'hui. Ailleurs, donc, le feu est fixé où il ne progresse plus. Depuis 10 jours, l'incendie a parcouru 4400 hectares. Des hélicoptères bombardiers d'eau et des canadaires aux portes de Paris. La forêt de Fontainebleau brûle depuis hier. Un incendie est parti de l'autoroute A6 avant de se propager à la forêt des deux côtés des voies. 800 hectares parcourus. Le feu n'est toujours pas fixé. 500 pompiers sont actuellement sur place et des hélicoptères bombardiers d'eau sont attendus dans la matinée. Également deux canadaires qui viennent d'arriver. Un violent orage de grêle s'est abattu sur les Baronnies samedi soir entre 19h30 et 20h. Principales communes touchées, Merindol-les-Oliviers et Molan-sur-Ouvèze, où certains agriculteurs ont perdu jusqu'à 70% de leur récolte d'olives ou de vignes. Des grêlons gros comme des œufs de pigeon ont surpris tout le monde. Des dégâts également sur les pare-brises des véhicules, les photos et une vidéo sur ici.fr. En rugby, les choses sérieuses reprennent pour le VRDR. Le club entame ce matin sa deuxième semaine de préparation au complexe Porchier à Romans. Le premier match de préparation aura lieu le 30 juillet contre les espoirs du club avant une semaine de repos. Le championnat de Pro D2 débutera lui le 28 août pour les Damiers avec un déplacement à Brive. Et puis en Coupe du Monde de foot, on attend tous le choc de demain. France-Espagne, 21h en demi-finale de Coupe du Monde. Mais la rencontre fait déjà parler malheureusement. Hors terrain, ce week-end, l'ancien Premier ministre espagnol Mariano Rajoy a déclaré que les Bleus jouaient sans Français, je cite, des propos abjects. C'est évidemment du racisme, répond ce matin la porte-parole du gouvernement Maud Bréjon.
12: Qui nous emmène vers la météo toujours.
0: Ouais. Je vais revenir sur le rugby. Alors, finalement, là, le 28 août, si j'ai bien compris, Clément, ils vont rencontrer Brive.
12: On va à Brive.
0: On va à Brive. Et donc, du coup, on sera face à une équipe qui sera drivée, coachée par par Xavier Fortassin.
12: Directement.
0: Ça va être
12: directement. Qu'on retrouve. Ça va être compliqué, mais bon, on verra qui rentre le mieux dans la saison. C'est le premier match de la saison. Tout peut se jouer. À Brive, c'est pas une mince affaire, mais pour commencer la saison, certains préfèrent des gros matchs dans ce genre et avec une vieille connaissance.
0: Et ce sera évidemment à suivre sur ici dans l'Ardèche.
12: Nous, on a hâte en tout cas.
0: Bon, le temps, le soleil est de plus en plus généreux cet après-midi. Ça y est, il arrive à percer l'étroite couche nuageuse qu'on a eue ce matin. Pour les températures, alors attention, il y a le vent du nord qui va souffler. C'est d'ailleurs probablement pour ça qu'on souffle et qu'on va pousser les nuages. Les températures, vallée du Rhône, Diois, Baronnies, comprises entre 34 et 36 degrés, 32 degrés dans le Vercors, température ardéchoise comprise aujourd'hui entre 33 et 36 degrés d'Annonay à Bourg-Saint-Andéol jusqu'aux Cévennes et de 27 à 32 degrés sur les hauts plateaux au-dessus de 1000 mètres d'altitude. Clément, voilà. Bon, vous avez fini votre journée?
12: C'est fini.
0: Petite sieste. Tout à fait.
12: Oui, très bientôt.
0: Petite sieste et à demain matin.
12: Et à demain matin, ce sera Julien Raymond qui prend la suite des journaux ce matin.
0: Merci, à demain.
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0: Et pour commencer cette deuxième heure, que du bonheur, Pierre Bachelet, 20 ans. En ce temps-là, j'avais 20 ans. Ah bah oui, c'était hier. Ouais, j'en ai 21.

0: Bachelet, j'avais 20 ans, 10h08, et dans quelques instants, le programme de cette deuxième heure. Bienvenue chez vous l'été sur Ici Dromardèche.
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0: On passera en cuisine, on va passer à table dans quelques minutes. Je vous emmènerai dans un endroit merveilleux, à Pont-de-Barret. Nous sommes pas loin de Cré, on n'est pas loin de Soux, Pont-de-Barret, entre Cléon-d'Andran et le Poix-de-Sélard, à la Fontaine Minérale. Vous verrez cet endroit assez magique qui vous accueille. On vous dira exactement ce qu'on mange en ce moment à la Fontaine Minérale, et puis nous parlerons également du programme de l'été de la Fontaine Minérale. Ce sera avec Jeanne et Félicien que nous rejoindrons. Puis pour le circuit court, je vous emmènerai à Espeluche, découvrir les Hauts d'Espeluche. Ça, c'est le programme gourmand que nous vous proposons. Côté musique, Vita, ça fait mal.

0: Vita, ça fait mal. Ben nous, on va vous faire du bien maintenant à 10h12.
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0: Allez, on va à Pont-de-Barret, entre Cléon-d'Andran et le Poët-Sélard. Très précisément, route de Cré, à la fontaine minérale. Jeanne et Félicien sont avec nous en direct de la fraîche fontaine minérale. Bonjour à tous les deux. Bonjour Jeanne, bonjour Félicien.
2: Bonjour Franck.
0: Comment ça va les amis? Eh bien, on les a perdus. Non, on les a pas perdus, c'est pas possible. Est-ce que vous êtes avec Jeanne? Allô?
2: Oui, coucou.
0: Oui, coucou. On a quelques coupures. J'allais dire, comment ça va, les amis?
2: Eh bien, ça va bien. On est comme un lundi matin, le lendemain de belles guinguettes d'été.
0: Oui.
2: Le parc se réveille doucement.
0: Oui.
2: Une petite fraîcheur matinale.
0: C'est plutôt sympa.
2: Ouais.
0: Bon, allez, Jeanne, on va planter le décor. Présentez-nous, Jeanne, la fameuse fontaine minérale de Pont-de-Barret.
2: Pour ceux qui ne la connaissent pas encore, alors, la fontaine minérale, c'est un grand lieu en pleine nature, donc à Pont-de-Barret.
0: Ouais.
2: Un parc arboré et une vieille maison en pierre qui a été construite sur... une source d'eau minérale jadis exploitée par les Drômois.
0: Ouais. Un superbe endroit, un endroit en pleine nature, au bord de la route. On est presque en vacances quand on vient à la fontaine minérale, c'est-à-dire qu'on est complètement dépaysé.
2: Ouais.
0: Alors, la fontaine minérale, je le disais tout à l'heure, alors c'est évidemment un endroit où on fait la fête, mais pas que, c'est un endroit aussi où l'on se régale. Est-ce qu'on peut parler de la table de la fontaine minérale?
2: Bien sûr, avec grand plaisir. Oui, la fontaine a toujours, dans l'histoire, a toujours été une auberge. Et depuis maintenant 16 ans que nous avons repris cet endroit, on a créé une belle restauration avec des offres assez différentes, puisque on a deux points de restauration, un restaurant qu'on appelle la brasserie,
0: ouais,
2: additionnel, assez chic, presque bistronomique, et puis on a aussi un point de vente extérieur qu'on appelle la halle gourmande, avec là une offre beaucoup plus champêtre et sur le pouce, de type viande, poisson grillé au bras zéro, friterie, glace, gaufre, petite salade. Donc on a comme ça deux façons de profiter de la fontaine, soit se mettre les pieds sous la table au restaurant, la brasserie et se faire servir,
0: ouais,
2: soit s'installer dans le parc et aller chercher à la halle ce dont on a besoin pour se restaurer.
0: Bon,
2: pour les familles et tout, c'est vrai que c'est très sympa.
0: Jeanne, qu'est-ce qu'on mange en ce moment? Qui c'est qui peut me parler de la carte?
2: Moi, je vais me parler de la carte.
0: Je sais.
2: On mange plein de choses très, très différentes. On a une offre côté restaurant, brasserie, on a une offre vraiment très variée. Il y en a vraiment pour tous les goûts et toutes les bourses d'ailleurs, parce qu'on a les midis de semaine, on a une petite formule express à 20 €, formule du marché, entrée, plat, dessert.
0: Ouais.
2: Et on a une carte un peu plus élaborée avec nos fameuses spécialités de cocotte, puisqu'il y a beaucoup de nos plats qu'on sert à partager en cocotte. Et cet été, on a le grand retour de notre soupe au pistou et au ravioles du terroir, par exemple, qu'on sert en cocotte.
0: Ouais.
2: On a du cochon, on a un très bon fournisseur de poisson en direct de la criée de Toulon. Donc, on a du poisson de très belle qualité. Et vraiment très sympa. Entre autres, on fait une belle bouillabaisse, on fait un bar entier rôti et taillé en portefeuille. Bien sûr, on a de la viande pour les amateurs, côte de bœuf, filet de bœuf Wellington, etc.
0: Ouais.
2: C'est vrai qu'on a mis un point d'honneur à avoir de très beaux poissons.
0: Ouais.
2: Que souvent, les gens aiment bien se régaler de poissons en allant au restaurant. À la maison, c'est jamais très... très simple et chouette de faire du poisson.
0: Ouais, c'est vrai que c'est un peu plus compliqué. Et puis, finalement, quand on a un chef qui s'en occupe bien, qui fait bien les choses, c'est
2: exactement,
0: peut-être pas plus mal.
2: Autant en profiter.
0: Absolument.
2: Ouais.
0: Quand est-ce qu'on vient manger, alors, à la fontaine minérale? Quand est-ce que la fontaine minérale accueille, que ce soit d'ailleurs la partie bistronomique ou alors la halle gourmande?
2: Alors, la brasserie, justement, est ouverte traditionnellement du mercredi au dimanche, midi et soir, de la période de mars à novembre. Ouais. Demain, 14 juillet, elle sera ouverte midi et soir.
0: Ouais.
2: Et on a déjà pas mal de réservations parce que les jours fériés, sont propices au repas resto. Et le parc, quant à lui, pour l'été, là, juillet-août, est ouvert en 7-7. Tous les jours, midi et soir, d'accord, on peut venir manger une petite frite et boire un petit verre dans le parc de La Fontaine.
0: Bon, on va marquer une petite pause, on va revenir dans quelques instants parce que la Fontaine Minérale, Jeanne, ce sont aussi des événements. Il y en a un là, le prochain, on va en parler d'ici quelques minutes. Il y a le fameux bal, le bal des cousins, ça ce sera demain. Mais il y a plein d'autres événements dont on va parler parce qu'on peut à la fois se régaler, passer un bon moment sous les ombrages et passer un vrai moment musical à la Fontaine Minérale. On revient dans quelques instants avec Jeanne et Félicien à la Fontaine Minérale de Pont-de-Barret. Et on parlera justement de la soirée de demain. Demain exceptionnellement ouvert, demain mardi, midi et soir. On revient après les Four Non Blondes sur Isidre Mardèche.

Les Foreign Blondes à l'instant à 10h22 avec What's Up sur ici Drôme Ardèche. On est en ligne avec la Fontaine Minérale. Nous sommes à Pont-de-Barret entre Cléon d'Andran et le Pouet de Cellard. On est sur la route de Cré, précisément entre Soux et Pont-de-Barret. La Fontaine Minérale qui vous accueille avec ses deux restaurants, une partie bistronomique et une partie un peu plus halle gourmande dans le jardin. Sous les ombrages de la Fontaine Minérale, avec, là, vous l'avez compris, de la viande grillée, du poisson grillé, avec plein de bonnes choses à déguster pour petits et pour les grands gourmands. Il n'y a pas de problème, il y en a pour tous les goûts à la Fontaine Minérale de Pont-de-Barret. Et alors, on va parler des événements, parce que Jeanne nous l'a dit il y a quelques instants, il y avait un événement hier soir, les soirées guinguettes de la Fontaine Minérale, et je vous propose que l'on parte pour parler de la soirée de demain. Ce sera le 14 juillet, vous l'avez noté. Ouais. Et le 14 juillet à la Fontaine Minérale, eh bien, c'est bal comme un petit

0: Pierre Madère, Macumba, 10h27 sur Ici de Romardèche. Bon, on a retrouvé la fontaine minérale. On avait perdu la fontaine, on avait un petit problème de connexion avec la fontaine minérale. On est avec Jeanne et Félicien. Je crois que c'est Félicien qui est au bout du fil là maintenant.
1: C'est Félicien, c'est ça, on a échangé. Bon. Jeanne a parlé du resto et moi je vais vous parler des événements de la fontaine.
0: Alors, on va peut-être revenir sur les soirées guinguettes. Il y en avait une notamment hier.
1: Il y en avait une hier soir qui était super, on a eu beaucoup de monde, c'était très agréable, ça a dansé jusqu'à tard. On avait la fanfare LGMX, c'est une équipe de Lyon, une super fanfare très acoustique, mais qui joue de la musique électro avec leurs instruments cuivrés. C'était très très chouette, ça a beaucoup dansé.
0: Ouais. La programmation musicale, c'est elle est signée Félicien, c'est ça Félicien?
1: Non, elle est signée toute l'équipe. On est sur une tonalité où en fait nous, avec Jeanne, on valide parce qu'on s'est donné un petit cahier des charges qui a une grande importance, c'est le fait de tenir des balles et pas juste des concerts, c'est-à-dire de faire en sorte qu'il y ait vraiment un mouvement de danse qui soit organisé autour de l'orchestre. Mais sinon, ce qu'on veut pour les dimanches soirs, c'est de la musique en live, c'est-à-dire toujours des musiciens sur scène, et que les gens puissent danser dès le deuxième morceau, voire le premier même.
0: Félicien, alors il y a une grande scène, il y a une grande piste de danse qui peut servir aussi pour faire la pétanque, quand il n'y a pas de musique sur la scène, mais il y a surtout le bus à Impérial qui est juste derrière aussi, qui n'est pas loin, c'est ça.
1: Oui, la fontaine, c'est tout un univers. Donc, comme racontait Jeanne tout à l'heure, on a le restaurant, on a la source dans le bâtiment, et puis dans le grand parc, on a 5 hectares de terrain au bord du Roubion. Et en fait, sur ce terrain, on a aménagé vraiment tout ce que nous, on aimerait trouver.

0: en se baladant dans une région qu'on connaît pas. Donc on a installé différentes choses très amusantes pour pouvoir déconnecter justement et avoir la sensation d'être ailleurs.
1: Bon, je voudrais
0: que cet ailleurs, c'est la fontaine.
1: Ouais. Félicien, je voudrais qu'on parle de la soirée de demain. On va essayer d'oublier les bals des 14 juillet comme on les connaît habituellement, avec le grand bal des cousins. C'est demain soir, à partir de 21h, 21h30, je crois.
0: Ce sera 21h, ouais. Le grand bal des cousins, c'est 8 musiciens. C'est une très belle formation avec des musiciens essentiellement rhône-alpins.
1: Ouais.
0: C'est sous l'initiative d'Étienne Roche, un grand compositeur de la région qui a monté ce bal il y a maintenant, je crois que c'est une petite vingtaine d'années. Ils étaient avec nous dans les débuts de La Fontaine, avec le grand chalut collectif de Montoison, et on avait fait déjà pas mal de choses avec eux. Et là, on a l'occasion de les faire revenir chez nous. Donc, on est heureux de les voir revenir. Et voilà, c'est un grand bal, musicalement très développé. Il va se passer beaucoup de choses. Et on est sur une musique éclectique, musique du monde. Il y a un peu de tout, mais c'est vraiment très, très chouette.
1: Mm-hmm.
0: Grande qualité.
1: Ouais, ça va vraiment. On va transformer en quelque sorte la piste en fête populaire, spectacle. Comment on peut dire, généreux, du rire, dansant, le plaisir d'être tous ensemble. C'est ça.
0: La transmission de la musique live, de toute façon, c'est quelque chose qui se perd un peu dans les balles aujourd'hui, parce qu'on a assez vite des DJ qui viennent passer des disques.
1: Oui.
0: C'est plus simple, plus efficace. Oui. Et là, sur un bal du 14 juillet, quand on a un vrai orchestre avec de vrais musiciens qui vont faire une musique qui va bouger avec l'énergie du public et qui va savoir en rajouter quand il faudra en rajouter, puis en enlever quand il faut en enlever un petit peu. Voilà, donc on va avoir 2-3 heures de bal demain soir où ceux qui ont envie de danser vont pouvoir vraiment se défouler.
1: Bon, alors on peut, si j'ai bien compris, Félicien, on peut venir demain, on peut venir déjeuner à midi, on peut venir dîner le soir, que ce soit à la Halle Gourmande ou que ce soit dans la partie un peu plus bistronomique de la Fontaine Minérale, et on peut aussi juste venir participer au bal si on le souhaite.
0: Complètement, les bals sont à participation libre, c'est-à-dire qu'on y donne que ce qu'on a envie ou la nécessité d'y donner. Donc l'accès au parc est libre. On a une petite guérite à l'entrée pour ceux qui ont envie de participer aux frais du bal et soutenir notre démarche de développement culturel dans la vallée du Bas-Roubion. Et voilà, donc si vous voulez juste venir prendre un verre, profiter du bal et juste profiter du bal, eh ben c'est tout est possible.
1: Voilà, tout est possible à la Fontaine Minérale. Ça se passe demain soir, donc pour le bal du 14 juillet, le bal des cousins, le grand bal des cousins, avec ses 8 musiciens qui vont vous emmener jusqu'au bout de la nuit. Rendez-vous à la Fontaine Minérale, route de Cré. Il y a un grand parking non loin, donc il n'y a pas de problème pour y accéder, hein, Félicien.
0: Non, on est très accessible, on a de la place, il y aura de la place pour tout le monde. Est-ce que tu as envie que je te donne quelques infos sur les événements, différents événements de l'été ?
1: Allez, rapidement, quelques secondes.
0: Rapidement. Alors, donc, on a deux événements récurrents depuis plusieurs années. On a les apéros sonores le vendredi soir.
1: Ouais.
0: Où là, c'est un DJ qui est installé dans le parc et on est plus sur un apéro sonore. Voilà. On peut manger, on peut boire, on peut danser.
1: Ouais.
0: Ensuite, on a ces guinguettes qui ont lieu tous les dimanches. Donc, on en a une hier soir, c'est la deuxième de l'été et on va en avoir jusqu'au dernier dimanche d'août. Où là, c'est une programmation très éclectique avec différents groupes de musique. Et ça, c'est tous les dimanches soirs. Et ensuite, on accueille dans l'été, on va accueillir ce qu'on appelle le théâtre sous les étoiles. Donc, on va accueillir différents troupes de théâtre qui vont venir jouer des pièces. Donc, on a le théâtre du Fenouillet qui vient jusqu'à nous. On a, comment il s'appelle ici, Alberto. Bon, voilà, on a le théâtre du Fenouillet qui va venir jouer.
1: Ouais.
0: Et là, on accueille cette année à partir du 18 juillet au 16 août. Un petit événement qui s'appelle Totalement Bar, Berge, et c'est Caril, notre ami des Mille Arbres, qui fait un petit parc d'attractions sur les bords du Roubion, dans le bois de la Fontaine, aux enfants et aux parents. C'est pour ça fait jouer les parents et les enfants ensemble avec des thématiques autour de la forêt.
1: Bon, Félicien, Jeanne, pour en savoir plus, évidemment, il y a Internet, il y a les réseaux sociaux. Vous tapez La Fontaine Minérale et vous avez toutes les chances d'arriver sur l'ensemble des programmes de La Fontaine Minérale. Merci infiniment à tous les deux. Merci Jeanne, merci Félicien. Cap sur La Fontaine Minérale et à très très bientôt. Direction Pont de Barret. À très bientôt et belle soirée du 14 juillet demain.
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1: Allez, quelques idées sorties après la fontaine minérale à Vallon-Pont d'Arc, les lundis et jeudis soirs d'été. Vivez la préhistoire autrement avec les soirées de Chauvet. Alors ça se passe comme ça, à la tombée de la nuit, un parcours lumineux et sonore anime les bâtiments et le parc autour d'une histoire envoûtante. Grâce à la magie de la projection vidéo, du son, de la lumière et de la narration, les visiteurs sont invités à déambuler dans le parc de la grotte Chauvet 2 à la découverte des mythes des origines. Découvrez le parcours lumineux et sonore, les installations ludiques, spectaculaires, poétiques et musicales, direction la grotte Chauvet 2 en Ardèche, Vallon-Pont d'Arc. Adieu le fils cette fois-ci, participez à une belle visite, balade guidée de la céramique, une visite de 2 heures, au cours de laquelle vous allez pouvoir découvrir des lieux insolites et savoir-faire ancestraux, des poteries anciennes, des anciens fours de cuisson, entre autres. Rendez-vous à l'office de tourisme de Dieulfi sur réservation. Enfin, demain, mardi 14 juillet, à la Bégutte de Mazin, en Drôme provençal, un grand vide-grenier vous est proposé. Ça se passe de 8h à 16h30, au cœur du magnifique parc Émile Loubet.
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0: Sergio Mendes et Brasil. Más que nada à l'instant à 10h39. C'est le soleil, c'est la chaleur du Brésil. C'est aussi la chaleur d'André Bernardèche. Tiens, on va aller dans quelques instants découvrir la ferme des Hauts d'Espeluche. Pois chiches, lentilles, farine, la ferme des Hauts d'Espeluche. 40 ans d'agriculture bio et de goût retrouvé. On en parle tout de suite.
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2: Circuit court aujourd'hui à Espeluche, ancien bourg médiéval à l'est de Montélimar, avec Raymond Durand dans sa ferme Les Hauts d'Espeluche.
3: L'exploitation est en fait sur la route de Pigiron et on est sur les hauteurs d'Espeluche en fait. On fait de l'agriculture biologique et puis on est à peu près sur 66 hectares en surface. Et on cultive des céréales, des légumineuses, un petit peu de protéagineux. Après, les légumineuses, pois chiches et lentilles, on les fait, on les transforme. En fait, on fait le triage et tout, et on transforme ça en conserve, et on le fait aussi en sec, en fait.
2: De vrais bons pois chiches et des lentilles, qui franchement n'ont rien à envier aux fameuses lentilles du Puy.
3: Je vous dirais que certaines personnes nous ont dit qu'elles étaient excellentes, quoi. Donc, bon, voilà, c'est la même variété que celle du Puy, en fait, sauf qu'elles sont cultivées en Drôme à Espeluche, quoi. Voilà, c'est nos lentilles à nous. Après, on a de bons retours avec les clients, quoi. Voilà, de très bons retours. Pareil pour les pois chiches. Les pois chiches, ce qui en ressort, c'est le goût, quoi. Voilà. En fait, moi, je me rappelle quand j'étais petit, j'en mangeais des pois chiches. Dans toutes les fermes, il y avait du pois chiche. Je trouvais jamais les pois chiches que j'avais mangés quand j'étais petit, en fait. Je me suis mis à faire du pois chiche et quand on a fait cuire nos premiers pois chiches, là, j'ai retrouvé le goût qu'on avait quand on était enfant. Faut goûter. Et aujourd'hui, je suis pas le seul à le dire. Je m'avance pas quand je dis que bon, les gens, ils adorent, quoi, ils aiment.
2: Et ce qui rencontre également un franc succès, ce sont les différentes farines que Raymond prépare avec son petit moulin.
3: Des farines de blé, après on fait du sel, on fait de la farine de sel. On fait du petit épeautre, on fait de la farine de petit épeautre et on le fait en grain aussi. Et puis on fait aussi un petit peu de sarrasin, mais ça c'est juste pour avoir nos farines à la ferme. On fait quelques pâtes, un petit peu de pâte au blé dur et des pâtes au petit épeautre aussi. Des pâtes qui sont un peu plus complètes qu'une pâte standard, quoi, mais qui a beaucoup plus de protéines et tout, quoi. Donc plus enrichi en fait. Le petit épeautre est moins riche, et a beaucoup moins de gluten en fait. Donc les gens intolérants au gluten préfèrent ces pâtes-là en fait.
2: Voilà de vrais bons produits de qualité. Alors ce que cultive Raymond avant tout depuis qu'il a repris le flambeau familial ancré depuis plusieurs générations dans ce territoire et l'agriculture pour faire naître sa ferme, Les Hauts d'Espeluche, c'est le bon sens paysan.
3: Moi, quand je me suis installé il y a plus de 40 ans, j'ai commencé avec 10 hectares que mon papa m'avait laissé à l'époque. On faisait de la polyculture, quoi, voilà. Après, l'agriculture biologique est venue à nous parce que, bon, on a eu des soucis de santé dans la famille, ce qui nous a déclenché à nous poser des questions, en fait. Ça a été le déclic. Hein. Je suis mis en agriculture biologique en 2001. Les choses n'étaient pas simples, mais bon, parce qu'on ne parlait pas tant d'agriculture biologique aujourd'hui, mais je me dis, bon, j'étais loin d'être le pionnier, en fait. Mon métier est beaucoup plus valorisant pour moi aujourd'hui que ce que je faisais il y a 25 ans, quoi. Voilà, quoi. Et puis voilà, on fait une rotation pour enrichir les sols et puis une légumineuse sert à enrichir les sols par ses racines, les feuilles, la plante capte l'azote de l'air en fait. Pour l'année d'après, c'est restitué au sol et avec les résidus enfouis aussi. Voilà, bon, on enrichit le sol au fil des années, on augmente les matières organiques, donc ce qui fait que bon, on a plus d'humus. Et on a plus, je veux dire, de retenue, on retient mieux l'eau quand on a des pluies, en fait. Les sols ont moins besoin d'être arrosés, tout simplement, quoi. Bon, comme le faisaient les anciens, quoi, en fait. Hein. On est revenu au bon sens, en fait.
2: 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Comme d'habitude, je vous mets toutes les infos qu'il vous faut sur ici.fr, Drôme Ardèche, rubrique circuits courts.
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0: droite.
1: Louise attaque à 10h45, 11h moins le quart, avec Léa. Vous ne bougez pas, on vous emmène découvrir le passeport de l'été.
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1: Voilà, UCPA Vitam, notamment parmi les 27 plus beaux sites de notre région. C'est le passeport de l'été que nous allons vous offrir ce matin. Tout à l'heure, après les infos de 11h, vous jouerez au 421. C'est un quiz musical, le 421, avec trois extraits. Un extrait de 4 secondes, un extrait de 2 secondes et un extrait d'une seconde qui doivent vous permettre de trouver un chanteur, une chanteuse, un groupe, un interprète ou le titre d'une chanson. Ce sont en règle générale les intros qui sont extraites de chacun de ces titres. On jouera tout à l'heure à partir de 11h05 avec les années 70, les années 80 et les années 2000. Rendez-vous après les infos.
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1: Et dans quelques instants, grâce à Muriel Jordan, on va apprendre à mieux comprendre ce monde qui va trop vite. On s'intéresse à notre rapport

0: Santa, recommence-moi à 10h52.
1: Bienvenue chez vous, en direct jusqu'à 11h, ici Dromardèche.
0: Avec Muriel Jourdan, on apprend à mieux comprendre ce monde qui parfois va un petit peu trop vite. Ce matin, nous allons nous intéresser à notre rapport à l'argent, Muriel.
2: Oui, l'argent, osons en parler. Bah, c'est pas moi qui le dis, c'était le slogan de la 14e semaine de l'éducation financière lancée par la Banque de France en mars dernier. Avec des ateliers, des tables rondes destinées à nous réconcilier avec l'argent, à lever les tabous. Parce qu'apparemment, en France, nous sommes un peu à la ramasse en termes de culture financière. Cela dit, est-ce que les banques nous aident à tout comprendre ? Ou se contentent-elles juste de nous refourguer des packages ou des services payants ? Hein ? Eh bien, tout ça me rappelle un vieux sketch des Inconnus sur la bourse.
3: Je veux placer 100 francs en bourse.
4: Oui.
3: Qu'est-ce qui se passe au bout de 30 jours, d'un mois ? Combien je gagne ?
4: D'accord, alors je comprends très bien. Plaçons donc vos 100 francs dans un esprit de moyen long court terme. Eh bien, vos 100 francs vous ont rapporté, je peux le dire, dès aujourd'hui.
3: Oui, combien ?
4: Un plus bénéficiaire.
3: De combien ?
4: Calculé sur la base des termes, à risque habilité, sur une base obligataire et intubatoire de 0,75% données variatives, mais ça nous le savons.
2: Ouais, je crois que c'est très clair sur les risques intubatoires, merci. Peut-être que ce seront vos ados qui vous apprendront à parler cash, parce que figurez-vous qu'il y aura au collège des cours d'éducation financière destinés aux classes de 4e, prévus à partir du mois de septembre.
0: Donc Muriel, l'idée c'est de libérer la parole et d'éduquer sur l'argent pour gagner en autonomie financière et prévenir les arnaques et la désinformation alors.
2: C'est ça. Encore faut-il être capable de lever les tabous qui, par exemple, existent encore beaucoup dans le couple. Certaines habitudes persistent, ne pas dire combien on gagne, faire du 50-50 concernant les dépenses, alors que dans la majorité des cas, les femmes sont perdantes. Madame, pour vous, c'est important de parler cash dans le couple ?
5: Ah oui, je pense que, alors, moi de mon côté, l'argent, c'est hyper important d'en parler, d'être transparent sur les dépenses, sur combien on gagne, sur la part de chacun. Et oui, c'est très important de crever l'abcès, de ne pas avoir ce genre de tension au sein du couple, pour moi.
2: Bref, l'argent, personne n'en parle, mais qu'est-ce qu'on en parle pourtant ? Et ça fait seulement 60 ans que les femmes peuvent enfin ouvrir un compte et travailler sans l'accord d'un homme. Tenez, je croise Madeleine, 81 ans. Elle se souvient bien de la loi du 13 juillet 1965, loi qui lui permettait enfin d'ouvrir un compte bancaire et de signer des chèques sans que monsieur la ramène.
6: Je me suis dit, tant mieux, c'est devenu légal. C'est devenu une loi maintenant, donc c'est très bien. C'est comme l'avortement, c'est comme... Il y a plein de choses. Je me suis dit, bon, ça a été clandestin pendant des années, et puis au risque et péril de tous les gens qui passaient par là.
2: Est-ce qu'elle parlait facilement argent, votre mère ?
6: Jamais.
2: Bref, on revient de loin et c'est bien de le rappeler aussi. Mieux parler argent, c'est une tendance vers laquelle on semble aller et c'est tant mieux parce que lever les tabous permet de gagner en autonomie et de mieux placer ses économies. Donc, vous l'avez compris, au lieu de jouer à cache-cache avec le porte-monnaie, parlez cash.
0: Ouais, parlez cash, effectivement. Merci Muriel Jourdan, j'aime quand vous nous parlez comme ça, Muriel.
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0: ne résiste pas.
1: Pourquoi ?
0: Non, parce que vous avez chanté, Julien.
1: Oui, j'adore Maxime Le Forestier.
0: Vous pouvez nous faire un petit
1: viens, attendez-moi.
0: Voilà, ben on vous attend pour les infos, c'est dans quelques instants. C'est pas mal. Et vous avez une jolie voix.
1: Je ne dirais pas ça. Je ne souhaite à personne de m'écouter. Voilà.
0: Bon, un peu de pluie dans la région.
1: Ça fera du bien.
0: Bon, allez, dans quelques instants, les infos tout de suite après. Nous allons jouer au 421 pour gagner le passeport de l'été.
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0: Ici premier sur l'actu locale en Drôme Ardèche, il est 11h. Julien Raymond.
1: Le soulagement pour les 155 habitants de Barsac dans le Diwa. Ils peuvent retourner depuis 8h ce matin chez eux après l'évacuation préventive de leur domicile. Il y a tout pile une semaine à cause de l'incendie de la forêt de Justin. Hier, ce sont des évacués de Solor en Diwa et de Die qui ont retrouvé leur domicile. Des retours à la maison, signe d'une nette amélioration pour ce grand incendie. Actif depuis une semaine et demie maintenant, ce matin, les pompiers ne travaillent plus que sur deux endroits. À Ponté et au ravin des Chapelets. Ailleurs donc, le feu est fixé ou ne progresse plus. 4400 hectares parcourus au total. La France connaît un épisode de sécheresse particulièrement précoce et intense, assure ce matin le ministère de la Transition écologique. Situation comparable à celle de 2022, voire même pire pour les sols et les cours d'eau. En Ardèche, la quasi-totalité du département est en alerte renforcée, le niveau 3 sur 4 dans la Drôme. Seul le bassin de la Drôme et de la Valoire sont concernés par ce niveau de vigilance. Des grêlons gros comme des balles de ping-pong, des dégâts sur des pare-brises de voitures. Un violent orage de grêle s'est abattu sur les Baronnies samedi soir entre 19h30 et 20h, principale commune touchée. Mérindol, les Oliviers et Molans-sur-Ouvèze, où certains agriculteurs ont perdu jusqu'à 70% de leur récolte d'olives ou de vignes. Eux ont perdu du temps, beaucoup de temps, dans le TGV. Hier soir, la ligne sud-est très perturbée en raison d'un incendie de végétation au sud de Paris, en gare de Valence-TGV, mais aussi de Valence-Ville. Plusieurs trains sont arrivés avec près de 3 heures de retard. Le trafic est revenu à la normale ce matin. Et puis, fini les vacances pour les rugbymen du VRDR, faut reprendre à un moment donné. Ils entament ce matin leur deuxième semaine de préparation au complexe Porchier à Romans. Le premier match de préparation aura lieu le 30 juillet contre les espoirs du club. Avant une semaine de repos, le championnat de Pro D2 lui débutera, on le rappelle, le 28 août avec un déplacement à Brive. Et à Brive, le manager désormais, c'est un certain Fabien Fortassin, oui, qu'on connaît bien ici, Franck.
0: Et qui connaît bien les points forts et les points faibles de notre équipe. Oui, il ne devrait pas avoir le droit. Déontologiquement, ça ne devrait pas être autorisé.
1: Ça s'annonce un peu compliqué, oui.
0: Bah oui.
1: On verra bien. Bah, on l'aime bien quand même, Fabien Fortassin.
0: Bah, on l'aime bien parce qu'il a quand même bien mené notre équipe.
1: Il a marqué l'histoire du club.
0: Du VRDR.
1: C'est un vrai Drômois.
0: Ouais.
1: La météo peut-être.
0: Alors, la météo, c'est du soleil qui est attendu. Le soleil est de plus en plus généreux cet après-midi, après dissipation des petites grisailles, enfin de ce voile nuageux, de ce ciel laiteux, à la faveur du vent du nord qui va souffler autour de 55 km par heure en fin d'après-midi. Les températures, Vallée du Rhône, Diwa, Baronnie, 34 à 36 degrés, 32 degrés dans le Vercors, pour Annonay, pour Saint-Andéol, jusqu'aux Cévennes, de 33 à 36 degrés et de 27 à 30 degrés sur les hauts plateaux ardéchois au-dessus de 1000 mètres d'altitude. Demain, le ciel est très, très, très ensoleillé. Seuls quelques rares nuages se montreront timidement. En fin de matinée, les températures seront comprises entre 36 et 39 degrés.
1: Aïe.
0: Voilà. Allez, vous revenez dans une petite heure.
1: Oui, bien sûr.
0: D'ici là, nous aurons joué et nous aurons offert plein de cadeaux, je l'espère, aux vénards auditeurs et auditrices.
1: Quelle générosité.
0: Ah oui, ça.
1: Vous êtes génial, Franck. Ouais,
0: merci.
1: Gardez-en un pour moi quand même.
0: Allez,
1: à tout à l'heure.
0: À tout à l'heure.
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0: 421 dans quelques instants. Tiens, ce titre pourrait faire partie du 421. Des extraits musicaux qui doivent vous faire reconnaître une chanson ou un interprète. Nous jouerons dans quelques minutes avec une première série. Nous serons dans les années, je crois, années 70, 80. Oui, années 80.

0: Le groupe téléphone Un Autre Monde.
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0: Et nous jouons 421, 4 secondes, 2 secondes, 1 seconde, 3 extraits, 3 introductions musicales que je vous proposerai de découvrir. Et ça doit vous donner un petit indice. Le nom du chanteur, de la chanteuse, de l'interprète ou du groupe, ou le titre de la chanson. Oui. 27 sites touristiques de notre région. Les 27 plus beaux sites, avec par exemple, tiens, Acrobastille, une montagne de loisirs au cœur de Grenoble. Vous prenez les œufs de Grenoble pour monter à Acrobastille. Le petit train de la Mure fait une superbe balade, embarqué à bord du plus spectaculaire petit train des Alpes, tracté par ses locomotives électriques de 1932. Ça, ce sont quelques sites touristiques qui sont à l'intérieur de ce passeport de l'été que vous allez gagner. Alors attention, il faut être sélectionné. Et pour être sélectionné, il faut m'appeler au 04 75 40 10 10. Mélissa est au standard et il faut dire à Mélissa qui est le chanteur, la chanteuse ou le groupe que vous avez reconnu ou le titre de la chanson. Voici l'extrait. 4 secondes, écoutez bien. Et nous sommes dans les années 80. Qui chantait quoi? 04 75 40 10 10. Voilà, je vous attends pour être sélectionné. C'est la première manche de notre 421. Il est 11h10. Michel Sardou, c'est à vous.

0: Être une femme, Michel Sardou. Première manche de notre jeu, le 421, avec à la clé un superbe cadeau. Je vous offre le passeport de l'été, les 27 plus beaux sites de notre région. Et bien, nous allons accueillir Monique. Bonjour Monique.
1: Oui, bonjour.
0: Monique, vous nous appelez ?
1: Déclassons.
0: Ça va Monique ?
1: Ça va.
0: Vous êtes en forme ?
1: Oui, oui.
0: Bon. Vous êtes en première position Monique, pas trop stressée ?
1: Non, ça va.
0: Bon, décontracté.
1: Oui.
0: Comme dirait, c'était qui ? C'était Garcimore, le magicien, qui disait décontrasté.
1: Oui.
0: C'est ça, hein ?
1: Oui.
0: Donc vous êtes décontrasté.
1: Oui.
0: Derrière vous, caché, en embuscade, prête à prendre la main si toutefois vous chutez, Magali. Bonjour Magali.
2: Bonjour.
0: Magali à
2: Rosière.
0: À Rosière. Très bien. Et en troisième position, Karine à Saint-Donat. Bonjour Karine.
3: Bonjour.
0: Ben vous pouvez déjà vous saluer les filles, Monique, Karine et Magali.
4: Bonjour à toutes.
5: Bonjour.
0: Voici un extrait de 4 secondes qui vous a permis de venir jusqu'à moi. Donc vous l'avez reconnu cet extrait, écoutez-le à nouveau. Alors vous me dites, Monique, Magali et Karine, toutes les trois en chœur.
6: Jean-Pierre Madère.
7: Jean-Pierre Macumba. Oui.

0: C'était l'autre. C'était disparu. Qui c'est qui m'a dit Macumba? C'est Monique?
1: C'est Karine.
0: C'est Karine.
1: C'est moi.
0: Bon, Karine, j'espère que vous n'allez pas disparaître. Enfin, cela dit, peut-être dans quelques secondes, puisque là maintenant, nous jouons avec un extrait de 2 secondes. C'est Monique qui s'y colle en premier. Si Monique n'a pas la réponse, je vais poser la question à Magali. Si Magali n'a pas la réponse, ce sera alors à vous, Karine. D'accord?
1: D'accord.
0: Donc un conseil à Magali et Karine, vous écoutez attentivement, bien sûr, mais surtout vous ne dites rien au risque de souffler la bonne réponse à Monique. Bien sûr. Et vous n'avez pas envie de souffler la bonne réponse à Monique, Magali et Karine.
1: Non.
0: Non. Vous avez envie que Monique perde, Magali et Karine.
2: Non, pas spécialement.
0: Ah, c'est
2: ouais,
0: sympa, ça.
2: C'est un jeu, quoi.
0: Ah, c'est sympa, les filles. Ah, j'apprécie. Vous appréciez, Monique, j'espère.
1: Pardon ?
0: Je dis vous appréciez, j'espère, Monique.
1: Oui, oui, oui.
0: Et donc, Monique, il va falloir être attentive à ce jeu. Attention, parce que c'est 2 secondes. Ça va très très vite, Monique, 2 secondes. Écoutez attentivement cet extrait. Nous sommes dans les années 80.
1: Nuit de folie.
0: Oui.
1: Début de soirée.
0: Magali, qu'est-ce que vous en pensez?
1: C'est très bien.
0: C'est très bien, Karine.
1: Oh oui, c'est
0: pas mal.
1: Ouais,
0: Monique,
1: pas mal.
0: Qui c'est qui vous a soufflé tout ça?
1: C'est moi.
0: Il n'y a pas quelqu'un qui vous a soufflé quelque chose?
1: Ah si, mon mari à côté, mais j'avais trouvé avant.
0: Ah oui. Quel est le prénom de votre mari?
1: Stéphane.
0: Stéphane. Bon, extrait de 2 secondes. Donc, vous m'avez dit, nuit de folie, début de soirée.

0: Magali et Karine, à ce moment-là du jeu, vous ne pouvez plus participer, évidemment, puisque Monique va se retrouver toute seule avec un extrait d'une seconde. Enfin, toute seule, avec Stéphane. Vous revenez jouer, Magali et Karine ?
1: Oh, volontiers, oui, avec plaisir.
0: À tout à l'heure.
1: Voilà,
0: on a encore...
1: bonne chance. À bientôt.
0: On a encore deux manches. On a encore... Non, mais en fait, elles ne m'écoutent pas, les filles, là. Hein ? Je sais pas, elles ne m'entendent pas. Vous m'entendez bien quand même, Monique ? Oui, vous m'entendez quand même.
1: Oui, mais merci aux dames qui vous souhaitent bonne chance.
0: D'accord. Très bien. Bon, il y aura trois manches, donc on est sur la première manche. Voici l'extrait d'une seconde, Monique. Écoutez. Oh là, ça va vite.
1: Rose Laurence ?
0: Non, Rose Laurence.
1: Rose
0: Laurence. Oui, mais alors
1: non,
0: là,
1: c'est Julie Pietri.
0: Oui, c'est Rose Laurence. Oui, mais vous m'avez dit Rose Laurence, Monique.
1: Oui, je me suis trompée. C'est Julie Pietri.
0: Attendez, je demande à Jean-Baptiste, qui est le juge-arbitre de ce jeu. Rose Laurence, est-ce qu'on prend Julie Pietri ? Parce qu'elle elle s'est ravisée, Monique.
1: Oui.
0: On va dire oui. Ouais, Jean-Baptiste me dit oui. Monique !
1: Super, merci. Julie

0: Nathalie Pietri, Ève, lève-toi. Monique, oui. Levez-vous, vous avez gagné.
1: Oui. Merci beaucoup. Super. Super, merci.
0: Bon. Monique et Stéphane,
1: oui.
0: Vos invitations pour les plus beaux sites de notre région, ils sont à vous.
1: Super, ben merci beaucoup, Alexis Dourmarèche.
0: Un cadeau de plus de 700 euros hein, que vous venez de gagner.
1: Ah oui, c'est un joli cadeau.
0: Ah, c'est un très joli cadeau. Vous ne raccrochez pas, Monique.
1: Oui.
0: En revanche, vous ne pouvez plus jouer pendant un mois et un jour.
1: Il n'y a pas de souci, je fais la place aux autres.
0: Ben, c'est très gentil. Merci, Monique, je vous embrasse.
1: Merci,
0: je vous souhaite une belle journée avec la sonde.
1: Merci, au revoir.
0: Au revoir. Bon, ben, c'est parti pour la deuxième manche. Dans quelques instants, deuxième manche de notre jeu. Ne bougez pas, on vous fera découvrir évidemment cet extrait après Benjamin Biolay. Et c'est un produit de saison que nous propose Benjamin Biolay avec son écran total à 11h20.

Benjamin Biolay, son écran total. À suivre, Paul McCartney, Stevie Wonder, Ebony and Ivory. Et puis, tout de suite après, la seconde manche de notre jeu qui sera lancé, de notre 421, pour repartir avec votre passeport de l'été. Un cadeau d'une valeur de plus de 700 euros avec les 27 plus beaux sites de notre région à gagner.

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0: En 1982, ils étaient deux à jouer, à chanter, à s'amuser et à nous faire plaisir. Paul McCartney et Stevie Wonder, Ebony and Ivory. Vous êtes prêts? Voici la deuxième manche du 421.
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0: Deuxième manche. Et nous jouons avec cette fois-ci les années 70. Qui reconnaissez-vous? Quel chanteur? Quel morceau? 4 secondes qui doivent vous faire penser à un titre. Un titre. Voilà, vous avez reconnu, vous avez déjà entendu. Ou un chanteur.

0: une chanteuse ou un groupe. Écoutez attentivement, voici les 4 secondes. Ah, c'est du piano, hein. C'est du piano. Dans les années 70, on aimait bien le piano. Donc c'est du piano. Qui chantait quoi, à votre avis? Il y a à la clé votre place pour jouer au 421 et pour repartir avec le passeport de l'été.
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0: Et nous partons à la Coucourde pour commencer dans la région montilienne. Demain mardi, participez à la Coucourdoise, 29e édition. 2 courses, une de 6 km et une de 13 km. Le premier départ est à 9h30 pour la course de 13 km. Et le deuxième départ à 9h35 pour les 6 km. La Coucourdoise, c'est à la Coucourde, près de Montélimar. Et les inscriptions se font sur place à partir de 8h demain matin. Demain mardi également, à la Bégutte de Mazin, cette fois-ci en Drôme Provençal. La Bégutte de Mazin accueille un grand vide-grenier de 8h à 16h30 au cœur du magnifique parc Émile Loubet. Enfin, à Vallon-Pont-d'Arc en Ardèche, les lundis et les jeudis soirs d'été, vivez la préhistoire autrement, avec les soirées de Chauvet. À la tombée de la nuit, un parcours lumineux et sonore anime les bâtiments et le parc autour d'une histoire envoûtante. Grâce à la magie de la projection vidéo, du son et de la lumière et de la narration, les visiteurs sont invités à déambuler dans le parc de la grotte Chauvet 2 à la découverte des mythes, des origines. Découvrez le parcours lumineux et sonore, les installations ludiques, spectaculaires, poétiques et musicales. Cap sur Vallon-Pont-d'Arc à la grotte Chauvet 2.
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0: Et nous aurons dans quelques instants la deuxième manche. Pour être sélectionné, un seul numéro, 04 75 40 10 10, avec un extrait de 4 secondes d'un titre, d'un chanteur, d'une chanteuse ou d'un groupe des années 1970-1980. Voici Daniel Lavoie, Il s'aime.

0: Daniel Lavoie, Il s'aime. Deuxième manche de notre jeu du 421. Bonjour Élodie.
1: Bonjour.
0: Élodie, vous nous appelez de
1: Glun.
0: De Glun. Vous êtes en vacances, Élodie?
1: Non, pas encore.
0: Ah non, on ne peut pas jouer quand on travaille.
1: Si on peut jouer, voilà.
0: Qu'est-ce que vous faites de beau dans la vie, Élodie?
1: Je conduis un poids lourd.
0: D'accord. Ah oui, d'accord.
1: Voilà.
0: Et là, vous êtes garé alors?
1: Oui, bien sûr.
0: Sympa.
1: Oui.
0: On dit les routiers et les routières sont sympas. Alors, on dit conductrice, chauffeuse, routière.
1: Conductrice, oui, c'est d'accord. Bien, oui.
0: Très bien. Élodie, vous êtes en première position.
1: D'accord.
0: Deuxième position, Marilène Véras.
2: Oui, bonjour Franck.
0: Bonjour Marilène. Ça va Marilène?
2: Très bien, oui. J'ai réussi à vous avoir, alors tout va bien.
0: Ah ben, tout va bien, quand on est là déjà, c'est bon signe.
2: C'est ça.
0: En troisième position, Marie-Jo à Bourg-les-Valences.
3: Bonjour.
0: Bonjour Marie-Jo. Comment ça va Marie-Jo?
3: Bien et vous?
0: Bien, très bien. Je vais bien. Quand je joue avec vous et que je vous fais gagner des cadeaux de 700 euros, un peu plus de 700 euros, je vais bien. Je vais bien, tout va bien, comme dirait l'autre. On va jouer dans cet ordre-là, Élodie, Marilène et Marie-Jo. Écoutez cette introduction. Alors moi, j'avoue que vous avez été très fortes, toutes les trois, parce que pour arriver à reconnaître le chanteur et le titre, chapeau bas. Vous me dites, toutes les trois, Élodie, Marilène et Marie-Jo, que vous pensez à...
2: Jojo Dayen.

0: Brassens, il était une fois nous deux. Bonne réponse. Élodie, concentration extrême. Nous allons jouer maintenant avec un titre, une introduction de disque de 2 secondes. Et puis, si Élodie n'a pas la bonne réponse, ce sera Marilène. Et si Marilène n'a pas la bonne réponse, ce sera Marie-Jo. D'accord ?
1: Ok.
0: Élodie, écoutez.
1: Charles Aznavour, mes amours, mes emmerdes.
0: Oui, mes amours, mes emmerdes. Ouais, pas toujours, Élodie, il faut pas dire ça comme ça. C'est pas grave, Élodie, ça va passer. Bon, Marilène, qu'est-ce que vous en pensez, vous ?
2: Ah, ben moi, je pense qu'elle a raison et qu'on va raccrocher très vite.
0: Ben oui, Marie-Jo, qu'est-ce que vous en pensez ? Vous êtes d'accord ?
1: Je pense aussi, oui.
0: Je vous embrasse, Marilène et Marie-Jo. Écoutez,
2: oui,
0: attendez, on va vérifier, on sait jamais.
2: Ah oui, oui. Les canulars.

0: la suite. Oui, merci.
1: Ah, elles sont sympas, les filles. Merci, Marilène. Merci, Marie-Jo. Je vous embrasse.
0: Merci, Franck. Gros bisous.
1: Et à tout à l'heure pour la troisième manche, hein, bien sûr.
0: Ah, on va essayer, ouais.
1: Oui. Bon, Élodie, vous restez avec moi.
0: Oui.
1: Ah, on va écouter la fin, parce que j'adore la fin. Écoutez, ça, c'est génial. Bon, bon. Voilà. Voilà. Voilà. Ça, c'est Charles Aznavour. Bon, comment vous avez dit le titre, Élodie, là, vous avez dit
0: Mes amours, mes emmerdes.
1: Oui, mes amours, mes emmerdes.
0: Oui.
1: Bon. Allez, une seconde maintenant. Ça va très vite, une seconde.
0: Oui.
1: Et puis vous êtes toute seule pour jouer. Il y a quelqu'un avec vous ou pas?
0: Non, toute seule, oui.
1: Et vous êtes dans la cabine, là? Vous êtes dans le volant?
0: Oui.
1: C'est un gros camion, Élodie?
0: Une semi en 44 tonnes, oui.
1: D'accord. Très bien. Qu'est-ce qu'il y a derrière? Qu'est-ce que vous avez changé?
0: Je transporte des moellons.
1: D'accord. Ah oui, des moellons pour la construction. Voilà.
0: C'est ça.
1: Bon. Très bien. Élodie, écoutez bien l'introduction d'une seconde.
0: Oui.
1: Élodie.
0: Eddie Mitchell.
1: Eddie Mitchell. Ça vous fait penser à Eddie Mitchell, ça.
0: Oui, c'est sur la route de Memphis. Je...

0: Élodie, j'ai une bonne nouvelle.
1: Oui.
0: J'ai une bonne nouvelle et une bonne nouvelle.
1: Oui.
0: En fait,
1: oui,
0: j'ai,
1: oui,
0: j'ai 27 bonnes nouvelles. Je commence par laquelle ? Comme vous voulez. Allez, Élodie, c'est gagné.
1: Super, merci beaucoup. Super, merci.
0: Et c'est bien mérité. Bravo. Oh,
1: oui, merci beaucoup.
0: Félicitations, Élodie. Vous ne raccrochez pas. Je vous souhaite bonne route. Restez prudente.
1: Oui, oui, oui. Merci. Bonne journée.
0: Et puis on se retrouve bientôt. À bientôt. Je vous embrasse. Bonne journée, Élodie.
1: Également. Au revoir.
0: Au revoir. Et bonne route. Ah oui, sur la route de Memphis. Avec un 46 tonnes. Plein de moellons pour construire des maisons. Pas mal, non ? Texas. I don't want a lover. Tout de suite. Tout de suite après Texas. Vous ne bougez pas. Ce sera la troisième et dernière manche pour aujourd'hui. Pour gagner votre passeport de l'été, les 27 plus beaux sites de la région Auvergne-Rhône-Alpes à gagner. À l'intérieur, 54 entrées gratuites d'une valeur de plus de 700 euros.

0: Texas. I don't want a lover. Il est midi moins le quart, le 421. Ça continue, attention, c'est la troisième et dernière manche.
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0: Troisième et dernière manche avec des extraits. Trois extraits, un extrait de 4 secondes, 2 secondes et 1 seconde. On est dans les années 2000. Écoutez attentivement. Ces 4 secondes, elles doivent vous faire penser à un chanteur, une chanteuse, un groupe ou au titre d'une chanson. Ah, la note est tenue, hein. Ça, alors là, il n'y a pas de doute là-dessus. Eh ben, cette petite note tenue doit vous faire penser à quelqu'un qui chante quoi ? Venez vite me le dire au 04 75 40 10 10.
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0: Charlotte Cardin à l'instant. Tant pis pour elle, sur Ici de Romardèche. Eh ben c'est parti pour le 421 et pour la troisième et dernière manche de notre jeu ce matin. Troisième et dernière possibilité de repartir avec le passeport de l'été, plus de 700 euros de cadeaux. 54 entrées pour les plus beaux sites de notre région. Pas mal, non? Qu'est-ce que vous en pensez, Sandra? Bonjour.
1: Oui. Bonjour, Franck.
0: Ça va, Sandra?
1: Oui, et vous?
0: Mais très, très bien. Vous nous appelez de...
1: La Pérouse-Mornay.
0: Ah, on est dans le Nord Drôme, là.
1: Oui, c'est ça.
0: À la limite entre la Drôme et l'Isère. C'est ça?
1: Oui, c'est ça. Oui, c'est ça, ouais. Franck.
0: Bon. Vous êtes en forme?
1: Oui. Général, vous me portez la chance.
0: Ah, je vous porte la... Bon, bah alors, écoutez, oui. J'espère que je ne vais pas faillir cette fois-ci.
1: C'est ça.
0: Je croise les doigts pour vous. En deuxième position, Régine Chabeuil. Bonjour, Régine.
2: Oui, bonjour, Franck.
0: Ça va, Régine?
2: Très bien.
0: En forme?
2: Ouais. Faut que je vous fasse un aveu, vous êtes mon animateur préféré.
0: Ah, c'est gentil.
2: Mais vous le dites pas aux autres, hein, du coup.
0: Non, mais personne ne l'a entendu.
2: Non, personne.
0: Ah bon. C'est vrai? Non, mais c'est vrai ce que vous dites, là?
2: Vous,
0: c'est
2: vous, oui,
0: c'est juste
2: vrai.
0: Pour me faire plaisir que vous dites.
2: Mais bien sûr que c'est vrai. Je vous connais, Franck.
0: Bon, très bien.
2: On se connaît.
0: On s'est déjà croisés?
2: Ouais. Ouais.
0: À Chabeuil?
2: À Chabeuil, bien sûr.
0: Lors des fêtes de Chabeuil?
2: Ouais, voilà.
0: Bon.
2: Au Salon de l'Agriculture aussi, on s'était vu.
0: À Paris?
2: À Paris, oui.
0: À Parigi, ok.
2: Paris.
0: Bon, Régine, vous êtes en
2: oui.
0: deuxième position, cachée
2: oui,
0: derrière
2: d'accord.
0: Sandra. Troisième position, Michel. Bonjour, Michel.
3: Bonjour.
0: À Bourg-de-Péage.
3: Tout à fait.
0: Bon, vous pouvez déjà vous saluer tous les trois. Sandra, Michel, Régine.
2: Bonjour, Michel. Bonjour,
4: bonjour
2: Sandra.
4: Bonjour.
3: Bonjour.
0: Voici l'extrait de 4 secondes. Et c'est facile.
4: Oui.
0: Il est facile, cet extrait.
4: C'était Adèle.
0: Il est très, très facile, cet extrait.
4: Oui.
0: Vous m'avez dit, alors vous me dites Sandra,
4: Adèle.
0: Régine et Michel.
4: Adèle, Skyfall.
0: Skyfall, bah oui, bien sûr. James Bond.

0: C'est une bonne réponse. Voici maintenant l'extrait de 2 secondes. Sandra, vous écoutez attentivement.
1: Oui.
0: Régine, vous interviendrez si Sandra n'a pas la bonne réponse. Et si Sandra et Régine n'ont pas la bonne réponse, Michel, ce sera à vous. D'accord ?
2: Ok. Oui.
0: Allez, écoutez ces 2 secondes. Sandra.
1: Stromae, formidable.
0: Stromae, formidable. Régine. Régine, vous me dites ?
3: Ben oui, bien sûr que c'est ça.
0: Oui, Michel.
2: Oui, c'est ça. Tout à fait.
0: Stromae. Formidable.

0: Régine et Michel.
1: Oui.
0: Ça va pas marcher cette fois-ci.
1: Ben non,
2: c'est pas grave.
0: Je suis désolé, il faudra me rappeler. Vous revenez demain, d'accord ?
1: Oui, demain c'est encore bon. Après, okay. On travaille.
0: Ah ben après vous. Après, vous faites comme Élodie tout à l'heure, vous avez entendu. Élodie Aglin qui était dans son camion, pleine de moellons.
1: Oui, on peut aussi des fois appeler quand on travaille, mais
0: voilà,
1: bon, quand même.
0: Discrètement.
2: Un peu plus gentil.
0: On dira rien. Bon, Régine et Michel, je vous salue. Je vous souhaite une bonne journée à Chabeuil.
1: Merci beaucoup, Franck.
2: Bonne journée.
1: Au revoir.
0: Et merci de votre fidélité. Voilà. Bon, alors attention, Sandra. Voici maintenant un extrait d'une seconde. Une seconde, ça va très très vite, Sandra.
1: Oui.
0: Écoutez attentivement. Alors, Sandra.
3: Amir.
0: Qui c'est qui joue avec vous, Sandra? Il y a quelqu'un avec vous, il me semble.
3: Alors oui, j'ai ma maman,
0: oui.
3: Mon papa,
0: oui.
3: Mon mari et mon fils.
0: Ah, mais il y a toute la famille, en fait.
3: Oui.
0: D'accord. Alors,
3: bah, il passe le bonjour à ceux qui me reconnaîtront.
0: D'accord. Quels sont les prénoms de votre papa?
3: Alors, Christophe,
0: votre maman?
3: Nadine,
0: oui. Et vos enfants?
3: Alors non, c'est mon mari Guillaume et mon fils Marceau.
0: D'accord, excusez-moi. Votre mari d'abord, et puis Marceau, évidemment, le fiston. Alors, vous
3: et
0: m'avez...
3: Ça, du coup, alors, j'ai gagné ou pas?
0: Alors, Attendez. C'est pas dit.
3: Je suis un peu en train de stresser, là.
0: Bah oui, c'est fait exprès, d'ailleurs. C'est pour ça que je fais un petit peu
3: exprès. Non, mais je suis pratiquement sûre que j'ai gagné.
0: Alors, vous m'avez dit...
3: Amir.

0: Sandra.
1: Sandra, Christophe, oui. Nadine, Guillaume, Marceau, c'est gagné. Et alors attends. Sandra, je veux que la famille fasse du bruit. Faites du bruit, on vous entend pas. Bon, c'est gagné, Sandra. Félicitations. Comment merci. Vous avez dit que je vous portais bonheur, que je vous portais chance?
2: Ah oui, vous l'avez dit dès que j'avais eu tout à l'heure. Vous avez raison.
1: Eh bien, vous aviez raison, voilà. En tout cas, c'est gagné, vous l'avez bien mérité. Vous avez bien joué. Merci. Félicitations. Merci vous ne raccrochez pas, évidemment. On va tout vous expliquer maintenant, d'accord?
2: Merci, Franck, bonne journée. Au revoir.
1: Merci à vous, bonne journée, belle journée. Au revoir, Sandra. Et vous saluez toute votre petite famille. Bon ben, on revient demain pour jouer à nouveau au 421. Demain, à partir de 11h.
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1: Bienvenue chez vous, ici c'est l'été évidemment, on se retrouvera demain matin à partir de 9h avec nos experts, la cuisine dès 10h et puis le jeu, le 421, entre 11h et midi. À demain.
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1: Ici, premier sur l'actu locale en Drôme Ardèche. Excellente fin de matinée, il est midi. Julien Raymond.
10: Le soulagement pour les 155 habitants de Barsac, dans le Diwa. Ils peuvent retourner depuis 8 heures ce matin chez eux. Après l'évacuation préventive de leur domicile, il y a tout pile une semaine à cause de l'incendie dans la forêt de Justin. Un retour à la maison parfois contrasté, selon François Gauthier, premier adjoint à la mairie de Barsac.
11: Ils ont hâte parce que ça a été tellement rapide et tellement, ça a été un petit peu violent pour nous parce que on a pris en une heure de temps, il fallait partir quoi. Donc c'est assez surprenant, on n'a pas l'habitude de ce genre de choses. Mais les habitants, ça va, le moral est relativement bon, à part certaines personnes qui bien sûr sont anxieuses, on peut pas leur en vouloir, hein. C'est extrêmement, c'est des événements qui sont extrêmement anxiogènes. Donc on a essayé de canaliser tout ça, on a beaucoup patrouillé avec les gendarmes, etc. sur la commune, pour rassurer tout le monde, aller voir les maisons, etc. On s'est beaucoup décarcassé sur la commune pour justement maintenir ce lien qui permet aux gens d'être rassurés. Voilà.
10: François Gauthier, premier adjoint à la mairie de Barsac, invité ce matin d'ici Drôme Ardèche. Vous retrouvez son interview complète sur notre site internet. Hier, ce sont les les évacués de Solorandioua et de Die qui ont pu retrouver leur domicile. Des retours à la maison, signe d'une nette amélioration pour ce grand incendie du Diwa, actif depuis une semaine et demie maintenant. Ce matin, les pompiers ne travaillent plus que sur deux endroits, à Ponté et au ravin des Chapelets. Ailleurs donc, le feu est fixé ou ne progresse plus. 4400 hectares parcourus au total par les flammes. 32 000 hectares parcourus par le feu depuis le début de l'incendie de l'année en France, dans tout le pays, soit plus que durant toute la saison 2025, indique ce matin Laurent Nunez, ministre de l'Intérieur. Le ministère de la Transition écologique alerte de son côté sur une sécheresse particulièrement précoce et intense dans le pays, situation comparable à celle de 2022, voire même pire pour les sols et les cours d'eau. En Ardèche, la quasi-totalité du département est en alerte renforcée. C'est le niveau d'alerte 3 sur 4. Dans la Drôme, seul le bassin de la Drôme et de la Valoire sont concernés par un tel niveau de vigilance. Des grêlons gros comme des balles de ping-pong, des dégâts sur des pare-brises de voitures, un violent orage de grêle s'est abattu sur les Baronnies samedi soir entre 19h30 et 20h, principale commune touchée, Mérindol, Les Oliviers et Molans-sur-Ouvèze, où certains agriculteurs ont perdu jusqu'à 70% de leur récolte d'olives ou de vignes. Eux ont perdu du temps, beaucoup de temps, dans le TGV, la ligne sud-est, très perturbée hier en raison d'un incendie de végétation au sud de Paris. En gare de Valence TGV, mais aussi en gare de Valence-Ville, plusieurs trains sont arrivés avec près de 3 heures de retard. Le trafic est revenu à la normale ce matin. Fini les vacances pour les rugbymen du VRDR. Le groupe s'est retrouvé le 2 juillet, mais la préparation physique a réellement démarré lundi dernier. Le club drômois s'apprête à disputer une 4e saison consécutive en Pro D2 avec un nouveau staff, Valérie Lombardo, qui s'est présenté à la presse il y a quelques jours.
12: Oui, dans les bureaux du siège administratif du club à Romans, Romain Terrain, entraîneur de la mêlée et aussi manager, est entouré de Scott Newlands, au club depuis 8 saisons, et de Benjamin Thierry, nouvel entraîneur des arrières et chargé de l'animation offensive, après 3 ans à travailler sur la défense à Nevers.
13: Je suis très content d'être passé par la défense, ce qui permet d'avoir étudié beaucoup d'attaques, avec peut-être un autre œil que je n'avais il y a 4 ans. C'est la meilleure suite logique, je pense, pour un entraîneur.
12: Et quand on lui demande ce qu'il compte apporter au Damier,
13: l'exigence et amener de l'énergie. C'est un groupe qui est plutôt sain, qui sait où est-ce qu'il veut aller et qui est déterminé. J'ai juste l'envie de bien m'intégrer, d'être moi-même et encore une fois apporter mon enthousiasme.
12: Un enthousiasme et une bonne ambiance qui semble régner en ce début de préparation. Et pour l'instant, tous les voyants sont au vert, notamment du côté des recrues. Scott Newlands, entraîneur des Avants.
14: Très rassuré par les premières séances qu'on fait, que je vois l'énergie est là. Donc pour la suite, je trouve très très très, très encourageant, des jeunes comme des joueurs avec un peu plus d'expérience.
12: Le VRDR disputera un premier match de préparation le 30 juillet à Romans contre les espoirs du club. Deux autres matchs sont ensuite prévus, le 14 août à Grenoble et le 19 août contre Oyonnax à Vienne.
10: Avant la reprise officielle du championnat, 9 jours plus tard, le 28 août, avec un déplacement à Brive, entraîné par l'ancien manager des Damiers, Fabien Fortassin.
1: La météo, Franck Domac.
15: C'est du beau temps cet après-midi, du soleil et des températures comprises entre 34 et 36 degrés du nord au sud. Il fera également en altitude, alors un tout petit peu moins évidemment, mais 32 degrés malgré tout dans le Vercors et jusqu'à 30 degrés sur le plateau Ardéchois. Il est midi 5 tout de suite, au taquet.
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16: Bonjour la France, j'espère que tu vas bien la France. La France, je pense bien à toi, je pense bien à tous les pompiers qui sont mobilisés dans tous ces départements. J'espère que ça va aller mieux, je vous embrasse très fort les gars. Comment ça va Éric Bastien?
17: J'ai les mêmes pensées également pour tout le monde, pour tout ce qui se passe. Ça va Valérie, c'est la dernière semaine là.
16: C'est la dernière semaine les petits amis en direct, après ça sera du best-of et puis à la rentrée ça sera plus nous, voilà. Alors pour cette dernière semaine, on vous fait un cadeau surprise mystère. 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
17: Vous savez, ici, Provence m'a quand même communiqué quelques informations en ce qui concerne la programmation musicale. Évidemment, la star à La Ciotat, c'est Joe Malongo.
16: Ah oui, d'accord.
17: Non, mais Joe Malongo vient avec, en première partie, sa fille, Inès Malongo. Ça, c'est une espèce de blues note qui est à découvrir.
16: Je sens qu'on est parti pour 4 minutes de tunnel.
17: Oui, et Roger voilà. Et son Big Bang, le Roger Malongo et son Big Bang sera de la partie également.
16: D'accord.
17: Et tout le monde vient avec sa machine espresso. Bien sûr, pour deux dosettes, cyber en verre.
16: C'est magnifique. Allez, on accueille nos deux premiers candidats de la semaine, Alban et Emmanuel. Comment ça va, les amis?
17: Bonjour.
18: Bonjour.
16: Alors,
18: bonjour, enchanté, au taquet.
16: Au taquet, oh, bien sûr.
18: Et alors?
16: Alors.
17: Et bon, lui.
16: Alors, Alban, tu joues avec ici Drôme Ardèche. Tu habites les Vences, en Ardèche.
19: Tout à fait.
16: Ça va vers l'Ardèche, là? C'est pas trop le bordel?
19: Eh ben, un petit peu chaud quand même. Petit peu chaud.
16: Mais, voilà. Mais les incendies, ça va en Ardèche? On n'y est pas?
19: Non, ça va. Okay. Ça va.
16: C'est déjà
19: pour
16: ça.
19: Pour le moment, c'est maîtrisé. Voilà.
16: Ok. Alors, tu es mariée à Victor, tu as une fille qui a 9 ans, qui s'appelle Gloria.
19: C'est ça.
16: Dis donc, tu as un... Que bah, j'espère bien. Tu as un chat qui a 19 ans.
19: C'est ça.
16: Donc, bah,
19: Céleste.
17: T'as bien vécu. Hein.
16: Dis donc, 19 ans, c'est bien. Hein.
19: Mon chat fidèle, ouais. Voilà. Alors... Un peu sénile quand même.
16: Oh, pauvre 19 ans.
19: Oui. Oh. Elle oublie qu'elle a mangé, donc elle réclame sans arrêt à manger.
16: Ah non, mais ça, c'est le truc des vieux, ça. Les vieux, ils ont tout le temps faim, comme les mômes. Mais si, les vieux chats comme les vieux hommes. Alors, on t'appelle Banette, Mélida. Banette.
19: C'est vrai. C'était mon petit prénom enfant. Et voilà, j'ai des collègues qui m'appellent encore comme ça.
16: Ah bah d'accord.
17: Et on se lève tous pour elle.
19: Voilà.
17: Banette. Non, bon. Oh, écoutez,
16: je sais que c'est la dernière semaine de cette émission,
17: oui.
16: Mais va falloir se reprendre. Au niveau des vannes, j'aimerais pas partir sur un mauvais souvenir.
17: Sur un échec.
16: Alors, tu es infirmière en EHPAD depuis toujours.
19: Depuis, oui, on va dire ça.
16: Voilà, avant, tu étais en région parisienne, et c'est depuis 4 ans que tu t'es installée en Ardèche. Donc, du coup, tu es en infirmière dans quel EHPAD près de chez toi?
19: Oui, hein, l'EHPAD de Chambonas, d'ailleurs, qui vous écoute tout le temps, surtout en cuisine.
16: Ah.
19: Où, voilà, il y a ici, voilà.
17: Bah, salut l'EHPAD.
16: Salut l'EHPAD de Chambonas.
19: On les embrasse très fort.
16: Ah, ben, on les embrasse. Alors, nous allons tout de suite marquer le premier point, parce qu'il y a un moment donné, faut marquer.
19: Oui.
16: Allez, tiens, je te mets Véronique Sanson. Ouais, de l'eau de pluie, de l'eau de là-haut, il y a des endroits où ça serait bien qu'il pleuve. Alors, le premier distributeur automatique vendait de l'eau bénite. Est-ce que c'est vrai ou faux, top chrono? Le premier distributeur automatique vendait de l'eau bénite.
19: Ah ben, on va dire que c'est vrai.
16: T'as bien raison, c'est vrai. Au 1er siècle avant Jésus-Christ, en Égypte, Héron, en Alexandrie, imagine un mécanisme qui va distribuer automatiquement une petite quantité d'eau bénite lorsqu'une pièce est introduite dans la machine.
17: Voilà.
16: Magnifique. Premier point pour Alban.
17: Emmanuel, comment ça va, Emmanuel?
18: Oui, bonjour.
17: Ah là là, Emmanuel a ici tout. Alors, tu sais, Emmanuel, Valérie l'a évoqué, c'est la dernière semaine en direct, on est en best-of jusqu'à fin août. C'est donc, pardonnez-moi, mais la dernière semaine pour moi de finir sur les honneurs. Hein, vous finissez dans les honneurs au niveau des sondages, vous, Valérie. Moi, je veux gagner cette semaine.
16: Ah oui, voilà. Oh bah ça on a de... Oui, alors, bah tout le monde veut gagner, mon petit chat.
17: Emmanuel, je compte sur toi, s'il te plaît.
18: Oui.
17: Alors,
18: oui.
17: Très très belle présentation qu'on va faire à poil tout de suite.
16: Ah.
17: Parce que notre Emmanuel d'ici Touraine. Alors on vient de me communiquer cette info que j'avais pas sur ma fiche merveilleusement préparée.
18: Non, tout à fait, je l'ai joué.
17: Ah non, maître Kikandon qui est avec nous cette semaine.
18: J'ai la canicule, donc voilà.
17: T'as posé nu? Oui. À quelle occasion?
18: Alors, c'était une campagne pour Greenpeace au G7 en 2009.
17: Ouais.
18: Je suis dans un domaine où je travaille depuis 30 ans.
17: Ok.
18: Domaine viticole où ils ont pris Greenpeace. C'est beau d'ailleurs parce qu'en fait, on s'est remarqué que la canicule avance sur les vendanges.
17: Voilà, donc c'était pour parler du réchauffement climatique.
18: Ils ont pris les vendanges comme le vin. Comme aspect vraiment au changement climatique déjà en 2009.
16: On veut la photo.
17: Oui, mais c'est, bon, d'accord, c'est très bien. Mais nous, voilà, on veut te voir dans le petit appareil. Mais oui.
16: Pourquoi petit?
18: Mais vous l'avez direct, vous tapez Greenpeace avec Spencer Tunic.
17: Ah oui, bah on va regarder.
16: Écoute bien.
17: On va regarder, on va en parler.
18: Du monde. À Mexico, à Madrid, je crois aussi. Il a fait venir 10 000 personnes où on a posé nu.
17: Bon, ben on va rien.
18: Nous, on était 750 dans les vignes.
17: D'accord. Voilà. Alors, Emmanuel, tu habites à Azé-sur-Cher, c'est en Indre-et-Loire, t'es célibataire. T'as un chien qui s'appelle Igloo, donc déjà, c'est rafraîchissant. Fait du bien. Et en ce moment, tu fais t'es en reconversion, tu fais quoi?
18: Là, j'étais dans un stage en fait de présentation de podcast en fait de radio.
17: Ah super ça. Tu fais un atelier de création de podcast.
18: Pour remplacer Eric.
17: Bon, écoute, vas-y. De toute façon, on a trouvé la photo.
16: Alors,
18: j'étais avec une association Culture du Cœur.
17: Ouais, j'ai vu parce qu'en fait tu interviews des groupes de musique.
18: Et
17: tu voudrais faire donc décrire. Enfin, t'es en train de travailler autour d'un podcast. On va reparler de tout ça parce que t'es un artiste, t'as fait plein de choses.
18: Bien sûr.
17: On va jouer, bien sûr. Voilà. Ouais, on y va. T'as raison. C'est parti, petit extrait.
20: Mais j'entends siffler le train.
17: Courage à tous ceux qui sont en galère d'ailleurs dans les trains en ce moment. Je vous critique pas, mais voilà, je sais que c'est quand même compliqué comme sujet. La Mauritanie dispose du réseau. C'est pour ça risotto, j'ai faim. La Mauritanie dispose du réseau ferroviaire le plus dense de toute l'Afrique. Top chrono, vrai ou faux?
18: Le plus dense?
17: Ouais, le plus important de toute l'Afrique. La Mauritanie.
18: Allez, je dirais.
17: Allez, c'est faux. Oui, tu as raison, la Mauritanie ne possède qu'une seule ligne ferroviaire. 704 km principalement utilisés pour transporter du minéral de fer. Donc, elle est loin d'être le plus gros réseau.
16: Alban, un point. Emmanuel, un point. Et là, tout de suite, vous écoutez ici. Je marche seul. Allez, je marche seul avec JJG et Jean-Jacques Goldman. On vous aime. À tout de suite, petit canard.

0: seul, Jean-Jacques Goldman. C'est de la bonne musique de début de semaine, ça, j'ai l'impression. Sur ici. Bah oui.
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2: Alors, ici, nous sommes avec Alban qui a un point, Emmanuel qui a un point. Emmanuel, écoute-moi bien. T'as répondu. Allez, on va dire une seconde après le gong. Donc, tu vas te reprendre, mon petit bouchon. Alors, Alban qui joue avec ici, Drôme Ardèche. Alban qui est infirmière. Mais alors, époque petite, tu voulais être coiffeuse avec ta sœur.
3: Ah oui, oui, carrément, bah oui.
2: Et que.
3: On adorait.
2: Tu coupais les cheveux de ton frère. Vous copiez les cheveux de votre frère.
3: Ah oui, pas moi parce que j'étais pas très douée. C'était plutôt ma sœur. Et franchement, elle gérait bien.
2: Mais est-ce qu'elle est devenue coiffeuse, ta sœur?
3: Pas du tout, pas du tout. Elle est institutrice.
2: Ah.
3: Voilà.
2: Et ton frère, il fait quoi?
3: Mon frère, il est commercial.
2: Ah non, donc il a.
3: Je crois que ma sœur continuait à lui couper les cheveux de temps en temps.
2: Ça, j'adore. Ça, j'adore l'idée que ta sœur coupe les cheveux de ton frère. Alors, tu t'aimes bien un petit peu. Bon, le sport, on est d'accord qu'à part du vélo, t'en fais pas.
3: Voilà, c'est ça. Bah, je pédale pas mal en journée, mais sinon, non.
2: T'aimes bien le vélo, quoi.
3: Je me déplace à vélo, ouais.
2: Bah,
3: c'est plus pratique.
2: T'as
3: voilà.
2: Bien raison.
0: Tour de France, ça suit sur ici, hein, tout l'été. Là. Tour de France.
2: Dès qu'il peut, couper la parole.
0: Ah
2: ben
0: non, je fais un petit placement produit. Hein.
2: Mais on s'en fiche, laisse-moi parler.
0: On s'en fiche pas du Tour de France, on est partenaires.
2: Eh bien, tu en parleras.
0: Vous allez vous fâcher avec le partenaire.
2: Je m'en fous, tu parles de ça avec tes candidats. Laisse-moi tranquille. Oh là là, la relouterie du gars. Bien, alors.
3: On va discuter.
2: Mais oui, alors, mon petit chat, il paraît que tu cuisines. Tu as eu pour tes 40 ans une crêpière. Eh oui. Vendredi, tu fais des crêpes parce que t'es un peu.
3: Oui.
2: Ouais, t'es bretonne d'origine.
3: C'est la tradition. Le vendredi, bah, c'est des crêpes. Oh des crêpes et des galettes.
2: Oh
3: voilà.
2: mon Dieu. Ça, on adore. Parce que tu es d'où en Bretagne?
3: Alors, Finistère.
2: Ouais.
3: Du côté de Roscoff.
2: Ah, d'accord. Ok. Donc, du coup, rien à voir avec la Drôme Ardèche?
3: Rien à voir, mais voilà, j'aime les deux régions. Voilà.
2: Ok, bien. Alors, ma petite bretonne, on va marquer un deuxième point avec la deuxième question vraie ou faux. Tiens, je te mets un extrait de Sacha Guitry.
4: 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Nous verrons ça demain. 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Non, ne me dites rien.
2: Alors, bien on va sûr, parler là, de Sacha bien. Guitry, comédien français et metteur en scène et génie. Alors, il paraît que Sacha Guitry a redoublé 10 fois la classe de 6e. Et il y fêta d'ailleurs ses 18 ans. Est-ce que c'est vrai ou faux? Top chrono, 5 secondes. Est-ce qu'il a vraiment redoublé 10 fois sa 6e? Vrai ou faux?
3: Faux.
2: Et non, c'est vrai. Il a redoublé 10 fois. Alors, pas du tout parce qu'il était mauvais élève, mais parce qu'il était indiscipliné. Il a été renvoyé de 11 écoles. Donc, bon, c'est quand même devenu l'un des plus grands auteurs du 20e siècle. Voilà, pas de points.
0: Emmanuel, qui a posé nu il y a quelques années, Emmanuel, qui est à Azé-sur-Cher. Reconversion, tu l'as dit, tu prépares l'atelier de création de radio, tu fais de la photo aussi. Tu as été animateur, guide, accompagnateur, ouvrier viticole. Mais tu as fait combien de métiers dans ta vie, Emmanuel?
5: Je suis plus vieux que mon grand-père, comme on dirait, quoi.
0: Ah ouais? Bah non, mais t'as fait plein de trucs, c'est bien.
5: Oui, oui, j'ai eu la chance de pouvoir voyager, d'en profiter, quoi, et puis de me reconvertir par amour en Touraine. C'est une très belle région viticole, donc, voilà, quoi.
0: Tu fais du rugby aussi depuis plus jeune. Oui. Ah, attends. Ça rigole pas parce que t'as été vice-champion de France.
5: J'ai eu fait.
0: Ah, t'as eu, mais bon, t'as été vice-champion de France cadet, c'est pas rien comme titre, ça, Emmanuel.
5: Oui, c'est bien, grave.
0: Bah, grave.
5: Et puis, l'équipe juste après où moi, comme on dit dans le métier, dans le jargon, je me suis fait péter le genou, donc après, j'ai pas été qualifié, mais bon, ils sont devenus quand même champions de France, lui et Tour. Voilà.
0: D'accord. Bah, non, bah, écoute, alors, félicitations.
5: Voilà, quand même, je tiens à signaler.
0: Non, mais voilà. Tu t'es remis à bricoler, d'ailleurs, tu peins, voilà. Tu as eu des félicitations d'un peintre professionnel il n'y a pas longtemps, comme quoi tu te débrouilles bien.
5: Oui, c'est ça, tout à fait.
0: Et puis, on écoute la musique de Louis Labrocante parce que tu rénoves les vieux objets.
5: Alors, je la rénove, je les répare et puis ben, je m'en sers, quoi.
0: Bah oui.
5: Oui, tout à fait, c'est cool. Oui, c'est bien.
0: Et là, tu travailles sur un porte-manteau des années 20. Non, mais c'est génial tout ce que tu fais, ça.
5: Oui.
0: On adore les brocantes.
5: Oui.
0: Alors, mon petit Emmanuel, à présent, il est temps de jouer. Tu parlais du genou que tu t'es pété, ça tombe bien, on va parler de médecine, d'urgence, avec cette question pour un point. Il est possible d'avoir une tendinite de la langue. Vrai ou faux? Top chrono, 5 secondes. Tu dis faux, c'est bien, t'es dans le chrono, impeccable. Et en plus, t'as raison, c'est faux, une tendinite, c'est une inflammation hein, d'un tendon. Mais la langue est un organe qui est essentiellement constitué de muscles, ne possède pas de tendon, donc il n'y a pas de tendinite de la langue. Bravo, Emmanuel.
2: Allez, un pour Alban, deux pour Emmanuel. Et là, maintenant, tout de suite, Clara Luciani, sous mon sein, la grenade. Vous écoutez ici, on vous aime. À tout de suite.

0: Fabuleux.
1: Bon, t'aimes le karaoké, t'aimes chanter, tu connais bien les chansons.
0: J'essaye, oui.
1: Bien, alors écoute-moi bien. Là, c'est un double mix de l'été, c'est-à-dire qu'il y a deux artistes qui vont s'enchaîner et un point par artiste que tu vas me trouver. Attention, écoute bien, c'est parti.

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1: C'est qui chante?
2: Alors, on a Jérémy Frérot.
1: Ouais.
2: Et puis Paolo Conte.
1: Eh ben, c'est bien, bravo, oui. Souvenir sans mène. Et à quand de mai. On adore cette chanson. Et bah ça fait 2 points, tu as 3.
0: Jérémy Frérot,
3: c'est Frérot de la Vega.
1: Oui,
0: bah
1: c'est Jérémy Frérot qui chante.
3: Frérot et de la Vega.
1: Oui, écoutez, c'est Jérémy Frérot qui chante. Voilà, laissez-moi tranquille.
3: Ça rattrape les 2 secondes de plus qu'il a pris Emmanuel.
1: Exactement.
3: On est bien d'accord. Bon, Emmanuel. Oui. Emmanuel, on va juste dire.
4: Il est passé il y a 15 jours à Saint-Avertin. En concert gratuit.
3: C'est gratuit, alors c'est encore mieux. Dis donc, t'adores cuisiner les pâtes. Et alors, je découvre, c'est juste ce qu'on va se dire, parce que tu t'es autoproclamé champion du monde de la tartiflette. Dis donc.
4: C'est
3: champion du monde.
4: Tu
3: fais la meilleure tartiflette du monde. C'est pas très sommaire.
4: Je t'invite quand tu veux, Eric.
3: Oui, écoute, avec grand plaisir.
4: Valérie, tant qu'à faire, c'est présent le point.
1: Bien sûr, la tartiflette, c'est bien pour mon gros cucu.
4: Mais oui.
1: C'est très bon.
4: J'ai appris ça d'une recette lorsque j'étais animateur, directeur de colo. Avec une cuisinière de montagne qui m'a dit les fondamentaux de la finale.
3: Eh ben c'est bien ça.
4: Bonne pâte.
3: Très bien.
1: Ben voilà.
3: Roi des pâtes aussi, puis des salades, fenouil, courgettes, citron.
4: C'est
3: magnifique. Non mais ça donne faim. Alors qu'il a que 2 pauvres pieds de tomates quand même à la maison. Alors
4: c'est chaud.
3: Il a 2 pauvres pieds de tomates, mais les pauvres, ils sont un peu fortement décédés.
4: La nature est belle, mais des fois, elle est belle.
3: Je sais. Voici ton quiz musique, mon petit Emmanuel. Tranquille, tu vas écouter 2 titres, tu vas devoir reconnaître qui sont les artistes. J'ai bien dit pas les titres de chansons, le nom des artistes, ou le groupe, ou le duo. Allez, on y va, c'est parti.

0: Bon, hey, hein, t'as compris, top chrono.
1: Ah, la première, c'est Shakira, et Donna Summer, peut-être la deuxième.
0: Aïe. Ah oui.
1: Oh, mince.
0: Alors... Évidemment, c'est un clin d'œil.
1: Bleus,
0: alors attends, c'est bien sûr, c'est un clin d'œil à la Coupe du Monde. Alors oui, c'est le Dai Dai qui est...

0: Alors tu m'aurais dit à la rigueur Gloria Gaynor, je l'aurais pris. Là c'est le groupe qui a repris la chanson de Gloria Gaynor, qui est le fameux Hermès House Band, le carton 98, la descente des Champs-Élysées. Tu y étais, je crois, en plus.
1: Oui, j'étais sur les champs.
2: Ok.
0: La première étoile.
1: La première étoile.
0: Le but de Zidane.
2: La troisième, c'est pour dimanche prochain, quoi.
1: Déjà on va passer le match de demain.
0: La demi, là, hein? Voilà, c'est demain la demi. C'est sur ici.fr.
2: On va manger de la paella demain.
1: Je sais pas si on va manger de la paella. On espère que la France va gagner.
0: Ah oui, quand même.
1: J'espère que Kiki et Dembélé vont marquer. Voilà.
0: Mais ton cœur balance, t'es quand même un peu espagnol.
1: Oui, mais moi c'est Kiki et Dembélé, mon duo gagnant.
0: Bon, allez, le pronostic, là, demain, Emmanuel. Tu lui dis quoi, oui. France-Espagne? Combien?
2: 3-1.
0: Allez, 3-1 pour l'Espagne.
1: Allez.
0: Ça va.
1: Bon, mes petits chéris, ça fait 3 chacun. 3 pour Alban. 3 pour Emmanuel. Bah, c'est pas mal.
0: Non, c'est bien.
1: Vous êtes à égalité, les gars. OK? Allez, maintenant, c'est la réclame, mais pas que. C'est aussi l'actualité dans toutes vos régions, grâce aux 44 locales de votre radio ici. A tout de suite, mes petits poulets.
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12: À Hauterive, ce lundi soir à partir de 20h30, concert de polyphonie corse avec le chœur de Sartène, la référence en polyphonie. Le chœur de Sartène pratique la polyphonie traditionnelle, la polyphonie religieuse franciscaine qui exprime un art humble, beau, soucieux de perfection. Ça se passe à 20h30 en l'église d'Hauterive. Cet après-midi à Alba-la-Romaine, moment de détente partagée entre parents, enfants, adultes, amis, dans le muséal. Initiation gratuite au yoga à partir de 6 ans. L'atelier sera animé par Elsa Johannard et il est conseillé de réserver directement au muséal d'Alba-la-Romaine. Dans le cadre des lundis du terroir et des savoirs, partez à la découverte de la tour de l'horloge de Burzé en Ardèche. Elle fut construite en 1906 avec des pierres locales de l'ancien château médiéval. À son sommet, le mécanisme de l'horloge comtoise est classé au patrimoine culturel immatériel de l'UNESCO. Ça se passe à Burzé de 18 à 20 heures. C'est gratuit et sur réserve.
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13: Et nous sommes au Taquet avec Alban et Emmanuel qui ont 3 points chacun. 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On reprend la compétition. Alors, ma petite Alban, il paraît que ton mari Victor est d'origine serbe et que c'est tu ça. Apprends à cuisiner des plats de la Serbie. Qu'est-ce que c'est les plats de la Serbie ?
14: Alors, qu'est-ce que c'est ? Je ne suis pas encore très douée, mais j'essaye de faire de mon mieux.
13: Alors, c'est quoi ? Par exemple, le plat typique ?
14: Alors, c'est du chou farci. Alors, ouais. Ça, c'est très, très bon.
13: Ah.
14: Après, il y a des sortes de shorba, c'est des soupes.
13: Ouais.
14: À base de haricots, de viande.
13: Mmh.
14: Et après, ce que j'adore faire, c'est la gibanitsa.
13: Qu'est-ce que c'est ?
14: C'est de la pâte feuilletée avec du fromage. Donc, c'est cuit au four, c'est croustillant, c'est... voilà.
13: On adore.
14: Très, très bon.
13: On adore.
14: Voilà.
13: Ah oui, on adore. Alors, tu as rencontré Victor alors que tu allais quitter la région parisienne.
14: C'est
13: et il y a eu une dernière soirée de travail. Une collègue a invité un de ses amis.
14: Bon,
13: elle pensait un petit peu vous caser, hein. Et devant le restaurant, t'as vu un homme, t'étais persuadée que c'était lui. Et bon, Alban. Et qu'est-ce qui s'est passé alors ?
14: J'étais sûre que c'était lui, en fait. Et puis ma copine qui le connaissait, mais qui l'avait pas vu depuis longtemps, me dit non, je suis pas sûre. Et moi, j'ai eu comme un feeling. C'était lui, enfin voilà. Et mon regard, enfin, je l'ai pas quitté des yeux de toute la soirée. Et voilà, et tout s'est passé très vite, et voilà.
13: Mais tu
14: es ensemble depuis 14 ans, enfin 14 ans de mariage déjà, et voilà.
13: Oh mon Dieu! Et alors, attends,
14: très heureux.
13: Tu dis que tu avais l'impression qu'il avait un truc de spécial. C'était quoi? Tu sentais quoi? Il avait des yeux magnifiques, une voix exceptionnelle.
14: Oh, bah, il est très beau.
13: Il
14: est magnifique.
13: Ah, voilà!
14: Non, mais il a un grand cœur, il est prévenant, il est. Voilà. Okay. C'est mon amoureux.
13: Oh là là, qu'est-ce que c'est beau. Bon, ma chérie, on va essayer de marquer 3 points de plus avec la question à choix multiples. Je pose la question, je te propose des réponses. Évidemment, tu auras 10 secondes pour me donner ton choix. Tiens, on écoute Mylène Farmer. À côté de tes idéaux, quel est le véritable nom de famille de Mylène Farmer? Est-ce qu'elle s'appelle Mylène Martin, Mylène Dubois, Mylène Gauthier, Mylène Damido? Top chrono, 10 secondes. Mylène Martin, Mylène Dubois, Mylène Gauthier, Mylène Gauthier.
14: Oui.
13: Eh bien, il s'agit évidemment... Une bonne réponse, oui, elle s'appelle Mylène Gauthier.
12: Moi, je savais pas, j'ai...
13: Bravo, allez, un point de plus, 3 points, ça te fait 6.
12: Ah, Emmanuel, bon, on va voir, hein, on va peut-être pouvoir marquer 3 points de plus également. Emmanuel qui est avec ici Touraine, qui habite à Azé-sur-Cher, en Indre-et-Loire, qui a eu 15 000 vies, qui a fait 15 000 choses, et qui a des petites particularités, on te découvre. Emmanuel, tu collectionnes l'eau des fleuves. Marrant, ça, oui. Et des lacs, d'ailleurs.
5: Excellent.
12: Ah, c'est-à-dire que t'as des fioles, des jerrycans. J'ai pas entendu, Emmanuel. Rapproche-toi bien près de ton téléphone pour nous parler.
5: Non, l'eau, c'est bien de l'entendre.
12: Ah oui, tu as raison, mais c'est bien d'entendre l'eau.
13: Comme dirait mon ami Phil, l'eau, c'est la vie.
12: Eh ben oui, alors donc tu connais. Mais t'en as combien? Je sais pas,
5: moi. J'ai 10 litres de l'eau de là.
12: Ouais, et t'en as combien des fioles d'eau à la maison, si c'est une collection?
5: Une trentaine.
12: Une trentaine, c'est pas mal ça, c'est pas mal.
5: Oui.
12: Tu ramènes ça de tes voyages, quoi, notamment du Mékong.
5: Moi, oui, mais aussi des amis qui ont la chance de pouvoir voyager, quoi.
12: Ouais, mais c'est top parce que t'as l'eau du Nil, du Gange, du Loch Ness, presque tous les océans, et t'as même l'eau de la forêt de Brocéliande. C'est génial.
5: Oui, c'est la plus belle, je crois.
12: Ah ben je sais pas, ben on va te faire confiance. C'est breton, donc on va pas te contredire, on va pas contredire les Bretons. Tu es un peu casse-cou. J'ai vu que t'avais sauté d'un pont dans les Alpes.
5: C'est ça, les Alpes mortelles.
12: D'accord, et c'était un pont combien de mètres de haut du coup?
5: 90 mètres.
12: Ah ouais, quand même. Ah non, mais c'est énorme. Avec 90 mètres, c'est... Ben dis donc, t'as pas eu peur? Ça fait mal, ça.
5: Ouais. Non.
12: Bon, bah, écoute, tu ne poses pas de questions. T'as sauté à l'élastique, et t'aimerais faire du parachute, mais t'as pas encore fait ça, le parachute?
5: Non, malheureusement, non.
12: Ok.
5: Non.
12: En revanche, tu as été en Corse, et là, tu as écouté de la musique sous la mer.
5: Oui.
12: C'est-à-dire.
5: Et oui, c'est génial, c'est une super découverte. Je ne savais pas qu'on pouvait visiter comme ça.
12: Ouais, c'est-à-dire que t'es.
5: Une activité qu'un club faisait, moi j'étais adjoint de direction.
12: Ouais.
5: Et j'ai emmené les mômes, voilà, c'était une activité proposée et c'est vraiment impressionnant. Et je pourrais pas le décrire en fait.
12: Non, mais ça s'entend, hein, d'écouter la musique sous la mer, la chasse sous-marine, la pêche en mer, c'est une expérience unique. Allez mon petit Emmanuel, allons-y avec cette question. Là. Ouais, c'est maintenant, elle vaut 3 points. T'aimes les chiffres, t'aimes les maths, t'aimes compter. Très bien. Le compte est bon, allons-y. Quel nom donne-t-on à un mot formé en changeant l'ordre des lettres d'un autre? Quel nom donne-t-on à un mot formé en changeant l'ordre des lettres d'un autre? Attends, je te fais des propositions. Un calligramme, une épigramme, une anagramme, une damidogramme. Top chrono.
5: L'anagramme.
12: Tu dis l'anagramme. On va pas laisser trop de suspense. Oui, c'est une bonne réponse. C'est l'anagramme, un mot ou une expression obtenue en réarrangeant toutes les lettres d'un autre mot sans en ajouter ni en supprimer. Donc chien, par exemple, c'est l'anagramme de niche.
13: Alors, ça fait 6 points pour Alban, 6 points pour Emmanuel. Vous êtes à égalité, les amis. Il restera la question cash pour vous départager et le bingo. Mais là, tout de suite, vous écoutez ici.
12: Ah, j'adore.
13: Et t'adores?
12: Ça, j'aime bien, oui.
13: Ah, bah ouais, c'est quoi? Voilà, allez, c'est Phil Collins.
12: Voilà, je l'avais, hein.
13: Ouais, vous écoutez ici, on vous aime, à tout de suite, mes petits poulets.

0: je la connais par cœur cette chanson.
1: Bien sûr, ouais.
0: Tout hurts, deux cœurs, Phil Collins, le mien.
1: Eh
0: ouais. Ben oui, votre cœur, le mien, nos deux cœurs réunis.
1: Oui,
0: à jamais.
1: Oui, allez, jingle, oh, c'est Diana.
2: Bon. Vas-y. Au taquet.
3: Vous aimez pas les déclarations d'amour, hein.
1: Oh là là, ouais.
2: C'est ici.
1: Allez. Nous sommes avec Alban et Emmanuel, ils ont 6 points chacun. Alors, Alban, il paraît que t'as un défaut, tu organises mal les choses. Ça veut dire quoi, ça? Je sais pas, est-ce que c'est un défaut?
4: J'oublie souvent, je suis peut-être en l'air, donc voilà.
1: Ouais,
4: j'oublie de j'organise très mal les choses.
1: Mais est-ce que t'oublies des trucs graves, tu vois?
4: Oui, j'ai oublié.
1: T'oublies des trucs, voilà, bon, c'est pas grave, c'est pas...
4: Voilà, j'ai oublié par exemple de me présenter au bac, donc...
1: Ça c'est un petit acte manqué.
4: Il y a très longtemps, mais au bac de français, voilà, j'ai oublié de me présenter.
1: Eh ben voilà.
4: Bon. Donc voilà.
1: Pas bien grave. Alors, il paraît que si tu voudrais être,
0: ouais, je cause, c'est bien, ça on aime bien.
1: Je cause très bien la France. Si tu pouvais, tu serais un petit chat.
5: Moi, vouloir être un chat.
1: T'aimes bien les chats, toi?
4: Bah oui, j'en ai deux, ouais.
0: Bah, y a le vieux, oui. 19.
1: Bah il y a le vieux et j'ai pas, il y en a un autre.
4: Oui, il y a un autre, un petit genou, ouais, qu'on a ramené de Serbie justement lors de nos voyages. Voilà, on a craqué, on l'a ramené.
1: Ah. Ok. Alors, il paraît que tu as un porte-bonheur. C'est un collier où il y a la première dent de ta fille qui a été sertie comme un.
4: Je porte aujourd'hui justement.
1: Ah voilà.
4: Voilà.
1: Donc
4: ouais.
1: Tu le tiens bien.
4: Une dent toute blanche. Hein,
1: ah.
4: C'est pas un chicot. Ou...
0: C'est dégueulasse.
1: Chico. Ok. Hein? Alors, si tu devais déjeuner avec quelqu'un, tu déjeunerais avec moi. Ça me fait bien plaisir. Alors, qu'est-ce qu'on mangerait?
4: Une entrecôte avec des frites, non?
0: Ah, ça va pas lui plaire, ça, Valérie.
1: Non, maman, elle va manger plutôt des salades ou du poisson.
0: Petite omelette, elle aime bien sa petite omelette.
1: Petite omelette, elle aime pas bien la. Elle est pas grosse friande de des frites et de la.
0: Valérie, elle mange rien. Je sais pas comment elle fait, elle mange rien.
4: Une belle salade.
1: Allez, une belle salade, une belle omelette.
4: Voilà.
1: Au mieux des lasagnes.
4: C'est
1: allez. En tout cas, on rigolerait bien. Bon, ma chérie, c'est le moment de marquer 5 points, de t'envoler vers les sommets de la gloire. Tiens, je te mets un petit truc.
5: Fruit de la passion.
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5: Fruit de la passion.
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1: Fruit de la passion. Ah, bon, on va arrêter d'écouter Francky Vincent. Ça me donne mal à la tête.
0: Pourquoi?
1: Alors, non.
0: C'est bien.
1: Oui, allez, on va parler de fruits. Alors, écoute bien. Quand on parle de Black Diamond, de pâte de loup ou de rubinette, de quel fruit parle-t-on? Black Diamond, pâte de loup et rubinette, on parle de quel fruit? Top chrono, 10 secondes.
4: Black
1: Diamond, pâte de loup, rubinette.
4: Les pommes.
1: Les pommes, oui. On parle des pommes, bien évidemment. La Black Diamond, c'est une variété rare du Tibet. La pâte de loup, c'est une variété française. Et la rubinette, c'est la Suisse. Bravo, 11 points.
0: Emmanuel, dis donc, c'est pas facile de vous départager tous les deux là depuis tout à l'heure. Hein, donc, là, Emmanuel, 6, peut-être 5 points de plus, on va voir. Alors, on parlait des animaux, on a demandé à l'instant à Alban si c'était un animal, voilà, on a parlé des chats. Toi, si t'étais un animal, est-ce que tu te souviens de ce que tu nous as répondu, ce que tu aimerais être?
7: L'oiseau, je crois.
0: Petit oiseau pour voler, un petit oiseau ou genre l'aigle, un truc un peu majestueux.
7: Pas forcément. Un oiseau pour juste voler quoi.
0: Ouais, voilà.
7: Libre comme Max.
0: Bah oui, voir le monde vu d'en haut, bien évidemment.
7: Voilà. C'est alors ça, juste la chance de voler quoi.
0: Je suis un peu rassuré parce que je sais que toi aussi t'as un porte-bonheur qui est un sac à dos et une serviette de bain. C'est ça?
7: Ouais. Oui.
0: C'est bizarre comme porte-bonheur.
7: À chaque voyage, je m'en sépare pas.
1: Ah, d'accord. Ah, tu l'as pas toute la journée sur le dos.
7: Oui, j'ai mon premier voyage, la première fois que j'ai pris l'avion, je me suis acheté une serviette de bain et j'avais un sac à dos aussi. Et depuis, ils sont avec moi.
0: Bon. Tu es passé dans le JT, alors faut que tu me racontes ça. Quelle occasion tu es passé à la télévision, surtout dans le journal télévisé?
7: Oui, et de Claire Chazal.
0: Dans le journal de Claire Chazal, d'accord. Mais qu'est-ce qui se passait?
7: Ouais,
0: bien sûr.
7: Et donc, c'était pour une mise sous enveloppe dans les élections, en fait, en 95.
0: Ah ouais, ok.
7: Voilà, donc j'ai été recruté, voilà, j'avais 21 ans, bref. Et Donc on a mis la mise sous enveloppe et comme ils n'avaient pas le droit de questionner
0: les politiques,
7: d'autres reportages et je suis passé un dimanche soir.
0: Oh, dis donc alors, c'est la classe à passer.
7: Dans le journal de Claire Chazal.
0: Ah ouais, dans le journal de Claire Chazal, c'est bien. Et puis Emmanuel, tu as aussi monté les marches du Festival de Cannes, dis donc, avec Thierry Lhermitte.
7: Pas rien, c'est vrai.
0: Grande classe, ça. Avec Patrick Timsit également. Enfin voilà, j'ai l'impression que tu as fait plein de choses, tu as vu plein de gens.
7: Oui. Une vie bien remplie. Dans le cadre de l'animation, voilà, quoi. Cannes Junior, en fait, était animateur pour le Festival Cannes Junior.
0: Allez, mon petit Emmanuel, voici ta question. Cinq points. D'accord, on y va. Extrait. Enrouler, chantait Johnny Hallyday. On va parler de route. Tu vas comprendre tout de suite. Je te demande, en 10 secondes, quel est le nom de la mascotte de Michelin ? Top chrono. Le nom de la mascotte de Michelin.
7: Michelin, non ?
0: Je suis en train de réfléchir à Raph et Luigi qui préparent cette question. Ils disent, tiens, on va penser à Bastien. Et bim, il associe ça à Bibendum. Oui, c'est Bibendum, bien sûr. Ben oui, Bibendum, c'est les miches. Les bibes, comme on appelle à Clermont-Ferrand. Bravo.
1: Allez, Alban 11, Emmanuel 11, il ne restera que le bingo pour vous départager. Et tout de suite, on va partir avec la nouveauté de Céline Dion.
0: Ah, on adore le titre, surtout.
1: Bonjour, pardon, merci.
0: Oui. Joyeux bon appétit.
1: Joyeux Noël, bon appétit, à tout de suite, bien sûr.
0: C'est pas mal, ça. À tout de suite, bien sûr. On adore.
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0: Merci.
1: Merci.
0: Oui.
2: Merci.
0: Bonjour.
2: Joyeuse Pâques à
0: Pardon.
2: Demain.
0: Et au revoir.
2: Joyeux Noël.
0: Et
2: surtout,
0: à bientôt, à Paris, en concert.
2: Quand voilà. Même. Et c'est la réclame. Voilà.
0: Et Céline Dion.
2: C'est la réclame.
0: Oui.
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2: Nous sommes au taquet avec Alban, qui a 13, non, 11. J'ai envie de te donner plus.
0: Oui, ça suffit. Là.
2: Allez, elle a 11, Emmanuel a 11 aussi. Alban qui joue avec ici, Drôme Ardèche. Alban qui est fan de Chantal Goya, qui a été voir, grâce à ici, Drôme Ardèche, a été voir son spectacle à Montpellier.
11: C'est Guignol.
2: Hein, voilà. Et elle t'a dédicacé ton vinyle d'ailleurs de ces
11: oui,
2: Guignols.
11: J'ai pu la rencontrer dans sa loge.
2: Ah, c'est magnifique.
11: Alors, elle est trop mignonne.
2: Ces Guignols, Pandi Panda. J'ai pourtant
0: tout ça, quoi.
2: Voilà tout ça.
0: David Croquette.
2: Ouais, David Croquette. Mais surtout
0: ce matin lapin. Quoi.
2: Ce matin un lapin a tué un chasseur.
0: Eh oui.
2: Magnifique, plus beau jour de ma vie. Oui, je le sais, pour ceux qui m'aiment, je déteste qu'on tue des animaux. Et donc, pour t'encourager à gagner ce bingo, je te fais écouter Zazie, tiens.
12: Je suis un homme de Cro-Magnon.
2: Alors, je suis un homme de Cro-Magnon, mais moi, je suis une femme de Cro-Magnon aussi. Voici ton bingo, ma chérie. À mon top chrono, tu vas avoir 10 secondes. Pour me donner un maximum de plats, aliments, boissons, typiques, ça va pas être dur pour toi, qui sont ou bretons ou normands ou les deux. Bref, un max de plats, aliments, boissons, typiques de la Bretagne et de la Normandie. Top chrono, 10 secondes.
11: Alors, les petits cafards, les galettes, les crêpes, les frères bretons, les fouchènes,
2: C'est tout, c'est suffi. Et c'est fini. Tu m'en as donné 5. Il y avait le Queen Amman, évidemment, les sablés, la cotriade, les huîtres, l'andouille de vire, la turgoule, le calva, le cidre, les tripes, la motte de Caen, le livaro, le camembert. Bref, t'as 5.
0: Emmanuel, alors autant Alban a rencontré Chantal Goya, autant toi, c'est Johnny Hallyday. Voiturier, tu l'as vu de très près, tu l'as même ouvert la porte plusieurs fois, quoi.
13: Oui, plusieurs fois, oui.
0: Tu discutais un peu avec lui ou sympa?
13: Non, il m'a dit bonjour monsieur, déjà ça a été énorme.
0: Ben ouais, mais c'est dommage, tu voulais un autographe, t'as jamais osé alors que
13: oui, j'ai pas osé avec son garde du corps et tout, il m'avait dit ok, et puis j'ai. Quelque part, je dirais, j'ai mouillé dans ma culotte.
0: Oh, du ton, alors qu'il était super sympa. Tu aimes Led Zepp également. T'adores les Spice Boys, le punk rock, Earth, Wind and Fire, ou encore Deep Purple.
2: Vous remarquerez que chaque fois qu'il dit rock, il fait rock.
0: Bah oui, un peu comme ça, rock quoi.
2: Et ouais, Deep Purple, comme dit Céline, c'est magnifique. On adore.
0: Deep Purple, pardon, excusez-moi.
2: C'est mauve profond en fait, hein, c'est pourpre profond.
0: Oui, je connais
2: c'est
0: bien.
2: Pas...
0: Allez, voilà. Allons dans un bingo bien profond. Alors, comme vous êtes à égalité depuis le début, là, à 11-11, c'est comme si les compteurs étaient à 0. Elle a 5, il faut que tu fasses 6. 6. Tu fais un point de plus qu'elle, t'encaisses les 10 points, t'es avec nous vendredi, ok?
13: Oui.
0: Allez, Emmanuel, je te demande en 10 secondes, écoute bien, écoute bien. Alors, tu as 10 secondes pour citer un maximum de plats, d'aliments, gastronomie typique du sud, sud-ouest. On est d'accord. Top chrono, 10 secondes.
13: La bouillabaisse, la ratatouille, l'aioli, la daube provençale, les petits tartis,
2: Stop, ça fait 5, ils sont à égalité. Ça veut dire qu'on va vous poser une question pour vous départager.
0: Exactement,
2: pourcentage.
0: Voici cette question, question pourcentage. Il faudra se rapprocher le plus près de la bonne réponse sans la dépasser. Quel est le pourcentage de femmes, tu en as parlé de sapeurs-pompiers, ça tombe bien. Quel est le pourcentage de femmes dans les effectifs des sapeurs-pompiers civils en France? Alban, combien tu dis?
2: Combien de pourcentage de femmes-pompiers?
13: 26.
0: Tu dis combien, Emmanuel? Il faut pas donner la même réponse, hein.
13: 34.
0: Tu dis 34. La personne qui est la plus près de la bonne réponse pour le pourcentage de femmes, et on les salue dans les effectifs des sapeurs-pompiers civils, la bonne réponse étant de 22%, c'est Alban qui gagne.
2: Alban, bravo.
0: Bravo Alban.
2: Alban, tu seras avec nous vendredi pour tenter de gagner le séjour pour le Ici Live de septembre à La Ciotat, avec 3 nuits d'hôtel, des croisières, le voyage en train, ou évidemment, tu gagneras peut-être la machine à café.
0: Bien sûr, mais on ne sait jamais. Non, elle va gagner.
2: Je sens bien.
13: Je suis ravie. J'embrasse Emmanuel.
2: Bravo
0: Emmanuel.
13: Merci Alban. Je suis toujours disponible pour venir.
2: C'est super. Génial. Bon, Alban et Emmanuel, on vous remercie.
0: Merci à tous les deux. Bel été.
2: Voilà, on remercie évidemment Céline à la réalisation, Diana à la technique, professeur Kikandon, maître Kikandon. She's back for the last week of Otake. Et la seule, l'unique, la belle Alex au standard. Évidemment, maître Chonchon.
0: Il était là.
2: Plus que jamais.
0: Plus que jamais jusqu'à vendredi.
2: Jusqu'à vendredi. Il espère que pour cette dernière semaine, il va gagner. Autant vous dire que.
0: Je pose des bougies tous les jours.
2: Voilà, vendredi, il y aura une petite surprise. Ça ne sera pas un bingo, ça sera un vrai faux. Vous verrez, on va bien rigoler.
0: C'est la dernière.
2: Ça sera la dernière. Allez, je vous embrasse très fort, j'embrasse la France, à demain la France, prends soin de toi la France, et j'embrasse triplement les pompiers que j'aime infiniment.
0: Et les 22 femmes pompiers.
2: Bonjour Valentin.
1: Bonjour Valentin.
14: Bonjour Eric, bonjour Valérie.
0: Comment il va?
14: Très bien, je vous remercie.
0: Alors c'est ma France, quel est le menu dans les prochaines minutes?
14: La France sur le front des incendies avec des feux déclarés du nord au sud.
2: Eh ben, on va parler des pompiers, justement, dont on vient de parler.
0: Eh ben, tout de suite, Valentin Bertrand. Ça va vous, Valentin, en ce moment?
14: Eh ben non, mais c'est vrai qu'en effet, c'est vous une question avec la sécheresse, qui évidemment dessèche la végétation. Et nous serons évidemment aussi avec des pompiers dans ma France.
0: Eh ben, c'est à suivre. Merci, Valentin Bertrand. On se retrouve d'ici quelques minutes.
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0: Allez, vive le 13 juillet, vive les balles des pompiers qui n'ont pas lieu. D'ailleurs, soyez prudents, faites attention à vous.
2: Faites attention à vous, je vous aime. 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
0: Et c'est le temps de retrouver donc ma France avec Valentin Bertrand.
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14: Bienvenue dans ma France, avec à la une aujourd'hui du nord au sud de la France, donc face aux incendies et ce triste bilan, le début d'été 2026 est déjà plus dévastateur que toute l'année dernière. Nous saurons dès le début de ce journal en Seine-et-Marne où les moyens inédits sont déployés face aux flammes. Nous entendrons Madeleine, une habitante de 103 ans, aux aguets devant le balai des pompiers.
16: Je suis au bord de la route, j'ai vu les camions avec les citernes d'eau. Il faut attendre parce que pour l'instant, ça brûle toujours.
14: Ça brûle aussi dans le Lot-et-Garonne, à une cinquantaine de kilomètres à l'ouest d'Agen. Dans le Maine-et-Loire aussi, où les 2500 participants d'un festival ont dû être évacués, nous serons à leur côté. Quelle réponse face à la multiplication de ces feux? Nous poserons la question au porte-parole des sapeurs-pompiers, Éric Brocardi. Dans ma France, nous ouvrons aujourd'hui une série de reportages exceptionnels dans les coulisses de la justice. Nous serons aujourd'hui au service du chargé d'instruire les affaires de violence contre les mineurs. Sur la route des vacances, le vélo a conquis de plus en plus de Français. Comment s'équiper avant de partir? Comment s'organiser avec des enfants ou son animal de compagnie? Notre invitée, Mila Cola, nous explique. Elle vient de publier un guide pratique pour celles et ceux qui souhaitent tenter l'expérience. Et puis, J-1 avant la demi-finale France-Espagne, nous vivrons ces dernières heures dans le journal du Mondial avec Bruno Salomon. Le balai des Canadairs se poursuit en Seine-et-Marne. Plus de 800 hectares parcourus par les flammes, soit déjà 5% de la forêt de Fontainebleau. Une dizaine de départs de feu à traiter en parallèle. Vous êtes sur place, Laurent Kramer. Depuis 20 heures maintenant, les pompiers ont mis en place un dispositif hors norme pour faire face aux flammes.
1: Oui, près de 900 habitants évacués ici. Deux Canadairs, deux avions Dash, deux hélicoptères bombardiers d'eau. C'est la première fois qu'autant de moyens sont déployés en Île-de-France. Une fumée épaisse a envahi cette nuit plusieurs villages en lisière de forêt. Catherine et Rudy, 70 ans, ont abandonné leur maison.
17: Ici, c'était pas respirable. On recevait des petits bouts de bois qui arrivaient dans la cour de la maison. Et ça s'est propagé en 2h30, mais ça a été l'enfer.
18: Donc on est resté toute la nuit là-bas, dans la voiture.
1: Le risque du feu qui n'est toujours pas fixé à la mi-journée, mais aussi celui d'être intoxiqué par ces fumées. Les habitants portent des masques de fortune.
19: Parce que les fumées se sont intensifiées à un moment dans la nuit et on s'est retrouvé vraiment fumé. D'un seul coup, l'air est devenu très très très irrespirable.
20: Mais les pompiers ont fait un boulot extraordinaire et toute la nuit, ils ont protégé les maisons. C'est-à-dire qu'ils mettaient à peu près 2 camions par maison.
1: Une stratégie payante, car aucune maison n'a encore été touchée. Des habitants surpris en revanche par l'ampleur et par le nombre de départs de feux simultanés.
21: On n'a pas compris, il était là-bas le feu, on n'a pas compris pourquoi il a démarré là d'un coup.
22: Hein. Ouais. Il est reparti à plus d'un kilomètre, nous on avait passé zéro flammèche au-dessus de nous, on était sur le toit d'une maison.
21: Il y a un agriculteur qui a eu une traînée de 20-30 mètres, c'est plus la question, c'est pas quelqu'un qui a allumé un truc.
18: En plus, on peut revenir.
1: La seule question qui compte, pas de retour possible pour ces habitants tant que le feu n'est pas fixé.
14: Et heureusement donc à ce stade, aucune victime n'est à signaler pour le moment grâce à ces évacuations, mais tous les habitants n'ont pas accepté de quitter leur maison. C'est le cas de Madeleine, 103 ans, entourée de ses deux chats. Elle a assisté, impuissante depuis hier soir, à la progression des flammes.
16: Tout était enfumaillé. J'ai vu les avions, tous les engins pour le feu. Sur la route, je suis au bord de la route. J'ai vu les camions avec les citernes d'eau. Il faut attendre parce que pour l'instant, ça brûle toujours. Ça sent très, très fort. Et puis, c'est vraiment impressionnant de voir sur Noisy, là, juste à côté de chez moi. Et hier soir, on voyait les flammes. Et puis là, ça continue de brûler quand même. J'ai eu pas mal d'amis qui ont été évacués. Moi, je fermais mes volets tranquillement. Je suis restée à la maison. Et moi, je préfère rester à la maison. Malgré que je fais quand même attention. J'ai mon petit sac de préparer et tout. Hein. Alors, je pense que ça va s'arrêter quand même, tous ces incendies, parce que vraiment, ça fait peur quand même.
14: Des images impressionnantes et l'origine de ces multiples feux. Elle interroge le ministre de l'Intérieur, Laurent Nunez, sur place ce matin, évoque la piste d'un incendie volontaire. Une enquête est ouverte par le parquet de Fontainebleau. De la Seine-et-Marne, nous prenons maintenant la direction du Maine-et-Loire, où un autre feu mobilise là 200 sapeurs-pompiers. Le foyer principal est désormais éteint. Il a englouti 2 maisons. Bonjour Fanny Navart.
23: Bonjour.
14: Vous êtes sur place pour Ici Mayenne et vous êtes aux côtés des sinistrés, Fanny, rassemblés dans la salle communale de Torigny-d'Anjou. On est à une trentaine de kilomètres au nord d'Angers, là où la solidarité s'organise.
23: Oui, ils sont une trentaine ce midi à avoir été accueillis dans la salle communale de l'Étang avec des charcutiers, des boulangers du village aussi qui sont venus donner de la nourriture. Ce sont des personnes qui ont été évacuées dès hier soir à cause du risque des flammes. Il y a jusqu'à 80 personnes dans cette salle. La solidarité qui s'organise, vous l'avez dit, aussi avec les agriculteurs qui ont prêté main forte, qui ont donné des coups de main pour éteindre les feux, tremper les fossés aussi pour éviter les reprises de flammes. Des agriculteurs qui ont fait parfois jusqu'à 1 heure de route pour venir aider. Là aussi, ils ont été jusqu'à 80 au plus fort des opérations. Opérations coordonnées par les pompiers. Ils sont 140 du Maine-et-Loire encore ce midi. Ils me disaient tout à l'heure que le risque de reprise était fort ici, à Torigny-d'Anjou, puisqu'il va y avoir du vent qui va se lever dans l'après-midi, plus de la chaleur. Un combo qui est assez explosif pour le feu. Et il y aura donc un risque de reprise des souches qui pourraient se rallumer. Donc il y a encore un gros dispositif qui va être mobilisé jusque tard dans la nuit.
14: Fanny Navarte, d'ici Mayenne, en direct dans ma France. Les pompiers, vous l'avez dit, mobilisés aux quatre coins du pays. Pour en parler, invité de ma France, Éric Brocardi, porte-parole de la Fédération nationale des sapeurs-pompiers. Bonjour à vous.
4: Bonjour.
14: On l'a dit, hein, 32 000 hectares parcourus par les flammes cette année, soit déjà plus que toute l'année 2025, alors que l'été ne fait que commencer. Les pompiers peuvent-ils tenir, Éric Brocardi, une telle cadence ?
4: Sapeurs-pompiers doivent tenir, on doit les encourager, on doit éviter de les solliciter pour rien du tout, pour qu'ils puissent s'inscrire dans une endurance très forte, parce que la campagne feu de forêt, comme vous l'avez vu, a commencé extrêmement tôt, avec une intensité hors norme. Donc le sujet aujourd'hui, c'est de pouvoir essayer de ménager leur intervention et éviter de les solliciter pour rien. Donc aujourd'hui, l'engagement est total. Les sapeurs-pompiers volontaires, comme professionnels, donnent de leur disponibilité, donnent de leur temps.
14: Ça veut dire...
4: Alors qu'effectivement, aujourd'hui, le dispositif est pleinement mobilisé et mobilisable sur l'ensemble du territoire national.
14: Ça veut dire très concrètement des jours de congés, des jours de vacances adaptés auxquels il faut renoncer ?
4: Pour les pompiers volontaires comme professionnels, oui, effectivement, ce sont des projets familiaux qui sont mis à l'arrêt au bénéfice, on va dire, du service des autres. C'est leur altruisme qui parle. Aujourd'hui, l'orientation qui est prise, c'est de solliciter un maximum de sapeurs-pompiers volontaires pour pouvoir armer les véhicules à la fois sur les événements de leur propre département, comme armer des véhicules pour aller renforcer les départements qui en ont la nécessité. Donc, comme vous le voyez, ce sont parfois des véhicules qui partent du nord vers le sud. Et maintenant, on a plus tendance à faire partir des véhicules du sud vers le nord, effectivement à l'illustration de ce qu'il en est de la forêt de Fontainebleau. Donc on est vraiment sur une adaptation permanente des moyens terrestres et aériens pour permettre de lutter et d'afficher toujours cette doctrine nationale d'attaque massive sur feu naissant.
14: Justement, en Seine-et-Marne, 10 foyers sont recensés. Laurent Nunez, le ministre de l'Intérieur, lui-même évoquait ce matin un feu d'origine volontaire. Ça, c'est une constante ou c'est un phénomène qui prend de l'ampleur ?
4: Écoutez, on part toujours du principe que sur 9 incendies sur 10 sont dus à l'activité humaine. 70% sont des actes de négligence dans ces 90% des incendies. Et forcément, on est là dans les 33% où il y a des actes volontaires derrière qui sont nés. Donc forcément, si les conclusions orientent vers l'annonce du ministre de l'Intérieur, effectivement, il faudra prendre toutes les mesures nécessaires pour cesser ces agissements.
14: En Île-de-France, c'est la première fois que des Canadairs sont mobilisés contre un feu. La flotte française, elle compte aujourd'hui 12 appareils. Vous en attendez 4 de plus d'ici 2029. D'ici là, est-ce que l'on peut tenir ?
4: Il faudra tenir quoi qu'il arrive. De toute façon, la solidarité, elle est aussi en provenance des pays d'Europe. Il y a aussi des moyens souples comme l'allocation de moyens aériens type hélicoptère. Bon nombre de départements et des conseils départementaux comme déjà les Alpes-Maritimes, le Var, les Bouches-du-Rhône et aujourd'hui des départements comme l'Allier doivent faire face aujourd'hui à l'allocation supplémentaire de moyens aériens type hélicoptère parce qu'aujourd'hui ça devient aussi une nécessité et c'est les collectivités territoriales qui supportent aussi ces investissements-là pour permettre de continuer à protéger, secourir l'ensemble de la population et l'environnement.
14: Éric Brocardi, de nombreuses villes ont annulé leurs feux d'artifice ce soir et demain. Vous dites quoi aux communes qui ont décidé de maintenir ? C'est irresponsable ?
4: Je pense qu'aujourd'hui, il faut faire preuve de responsabilité. Il faut penser aux sapeurs-pompiers, il faut penser à l'exemplarité. Si des mesures ont été prises de précaution, va falloir s'en garantir. Mais pour autant, aujourd'hui, alors qu'on peut passe des messages de prévention, il est évident qu'on doit montrer forcément l'exemple.
14: Merci beaucoup Éric Brocardi, porte-parole de la Fédération nationale des sapeurs-pompiers en direct dans ma France. Des feux attisés donc par une végétation desséchée, les canicules à répétition. Alors jusqu'à quand va-t-on vivre sous cette vague de chaleur ? C'est à nouveau le scénario du pire qui semble se dégager avec des températures supérieures à 30 degrés jusqu'à jeudi au moins. Ce soir, à 22h, une petite accalmie à l'ouest, 11 départements de la façade atlantique, rétrograde en vigilance orange canicule. De l'Île-de-France au Tarn, 26 resteront demain encore en alerte rouge. Ces températures extrêmes, elles bousculent, on l'a commencé à l'évoquer, les célébrations du 14 juillet. Le plus grand concert de musique classique de France, prévu ce soir au Champ de Mars face à la Tour Eiffel, est décalé de près de 2h. Il débutera finalement à 21h45 à Paris, où le feu d'artifice est maintenu, mais dans la plupart des communes en France et dans une trentaine de départements au moins, la prudence a pris le pas sur le spectacle. D'autres ont changé radicalement leur célébration. À Villeparisis, à l'est de Paris, fini les fusées qui crépitent, remplacées ce soir pour la première fois par une nuée de drones. Un choix gagnant sur tous les plans, Paul Tillier.
5: encadré par deux massifs forestiers, le stade de Villeparisis et sa pelouse jaunisse à vue d'œil.
6: Nous tirions à l'époque le feu d'artifice sur ce terrain enherbé, là.
5: Frédéric Bouche, maire socialiste de la commune.
6: 2022, départ d'incendie. En 7 minutes, moi j'ai vu tout partir et puis on a 4000 personnes qu'il faut faire évacuer. Là, j'ai 4 blessés légers au total.
5: Cette année, pour la première fois, 150 drones illumineront ce soir le ciel pendant un quart d'heure.
6: Là, on n'a pas le choix. Il faut s'adapter. Mais c'est pas que d'aujourd'hui qu'on n'a pas le choix. En fait, ça fait 10 ans, 15 ans qu'on devait déjà avoir eu cette réflexion sur l'adaptation. On a tous ce côté un peu enfant, on a tous envie de voir les feux d'artifice. Alors certes, c'est une frustration, mais c'est une frustration qu'on est capable, toutes et tous, de digérer.
5: Pas question non plus pour le maire de faire appel à des pompiers pour encadrer un éventuel feu d'artifice.
6: Il y aura peut-être des départs de feu ailleurs, c'est-à-dire que notre caserne, elle peut intervenir ailleurs.
5: Chez les habitants, la fin des spectacles de pyrotechnie fera forcément des déçus, mais pas Feriel, 18 ans. Elle préfère les drones plus modernes et moins risqués.
7: Ça permet de protéger notre environnement, la ville, et même aussi renvoyer une image positive envers les autres villes et qu'elles puissent prendre exemple.
5: Au passage, le maire fait quelques économies. 12 000 euros le spectacle de drones contre 17 000 pour un feu d'artifice.
14: Paul Tillier, après 9 jours passés sous un soleil de plomb, cette journée de repos est plus que la bienvenue pour le peloton du Tour de France. Des coureurs usés, rincés. En bas du classement général, les derniers accusent désormais 2 heures de retard sur le leader slovène Tadej Pogacar. Alors pourquoi ne pas partir plus tôt dans la journée? La demande se fait pressante au sein des équipes. Demande aussi relayée par le français Alex Baudin, sans illusion sur le fonctionnement de la grande boucle.
8: Là, c'est quand même un cran au-dessus. On sent que quand on sort du bus, on fait là, ouais, d'accord, là c'est vraiment, vraiment chaud. Et les journées comme ça, elles font mal à tout le monde, je pense. C'est le Tour de France. Le business, c'est la télé. Et la télé, les gens regardent l'après-midi. Donc, je pense que les coureurs vont se battre pour essayer de changer les choses sur des jours comme ça. Mais ça va pas, je pense pas que ça va changer grand-chose.
14: Le Tour de France qui reprend sa route dès demain sur ICI.
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14: Et à 13h13 sur votre radio ICI, c'est une immersion exceptionnelle que nous vous proposons cette semaine dans Ma France, une série de reportages au cœur de la justice, un mois après le scandale déclenché par l'affaire Liana. Les reporters d'ICI Picardie ont pu installer leur micro dans le tribunal judiciaire d'Amiens à la rencontre des femmes et des hommes qui font la justice au quotidien. Plongé aujourd'hui dans un service très sensible, celui des violences intrafamiliales, le VIF. Nicolas Fillon, vous avez suivi une magistrate de permanence en charge de toutes les enquêtes et gardes à vue sur les violences entre conjoints ou sur des mineurs. Attention, je vous préviens, certains passages peuvent choquer.
24: Elle est en première ligne.
25: Des faits de pénétration digitale de la part de son grand-père.
24: La substitute du procureur Marie Cussig de la section VIF mineur au parquet d'Amiens.
25: J'ai actuellement 4 gardes à vue pour des faits criminels qui sont en cours. Viol sur mineur.
24: Sollicitée de toutes parts pendant sa permanence, la jeune magistrate de 29 ans doit jongler entre de multiples procédures sur 3 écrans.
25: Ça, c'est nos logiciels pour suivre les gardes à vue. Alors, on a des codes couleurs bleues, ça veut dire que je n'ai pas encore regardé. Rouge, ça veut dire qu'on le présente à un juge.
24: Il y a aussi une boîte mail sur laquelle tous les partenaires du parquet envoient des signalements de mineurs en danger.
25: Les hôpitaux, l'éducation nationale, le département, les médecins, beaucoup de signalements à traiter. Il faut les traiter au fil de l'eau en priorisant les urgences.
24: Et des urgences, il en tombe en permanence.
25: Allô, là vous m'entendez mieux ?
24: Ça clignote sur l'écran de gauche, le standard téléphonique. Plusieurs appels de policiers ou gendarmes, parfois en attente depuis 20 bonnes minutes.
25: L'exploitation du téléphone, ça a donné quoi ?
24: Micro-casque sur la tête, Marie Cussig s'entretient avec un enquêteur. Objet de la conversation, un homme suspecté de violence et menace de mort sur sa femme et sa belle-fille.
25: Elle a 12 ans.
24: La garde à vue du trentenaire se termine dans une heure à peine. Mais la magistrate envisage de la prolonger. Elle veut creuser davantage sur les faits concernant la mineure. Alors, elle contacte le suspect en visio via une tablette dédiée.
25: C'est moi qui suis actuellement votre mesure de garde à vue.
26: Je suis chamaillée avec ma femme.
25: Alors monsieur, les violences c'est pas des chamailleries. Déjà rien que ce que vous reconnaissez monsieur, c'est pas des chamailleries. Ça c'est pas acceptable. C'est noté monsieur, je vous indique que effectivement je vais prolonger votre mesure de garde à vue pour une durée de 24 heures supplémentaires à compter d'aujourd'hui. Vous pouvez y aller monsieur.
24: Retour à son bureau.
25: En fait ça n'arrête pas, c'est un flot.
24: Marie Cussig court littéralement après le temps.
25: Mais c'est aussi ce qui est grisant dans la permanence, c'est que ça ne s'arrête jamais. Effectivement, il n'y a rien de mieux quand on a ce que nous dit une victime, on lui montre qu'on a réussi à concrétiser ses déclarations et que finalement son agresseur, il est en prison et qu'elle, elle va être auditionnée en tant que partie civile, aller jusqu'à la cour criminelle où on va aux assises. Dans ces moments-là, on se dit, on comprend pourquoi on fait ce métier.
24: À la section violence intrafamiliale mineure du parquet d'Amiens, on essaye de changer de magistrat tous les 3 ans, question d'usure psychologique.
5: Et depuis le mois de juin, un 5e magistrat rejoint ce service. Il représente désormais un tiers des effectifs du parquet d'Amiens. Reportage et dossier complet à lire sur ici.fr et rendez-vous demain, même heure, pour la suite de cette série signée Ici Picardie.
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5: Et si on oubliait la voiture ou l'avion pour partir en vacances, on vous propose souvent sur ici de voyager autrement, pas très loin de chez vous, pour simplement prendre le temps. C'est ce qu'on va s'employer à faire aujourd'hui. Bonjour Mila Cola.
2: Bonjour.
5: Vous venez nous présenter ce livre, Le Voyage à vélo, un ouvrage de plus de 200 pages, un guide pratique en fait pour se lancer à partir et partir à la découverte de notre pays en pédalant. Avant de revenir sur le contenu de ce guide, sur l'équipement indispensable, vos itinéraires coup de cœur, on va d'abord revenir sur votre découverte du vélo et à ce départ en 2017, un petit peu sur un coup de tête.
2: Oui, alors je suis partie en 2017. Pour faire un grand tour d'Europe à vélo. En fait, c'est un mode de transport que je ne connaissais pas. Je n'étais pas cycliste à la base et j'avais envie de voyager autrement, de ne pas consommer la planète et justement, avec tous ces, d'avoir un moyen de transport écologique. Donc, j'avais quand même cette envie d'aller voir ailleurs, de découvrir, de voir des paysages différents, mais tout en préservant, l'environnement. Et donc quand je me suis lancée, effectivement, je suis partie un peu sur un coup de tête, mais ça a duré 6 mois. Donc on a fait j'étais avec mon conjoint, on a fait un tour d'Europe de 6 mois. Et ensuite, en fait, on en a fait notre mode de vie. Donc ça fait depuis 2017 que le voyage à vélo fait partie de notre vie. On est très passionnés par ça.
5: Et alors vous racontez qu'au bout de 5 jours, puisque vous êtes partie très rapidement, vous avez mal au genou, qu'il vous faut 1 mois pour apprécier l'expérience. Est-ce que vous aviez vu, quand on fait le bilan aujourd'hui, un peu trop grand, un peu trop loin ?
2: Alors, je pense que j'étais surtout très mal équipée. En fait, c'est pas qu'on a vu trop loin ou autre. Je pense que il y avait un problème de, on n'était pas vraiment au courant de comment ça se passait, etc. Alors c'est drôle, parce que 2017 c'est pas si loin, mais d'un point de vue voyage à vélo, en 2017 on voyageait pas tant que ça à vélo. En fait, on était encore un peu des énergumènes qui faisaient quelque chose d'un peu fou. Aujourd'hui, on est devenu, en fin de compte, des gens normaux, puisqu'il y a beaucoup de monde qui s'est lancé.
5: Comment
2: qui
5: vous
2: s'est
5: expliquez
2: mis à faire...
5: cet engouement justement pour le vélo?
2: Je pense que grâce au travail européen et au travail qu'il y a eu en France sur la création d'itinéraires qui sont très performants, comme la Loire à vélo, la Vélo Scénie, qui ont été assez précurseurs, ou même l'Avenue Verte London-Paris, qui ont créé vraiment tout un écosystème et qui se développe et se développe face au succès. Donc on a aussi la Vélodyssée, ce sont des itinéraires qui sont aujourd'hui très très connus et qui permettent aux gens de se lancer facilement tout en ayant des infrastructures prêtes à les accueillir. Et donc ça a permis, je pense, de se développer. Il y a eu aussi la vague Covid. Nous, on a vu, on avait notre site internet qui se lançait, mais
5: un blog
2: qui était... Qui était tranquille, qui marchait tranquillement. Et puis quand on a eu la vague Covid, on a eu une explosion sur notre site incroyable.
5: Alors après votre expérience de novice, vous donnez aujourd'hui des conseils à celles et ceux qui veulent se lancer. Alors pour nous, quand on est parti sans préparation comme vous, quelles sont les erreurs justement à éviter?
2: C'est déjà ça va être le vélo, de le prendre bien adapté à soi et surtout d'avoir alors ça c'est un peu technique, mais je pense que c'est vraiment très important d'avoir une excellente transmission, c'est-à-dire au-delà de suffisamment de vitesse, des vitesses qui permettent de bien mouliner en montée, parce qu'en fait il y a beaucoup de poids souvent sur le vélo et ça on l'anticipe pas et c'est ce qui va créer généralement des douleurs. Et il faut également un vélo qui soit bien adapté au voyage. Ça peut se louer, ça peut se trouver sinon pour pas cher en occasion, etc. Mais c'est vraiment important d'avoir un bon vélo. Moi, je trouve que ça m'a changé la vie le jour où j'ai eu un vélo qui est exceptionnel. Et pourtant, c'est un vélo qui ne coûte pas cher. C'était un vélo d'une grande marque. Voilà. Et j'ai voyagé avec plus de 35 000 kilomètres. Il m'a coûté 700 euros. Voilà.
14: Justement, quel est le budget que vous estimez pour celles et ceux qui veulent se lancer dans des vacances à vélo?
2: Ça dépend de comment on voyage. Beaucoup. En fait, on peut aller sur tous les budgets. Ça dépend vraiment de comment on voyage. C'est-à-dire que si on va s'équiper avec le dernier cri, etc., on peut vite monter à 7-8 000 euros entre tout le matériel. Et puis, si on fait attention au budget avec de l'occasion, etc., pour un petit budget, on part 500-600 euros avec le vélo. Hein. On peut trouver facilement.
14: Il y a aussi la question évidemment de l'hébergement. Vous nous donnez des conseils, notamment pour ceux qui veulent bivouaquer et donc réduire le budget de cette expérience à vélo. Vous proposez aussi 15 itinéraires, pas à pas, entre un week-end et plusieurs semaines d'expérience. Quel est, vous, votre préféré ?
2: Alors moi, aujourd'hui, disons que j'aime bien me retrouver dans des endroits où il y a personne, où c'est sauvage. Donc moi, j'ai un gros coup de cœur pour la Vagabonde, qui est le dernier itinéraire que j'ai proposé. En fait, c'est un itinéraire qui est pas forcément adapté aux débutants, sauf ceux qui sont déjà sportifs. Il y a pas trop de soucis techniques. Voilà, c'est juste qu'il y a pas mal de dénivelé, mais si on y va doucement, il y a pas de raison de pas y arriver. Et cet itinéraire, j'ai voulu le mettre quand même pour inspirer, pour montrer ce qu'on peut faire après une petite première expérience, etc. Et parce que notamment, c'est vraiment un coup de cœur pour moi d'être au milieu de la France. Donc la Vagabonde, en fait, elle va de Montluçon à Montèche, un petit peu au sud de Montauban. Donc elle traverse vraiment une zone de la France qui est complètement sauvage, le plateau de Mille Vaches, le Quercy, etc. Donc c'est vraiment... on est tout seul, quoi. C'est trop bien.
14: Alors vous avez continué vos périples à vélo, même après la naissance de votre enfant. Comment est-ce que vous avez fait justement pour rendre ce périple possible avec un enfant en bas âge ?
2: Alors, dans tous les cas, j'ai toujours envisagé de partir avec ma fille. J'ai juste pris de l'équipement. Disons, faut juste s'équiper un petit peu, avoir une bonne remorque, attendre qu'elle tienne bien assis, qu'elle soit assez, qu'elle ait gagné un peu de motricité pour pas non plus avoir trop de soucis dans son développement. Et puis voilà, j'ai attendu qu'elle soit bien. Et puis on est parti, on a pris la remorque et voilà. Voilà, voyager avec nous comme si c'était le voyage normal. On a juste adapté évidemment les étapes. On va beaucoup plus, on va faire des étapes beaucoup plus courtes. On va s'arrêter beaucoup plus souvent. On s'arrête dans les aires de jeu aussi. Donc on visite différemment. On fait le tour des aires de jeu de France à la place des églises. Mais
14: et vous donnez aussi des conseils si pour voyager avec son animal de compagnie. C'est très pratique, très pédagogique, très bien illustré. Merci beaucoup Mila Kola. Je rappelle donc que vous êtes l'autrice de ce livre, Le Voyage à vélo. Chez En Voyage Édition, très beau guide vendu 22 euros. On peut vous lire également sur votre blog Un Monde à Vélo. Et merci à nos collègues d'ici Brézizel pour la liaison technique.
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14: Le journal de la Coupe du Monde, c'est avec vous, Bruno Salomon. Bonjour Bruno.
0: Bonjour Valentin.
14: Bruno, il ne reste que 4 équipes, dont la France, pour espérer décrocher le titre suprême.
0: L'Argentine, Angleterre, Espagne et France, voilà le dernier carré. Alors Argentins et Anglais s'affrontent mercredi à 21h du côté d'Atlanta pour les demi-finales. Et l'Espagne et la France, elles, eh bien, vont s'affronter le 14 juillet, demain à 21h au Texas, à Dallas. Ce match, c'est un vieux classique du football mondial. D'où la méfiance du défenseur tricolore Ibrahima Konaté au moment d'évoquer la sélection ibérique.
3: L'équipe d'Espagne, c'est une nation qui est exceptionnelle avec beaucoup d'individualité. Mais le but, c'est pas de se focaliser que sur un joueur en particulier parce que c'est l'équipe entière qui peut faire mal. Donc, il n'y a pas que Lamine, c'est toute l'équipe. On ne sait pas ce qu'on va avoir face à l'Espagne. Donc, on va peut-être avoir besoin de nos qualités. On va peut-être avoir besoin des consignes aussi du staff, du coach. Mais tout est important pour pouvoir faire un grand match face à cette nation.
0: Et je

0: Cela dit, il n'y a pas de Français dans cette équipe. C'est un énorme carton rouge, bien évidemment. De nombreuses réactions indignées depuis ce week-end. Le Premier ministre actuel espagnol, Pedro Sanchez, s'est fendu d'un tweet. L'Espagne est à ceux qui l'aiment et le font vivre, pas à ceux qui la déshonorent par des déclarations xénophobes. France, on se retrouve en demi-finale et que le meilleur gagne et surtout que le racisme perde. Fin de citation.
1: Et en parlant de carton rouge, Bruno, qui est au sifflet du match demain, rassurez-nous, pas un Argentin.
0: Non, c'est bon, ce sera pas un Argentin, même s'il n'a pas été si mauvais lors du quart de finale pour le sifflet de demain. Eh bien, demain soir, on reste en Amérique du Sud, en revanche, avec comme arbitre central le Salvadorien de 35 ans, Ivan Barton.
2: Salut les amis, dernière semaine, dernière ligne droite, retour à Dallas, Texas. Mais avant, un petit coucou depuis Miami, où j'ai passé le week-end pour Angleterre, alors, Norvège, le quart de finale.
0: On va le réécouter dans quelques instants. On devait avoir l'hymne de la Coupe du Monde qui devait partir dans quelques instants. L'hymne, on rappelle, hein, parce que le vocal d'Amérique, c'est Nicolas Perronnet, le reporter et commentateur pour ici, qui nous fait vivre la Coupe du Monde américaine et qui, comme à chaque journal, eh bien, nous fait voyager, nous raconte ses rencontres. Et là, à 3 jours, il a vu du pays.
2: Salut les amis, dernière semaine, dernière ligne droite, retour à Dallas, Texas. Mais avant, un petit coucou depuis Miami, où j'ai passé le week-end pour Angleterre, Norvège, le quart de finale. Je repars plein d'images en tête. Déjà l'ambiance des supporters anglais au stade, fantastique. Ils étaient 30 000, clairement c'est les meilleurs. Mais ça, on savait, les supporters norvégiens aussi, très très cool. Ils avaient carrément privatisé une partie d'Ocean Drive sur Miami Beach pour leur fameuse célébration rameur. Ils vont nous manquer. Et puis Miami, quoi, le quartier cubain, Wynwood District, les robots, les voitures qui roulent toutes seules, Miami Beach, évidemment, même si c'était plein de sargasses et que ça donnait pas du tout envie de se baigner, tout ça, on valide malgré la chaleur terrible ici, et c'est pas dans le Texas évidemment que ça va s'arranger. Allez, je vais retrouver les Bleus, à demain.
0: Voilà, Nicolas Perronnet, que l'on retrouvera bien sûr demain au micro, aux côtés de Jean-Pierre Blimaud, pour nous faire vivre cette rencontre entre l'Espagne et la France, avec Pierre Clément et aussi avec Charlotte Lorgeret. Vous pourrez suivre cette rencontre sur ici l'antenne, mais aussi sur ici notre chaîne YouTube. Et puis tiens, je vous conseille d'aller sur le site internet DC Men, qui nous propose un très bel article sur un pâtissier qui s'est fait des éclairs avec tous les drapeaux de toutes les équipes de la...
3: Voilà, monde.
0: Et franchement, le drapeau espagnol me donne très très envie d'aller croquer l'éclair du côté de DC Men. Il s'appelle Sébastien, se prénomme Sébastien, il est chef pâtissier à la Maison Légui. Vous pourrez retrouver cet article sur notre site internet. Voilà pour ce qu'on pouvait dire sur cette Coupe du Monde.
1: Merci Bruno Salomon, le journal du Mondial qui nous a bien ouvert l'appétit aujourd'hui. Et puis rendez-vous donc demain, 21h. Cette fois-ci, l'heure est plutôt favorable pour nous pour suivre ce match France-Espagne. C'est la fin de Ma France. Rendez-vous demain à la même heure. Très bon après-midi sur votre radio ici.
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11: Ascension d'école comme des fusées, sprint à plus de 70 km par heure et échappée solitaire de plus de 100 km. Est-ce que les performances du Tour de France sont si exceptionnelles que cela? Alors, pour faire court, oui, c'est hors norme. Alors, regardons d'abord les watts, la puissance développée en appuyant sur les pédales. Désormais, les coureurs ne peuvent plus se passer de leur capteur de puissance pour ne jamais franchir la ligne rouge qui engendrerait ensuite un retour de bâton. Pour faire des comparaisons, on ne va pas utiliser les watts simples, cela dépend trop du contexte et des morphologies des coureurs. Alors on prend le rapport poids-puissance, on divise les watts produits par le poids du coureur. Les coureurs professionnels vont avoir un rapport poids-puissance de plus de 6 watts par kilo. En comparaison, les cyclistes du dimanche, eux, vont plutôt plafonner

vers 3,5 watts par kilo. Pas besoin de vous faire un dessin, ça ne suit pas le rythme. Autre unité de mesure, la VO2 max, c'est la quantité d'oxygène que le corps peut absorber à l'effort. Là aussi, c'est particulièrement important en cyclisme, notamment quand il s'agit de grimper ou de résister sur une longue étape. Pour vous et moi, on estime que cette VO2 max s'établit entre 30 et 50 millilitres d'oxygène par minute par kilo. Avec un entraînement régulier, tout le monde peut augmenter cette valeur de 15 à 20%, mais chez les sportifs de haut niveau, on va retrouver des VO2 max au moins supérieurs à 80 millilitres par minute par kilo. Et les cyclistes sur route, eux, font carrément partie des valeurs les plus élevées avec les skieurs de fond. On dépasse régulièrement les 90, comme pour le quadruple vainqueur du Tour Christopher Froome, proche des limites humaines selon les chercheurs. Et un troisième point, les cyclistes ont des fréquences cardiaques souvent bien plus faibles que le commun des mortels. Et oui, le cœur est un muscle, il s'entraîne. Alors au repos, on considère une fréquence cardiaque à moins de 60 battements par minute comme de la bradycardie. Il faut consulter. Mais pas chez les cyclistes, ça peut tomber entre 30 et 50 battements sans problème. Et ensuite, à l'effort, leur cœur s'emballe simplement moins vite que le nôtre. Bref, ils sont infiniment plus puissants et plus endurants que nous.

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1: À Haute-Rive, ce lundi soir à partir de 20h30, concert de polyphonie corse avec le chœur de Sartène, la référence en polyphonie. Le chœur de Sartène pratique la polyphonie traditionnelle, la polyphonie religieuse franciscaine qui exprime un art humble, beau, soucieux de perfection. Ça se passe à 20h30 en l'église d'Haute-Rive. Cet après-midi à Alba-la-Romaine, moment de détente partagée entre parents, enfants, adultes, amis, dans le muséal. Initiation gratuite au yoga à partir de 6 ans. L'atelier sera animé par Elsa Johannard et il est conseillé de réserver directement au muséal d'Alba-la-Romaine. Dans le cadre des lundis du terroir et des savoirs, partez à la découverte de la tour de l'horloge de Burzé en Ardèche. Elle fut construite en 1906 avec des pierres locales de l'ancien château médiéval. À son sommet, le mécanisme de l'horloge comtoise est classé au patrimoine culturel immatériel de l'UNESCO. Ça se passe à Burzé de 18 à 20 heures. C'est gratuit et sur réservation.
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Merci d'avoir choisi votre radio de proximité ici. C'est Fabien Emo. On va passer ce lundi après-midi ensemble au programme Info Locale, musique, bonne humeur. On s'occupe de tous les amis. Restez à l'écoute. 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On a posté là une carte interactive avec les 14 villages préférés des Français. Cette année, la sélection vous emmène du village médiéval de Marcolès, dans le Cantal, aux ruelles fleuries de Bormes-les-Mimosas, dans le Var, en passant par Lokirek en Bretagne. Bref, sur ici.fr, il y a des idées de visite pour tout votre été. Tout de suite de la musique avec la gagnante de la Starac, Marine, et sa chanson Escroc. Bel après-midi.

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1: Dans Par ici les sorties, je vous propose un bal du 13 juillet, pas comme les autres, à Montélimar ce soir, puisque la ville vous propose un grand concert gratuit de... Allez, je vous laisse.

0: des négresses vertes, vous ne rêvez pas. Ça se passe ce soir à 20h30, place Saint-James à Montélimar. Et vous, pour parler de ce concert qui s'inscrit dans leur grand Zobitour, nous retrouvons le guitariste et chanteur des négresses vertes, Stéphane Molino. Bonjour.
1: Mais bonjour.
0: Vous allez nous faire le bal du 13 juillet. C'est vous qui allez nous faire danser?
1: C'est bien. On aime bien un truc familial, nous.
0: C'est votre public, en fait?
1: Oui, aujourd'hui, le public, il est devenu un peu intergénérationnel. Ça va de celui qui est dans la soixantaine et qui vient avec ses enfants et les petits-enfants. C'est incroyable, mais c'est comme ça. C'est bientôt 40 ans de carrière pour nous, donc c'est la récompense.
0: Vous auriez pensé ça quand vous avez commencé il y a 40 ans, parce que vous étiez empreint de... Il y avait ce côté festif, mais il y avait un côté punk, donc il y a toujours un petit côté rebelle, etc. Et d'être aujourd'hui écouté par plusieurs générations en même temps, de rassembler les gens comme ça, ça dit quelque chose quand même.
1: Ben, c'est une chance, hein. Moi je prends ça comme une chance incroyable. C'est sûr qu'il y a 40 ans, on était très loin de se dire ça. On savait même pas si quelqu'un pourrait nous écouter un jour. Et quand on voit qu'aujourd'hui certaines de nos chansons sont devenues, y a pas un été où t'entends pas voir l'été, et t'entends surtout la voix d'Elno qui 30 ans après sa mort continue de résonner. C'est quand même incroyable, quoi. Et l'aventure des chansons, c'est même plus nous, c'est des chansons qui deviennent pour partie de la vie des gens, et nous on est jusqu'à ta sœur.
0: Une aventure collective, parce que c'est vrai, le groupe, il a beaucoup évolué. Aujourd'hui, vous êtes combien sur scène?
1: Aujourd'hui, on est 6 sur scène. Depuis 2018 qu'on a repris, on est 6 sur scène, et c'est vrai que le groupe évolue, c'est l'histoire des groupes. Aujourd'hui, on pourrait même dire, depuis la formation originale, on a perdu 3 quand même, qui sont décédés, soit Gabi, Zézé et Elno, évidemment. Mais les groupes, c'est l'histoire de la vie. Et je ne vais pas paraphraser le Roi Lion, mais c'est ça en fait. Les gens passent, la musique reste, et c'est finalement ce qui est le plus précieux.
0: Comment est-ce que vous composez un set pour vos concerts? Il y a des passages obligés, j'imagine.
1: Cette tournée, Zobitour, c'était un peu, on s'était dit, après le Mlatour et la célébration des 30 ans de l'album là, on a vu que le public était très content de retrouver les titres phares, ça c'est sûr. Donc on s'est dit, on va faire une tournée un peu best-of des titres. Alors évidemment, les Zobis la mouche, Voilà l'été, L'homme des marais, La bodega, etc. Mais aussi d'aller chercher dans les albums comme Trabendo, où on prend les mégots, on fait Staniega, enfin des chansons qui sont un peu moins connues, mais qui résonnent encore aujourd'hui, malgré tout, par les paroles qu'elles ont ou l'intensité musicale qu'elles déploient, elles résonnent quand même encore. Donc on s'est autorisé ça, de faire une tournée un peu best-of.

0: prennent en cœur les chansons. Au-delà de nous-mêmes, c'est l'histoire de ces chansons, l'histoire de leur création, les paroles qu'elles ont. Aujourd'hui, ça fait du bien, avec les temps qui courent, d'oublier un peu tout ça et de se laisser aller à chanter, à partager des moments musicaux avec le public. C'est ce qu'il y a de plus important.
1: Et c'est ce qu'on fera avec vous à Montélimar. Il va peut-être encore faire un petit peu chaud, mais c'est pas grave, on transpirera avec vous voilà. En dansant. Merci beaucoup d'avoir été avec nous.
0: Ben merci à vous.
1: Stéphane Mélineau, chanteur et guitariste des Négresses Vertes, qui vous attendent ce soir à partir de 20h30 sur la place Saint-James de Montélimar. Profitez-en, c'est tout gratuit.
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0: C'était Stilto, faut que tu m'aimes, sur votre radio ici. Dans quelques minutes, les infos de 14h, mais avant on écoute Chagrin d'amour, car ici, on fait ce qui nous plaît.
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2: Merci pour votre fidélité à votre radio ici, il est 14h. 14h, c'est l'heure de retrouver toute l'info en France et dans le monde en 90 secondes avec Valentin Bertrand.
3: Les moyens sont mobilisés pour éteindre l'incendie de Fontainebleau. Déclaration d'Emmanuel Macron ce midi, alors que la forêt brûle depuis hier soir. Plus de 800 hectares de végétation sont déjà partis en fumée. C'est l'équivalent de 5% du massif forestier. Sur place, deux canadairs ont été déployés, deux Dash, trois hélicoptères et 500 pompiers. Le feu devrait être fixé dans la journée, mais il mettra encore plusieurs jours à s'éteindre. Avec 10 points de départ de flammes le long de l'A6, le ministre de l'Intérieur parle d'un potentiel acte volontaire. Une enquête est ouverte par le parquet de Fontainebleau. Depuis hier soir, 900 personnes ont été évacuées. Heureusement, aucune maison n'est touchée. Il n'y a pas non plus de blessés. Dans le Lot-et-Garonne, un autre incendie est en cours à une cinquantaine de kilomètres d'Agen. 193 hectares de forêt sont partis en fumée et sur l'ensemble du territoire, 32 000 hectares ont brûlé depuis le début de l'année. C'est déjà plus que sur toute la saison 2025. Dans ce contexte, et alors que la canicule assomme toujours une partie du territoire, plusieurs départements annulent leur feu d'artifice du 14 juillet. La Creuse, la Corrèze, la Haute-Vienne, celui de la Tour Eiffel est maintenu ce soir, pas demain, pour ne pas empiéter sur les commémorations de l'attentat de Nice. En revanche, le concert du Champ de Mars prévu ce soir à 20h est décalé aux alentours de 21h45 en raison des fortes chaleurs.
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4: Si vous n'habitez pas en montagne, vous avez peut-être l'impression d'être oublié par le Tour de France. C'est vrai que tous les ans, les Pyrénées, les Alpes et dans une moindre mesure le Massif central, le Jura et les Vosges ont leur part du gâteau. C'est donc pas un hasard de retrouver les Hautes-Pyrénées, les Pyrénées-Atlantiques et la Haute-Garonne dans le top 3 des départements les plus visités par la Grande Boucle. Plus de 105 passages chacun en 113 éditions. Ailleurs, il faut bien souvent patienter pour voir passer le peloton. Quand on fait le bilan, il a fallu attendre les années 60 pour que la course commence à visiter les départements à l'intérieur du territoire. Et oui, jusque-là, le parcours faisait vraiment le tour de la France. Depuis, cela se rééquilibre lentement. L'Indre, qui n'avait jamais vu passer le peloton jusqu'à 1992, est toujours aujourd'hui le département le moins visité, 11 passages, mais on y vient maintenant en moyenne tous les 3 ans. En revanche, certains départements restent dans l'ombre malgré ce rééquilibrage. La Charente, par exemple, dans le top 10 des départements les moins visités, n'a plus vu passer les coureurs du Tour depuis 2007.
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5: Ce début de semaine se déroule une nouvelle fois dans une ambiance caniculaire en Drôme et en Ardèche, avec des températures qui atteignent cet après-midi les 37 degrés sur le sud de nos départements. Après une nuit où le thermomètre reste autour des 19 à 22 degrés sur la vallée du Rhône et le Haut-Vivarais, mardi sera la journée la plus chaude de la semaine, les prévisions annonçant jusqu'à 39 degrés. À partir de mercredi, l'arrivée de précipitations et d'orages permettra le recul progressif des maximales, qui restent cependant très élevées jusqu'à vendredi.
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0: C'était George Harrison sur votre radio ici. Bonjour, soyez les bienvenus. Voilà, si vous nous rejoignez, c'est Fabien Hémeau. Je suis avec vous toute la journée au programme de ces prochaines minutes. Trois chansons françaises à la suite. Mais avant, mon top 3 de l'été. Sur ici.fr, on a réalisé un sondage. En fait, on vous a demandé ce qu'il devait avoir sur la table pour un apéro parfait. Alors, voici le résultat. Troisième position pour les chips. Ça, c'est la base. Deuxième place pour la bière. Oui, selon vous, cette boisson est indispensable pour un apéro parfait. Avec ça, on relâche la pression, avec modération bien évidemment. Et sur la première marche du podium, on retrouve du saucisson. Le saucisson arrive en tête avec 65% des votes. Et bien voilà. Et si vous souhaitez vraiment que tout soit parfait, et bien vous pouvez écouter trois chansons françaises à la suite. C'est ce qu'on vous propose maintenant avec Johnny Hallyday, Oria et Florent Pagny.
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C'était Johnny Hallyday avec Diego, libre dans sa tête, sur votre radio ici. Passez une belle après-midi, à suivre de la musique avec Juliette Armanet, Chris Isaac. Mais avant, c'est l'heure des infos pratiques près de chez vous.

0: Pour répondre, on décrypte quelques expressions que vous avez déjà entendues pendant le Tour de France. Mise en situation, vous êtes sur votre première grande boucle, votre directeur sportif vous demande de prendre l'échappée. Autrement dit, il va falloir accélérer pour sortir du peloton, le gros des coureurs, et faire la course en tête. Manque de peau, l'ordre arrive trop tard, vous avez manqué le bon coup, vous partez, mais zut, vous vous retrouvez intercalé entre ceux de devant et le peloton, vous êtes...
1: En chasse-patate.
0: C'est pas vraiment la meilleure des situations. Heureusement, vous avez la soquette légère et pédalez d'une facilité déconcertante. Bien joué, vous voilà dans l'échappée. Pour reprendre quelques forces, vous commencez à ratonner en bon marlou. Caché au fond du groupe, vous évitez tout simplement de prendre des relais. Ça veut dire pédaler en tête.
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3: À Vallon-Pont-d'Arc, les lundis et jeudis soirs d'été, vivez la préhistoire autrement avec les soirées de Chauvet. À la tombée de la nuit, un parcours lumineux et sonore anime les bâtiments et le parc autour d'une histoire envoûtante. Grâce à la magie de la projection vidéo, du son, de la lumière et de la narration, les visiteurs sont invités à déambuler dans le parc de la grotte Chauvet 2 à la découverte des mythes des origines. Découvrez le parcours lumineux et sonore, les installations ludiques, spectaculaires, poétiques et musicales. Direction la grotte Chauvet 2 à Vallon-Pont-d'Arc. À la Coucourde, dans la région montilienne, demain mardi, participez à la Coucourdoise, 29e édition. Deux courses, une de 6 km et une de 13 km. Le premier départ est donné à 9h30. Pour les 6 km, ce sera à 9h35. La Coucourdoise, c'est à la Coucourde, en région montilienne. Les inscriptions se font sur place à partir de 8h demain matin.
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0: Excellent lundi à l'écoute de votre radio ici. Dans une dizaine de minutes, on retrouve les infos de 15h. Mais avant, de la musique pour rythmer votre journée avec entre autres Bernard Lavillier, l'hymne de la Coupe du Monde également, Shakira, Die Die, ça arrive dans quelques secondes. Mais avant, Louise attaque avec Je t'emmène au vent. Oh oui, tiens, un peu de vent, moi j'ai chaud là. Ah bah ça me fout, hein.
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2: Merci d'avoir choisi votre radio ici. Il est 15h. C'est l'heure de retrouver toute l'info en France et dans le monde en 90 secondes. Avec vous, Valentin Bertrand.
3: L'incendie qui ravage la forêt de Fontainebleau pourrait être d'origine volontaire. Déclaration du ministre de l'Intérieur alors que le feu a déjà parcouru plus de 1000 hectares depuis hier soir. Une enquête a été ouverte ce matin car les pompiers ont découvert une dizaine de points de départ des flammes le long de l'autoroute A6. Dans le Lot-et-Garonne, un autre incendie est en cours à une cinquantaine de kilomètres d'Agen. Et puis dans l'Yonne également, un feu s'est déclaré au niveau de Sens aux abords de la ligne TGV. Tous les trains sont redirigés vers le réseau classique. Depuis le début de l'année en France, les incendies ont ravagé 32 000 hectares de végétation. C'est plus que sur toute la saison 2025. Laurent Nunez, ministre de l'Intérieur, sera l'invité du 20h de France 2 ce soir pour faire le point sur la situation. Le réarmement de la France est tenu. Déclaration du président de la République aux armées ce midi. C'était l'une des promesses d'Emmanuel Macron dès 2017. Augmenter de manière significative le budget de la France et sa va continuer puisque le président mentionne un effort supplémentaire de 36 milliards d'euros pour la période 2026-2030. Emmanuel Macron interpellé par les artistes au Festival d'Avignon, artistes qui lui demandent d'annuler immédiatement les coupes dans le budget de la culture. Ne soyez pas, disent-ils, celui qui aura tout détruit. Enfin, les Bleus sont à l'entraînement aujourd'hui, le dernier avant le très attendu France-Espagne. C'est demain soir en demi-finale de la Coupe du Monde de football.
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4: Ces dernières années, les performances stratosphériques de Tadej Pogacar et Jonas Vingegaard ont relancé les soupçons de dopage qui planent sur le Tour de France. Pourtant, les instances n'ont jamais autant lutté contre ces pratiques. Alors comment ça marche les contrôles antidopage sur le Tour de France? Après l'arrivée de l'étape, le vainqueur du jour et le maillot jaune sont systématiquement soumis au contrôle antidopage. Quelques coureurs sont également tirés au sort chaque jour pour y passer aussi. S'ajoutent à cela des contrôles inopinés à n'importe quelle heure du jour et de la nuit. Pourquoi la nuit? Eh bien c'est important au cas où des produits seraient consommés en fin de soirée et ne laisseraient déjà plus de traces dans les organismes au petit matin. Et il n'y a pas que le dopage des coureurs, l'UCI fait aussi la chasse à la fraude technologique. Inspection des vélos avant et après les étapes avec ces fameuses tablettes qui servent à scanner les vélos, mais aussi une machine à rayons X pour pouvoir fouiller les entrailles des machines et débusquer ces petits moteurs cachés dans les moyeux des roues ou dans les cadres. Sur la première semaine de ce Tour de France 2026, plus de 400 vélos ont ainsi été contrôlés, aucune anomalie n'a été constaté.
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5: Ce début de semaine se déroule une nouvelle fois dans une ambiance caniculaire en Drôme et en Ardèche, avec des températures qui atteignent cet après-midi les 37 degrés sur le sud de nos départements. Après une nuit où le thermomètre reste autour des 19 à 22 degrés sur la vallée du Rhône et le Haut-Vivarais, mardi sera la journée la plus chaude de la semaine, les prévisions annonçant jusqu'à 39 degrés. À partir de mercredi, l'arrivée de précipitations et d'orages permettra le recul progressif des maximales, qui restent cependant très élevées jusqu'à vendredi.
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0: C'était Softcell sur votre radio ici. Merci d'être avec nous. Merci de nous faire confiance. C'est Fabien Emo pour vous accompagner dans ce lundi après-midi. Dans un instant, on écoute trois chansons françaises à la suite. Mais avant, comme le 3, c'est mon chiffre préféré. Voici mon top 3 de l'été. J'ai avec moi le top 3 des destinations préférées des Français pendant les grandes vacances. Troisième place pour Carcassonne. En deuxième position, on retrouve Annecy. Et la destination préférée des Français l'été, c'est à votre avis? Eh bien, c'est l'île de Ré. Comme quoi, pas besoin de faire des kilomètres et des kilomètres pour se relaxer pendant les vacances. En France, il y a tout ce qu'il faut. Voilà. Et sur votre radio aussi, il y a tout ce qu'il faut. C'est l'heure des trois chansons françaises à la suite. Avec entre autres Renaud, Zao de Sagazan et Étienne Dao. Bel après-midi.
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2: Bonjour, je m'appelle Grégory et je vais vous parler du domaine des fauves. À ma connaissance, donc le seul grand parc animalier du département pour apprendre, comprendre et s'émerveiller avec des espèces à poil, mais pas que, puisqu'on retrouve aussi beaucoup de plumes.
0: Partez sur les traces des félins, des lions et des tigres au domaine des fauves. Vous pourrez les observer depuis une passerelle. Venez rugir avec les félins au domaine des fauves de Fitilieu, en Isère.
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2: C'est grâce au passeport de l'été qu'on a pu y aller. Et en fait, on est vachement sensible à la protection du vivant. Le parcours pédagogique est hyper intéressant. Il y a des animations art fixes comme on retrouve un petit peu sur tous les parcs animaliers. On a des loups, alors ils sont bien évidemment pas en liberté, mais on est hyper proches et il n'y a pas de barrière plastique entre nous. On a vraiment la sensation d'être réellement dans le territoire des loups. Non seulement je vais le recommander, mais nous, en tout cas, on va y retourner. Pour toutes les personnes qui ont envie d'apprendre et d'en savoir un petit peu plus sur le vivant.
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0: C'était Miss Maggie avec Renaud sur votre radio ici. Bel après-midi à l'écoute de votre grande radio de proximité. On est là tout l'été, on s'occupe de tout. La musique tiens, revient dans quelques minutes avec Vita et les Bee Gees. Mais avant, c'est l'heure des infos pratiques près de chez vous.
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2: Peut-être n'êtes-vous pas très branché vélo, mais vous vous rendez tout de même sur les routes du Tour de France tous les étés pour voir passer la caravane. Et connaissez-vous son histoire? La caravane publicitaire du Tour de France voit le jour en 1930. Henri Desgranges cherche des fonds pour financer la course. Il vient alors de supprimer les équipes de marque au profit d'équipes nationales. Le directeur du Tour va donc finalement accepter la présence de véhicules publicitaires à l'avant de la course contre un petit billet. Parmi les premières marques qui participent, on retrouvera la Vache qui rit. Dès les premières années, on distribue des centaines de milliers de tablettes de chocolat et bientôt des petits objets avec les noms et logos de marque font leur apparition. Ricard est pionnier en la matière et vient distribuer casquettes et cendriers. Sur la caravane, bientôt, on va aussi retrouver des stars. Joséphine Baker vient promouvoir la banane française. Ricard toujours fait participer Tino Rossi, Charles Trenet, puis Annie Cordy. Là, on est dans les années 60. Et la caravane du Tour sera aussi la scène de l'icône Yvette Horner et de son accordéon. D'abord pour Calor, puis la Suze, installée sur le toit d'une de chevaux. Elle anime la caravane tout au long de l'étape. Plus on avance dans le temps, plus cette caravane grossit. On dépasse la centaine de véhicules dans les années 70. De plus en plus, les marques se distinguent par des couleurs flashy, des chars de plus en plus impressionnants, comme le Stylo Bic, le Grand Lion du Crédit Lyonnais ou encore la Main Verte du PMU. On dépassera même les 200 véhicules au début des années 2000, avant de revenir aujourd'hui entre 150 et 170 pour des raisons de sécurité. La caravane reste un investissement publicitaire majeur pour certaines marques. Cela représente par exemple 50% du budget promotionnel des saucissons Cochonou et de leur mythique Bob à carreaux roses, devenu tellement culte que certains le revendent sur internet. Pas de panique, si vous n'obtenez pas le précieux artefact, vous pourrez tenter d'attraper les éventails distribués par votre radio.

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2: À Haute-Rive, ce lundi soir à partir de 20h30, concert de Polyphonie Corse avec le Chœur de Sartène, la référence en polyphonie. Le Chœur de Sartène pratique la polyphonie traditionnelle, la polyphonie religieuse franciscaine qui exprime un art humble, beau, soucieux de perfection. Ça se passe à 20h30 en l'église d'Haute-Rive. Cet après-midi à Alba-la-Romaine, moment de détente partagée entre parents, enfants, adultes, amis, dans le muséal. Initiation gratuite au yoga à partir de 6 ans. L'atelier sera animé par Elsa Johannard et il est conseillé de réserver directement au muséal d'Alba-la-Romaine. Dans le cadre des lundis du terroir et des savoirs, partez à la découverte de la tour de l'horloge de Burzé en Ardèche. Elle fut construite en 1906 avec des pierres locales de l'ancien château médiéval. À son sommet, le mécanisme de l'horloge comtoise est classé au patrimoine culturel immatériel de l'UNESCO. Ça se passe à Burzé de 18 à 20 heures. C'est gratuit et sur réservation.
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0: Merci d'avoir choisi votre radio ici. On passe ce lundi après-midi ensemble. Info locale, musique, bonne humeur. On s'occupe de tous les amis. Les infos de 16h, c'est dans quelques minutes. Mais avant, de la musique avec les voix de Rick Astley sur votre radio. Soprano, et tiens, petite info, Soprano sera en concert ce jeudi à Saverne dans le Bas-Rhin. Et dans quelques secondes, on écoute Vanessa Paradis avec Be My Baby. Bel après-midi.
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1: Merci d'être à l'écoute de votre radio ici, il est 16h. C'est l'heure de retrouver toute l'info en France et dans le monde en 90 secondes avec Valentin Bertrand.
2: Un nouveau départ de feu en forêt de Fontainebleau. L'incendie continue de progresser de part et d'autre du massif. Les flammes ont déjà parcouru plus de 800 hectares en l'espace de 24 heures. C'est la pire des journées, déclare ce midi le maire de Vaudouy, l'une des communes les plus touchées. Tous les moyens sont mobilisés, assure à l'instant le préfet de Seine-et-Marne. 2 canadaires, 2 dash, 3 hélicoptères et 500 pompiers. On a bon espoir de fixer le feu dans la journée, précisent les autorités, mais son traitement, c'est-à-dire son extinction, pourrait encore prendre plusieurs jours. Des renforts sont attendus de toute la France. Concernant les causes de l'incendie, le ministre de l'Intérieur parle d'une origine volontaire. Une enquête est ouverte par le parquet de Fontainebleau. 44 interpellations ont eu lieu ces derniers jours pour plusieurs départs de feu suspects en France. Laurent Nunez sera l'invité du 20h de France 2 pour faire le point sur la situation. Dans ce contexte, et alors que la canicule assomme toujours une grande partie du territoire, plusieurs départements annulent leur feu d'artifice du 14 juillet. C'est le cas de la Creuse, de la Corrèze, de la Haute-Vienne. Certains sont remplacés par des spectacles de drones. À Paris, le feu d'artifice de la Tour Eiffel est maintenu, tout comme le concert du Champ de Mars, mais il est décalé à 21h45 en raison de fortes chaleurs. Le feu d'artifice, vous pourrez le regarder sur France 2 à partir de 23h. D'ici là, c'est jour de repos sur le Tour de France. Pas d'étape aujourd'hui. Les coureurs font une pause dans le Cantal avant de reprendre la route demain 10h50 au départ d'Aurillac.
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3: Même ceux qui ne suivent pas le Tour de France connaissent son incarnation, le maillot jaune. Pourtant, il n'a pas toujours existé. Il a fallu attendre 1919, 16 ans après la création du Tour de France, pour voir l'arrivée du maillot distinctif pour le leader. Pourquoi jaune? Eh bien, en référence à la couleur des pages de l'Auto, le journal qui organise la course. C'est le Français Eugène Christophe qui l'endosse pour la première fois. Nous sommes le 19 juillet 1919, au départ de la 11e étape à Grenoble. Depuis, le maillot jaune est devenu un mythe. C'est le Belge Eddy Merckx, quintuple vainqueur de l'épreuve, qui cumule le plus de jours en jaune, 111. C'est un tel symbole, ce maillot jaune, qu'il a été adopté par une bonne dizaine d'autres courses en France, sur Paris-Nice et le Critérium du Dauphiné, mais aussi partout dans le monde, en Californie, en Pologne ou encore en Australie. Bref, le maillot jaune du Tour de France, c'est le Graal pour les coureurs, synonyme de gloire, qu'il soit remporté à Paris ou juste porté le temps d'une étape. Il suffit de le revêtir pour entrer dans l'histoire du cyclisme.
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5: Le soleil règne en maître cet après-midi sur la Drôme Ardèche avec un vent de sud qui souffle, des rafales à 55 km/h. La nuit prochaine, le temps sera sec. Demain mardi, Météo France prévoit encore du soleil tout au long de la journée. Un vent du midi plus modéré et des températures maxi qui grimpent un petit peu, autour de 35 à 38 degrés attendus en pleine.
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0: Radio Michel Polnareff sur votre radio locale ici, Drôme-Ardèche. Vous avez fait le bon choix. Bel après-midi avec nous dans un instant. Enya, côté musique. Mais là, tout de suite, on va accueillir Jordan Soubéran, bien sûr, comme tous les jours, pour découvrir ensemble une association locale ou une structure qui œuvre dans les domaines sociaux et culturels sur notre territoire. Bonjour Jordan, de quoi parlons-nous aujourd'hui ?
1: Eh bien, je vous propose de nous intéresser à l'association drômoise Réseau Femmes à l'abri 26, dont la mission principale est d'accompagner et de soutenir des femmes en difficulté. Cette association est née du rassemblement d'un groupe d'habitantes et d'habitants solidaires d'un village drômois, n'acceptant pas de rester inactifs et inactives face à des situations de femmes en détresse. Aujourd'hui, les 33 bénévoles actifs de l'association sont d'une grande aide et il y a deux salariés sur le terrain, Anne Hockey et Anna Mathieu, qui ne chôment pas. Les demandes sont telles qu'il faudrait d'autres postes pour pouvoir aider tout le monde. Depuis 2023, ce sont quelques 80 personnes qui ont été aidées. Pour commencer, il faut bien savoir que chaque activité de l'association a répondu à un besoin repéré émanant du terrain. Ainsi donc, toute femme peut être accompagnée et soutenue par l'association. Il n'y a bien sûr aucun autre critère à remplir que d'être une femme, biologique ou trans. Cela n'a absolument aucune importance. Si vous éprouvez des difficultés dans votre vie de femme, l'association est là pour vous aider. L'association s'est fixé plusieurs missions adaptées à la condition rurale de son territoire d'action qui se situe entre la vallée de la Drôme et la Drôme provençale. L'idée est de pouvoir recevoir les femmes dans ses bureaux, mais aussi et surtout d'aller à leur rencontre grâce à leur camion aménagé en bureau qui permet des permanences itinérantes pour écouter, accompagner, sauver des femmes qui pourraient avoir besoin de parler, de fuir les violences du quotidien et d'être protégées. Les actions des salariés et des nombreuses bénévoles sont d'une puissante sororité. Elles s'évertuent à loger des femmes et parfois aussi leurs enfants pour les sortir de la rue, proposent des activités individuelles et de groupe, des courts séjours chez l'habitant pour favoriser leur rencontre, créer des liens, encourager l'expression. Elles offrent une présence, des conseils et un soutien global, accessible donc même en milieu rural et isolé. Elles effectuent des maraudes sur les lieux de prostitution de rue en Drôme, autour de Valence, le long du Rhône jusqu'en Ardèche et autour de Montélimar. Elles y distribuent du matériel de prévention ainsi que des collations et privilégient la rencontre et le contact humain, le tout dans une dynamique strictement pro-choix. Enfin, sachez que les rencontres avec les femmes bénéficiaires donnent lieu à une analyse de leurs besoins individuels et à un repérage de phénomènes qui leur sont communs pour pouvoir mieux les aider ensuite. Enfin, sachez pour finir qu'un beau projet est en cours. Si vous le souhaitez, vous pouvez aider l'association à le réaliser. L'idée est d'investir la maison de la Colombine, qui est un lieu accueillant, chaleureux et sécurisant, situé à Cré, en milieu rural, et qui serait destiné à des femmes en difficulté. Actuellement, 4 femmes et 8 enfants y sont accueillis. Et le projet actuel est donc de faire de cette maison un espace de vie, de soutien et de créativité. Pour les aider, vous trouvez des infos, rendez-vous sur leur site rfa26.org.
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Aikili, I Follow River sur ici Drôme Ardèche à suivre avant 16h30. Gold, Zazie ou encore Indochine, 16h30. Notre rendez-vous sur la route du Tour. Et puis ensuite, eh bien, nous ferons un petit détour en Drôme Ardèche avec pas mal d'infos pratiques. Les soirées de Chauvet annoncées à Vallon-Pont-d'Arc, à la Coucourde, la Coucourdoise, course pédestre. Et puis demain, mardi 14 juillet, la Bégutte de Mazin avec un grand vide-grenier. On en reparle après le flash de 16h30.

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1: Si vous deviez tricher sur le Tour de France, comment feriez-vous ? Un moteur dans le vélo ? Trop évident. Le dopage ? Un peu trop classique ? Non. Pensez plus grand. Pourquoi pas saboter les vélos de vos adversaires ou bien abandonner votre bicyclette pour un moyen de transport plus rapide. Petit tour d'horizon de la triche d'antan sur le Tour de France. Il n'aura pas fallu attendre longtemps avant que la grande boucle ne devienne victime de son succès et que la triche se multiplie. Dès la deuxième édition, nous sommes en 1904, des coquins tentent de berner l'organisation. À l'époque, le parcours n'est pas surveillé, les étapes partent le soir. Certains profitent donc de l'obscurité pour monter dans des voitures. C'est le cas de Maurice Garin, premier vainqueur du Tour de France, qui se cache sous la bâche de l'automobile de sa maison de cycle. D'autres vont encore plus loin et prennent le train. Les fiefés tricheurs sont pris par la patrouille et exclus. Lucien Potier, deuxième du premier Tour de France, est même radié à vie de l'épreuve. Niveau triche, les premiers Tours de France offrent aussi des affaires d'intimidation, d'agression par des supporters ou encore de sabotage. En 1937, le Français Roger Lapébi chute à l'échauffement. Son guidon avait été scié, une mésaventure qui ne l'empêchera pas de remporter le Tour quelques jours plus tard. Et puis, il y a les filous. Jean Robic, vainqueur du Tour 1947, est trop léger sur son vélo. Il perd du temps en descente face à ses adversaires. Qu'à cela ne tienne, il intervertit ses bidons en haut du col et récupère des gourdes lestées de plomb. Une triche bien mal préparée, son vélo n'a plus le même centre de gravité. Surpris, il va chuter au premier virage.
2: Allez, attention Philippe, le parapet !
1: Mieux orchestrée et peut-être déterminante pour la victoire finale en 1963, Jacques Anquetil contourne une règle, interdiction de changer de vélo au pied d'un col. Son mécano va couper un câble de frein. Cette fois, il faut impérativement changer de matériel. Voilà Anquetil reparti sur un vélo plus léger, de quoi gagner de précieuses secondes et empocher le quatrième de ses 5 Tours de France.
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3: 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À la tombée de la nuit, un parcours lumineux et sonore anime les bâtiments et le parc autour d'une histoire envoûtante. 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

0: Chauvet 2 à la découverte des mythes des origines. 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À la Coucourde, dans la région montilienne, demain mardi, participez à la Coucourdoise, 29e édition de course, une de 6 km et une de 13 km. Le premier départ est donné à 9h30. Pour les 6 km, ce sera à 9h35. La Coucourdoise, c'est à la Coucourde, en région montilienne. Les inscriptions se font sur place à partir de 8h demain matin.
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0: dansons Céline Dion sur ici, Drôme Ardèche, avant d'écouter Steve Miller Band. Place à l'humour, l'humour en tube, comme tous les après-midi. On aime s'y prélasser l'été, la plage bien sûr, mais est-elle bonne pour la santé? Bien, en écoutant certaines conversations ensablées, Fred Ballard en a déduit que l'activité plage n'était pas hyper stimulante pour nos neurones.
1: Tu sais, comme disait Mère Teresa à Nelson Mandela, t'es en train de prendre des coups de soleil, toi tu pèles derrière les oreilles. Mère Teresa disait ça à Mandela.
2: Voilà, alors ça c'est typique de la conversation de plage, ça part un peu dans tous les sens en général, et ça peut aboutir sur des légendes urbaines que l'histoire ne retiendra peut-être pas. La biographie de Mère Teresa en plein soleil, ça tape sur le ciboulot.
1: T'as foutu de la crème ?
3: Où ça ?
1: Derrière les oreilles. De Mandela ?
3: Oh, mais tu te fatigues avec ton Mandela !
1: Mais je m'en fiche pas mal des oreilles de Mandela !
3: Mais
1: je te demande si t'as foutu de la crème derrière tes oreilles à toi !
3: Ouais, c'est bon, je viens d'en remettre.
1: Bah, dis donc, c'est efficace, c'est quoi ta crème là ?
3: Bah, c'est ça,
1: ça. Oh, saloperie, ça coûte la peau du cul, puis ça la protège même pas, tiens.
2: Ah oui, on a tous quelque chose de Maria et Christian Bodin, hein, quand on s'installe les pieds dans le sable face à la mer. C'est comme si l'écran total éteignait la lumière de certaines pièces de notre cerveau. Hein. C'est pas sur une plage qu'on pond les meilleures thèses, mais c'est pas là qu'on glande le mieux non plus.
4: Et la plage, c'est plus pareil quand t'as des enfants. C'est plus un endroit de repos. Ah, c'est fini. Tu passes 2 heures à les préparer eux et leurs affaires. Après, t'as 2 heures où t'es à la plage. Puis après, t'as 2 heures pour ramasser tout le sable qu'ils t'ont ramené. Tu vois ? Et mon fils, je ne sais pas pourquoi, mais pendant ses vacances, son régime alimentaire se composait principalement de sable. Il mangeait un château de sable par jour, tu vois.
2: Bon, bah, on misait tout sur les enfants, vu que le QI des adultes est à son plus bas niveau, mais visiblement, c'est pas celui de Jérémy Croza qui va faire remonter la moyenne. Donc, perdu pour perdu, enterrons nos neurones sur la plage, on les récupérera à la fin des vacances, et en attendant, bah, rions bêtement, cheveux au vent, poil aux dents.
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0: Oh, quel rire inimitable. Thriller, Michael Jackson, Manon Lisa et Scorpion à suivre juste avant 17h. Vous restez avec nous, toute l'actu locale arrive. Et puis, on s'intéressera également à l'actu des offices de tourisme à 17h10 tout à l'heure. Nous serons avec Pauline Guillemin de l'office intercommunal Porte Sud Ardèche.
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1: Ici Drôme Ardèche, la première radio sur l'actualité locale en Drôme Ardèche. Il est 17h, Julien Raymond.
2: Deux rassemblements citoyens se tiennent ce soir à 10 au Parc Boissy au niveau du skatepark à 20h et au stade Louis Gillouin à 20h30 en hommage aux sapeurs-pompiers mobilisés depuis une dizaine de jours face à l'incendie du massif de Justin. Le feu perd de son ampleur depuis ce week-end. Alors c'est le bon moment de dire merci selon Emilien, un Diois à l'origine de cette initiative.
3: Je me suis dit faudrait le faire. Après je me disais quand c'était vraiment le feu, vraiment actif. Actif de partout, c'était la course dans tous les sens. Là, ça a l'air de s'être calmé sur certains secteurs. Du coup, je me suis dit, c'est le moment. Et en plus, c'est un peu symbolique parce qu'on est le 13 juillet. Normalement, demain, c'est les défilés, c'est le jour des pompiers aussi. Donc, je pense que c'était le bon jour pour le faire, quoi. Et puis le faire avant que trop de pompiers partent, parce qu'il y a déjà eu des roulements, il y a des pompiers qui sont partis, il y en a qui sont arrivés. Mais le but, c'est de le faire quand il y a encore quand même pas mal de pompiers qui soient là, quoi. Ça va être sympa de faire des applaudissements pendant un moment, que ça fasse du bruit, quoi. Parce que sans eux, le feu, il sera encore là, même qu'il soit pas fini. Ils ont été là depuis plus d'une semaine et de partout, quoi, de tous les départements.
2: Oui, l'incendie de la forêt de Justin est toujours actif à deux endroits seulement, à côté de Ponté et au niveau du ravin des Chapelets. Ailleurs, les flammes sont maîtrisées par les sapeurs-pompiers. Au total, 32 000 hectares parcourus par le feu depuis le début de l'année en France, soit plus ce que durant toute la saison 2025, indique Laurent Nunez, ministre de l'Intérieur. Pour ne pas prendre de risques inutiles, on le rappelle, 100% des feux d'artifice prévus cette semaine à l'occasion de la fête nationale sont annulés par la préfecture de la Drôme. En Ardèche, pas d'arrêté. Le préfet en appelle à la responsabilité des maires. Il leur demande d'annuler les feux d'artifice en fonction du risque des feux de forêt qui est réévalué chaque jour. La sécheresse particulièrement surveillée par les autorités également, particulièrement précoce et intense dans tout le pays, dit le ministère de la Transition écologique. Situation comparable à celle de 2022, voire même pire pour les sols et les cours d'eau. En Ardèche, la quasi-totalité du département est en alerte renforcée, le niveau 3 sur 4. Dans la Drôme, seul le bassin de la Drôme et de la Valoire sont concernés par ce niveau de vigilance. Bis repetita pour la ligne TGV Sud-Est. Comme hier, de nombreux retards de trains à grande vitesse sont à prévoir cet après-midi et ce soir en gare de Valence et en gare de Valence TGV, jusqu'à 2h30 de retard pour le moment. C'est encore un incendie à proximité des voies qui est à l'origine de ces fortes perturbations. Un incendie à l'est de Sens, dans le département de l'Yonne. Et puis, il y aura bien une minute de silence demain soir en marge de la rencontre France-Espagne à 21h, la demi-finale de la Coupe du Monde de foot. Une minute de silence en commémoration des 10 ans de l'attentat de la promenade des Anglais à Nice. 86 morts et des centaines de blessés le soir du 14 juillet. Christophe Bernard, la météo, un petit point sur la météo.
1: Eh bien, le temps reste sec, ciel entièrement dégagé pour la nuit qui vient, avec toujours un petit peu de vent du sud, mais modéré. Demain mardi, Météo France prévoit encore un temps ensoleillé du matin jusqu'au soir. En journée, le vent du sud soufflera modérément, un petit peu plus modérément qu'aujourd'hui. Les températures maxi attendues en plaine grimpent un petit peu encore de 35 à 38 degrés attendus. Donc, pour mercredi, une journée qui débutera sous un beau soleil et puis en fin de matinée normalement quelques averses et qui pourront tomber ici ou là mais très localement avec risque d'orage qui pourrait se généraliser mercredi dans l'après-midi. On n'en est pas encore là, on va attendre.
2: Très bien.
1: Sur la route
2: comment ça se passe?
1: Prenez la route vous?
2: Non, moi j'utilise mes jambes donc non.
1: Ouais, vous avez raison, sur l'autoroute c'est un petit peu compliqué si vous êtes en direction du sud. Vous rencontrez pas mal de monde avec un trafic ralenti à partir de L'Oriol, l'échangeur numéro 16 sur l'autoroute jusqu'à hauteur de Montélimar Nord et encore un petit peu plus au sud. Donc là, entre L'Oriol et Montélimar Nord, un secteur un peu compliqué. Dans l'autre sens, ça roule bien sur la 7 et sur la 49, pas de difficulté sur les agglos à l'heure qu'il est. Tout va bien encore. Vous nous faites signe, évidemment, si vous rencontrez une difficulté. 04 75 40 10 10.
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1: Voilà l'été, les Négresses Vertes, ça nous rappelle de bons souvenirs, les Négresses Vertes, en concert ce soir, 21h, du côté de Montélimar. Et tout de suite sur Ici Drôme Ardèche.

0: Assurément, l'été sera là, la chaleur aussi, les guitares et l'ambiance avec les Négresses Vertes ce soir, 21h, place Saint-James à Montélimar.
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0: Belle fin d'après-midi avec nous dans un instant les bons plans des offices de tourisme. On va s'intéresser à ce qui se passe du côté de l'office de tourisme Porte Sud Ardèche avec Pauline Guillemin que l'on va retrouver dans quelques instants. Invité tout à l'heure à 17h35 sur ici Drôme Ardèche, Marion Joubert également qui est vidéaste, réalisatrice d'une série de 5 vidéos qui nous parle d'une thématique, accueillir, vivre, travailler en montagne d'Ardèche. Elle nous en dira plus tout à l'heure 17h35. Côté musique, voici l'écran total. Il faut bien ça avec le soleil. Benjamin Biolay.

0: Benjamin Biolay, écran total sur ICI Drôme Ardèche, et on écoutera Abba dans un instant. Mais là tout de suite, c'est l'actualité des offices de tourisme en Drôme Ardèche, et on va aller du côté de l'office de tourisme Porte Sud Ardèche avec Pauline Guimain qui nous accueille. Bonsoir Pauline.
1: Bonsoir Christophe, bonsoir tout le monde.
0: Alors l'office de tourisme Porte Sud Ardèche, définissez-nous un petit peu votre territoire.
1: Alors c'est parti. Alors c'est un territoire qui se trouve au bord de la vallée du Rhône, donc côté Ardèche. Et globalement, on s'étend, on va de Saint-Nazaire-Bressac, Bex, pour les parties les plus au nord. Et ensuite, on descend jusqu'à Valvinière, Saint-Thomé. Et ensuite, on pousse côté ouest, côté massif du Coiron, pour aller du côté de Saint-Martin-sur-la-Vezon, Aubignaz, Alba-la-Romaine. Pour ne citer que ces villages.
0: Voilà, plein de villages du sud Ardèche, voilà. Plein de communes. Alors, il se passe plein de choses. Justement, il y a des animations, évidemment, pendant l'été, à destination de tous les publics et des familles, surtout.
1: Oui, exactement. On propose, en fait, sur les sites dont on s'occupe à l'office de tourisme, donc le château de Rochemort et l'église abbatiale Sainte-Marie à Cruas, des visites plutôt à destination des familles. Donc, par exemple, à Rochemort, il y a une visite sensorielle qui va avoir lieu les mardis et les jeudis matins à 11h. C'est le château du bout des doigts. L'idée, en fait, c'est de vraiment permettre aux enfants de participer à la visite et qu'ils sont un petit peu acteurs. Ils ne sont pas du tout là à nous écouter parler de l'histoire du château. Et ça permet voilà, de rendre quelque chose d'un peu plus ludique et interactif avec les guides qui sont présents. Et à l'église de Cruas, et ben en fait c'est quel décor se trouve dans l'église, et tous ensemble on va essayer de découvrir quels sont ces décors, et à la fin c'est un petit atelier participatif, et pendant la visite il y a des petites surprises, il y a des coffres à trouver, donc voilà, qui permet ensuite de débloquer l'atelier.
0: Voilà, c'est ce que vous appelez des visites sensorielles, donc voilà pour toute la famille. Il y en a plusieurs pendant l'été?
1: Oui, en fait, elles ont lieu principalement entre le 15 juillet et le 21 août, on va D'accord. dire. Les mardis, les jeudis, puis à l'abbatiale, les mercredis.
0: Très bien. Voilà. Bon, ça, c'est noté pour ces visites un peu particulières, effectivement. Ouais. Avec vous, on peut aller à Alba-la-Romaine aussi pour d'autres visites.
1: Tout à fait. On propose aussi des choses pour les plus grands. Et là, donc à Alba-la-Romaine, demain, il y aura une visite du village d'Alba. Et ensuite, on a de la chance, on a un partenaire vigneron, donc qui est la cave Alvalis, qui est située donc à Alba-la-Romaine et Valvinière. Et là, donc à Alba-la-Romaine, après la visite guidée, on se rend au caveau pour découvrir leur travail, et puis aussi une petite dégustation des différentes productions qu'ils ont à disposition.
0: Voilà, on se met au frais dans le caveau.
1: Voilà,
0: hein, c'est plutôt bien pour terminer.
1: Voilà, c'est pas mal.
0: Il n'y a pas de raison de s'en priver. Bon, alors, une fois qu'on a repris un petit peu le frais, on peut enfiler les armures, parce que vous avez des combats médiévaux à nous proposer.
1: Et oui, tout à fait. Alors, peut-être que certains auditeurs ont déjà entendu parler des combats médiévaux au château de Rochemort. Et cette année, on a choisi de délocaliser les combattants. Ils arrivent à se déplacer malgré leurs armures. Et on les a délocalisés dans trois villages, Saint-Vincent-de-Barrès, Saint-Thomé et Aubignaz. Et cette semaine, c'est notre première à Saint-Vincent-de-Barrès. Donc, c'est les combats médiévaux au village de Saint-Vincent-de-Barrès. L'idée, en fait, c'est qu'on va découvrir l'histoire de ce village. On va découvrir aussi quelles personnes, quels habitants habitaient le village. Et en même temps, on va essayer de comprendre comment ils pouvaient se battre. Donc, on va découvrir les gardes, on va découvrir aussi les habitants du bourg, et puis bien sûr les chevaliers. Et tout ça dans une période historique qui est le XIIIe siècle, donc les années 1200.
0: Donc on est comme immergé dans des scènes de la vie à cette époque-là.
1: Voilà, en quelque sorte. Nous, en tant que guide, on va vraiment apporter l'histoire du village et puis un contexte du XIIIe siècle. Et puis Gilles et son équipe de l'Académie d'arts martiaux historiques européens, eux vont vraiment présenter les combats du XIIIe siècle. En costume vraiment du XIIIe siècle.
0: Voilà, c'est assez impressionnant et c'est à vivre, évidemment, la première date cette semaine à Saint-Vincent-de-Barrès.
1: Exactement, le jeudi 16 juillet, donc il y a deux départs. un à 18h30 et un à 20h. Comme ça, voilà, au moins on peut profiter deux fois des chevaliers si on a envie de voir ça.
0: Et on rassure tous les visiteurs, on n'est pas obligé d'enfiler la côte de maille ou l'armure.
1: Non, c'est vrai, ça c'est le privilège des participants de l'académie, mais voilà. Non, pas nous.
0: Parce qu'avec le temps qu'il fait, je pense que ce serait un peu désagréable. Mais
1: oui,
0: voilà une visite tout à fait sympa. Pour visiter donc ces communes avec ces combats médiévaux, on s'adresse aussi à l'Office de tourisme. Il y a plusieurs dates à venir.
1: Oui, alors pour les combats médiévaux et même pour toutes en fait les visites qu'on propose, le mieux c'est de réserver en ligne. Donc on a vraiment une page avec l'agenda et aussi la billetterie de l'Office de tourisme. Hein, donc c'est www.sud-ardèche-tourisme.com. C'est quand même le plus confortable. Sinon, vous pouvez aussi venir dans nos offices de tourisme, hein, le bureau de Cruas, Alba la Romaine et le Teil. Hein, on est ouvert aussi tous les jours. Donc voilà, n'hésitez pas à nous rendre visite et on pourra vous donner toutes les informations complémentaires pour ces visites-là.
0: Voilà, il se passe plein de choses.
1: Exactement, il se passe plusieurs choses. Et puis, bien sûr, hein, sur tout le territoire Port-Sud d'Ardèche, on a beaucoup d'activités, d'associations locales qui animent ce territoire également.
0: Voilà, l'Office de tourisme Porte Sud Ardèche sur internet sud-ardèche-tourisme.com. Merci beaucoup, Pauline Guillemin.
1: Et ben avec plaisir, Christophe.
0: À bientôt chez vous. Merci à vous.
1: À bientôt. Merci.
0: Au revoir.
1: Au revoir.
0: Chose promise, chose due. Côté musique, nous avons Abba, Fernando.

0: bien ça, Fernando. Abba, ça nous rappelle des souvenirs. L'été, il y a ceux qui font leur valise pour partir loin. Il y a ceux qui vident leur valise aussi. C'est le cas de Perrine Clément tout au long de l'été sur ici Drôme Ardèche. Et dans cette valise, chaque objet a quelque chose à raconter. Aujourd'hui, dans la valise de Perrine, un cerf-volant.
1: Dans ma valise, il y a...
2: Attends, j'attache la ficelle. Voilà, mon chéri, tu peux y aller. Comme ça, au moins, je te vois de loin.
1: Un cerf-volant.
2: Il y a une mouette, un papillon, un dragon. C'était quoi son cerf-volant déjà ?

0: Son cerf-volant. C'est l'un des plaisirs simples de l'été. Faire voler son cerf-volant. Imaginez, vous êtes sur la plage, le temps d'un après-midi, le vent fait danser votre cerf-volant et le ciel devient soudain un immense terrain de jeu. Placez-vous dos au vent afin que le cerf-volant soit face à lui. Pour un décollage plus facile, l'idéal est de fonctionner en binôme. Une personne tient la ficelle pendant que l'autre lance le cerf-volant. Ce n'est pas qu'un jeu de plage, c'est un sport avec ses entraînements, ses techniques et ses compétitions. Justement, en avril dernier, lors de la 39e édition des Rencontres internationales de cerf-volant de Berck-sur-Mer, l'équipe de France a décroché le titre de championne du monde de cerf-volant acrobatique. Voilà une équipe qui a le vent en poupe. Et vous, avez-vous un cerf-volant ?
1: Je fais avec le cerf-volant de papa. Il est de deux couleurs, blanc et rouge. Il va à l'eau.
2: J'ai une sorte de malédiction avec ça, mais j'adore le cerf-volant. Il y a beau avoir du vent, les vents sont contraires ou quoi, ou les vents sont contre moi. Et j'arrive jamais à faire voler mon cerf-volant pour montrer à mes filles que je suis fort au cerf-volant.
3: Moi, mon cerf-volant, c'est un gros perroquet tout rouge avec plein d'écailles de toutes les couleurs.
4: Dans ma valise. 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

0: la version acoustique du tube d'Eric Clapton, Leila.
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0: Et on est à vos côtés, bien sûr, même en vacances, sur l'autoroute des vacances, sur la 7 cet après-midi. Quelques difficultés de circulation avec pas mal de monde entre L'Oriol, l'échangeur donc de L'Oriol, échangeur numéro 16, et Montélimar-Nord. Et la circulation dense est en train de se déplacer un petit peu plus au sud. Donc maintenant, on est quasiment entre Montélimar-Nord et Montélimar-Sud. Donc là, voilà, pas mal de trafic en direction du sud. À l'heure qu'il est sur la 7, dans l'autre sens ça roule bien, sur la 49 également on a quand même un fort trafic et puis une zone de travaux depuis le plateau des couleurs jusqu'à la jonction avec la nationale 532 et en direction donc de Romans Bourdeux Péage. Sur le reste du réseau dans les agglos, pas de difficultés particulières à vous signaler, pas d'incident ou accident, mais si vous voulez nous faire signe, nous faire passer une inforoute, vous appelez Mélissa, elle est là pour vous accueillir au 04 75 15 40 10 10.
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0: Oui, là, je crois que ça mérite une mise au point. Marion Joubert est vidéaste, réalisatrice d'une série de vidéos consacrées à la vie en montagne ardéchoise. Autant dire, elle, la mise au point, elle sait ce que c'est. Jackie Quartz également pour débuter cette nouvelle demi-heure et à suivre également Jérémy Frérot.

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0: Frérot par Jérémy Frérot à 6h-20.
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0: On est en montagne d'Ardèche avec la communauté de communes montagne d'Ardèche qui nous invite à découvrir des vidéos signées Marion Joubert qui est vidéaste et qui a filmé justement des habitants de la montagne d'Ardèche. Vous allez nous parler de votre travail. Bonjour Marion.
2: Bonjour.
0: La thématique était accueillir, vivre, travailler en montagne d'Ardèche. Vous avez réalisé à ce jour 5 films, 5 vidéos qui sont visibles sur YouTube. Expliquez-nous comment vous avez travaillé, comment vous avez choisi vos sujets.
2: Pour être tout à fait honnête, il y avait une grosse part d'improvisation en fait, mais comme dans beaucoup de mes projets finalement, là l'idée à chaque fois que j'allais voir les gens, c'était de leur dire bah voilà, vous travaillez, vous faites comme si j'étais pas là et moi je vous prends sur le vif entre guillemets quoi. Donc je les ai vraiment filmés voilà, dans leur travail, donc ce sont les vrais gestes qu'ils ont pas forcément rejoués, ce sont leurs vraies émotions. Voilà, j'ai essayé de retranscrire au maximum quelque chose d'authentique. Je crois que c'était un petit peu ce qui était recherché en fait.
0: Avec la découverte de paysages, de lieux, de personnages, ça vous donne envie de revenir sur ce territoire ?
2: Oh bah oui, moi je suis très curieuse. J'aime beaucoup m'imprégner de l'univers des gens pour le retranscrire au mieux. Et j'aime beaucoup aller à la rencontre, au contact de personnes. Parce que, par exemple, moi ce qui m'a marqué, voilà, bon, moi je suis d'un département qui est quand même très très proche de la montagne ardéchoise. Mais c'est vrai que chez nous, par exemple, on n'a pas tout ce qui est maoche, on n'a pas tout ce qui est, par exemple, culture de châtaigne, etc. Donc, par exemple, ce sont des choses que moi, je connaissais pas. J'ai filmé les castagnades à Saint-Laurent-les-Bains, voilà, qui est un événement centré autour de la châtaigne. C'est des choses que nous, on n'a pas culturellement chez nous. Donc, moi, je suis très friande de ce genre de découverte. Voilà, je suis très curieuse.
0: Eh bien, merci beaucoup, Marion Joubert. Merci de nous avoir parlé de ce travail que vous avez effectué donc sur la montagne d'Ardèche. On invite tout le monde à aller découvrir, évidemment, vos vidéos. Merci, Marion. À bientôt, peut-être, pour d'autres projets, évidemment.
2: Merci beaucoup, c'est gentil.
0: Allez, à présent, on va jouer Drôme ou Ardèche. C'est le principe du jeu, qui est, somme toute, très simple. Une question, 5 secondes pour nous donner la réponse. Drôme ou Ardèche, c'est forcément l'une ou l'autre. Dans quelques minutes, si vous avez la bonne réponse, vous allez emporter des invitations pour aller vous mettre au frais. Ça ne se refuse pas par les temps qui courent. 2 invitations pour un pur moment de bonheur dans une salle de cinéma. Mais oui, 2 invitations cinéma pour aller voir le film de votre choix dans la salle climatisée de votre choix. On ne peut pas faire mieux. Donc appelez-nous pour jouer. 04 75 40 10 10. C'est le moment de vous inscrire. Mélissa vous accueille et on joue ensemble juste après Jeannette et également ZZ Top.

0: Et ben voilà, c'est bon pour les oreilles ça. ZZ Top, give me all your loving à 6h10. On va jouer ensemble, Drôme ou Ardèche. À la clé, deux invitations cinéma pour aller voir le film de votre choix dans la salle de votre choix. Michel veut tenter sa chance. Bonjour Michel.
1: Bonjour.
0: Bonsoir, à l'heure qu'il est, on est presque à l'heure de l'apéro. Michel, vous êtes à Montpellier ?
1: C'est ça, oui.
0: À la maison ?
1: À la maison.
0: Au frais.
1: Il fait très frais.
0: Bon, ben, vous avez de la chance si vous réussissez à garder le frais dans la maison. Impeccable. Bon, néanmoins, on peut aussi aller se mettre au frais dans une salle de ciné. Ça peut être sympa de temps en temps. Donc, deux invitations à saisir avec notre jeu Drôme ou Ardèche. Le principe est simple, Michel. Je vous pose une question. Vous avez 5 secondes pour me dire Drôme ou Ardèche.
1: D'accord.
0: Jusque-là, tout va bien. Attention, oui. Concentrez-vous. On y va, Michel. Où se trouve le cirque de Naves ? Où se trouve le cirque de Naves ? En Drôme ou en Ardèche ?
1: J'irai en Drôme.
0: Oh bah, il est comme ça, Michel. Hop là ! Tac au tac, Michel nous dit en Drôme.
1: Oui.
0: Le cirque de Naves se trouve à Naves. Hein, bref, ça, jusque-là, tout va bien. Et ouais, c'est, et Naves, c'est en Ardèche, Michel. Oh là là là là, ben oui. Le cirque de Naves, c'est en Ardèche. Bon, allez.
1: C'est oui.
0: Soyons sympas, Michel. J'ai une question de rattrapage pour vous. OK ?
1: C'est gentil.
0: Bon. Oui, c'est gentil. Je vous le fais pas dire. Allez, question de rattrapage. Si vous trouvez, vous emportez les invitations cinéma. On est reparti. 5 secondes. Où habitent les Bonilossiens et les Bonilossiennes ? Les Bonilossiens ou les Bonilossiennes ? Ils habitent en Drôme ou en Ardèche ? J'aime bien ça.
1: Je vais dire Ardèche.
0: Eh ben, allez, on change. On fait l'inverse, on dit l'Ardèche. Les Bonilossiens et les Bonilossiennes habitent à Bonlieu sur Roubion. Et c'est donc en Drôme. Eh bien voilà, Michel, nous avons un parcours sans faute, on peut le dire. Oh là là, je suis désolé.
1: Bah, il n'y a pas de mal.
0: Bon, l'essentiel, c'est de passer un bon moment en même temps.
1: Oui,
0: hein, voilà.
1: Amusant.
0: Et puis on apprend des choses aussi, hein, de temps en temps.
1: On est à l'abri de rien.
0: Exactement. Bon ben Michel, revenez quand vous voulez. Vous restez au frais chez vous, mais on vous garde quand même quelques places de ciné. Hein. À bientôt.
1: Merci. À bientôt.
0: Allez, belle fin de journée. Dans un instant, c'est Louane sur ici Drôme Ardèche.
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0: banane.
1: Oui, c'est chien. C'est Louane sur ICI Drôme Ardèche. Dans 4 minutes, toute l'actu locale. On randonnera tout à l'heure aux alentours de 18h15 avec Philippe Poirier qui est accompagnateur. Il nous propose une rando au coucher du soleil à Rochefort en Valden. Restez avec nous pour cette belle idée de sortie. La balade de Jim, là, c'est tout de suite avec Alain Souchon.

0: La balade de Jim, Alain Souchon, très bon début de soirée.
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0: Ici Dromardèche, c'est votre radio, la première radio sur l'actualité locale. 18h, Julien Raymond.
2: L'incendie du Diwa aurait-il pu être maîtrisé plus rapidement ? Oui, répond Marine Tondelier avec plus de moyens, la patronne des écologistes en visite dans la Drôme aujourd'hui. Elle s'est rendue à la ferme des Volonteux, c'est à Beaumont-les-Valences, dans le cadre de sa tournée estivale. L'occasion évidemment de revenir sur notre actualité, l'incendie de la forêt de Justin, toujours en cours. Marine Tondelier dénonce l'inaction du gouvernement.
3: C'est assez tragique et pour le coup, c'est des choses dont on sait tellement depuis longtemps qu'elles vont arriver que le niveau d'impréparation, il est coupable. Et ce qui n'enlève rien à l'absolue mobilisation et au courage des pompiers, des forces de l'ordre et qui font comme ils peuvent. Et en fait, quand t'as pas de canadair, t'as pas de canadair. Les canadairs, donc c'est produit comme leur nom l'indique au Canada, c'est des matériels qui a 30 ans. Hein. La France, sous Édouard Philippe, avait commandé de nouveaux canadairs, mais on sait que les commandes ont été retardées pour des raisons budgétaires, notamment sous le gouvernement Attal, comme si c'était pas urgent et comme si Gabriel Attal, au moment où il était Premier ministre, ne pouvait pas prévoir que des feux de forêt à combattre, on en aurait tout le temps, de plus en plus, et parfois certains étés sur tous les fronts, ce qui va arriver de plus en plus souvent. Et donc ça, il n'y a pas de secret, il faut plus de matériel. Voilà.
2: En attendant ces canadairs, l'évolution de la situation est favorable. L'incendie de la forêt de Justin est toujours actif à deux endroits seulement, à côté de Ponté et au niveau du ravin des Chapelets. Ailleurs, les flammes sont maîtrisées par les sapeurs-pompiers. Ça va mieux et c'est pour cette raison que deux rassemblements citoyens sont organisés à 10 ce soir pour tirer un grand coup de chapeau aux soldats du feu. Prise de parole, applaudissements, des diwas pour dire merci. Ça se passe au Parc Boissy à côté du skatepark à 20h et au niveau du stade Louis-Gilloin à 20h30. La galère encore et encore sur la ligne TGV Sud-Est. Comme hier, de nombreux retards de trains à grande vitesse sont à prévoir cet après-midi et ce soir en gare de Valence et de Valence TGV. Jusqu'à 3h30 de retard pour le moment. C'est encore un incendie à proximité des voies qui est à l'origine de ces fortes perturbations. Un incendie à l'est de Sens dans le département de l'Yonne. À Valence, des coups de feu tirés au quartier du Polygone hier soir vers 22h30 sur un immeuble de la rue Pierre Loti, une quinzaine d'étuis de balles découverts au sol. Le ou les tireurs ont réussi à prendre la fuite sur un deux roues. Peu de temps après, un scooter a été retrouvé brûlé à Port-les-Valences. C'est la deuxième fois en deux semaines que des coups de feu sont tirés dans ce quartier valentinois. Une enquête est ouverte. Pompiers et gendarmes à la recherche d'un homme sans domicile fixe qui s'est jeté dans le Rhône depuis la passerelle piétonne à Tain-l'Hermitage cet après-midi. La brigade nautique des gendarmes est mobilisée pour tenter de le retrouver. Et puis il y aura bien une minute de silence demain soir en marge de la rencontre France-Espagne à 21h, demi-finale de la Coupe du Monde de foot en commémoration des 10 ans de l'attentat de la promenade des Anglais à Nice. 86 morts et des centaines de blessés le soir du 14 juillet. La météo, Christophe Bernard, c'est toujours ces températures très élevées.
0: Ah oui, effectivement. Alors, le vent du sud souffle modérément cette nuit. Le ciel reste dégagé. Le temps est sec demain, mardi. Soleil pour tout le monde, du matin jusqu'au soir. Un vent du sud toujours modéré, mais des températures maxi qui atteindront les 38 degrés. Donc, de 35 à 38 degrés attendus en pleine pour demain. Pour mercredi, une journée sous le soleil. Même si en fin de matinée, on pourra avoir quelques averses et qui vont tourner à l'orage, mais très loin. Localement. Donc quelques risques d'orage éventuellement mercredi dans l'après-midi. Et ensuite on reviendra au soleil pour la journée de jeudi. Voilà.
2: Avant
0: pour la suite.
2: Faire un petit point sur les routes, on apprend à l'instant que la ligne TGV Sud-Est dont on parlait dans le journal est coupée au niveau de Sens. Ça veut dire que ça rallonge encore les perturbations jusqu'à la fin de soirée. Communiqué à l'instant de la SNCF. Sur nos routes, Christophe, je crois que c'est particulièrement chargé sur l'autoroute A7.
0: Oui, même si ça va de mieux en mieux. On avait tout à l'heure pas mal de monde depuis l'Oriole jusqu'à Montélimar. Petit à petit, visiblement, ça se résorbe. On a encore un petit peu de monde au-delà de Montélimar Sud, hein, en direction du Sud. Pour le reste du couloir rhodanien, ça circule sans problème. Sur la Lacrale périphérique de Valence également, en direction de la 49, pas de soucis. Et sur les agglos, eh bien, pas de ralentissement particulier, ni d'incident ou d'accident. Si vous voulez nous faire part de quelque chose, n'hésitez pas. On fait passer vos infos. Route au 04 75 40 10 10.
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0: Allez, avant de parler sport et loisirs, dans une dizaine de minutes, des branches pour débuter cette nouvelle heure sur votre radio locale ici Drôme Ardèche. C'est France Gall.

0: Mauvais conseil, des branches, France Gall.
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0: Ah bah oui, pas question de débrancher, restez avec nous, dans un instant on va randonner, on va se faire plaisir, une rando au coucher du soleil, c'est quand même là qu'on est le mieux, et puis ça donne de beaux paysages, de belles couleurs, ce sera à Rochefort en Valdaine, on va en parler avec Philippe Poirier, accompagnateur pour cette randonnée au micro de Damien Bravé. Pour ceux qui sont pas rando et pas sortis, eh bien on a également les coulisses de la télé, notre rendez-vous dans une demi-heure avec Johan Rock, on va parler de la série documentaire Sale temps pour la planète qui est diffusée ce soir sur France 5 à 21h. On sera avec Mourad Aïtabouche, le réalisateur producteur de cette série à voir sur France 5. Côté musique, on poursuit avec la fièvre, Fever Dream, c'est Alex Warren.

0: Vega, évidemment. Lucas à 18h15.
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0: Sport et loisirs à cette même heure tous les jours de la semaine. Et Damien Bravé, aujourd'hui, on randonne. Ce sera pour jeudi à Rochefort-en-Valdaine.
2: Ce jeudi 16 juillet à Rochefort-en-Valdaine, dans la Drôme, vous pourrez faire une randonnée au coucher du soleil. Et pour vous prendre la main, c'est un guide de moyenne montagne qui vous accompagne, bien sûr, Philippe Poirier. Bonjour.
3: Bonjour.
2: Alors Philippe, pourquoi avoir choisi la fin de journée pour une rando? Ça permet de vivre une expérience différente?
3: Oui, totalement. C'est un moment de la journée où peut-être déjà il fait moins chaud. Mais cette expérience, elle est aussi à l'origine de l'Office de tourisme de Montélimar qui souhaitait offrir un moment de détente, de calme. Je crois que c'est très propice la soirée pour faire ce type d'expérience.
2: Quelles plantes méditerranéennes, quelles espèces rares on va pouvoir trouver là-bas?
3: Tout l'écosystème méditerranéen. Si vous voulez, moi je fais une vulgarisation du milieu naturel, de la botanique, des cultures. Ce qu'on va essayer de voir, c'est de donner plutôt une ambiance du pays à travers sa flore que l'espèce rare qui, quelque part, si elle est rare, autant qu'elle restera.
2: Il y aura quelques oiseaux ou autres animaux qui sont plus actifs en fin de journée?
3: Oui, les oiseaux, un petit peu moins, parce que la fin de journée, c'est une période où peut-être, et déjà cette période de l'année où les oiseaux sont moins actifs et les milieux dans lesquels on va n'ont pas facilement visibles les grands rapaces ou des choses comme ça. On peut observer certaines traces, certaines crottes ou des choses comme ça, mais il est difficile de les voir.
2: Est-ce qu'on pourra découvrir quand même un petit peu aussi l'histoire du château de Rochefort-en-Valdaine?
3: Bien sûr, je ne suis pas historien, mais j'essaie de raconter l'histoire du pays de Rochefort-en-Valdaine, de ce château, son passé, du mieux que je peux.
2: Ce sont quoi les plus beaux points de vue qu'on va pouvoir admirer avec le coucher du soleil, des sommets, des villages qu'on aperçoit par temps clair?
3: Le soleil se couchant à l'ouest, nous allons surtout observer la vallée du Rhône et les monts ardéchois. Il y a la vallée du Rhône et derrière, il y a cette bande de montagnes ardéchoises et ces venoles qui vont apparaître. Et le soleil va se coucher derrière. Comme nous allons observer le coucher du soleil sur le site même médiéval de Rochefort, ça met vraiment une ambiance particulière.
2: Et le sentier, lui, il est principalement en sous-bois, en garrigue ou sur des crêtes?
3: Il va mixer un petit peu tout ça. On a la partie qui va monter, qui va être en sous-bois. Donc on est déjà un petit peu à l'ombre. Et autrement, on va avoir une petite partie descente plus exposée, mais donc comme on est dans la descente, on est moins dans les foies.
2: Il y a des portions qui sont plus exigeantes que d'autres? Il y a un gros dénivelé, par exemple, quelquefois?
3: Non, il n'y a jamais de gros dénivelé, mais les randonnées qu'on propose, randonnées balades, si je peux me permettre, puisque la vitesse où on va déambuler est quand même assez réduite et où on fait beaucoup de pauses pour parler du milieu naturel, font 6 km pour 200 mètres de dénivelé pour celle-ci, pour Rochefort-en-Valdaine.
2: Donc c'est tout à fait accessible aux familles, aux
3: accessible. Par contre, il est conseillé d'avoir quand même des bonnes chaussures de marche ou des bonnes baskets solides, dures, parce qu'il y a quand même des passages où les sentiers sont caillouteux.
2: Et puis on prévoit bien sûr de l'eau, une lampe frontale également pour le soir, des vêtements chauds.
3: Le coucher de soleil, ça amène toujours un peu de fraîcheur. Donc une petite, en ce moment, hein, on va pas parler de vêtements chauds, on va parler peut-être d'une petite veste en plus que son t-shirt. La lampe frontale si on veut, mais on observe le coucher du soleil sur cette sortie de Rochefort-en-Valdaine directement sur le site médiéval, je l'ai déjà dit, mais on est à côté de nos voitures. Donc on n'a pas vraiment besoin, on ne marche pas de nuit pour cette sortie-là.
2: Et puis si on ne peut pas donc participer à cette sortie ce jeudi, il y en aura une autre à Savasse le 20 août.
3: Exactement. Celle-ci est un petit peu différente à Savasse. Elle est un petit peu plus longue, mais guère. Hein. Elle va rajouter 1 km, mais ce kilomètre de plus va se faire après le coucher de soleil, puisqu'on va là cette fois-ci observer le coucher de soleil directement sur la butte qui domine Savasse. Il nous restera ensuite 1 km à faire pour rejoindre nos voitures. Donc pour cette sortie à Savasse, le 20 août, il faudra la lampe frontale.
2: Pour ces deux sorties, attention, parce que le nombre de participants est bien sûr limité, donc renseignez-vous auprès de l'Office du tourisme de Montélimar. Philippe Poirier, merci beaucoup. Je rappelle que vous êtes guide de moyenne montagne et que vous serez donc sur ces deux randonnées, celle à Rochefort-en-Valdaine jeudi prochain et à Savasse le 20 août. Bonne randonnée, bel été à vous, à bientôt.
3: Merci, à bientôt.

0: Quand la ville d'or, Niagara, sur votre radio locale, à suivre Les Innocents avant les infos de 18h30. Et puis notez qu'à 18h45, Daphné Michelin, notre historienne, sera là pour répondre à une question, comme tous les jours. Pourquoi la grotte Chauvet se nomme-t-elle Chauvet? Réponse 18h45.
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0: On était bien sur la plage là, l'autre Finistère, les Innocents sur Isidro Mardèche, la première radio sur l'actualité locale. Bon début de soirée, on fait un point sur l'actu justement, Mathilde Cariou.
1: Un nouveau départ de feu en forêt de Fontainebleau. L'incendie continue de progresser de part et d'autre du massif. Les flammes ont déjà parcouru près de 1000 hectares en l'espace de 24 heures. C'est la pire des journées, déclare cet après-midi le maire du Vaudouet, l'une des communes les plus touchées. Tous les moyens sont mobilisés, assure le préfet de Seine-et-Marne, deux Canadair, deux Dash 3 hélicoptères et 500 pompiers. On a bon espoir de fixer le feu dans la soirée, précisent les autorités, mais son traitement, c'est-à-dire son extinction, pourrait encore prendre plusieurs jours. Des renforts sont attendus de toute la France. Pourtant, les incendies sont partout, dans le Gard, dans le Vaucluse et même en Bretagne, du côté du Cap Fréhel. 35 hectares de landes ont brûlé hier soir. 200 personnes ont été évacuées. C'est le cas de Bernard qui habite la ville de Meunier.
2: Ce matin, en fin matinée, j'étais en train d'aider à faire des sandwichs. On nous a dit qu'il faut évacuer la ville Meunier. On nous a expliqué que c'était les fumées toxiques. C'est que normalement, l'incendie ne va pas revenir sur les villages. C'est juste les fumées. J'espère qu'on va pouvoir rentrer ce soir. Et puis comme là, comme je suis dans le comité des fêtes, j'aide en même temps. Sandwich, jambon, pâté, déjà pour les pompiers, les agriculteurs qui sont venus aider aussi. Et puis on verra ce soir si on fait à manger pour les campeurs et puis les gens des villages.
1: Heureusement, ce soir, l'incendie ne progresse plus, mais les fumées sont encore importantes. Il va falloir attendre un peu encore avant de rentrer chez soi. Depuis le début de l'année en France, les incendies ont ravagé 32 000 hectares de végétation. C'est plus que sur toute la saison 2025. Laurent Nunez, ministre de l'Intérieur, sera l'invité du 20h de France 2 ce soir pour faire le point sur la situation. Jusqu'à 3h30 de retard cet après-midi pour les trains au départ et à l'arrivée de la gare de Lyon à Paris. Ça concerne tous les trains qui partent vers le sud-est. La faute ici encore à un départ de feu en début d'après-midi entre Paris et Tonnerre dans l'Yonne. La voie à grande vitesse a dû être coupée, les TGV détournés par la voie classique. Résultat, Thomas Pinaroli, nouvel après-midi de pagaille pour les voyageurs.
3: Oui, il y a des gens assis partout dans la gare, directement par terre, car le temps commence à être long, en particulier pour les familles comme celle de Véronique qui rentre en Suisse après un week-end à Paris.
4: Pour l'instant, c'est une heure, ouais. On verra. Pas le choix, ouais. On attend. Tant que le train est là, c'est bon. Tant qu'on peut rentrer chez nous, c'est bon.
3: Direction Genève aussi pour Jean-Louis qui agite son éventail car il souffre de la chaleur dans les couloirs bondés de la gare.
5: Je suis resté ici en fait parce que on est en sous-sol, donc on n'est pas exposé au soleil de la verrière du hall principal.
3: Cette pagaille ne fait évidemment plaisir à personne, mais Jean-Louis comprend la situation.
5: La situation, elle est ce qu'elle est. Il y a des départs de feu et la France, visiblement, souffre pas mal. Même par rapport aux autres pays européens, la France en a pris pas mal.
3: Effectivement, c'est la deuxième fois en deux jours que la gare de Lyon est paralysée par un incendie. Ça fait réfléchir Franck, qui lui part à Nice pour le travail, avec au moins 2 heures de retard.
6: Oui, on va réfléchir entre le train et l'avion, franchement. Là, je prends le train par effort écologique, on va dire, mais c'est un effort, en fait.
3: Situation de déjà-vu aussi pour les agents de la SNCF, une nouvelle fois très sollicités cet après-midi.
1: Le reportage Thomas Pinaroli. Les préfets priaient de renforcer la sécurité des lieux fréquentés par la communauté juive. C'est une demande adressée par le ministre de l'Intérieur après la découverte d'une voiture contenant des armes à Sarcelles. 300 personnes ont dû être évacuées. Les services de renseignement soupçonnent un projet d'attentat contre les juifs. Une enquête a été ouverte par le parquet national antiterroriste.

0: Jour de repos sur le Tour de France. Alors que la chaleur pèse lourd sur la grande boucle cette année, les coureurs font une pause dans le Cantal. Un moment crucial, rappelle le directeur du Tour, Christian Prudhomme, à la fois pour les têtes et pour les jambes.
1: Les journées de repos sont toujours très importantes pour les coureurs. D'une part, pour en effet recharger les batteries. Et aussi parce qu'il faut faire très attention. C'est-à-dire que certains coureurs, la journée de repos leur casse le rythme. Et certains sont en difficulté le lendemain. Ça arrivait d'ailleurs régulièrement à Raymond Poulidor. Au lendemain du jeûne de repos, Raymond était toujours en difficulté. Et donc on verra ce que ça donnera demain. Quoi qu'il en soit, sur cette journée, elle sera par ailleurs bien occupée, puisqu'il y aura notamment dans la fontaine de Juniac, un petit village au sud d'Aurillac, un hommage à Charlie Gaulle, vainqueur du Tour 58. Insolation sur la Tour 59, il arrive dans le petit village de Juniac, il se jette dans la fontaine. Et bien, il y aura donc, avec l'épouse de Charlie Gaulle, donc vainqueur du Tour 58, et avec sa fille Fabienne, un rendez-vous avec les élus. Nous serons à Juniac pour rendre hommage au grand champion luxembourgeois.
0: Reprise demain matin, 10h50 au départ d'Aurillac. Enfin, les Bleus étaient à l'entraînement aujourd'hui, le dernier, avant le très attendu France-Espagne. Demain soir, en demi-finale de la Coupe du Monde de football, le match sera bien sûr à suivre sur votre radio et sur ici.fr.
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3: Et à 18h35, un petit coup d'œil sur vos conditions de circulation qui sont de nouveau bonnes sur l'autoroute A7. Il n'y a plus de difficultés en direction du sud, ça roule dans les deux sens. Sur la 49 également, pas de problème à vous signaler et c'est tant mieux. Je regarde le réseau routier en Drôme Ardèche où on vous accompagne évidemment pendant vos vacances ou si vous bossez encore, évidemment. Eh bien, alors qu'il est, franchement, pas de problème. Vous le savez, à tout moment dans la journée, vous pouvez nous faire signe 04 75 40 10 10 pour vos inforoutes.
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3: Sale temps pour la planète, série documentaire à voir ce soir, 21h sur France 5. On en parle dans les coulisses télé dans un instant grâce à Yuan Rock et son invité, juste après David Bowie, China Girl.

0: Quel souvenir, China Girl, David Bowie à 7h20. On va retrouver Johan Rock qui nous rejoint pour Les Coulisses Télé, notre rendez-vous avec le petit écran tous les jours. Vous nous parlez aujourd'hui, Johan, de la série documentaire Sale temps pour la planète qui est diffusée ce soir sur France 5.
1: 19e saison cet été pour cette série qui filme les conséquences du dérèglement climatique à travers le monde. Ce soir, cap sur les sommets des Pyrénées.
2: Ces mêmes glaciers qui sont ultra puissants sont aussi ultra sensibles parce qu'en modifiant de quelques dixièmes de degrés le thermostat atmosphérique, eh bien, ça fond très très vite.
1: Dans les Pyrénées, les glaciers disparaissent. C'est de cette réalité dont traite l'épisode de ce soir. On y voit des paysages magnifiques, d'une nature en souffrance, dont il y a fort à parier que dans quelques années, il ne restera plus grand-chose, comme en témoigne le réalisateur et producteur de la série, Morad Aitabouche.
3: Il y a quelque chose qui est très émouvant, parce que souvent, on humanise les glaciers. Et effectivement, nos images seront des archives pour les années futures. Il y a un enfant de 7 ans dans le documentaire, Pierre René, le glaciologue, lui dit en souriant, ben voilà, lui dans 20 ans il dira, ben voilà, moi j'ai vu le glacier et regardez aujourd'hui il n'y a plus que des palmiers, mais c'est terrible quoi.
1: Depuis 20 ans maintenant, le réalisateur de Sale temps pour la planète traîne sa caméra aux quatre coins du globe. Et s'il constate que le réchauffement climatique nous concerne tous, il a observé aussi que l'impact sur les populations est différent en fonction des régions du monde.
3: Aujourd'hui en France par exemple, lorsque sa maison est menacée parce que la falaise s'effrite et que la maison menace de sombrer, on est indemnisé. Donc ça, c'est plutôt une chance. En revanche, quand vous êtes au Bangladesh, vous perdez tout, l'État ne vous indemnise pas et vous n'avez malheureusement que les yeux pour pleurer. Le changement climatique, c'est vraiment discriminatoire. Mais je dis aussi que les plus pauvres, les plus démunis sont ceux aussi qui ont une capacité à s'adapter beaucoup plus forte que nous qui sommes un peu trop installés dans le confort peut-être.
1: Le journaliste qui, avant de produire cette série sur l'environnement, était reporter de guerre. Et j'en ai profité pour lui demander s'il établissait un parallèle entre conflits internationaux et des règlements climatiques.
3: Le parallèle, c'est les statistiques. Aujourd'hui, 25% des guerres sont liées à la sécheresse, à la raréfaction des points d'eau. On rentre dans une année El Niño qui va être terrible. Je pense à toutes ces populations qui, de toute façon, au Kenya, dans la région du Turkana, j'avais commencé le documentaire en disant « Mais comment peut-on vivre dans une région aussi hostile ?»
1: Sale temps pour la planète consacrée aux Pyrénées. C'est à voir ce soir, 21h, sur France 5.
0: Johan Rock pour Les Coulisses Télé tous les jours à cette même heure et dans un instant Daphné Michelin, notre historienne du patrimoine qui a réponse à tout. Pourquoi la grotte Chauvet s'appelle la grotte Chauvet? Réponse dans un instant après Nena 99 Luftballons.

0: Luft Balloons.
1: Nena, et dans un instant, soirée mondaine, c'est Oria.
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1: Elle a réponse à tout, tous les jours, à 7h moins le quart, Daphné Michelat, notre historienne qui répond à toutes vos questions.
3: Aujourd'hui, je vous emmène au cœur d'un trésor mondial, mais parfaitement local, la grotte Chauvet, l'une des plus anciennes galeries d'art de l'humanité. Et une question simple qui revient très souvent, mais pourquoi s'appelle-t-elle Chauvet ? Après tout, cela sonne presque comme un nom d'artiste.
2: Mais pourquoi Daphné ?
3: En réalité, rien à voir avec un pseudonyme de peintre préhistorique. La grotte Chauvet porte ce nom parce que l'un de ses découvreurs s'appelait Jean-Marie Chauvet, un agent du ministère de la Culture passionné de spéléologie. En décembre 1994, il explore les abords du cirque d'Estre près de Vallon-Pont-d'Arc avec deux amis, Eliette Brunel et Christian Hiller. Ensemble, ils s'aventurent dans une fissure, rampent, progressent et finissent par déboucher dans une cavité immense, figée depuis des millénaires. Une découverte qui changera l'histoire de l'art. Alors vous me direz, pourquoi Chauvet plutôt que Brunel ou Hiller ? Eh bien tout simplement parce que Jean-Marie Chauvet est devenu très vite le premier déclarant officiel dans les rapports et les échanges. Et dans le monde de l'exploration, c'est une règle. Le premier nom cité dans les documents reste celui qui baptise le lieu. La diffusion médiatique a fait tout simplement le reste. Le public s'est habitué, la communauté scientifique aussi, et le nom de Chauvet s'est imposé. Et entre nous, il était quand même l'initiateur de cette belle balade spéléologique. Et puis au fond, ce qui compte n'est pas le nom, mais c'est ce qu'elle renferme. Dans cette grotte, des lions, des rhinocéros, des chevaux, des mammouths, des panthères et même un hibou stylisé. 36 000 ans d'histoire préservée de manière spectaculaire grâce à un éboulement qui a scellé l'entrée pendant des dizaines de millénaires. Les datations au carbone 14, l'étude des couches géologiques et la finesse du trait ont confirmé son âge vertigineux. Et aujourd'hui, grâce à l'espace de restitution Grotte Chauvet 2 Ardèche, chacun peut admirer ses œuvres sans jamais menacer l'original. Alors pourquoi Chauvet ? Eh bien parce qu'un nom restait dans un rapport à travers le monde. Et derrière ce nom, eh bien un patrimoine qui, lui, traverse les âges.
1: Daphné Michelat, notre historienne. Mais pourquoi Daphné ? C'est à retrouver sur le site et sur l'appli ici Drôme Ardèche. Voici Oria.

0: Soirée mondaine à Oria sur votre radio locale. Et avant 19h, on va écouter le très beau duo Andrea Bocelli et Hélène Segarra. Sachez que après les infos de 19h, bien sûr, on a rendez-vous avec les années 80, 100% des 80. C'est Laurent Petit-Guillaume qui est là pour nous accompagner. Et à 20h, les essentiels de Décibel, le best-of avec Émilie Mazoyer et ses invités. On fera un hommage à Frank Sinatra avec Stephen Triffitt. Et Alain Chamfort sera également notre invité tout à l'heure. C'est à partir de 20h.
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2: Les enfants aimaient toucher les peaux de crocodile. 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

0: Vivo Perley, deux magnifiques voix, celle d'André Bocelli et Hélène Segarra. Très bon début de soirée.
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0: Ici Drôme Ardèche, la première radio sur l'actualité locale en Drôme Ardèche. Il est 19h, Mathilde Cariou.
2: Tous les moyens sont mobilisés pour éteindre l'incendie de Fontainebleau. Déclaration d'Emmanuel Macron aujourd'hui, alors que la forêt brûle depuis hier soir. Plus de 1000 hectares de végétation sont déjà partis en fumée. Sur place, deux canadairs ont été déployés, deux Dash, trois hélicoptères et 500 pompiers. Le feu devrait être fixé dans la soirée, mais il mettra encore plusieurs jours, voire plusieurs semaines à s'éteindre. Heureusement, il n'y a aucune victime, aucune maison touchée pour l'instant. 900 personnes ont été évacuées. Mais certaines refusent de partir. Magali Homo, vous êtes chez Madeleine, 103 ans, qui n'a pas voulu évacuer.
3: 50 ans que Madeleine, vieux Genton, habite la commune. Pas question de partir.
4: J'ai des amis qui sont venus pour me faire partir. Je n'ai pas voulu m'en aller. Parce que je suis bien à la maison. Et puis, où aller ? Que là, bah, je suis tranquille. Je ne vois pas le flamme, je ne vois pas rien du tout. Enfin, je verrai ça plus tard.
3: Les canadairs survolent sa maison. Il y a énormément de fumée, mais elle n'a pas peur. Madeleine est bien chez elle, au frais.
4: Ça va bien, vous voyez, je reste à la maison. J'ai mon petit sac qui est préparé. Mes petits chats qui sont là, je fais attention qu'ils ne s'en aillent pas pour pas. Ça va, je ne panique pas trop pour l'instant. Si mon heure est arrivée, ça sera la bonne heure.
3: Pour l'instant, les autorités la laissent chez elle. Sa valise est prête, au cas où. Elle a reçu toutes les consignes.
4: Ferme bien tes volets, reste à la maison, mets de l'eau.
3: En attendant, elle reste dans son fauteuil. Elle pense à toutes les randonnées qu'elle a pu faire dans cette forêt.
4: Bah oui, surtout dans le temps. Dans le temps, j'étais une bonne marcheuse. Je connaissais à peu près tous les endroits qui a brûlé. À présent, bien sûr, je sors beaucoup moins.
3: Madeleine est très croyante. Elle promet de prier ce soir pour tous les sinistrés.
2: Reportage Magali Homo. Avec 11 points de départ de feu, le ministre de l'Intérieur parle d'un potentiel acte volontaire. Une enquête est ouverte par le parquet de Fontainebleau. Et dans ce contexte, alors que la canicule assomme toujours une grande partie du territoire, plusieurs départements annulent leurs feux d'artifice. La Creuse, la Corrèze, la Haute-Vienne, celui de la Tour Eiffel est maintenu ce soir, hein, pas demain, pour ne pas empiéter sur les commémorations de l'attentat de Nice. En revanche, le concert du Champ de Mars qui devait débuter dans une petite heure est décalé à 21h45 en raison des fortes chaleurs. J-1 avant la demi-finale de la Coupe du Monde de football. Les Bleus étaient à l'entraînement aujourd'hui, le dernier avant le très attendu France-Espagne demain soir. Très attendu car les Français font une compétition parfaite depuis plusieurs semaines. Alors où est-ce que vous comptez regarder le match demain ? Est-ce que c'est chez vous ? Est-ce que c'est dans un bar ? En tout cas, difficile de se rassembler entre supporters car les fan zones se font de plus en plus rares, Marine Clette.
5: À Paris, Marseille ou Lyon, aucun endroit précis n'a été mis en place pour suivre les Bleus. Certaines autres grandes villes attendent une possible finale. À Bordeaux, à Rennes, où cela va dépendre de la météo et de la chaleur, la ville de Tours, elle, annule sa fan zone prévue dans un parc. Le risque d'incendie est trop important, selon la municipalité. À Bergerac, dans le sud-ouest, la fan zone est une victime collatérale de la canicule. Plusieurs feux d'artifice dans le département ont été annulés, donc bon nombre d'habitantes et d'habitants vont se rabattre sur celui de Bergerac. Le maire, Fabien Rueux, explique qu'il n'a tout simplement pas les moyens de sécuriser en plus une fan zone.
6: On ne peut pas être partout, entre la police municipale, la police nationale, et là, entre le bal des pompiers à sécuriser la zone du feu d'artifice, le fait qu'on ait énormément de communes pour lesquelles le feu d'artifice est annulé, on va avoir beaucoup de monde sur la commune centre. On manque d'effectifs pour pouvoir sécuriser convenablement l'événement.
5: Ce manque de moyens de sécurité, ça reste la principale raison à l'absence de fan zone. Surtout lorsque la demi-finale tombe un 14 juillet, jour de fête nationale.
2: Effectivement, la plupart des forces de l'ordre seront plutôt sur le Champ de Mars. 2000 pompiers, 4000 policiers sont mobilisés ce soir et demain pour encadrer les festivités, notamment le défilé militaire. Et finalement, tout le monde pourra y assister puisque le QR code censé être obligatoire pour y assister vient d'être annulé par la justice administrative. Enfin, vous l'avez constaté, cet après-midi, pas de Tour de France. Les coureurs ont pu profiter d'une journée de pause bien méritée après des jours à pédaler sous le soleil. En plus, c'était dans le Cantal, une région que le directeur du Tour, Christian Prudhomme, aime tout particulièrement.
7: J'ai découvert le Cantal grâce au cours cycliste, grâce au Tour de France notamment, et nous aurons un passage par le charmant petit village de Payrolles. Payrolles, c'est la première côte répertoriée demain, 14 juillet, dans l'étape, et ce sera la toute première fois que le Tour de France passe dans ce village, et il y a une ferveur, un enthousiasme, une envie. Les banderoles dans Payrolles sont déjà en place depuis plusieurs semaines, et il y a une vraie fierté à accueillir le Tour, et à entendre à la radio, sur les antennes de Radio France, dans tout le réseau ici, le nom de Payrolles, à le lire dans les journaux, dans la presse quotidienne régionale, à le voir sur les réseaux sociaux et à l'entendre bien évidemment dans la retransmission du direct à la télévision.
2: Reprise demain matin, 10h50, et ce sera au départ d'Aurillac.
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0: La météo de votre soirée sur la Drôme Ardèche, un temps sec et un ciel dégagé, de la chaleur encore en soirée. Demain mardi, Météo France prévoit du soleil du matin jusqu'au soir. Le vent du sud soufflera plus modérément et notamment en vallée du Rhône. Les températures maxi attendues pour ce mardi autour de 35 à 38 degrés en pleine.
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9: Bonsoir à tous. Allez, ce soir jusqu'à 20h, c'est un feu d'artifice avant l'heure, de tubes, de toutes les couleurs, de tout style. Un seul point en commun, ils sont tous nés dans les années 80 et ça commence comme ça.

0: Laura Branigan, c'était Self Control.
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0: Encore une chanson qui a eu plusieurs vies. À l'origine, c'est un chanteur italien, Raff, qui l'a composé et l'interprète. On est en 84. La même année, l'américaine Laura Branigan l'enregistre aussi. Résultat, l'italien est numéro 1 en Italie, l'américaine est numéro 1 dans des dizaines de pays, dont la France. Ensuite, ce même titre a connu de nombreuses reprises. Ricky Martin, Sheila, même Sheila. Et maintenant, on va reculer d'une année. 1983, Police rajoute un succès à son palmarès, Every Breath You Take.

0: Dexter, Embrasse-moi idiot. 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Tiens, si vous organisez le bal national ce soir ou demain, bah ça c'est le tube qui met tout le monde d'accord. Petite dédicace au passage aux pompiers qui nous font danser chaque année à cette même époque. Et pour la suite de 100% années 80, dans un instant, un des plus gros vendeurs de disques pendant cette fameuse décennie, une vraie star 80. François Feldman arrive avec Rien que pour toi.
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0: Elsa Johannard et il est conseillé de réserver directement au Muséal d'Alba-la-Romaine. Dans le cadre des lundis du terroir et des savoirs, partez à la découverte de la tour de l'horloge de Burzé en Ardèche. Elle fut construite en 1906 avec des pierres locales de l'ancien château médiéval. À son sommet, le mécanisme de l'horloge comtoise est classé au patrimoine culturel immatériel de l'UNESCO. Ça se passe à Burzé de 18 à 20 heures. C'est gratuit et sur réservation.
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0: Diana Ross, c'était Upside Down.
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0: Et après la diva de la soul music, j'ai choisi le boss, le patron, l'idole nationale, Johnny Hallyday, bien sûr. En 89, sort l'album Cadillac. Toutes les chansons sont écrites par le fidèle Étienne Rodagil et certaines mélodies par David, le fils prodige. C'est le cas du titre Mirador, sur un thème cher à Johnny, hein, l'univers carcéral, la privation de liberté. Le clip est d'ailleurs enregistré dans une prison désaffectée à

0: Michael Field, Tout France. Même si ce n'est pas un hommage au pays de la Révolution, c'est un immense succès en France pour Michael Field. Plus de 200 000 45 tours s'envolent en quelques semaines. À 20h, vous avez rendez-vous avec Émilie Mazoyer et les essentiels de Décibel. Mais avant cela, toujours dans les années 80, George Harrison arrive avec Got My Mind Set On You. Et si vous faites la fête ce soir, je vous la souhaite belle.
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2: Hello.
3: Bonjour, bienvenue dans Décibel. Et bonjour à votre traducteur aussi, Pierre-Édouard Bélanca. Bonsoir Pierre-Édouard.
2: Bonsoir Émilie.
3: C'est Pierre-Édouard qui va nous faire la voix de Stephen Triffitt. Alors avant de parler, Stephen, je propose qu'on écoute l'étendue de vos talents. Voici Sinatra.
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3: Et voici Stephen Triffitt.

0: Bravo, bravo Steven. Steven qui depuis des années donc parcourt le monde en chantant le répertoire de Frank Sinatra. Vous n'êtes pas américain comme Sinatra, vous êtes anglais. Steven, racontez-moi comment vous êtes arrivé à la musique de Frank Sinatra.
1: Well, I first sang a Sinatra song.
2: La première fois que j'ai chanté une chanson de Sinatra, c'était dans un karaoké. Il y a de très nombreuses années à Tenerife.
1: Et un ami
2: et moi a ouvert un bar à karaoké et j'y suis allé pour le soutenir et j'ai bu quelques verres et c'était terminé. Voilà, en karaoké, j'ai chanté New York, New York et les gens ont dit « Wow, tu sonnes comme Frank Sinatra !» Donc je me suis dit « Ok ». Donc je suis fan de Frank depuis 15 ans.
1: I was working in Tenerife, but when I went back to the UK,
2: mais quand je suis rentré en Angleterre, j'ai décidé que comme les gens pensaient que j'avais une voix, je me suis dit que je chanterais dans quelques pubs et quelques clubs. J'ai fait beaucoup d'artistes, donc Frank Sinatra, Elton John, Billy Joel.
1: Everything I sang, people said,
2: tout ce que je chante, les gens me disent « Ah, mais ça sonne comme Frank !» Donc je me suis concentré sur Frank Sinatra. Et puis j'étais dans un programme télé en Angleterre qui s'appelait Star in Their Eyes, où les participants font semblant d'être des gens qu'ils ne sont pas. Et j'ai gagné vraiment la finale, mais j'ai perdu la finale. Et puis après, j'ai été invité à aller aux États-Unis pour jouer le rôle de Frank Sinatra dans un spectacle américain dans la salle Copa.
0: Oui, au Sands.
2: Au Sands,
0: le Sands Hotel, qui est l'hôtel mythique de Las Vegas.
2: À Atlantic City.
0: À Atlantic City. Alors, ce qui est fou, c'est que non seulement votre voix ressemble à celle de Frank Sinatra, mais également votre attitude, et puis vos grands yeux bleus, ne me dites pas. Ce sont des lentilles, Steven, ou ce sont vos vrais yeux bleus comme Sinatra?
1: These are my own eyes.
2: C'est mes vrais yeux.
0: Non, c'est incroyable. Et voilà, et ce look évidemment très chic qu'on adorait chez Frank Sinatra et qu'on retrouve chez vous. Évidemment, aux États-Unis, en Angleterre, j'allais dire dans le monde anglophone, Sinatra, c'est une religion. Comment trouvez-vous le public français par rapport au répertoire de Sinatra?
1: I find the French audience very, very good.
2: Je trouve que le public français est très bon, même s'ils ne comprennent pas ce que je dis entre les chansons. Ils comprennent la musique.
1: Et
2: puisque la musique est internationale, Frank Sinatra, comme vous l'avez dit, est international. Donc, tout le monde a sa chanson préférée. Chaque pays a sa chanson préférée. Et en Europe,
1: the favorite songs.
2: Une des chansons favorites, c'est Strangers in the Night.
1: Everybody loves Strangers in the Night.
2: Tout le monde aime Strangers in the Night ici.
1: Frank Sinatra hated that.
2: Frank Sinatra détestait cette chanson.
0: Et vous l'aimez? You like it? Hated...
2: Il détestait. Ouais, moi je l'aime bien.
1: He also hated My Way.
2: Il est détesté également My Way.
1: Or Comme d'habitude, as you call it.
2: Yes. Comme d'habitude, comme vous l'appelez ici.
0: Comme d'habitude. Bienvenue en France,
1: that's
0: Steven.
1: The one, yeah.
0: Alors Sinatra, les amis, c'est pas compliqué, évidemment, c'est une légende américaine. 150 millions de disques vendus, 2000 chansons enregistrées sur 59 albums studio. Enfin, c'est absolument incroyable la carrière de cet artiste. Et donc avec nous ce soir, il y a Steven Triffitt, un artiste anglais qui chante partout dans le monde depuis des années les chansons de Frank Sinatra. Je crois que le premier album que vous ayez acheté de toute votre vie, hein, quand vous aviez 13 ans, Steven, c'était Frank Sinatra.
1: Yes, it was.
2: Oui, c'était le cas.
1: Everybody else was listening to punk.
2: Tout le monde écoutait du punk.
1: And I bought my first Frank Sinatra.
2: J'ai acheté mon premier album de Frank Sinatra.
1: Of different songs of his.
2: Un mélange, une compilation de différentes chansons.
1: I was the nerd.
2: Oui, j'étais un nerd, en quelque sorte.
0: Ah, c'est génial. Alors, ça vous a emmené très loin, quand même, cette histoire de Sinatra. Vous le racontiez tout à l'heure, à la télé, puis aux États-Unis, qui est quand même le pays de Sinatra. Ça les énerve pas, les Américains, que ce soit un Anglais qui chante mieux qu'eux-mêmes les chansons de leur idole?
1: They didn't know I was English.
2: Ils savaient pas que j'étais anglais.
1: The director of the show,
2: le réalisateur, le metteur en scène du spectacle et les gens qui étaient avec moi dans le spectacle savaient que j'étais anglais, mais le public ne le savait pas jusqu'à ce que ce soit annoncé.
1: Much later on in the run
2: bien plus tard,
1: the show,
2: pendant la tournée, et surtout à Las Vegas d'ailleurs.
1: I was being interviewed,
2: j'étais interviewé, now, comme maintenant.
1: I would start. Et
2: je parlais comme cela,
0: avec un petit accent,
2: avec un petit accent américain.
1: And then by the end of the interview,
2: puis à la fin de l'interview, je parlais plutôt avec cet accent très anglais.
1: Translate that one.
0: Il a réussi à traduire ça, Pierre-Edouard, pas de problème. Et en même temps, c'est drôle parce que ça fait comme une British Invasion, vous savez, comme dans les années 60, où les Beatles et les Rolling Stones sont allés envahir le marché du rock américain. Ben là, voilà, c'est Stephen Triffitt de Londres qui débarque aux États-Unis, mais aussi d'ailleurs partout en Europe, partout dans le monde. Hein, vous chantez Sinatra. C'est un spectacle qui tourne absolument partout, Stephen.
1: Yes, I've done shows all over the world.
2: Oui, on a fait des concerts un peu partout dans le monde.
1: If people invite me, I will
2: go. Si les gens m'invitent, j'y vais. C'est aussi simple que ça.
1: Sometimes with massive bands.
2: Parfois avec des groupes gigantesques, et même dans des endroits comme la Turquie, où on se dirait que Franck n'aurait pas été très très grand. À Istanbul, par exemple, j'ai fait des shows, des concerts gigantesques. À l'époque où je pouvais aller à Moscou encore, d'ailleurs. Ça fait quelques années que j'y suis pas allé maintenant.
1: The music hall in Moscow, which is the major hall.
2: On faisait le music hall à Moscou, qui est gigantesque. Et le public russe adore cette musique. Donc, évidemment, c'est un phénomène mondial.
0: Et il paraît, Stephen, que vous avez chanté avec Mick Jagger à l'anniversaire de Bob Geldof. C'est vrai, ça?
1: That is true.
2: C'est vrai.
0: Wow. Yes. Mais quelle vie! What a life!
1: Bob Geldof, Brian
2: Bob
1: May,
2: Geldof,
1: Jules Holland.
0: Il y avait Brian May aussi, de Queen.
2: Brian May, ouais. Jules Holland également.
0: Yeah. Oh là là, incroyable. Yeah,
1: on his 50th birthday.
2: Pour son 50e anniversaire.
1: Bob a
2: maintenant peut-être 70 ans, quelque chose comme ça, donc ça fait une vingtaine d'années.
0: Alors, il y a un truc qui est quand même assez fou chez Frank Sinatra, c'est qu'il fumait comme un pompier, il buvait comme un trou, il enchaînait les nuits blanches et pourtant il gardait sa voix de crooner. Quel est votre régime, Stephen? Est-ce que comme Frank, vous fumez et vous buvez beaucoup, ou est-ce que vous êtes obligé de faire attention à votre voix?
1: I used to smoke.
2: Avant, je fumais.
1: Now I don't.
2: C'est plus le cas aujourd'hui.
1: Mais boire,
2: un petit peu.
1: But I don't like Jack Daniels.
2: Mais j'aime pas le Jack Daniels.
0: C'était ça l'alcool de choix de Frank Sinatra? C'était du Jack?
1: Jack Daniels and also Chivas Regal.
2: Daniels et le Chivas Regal également.
1: And a bit of vodka.
2: Et un petit peu de vodka.
0: Le petit déj des champions.
1: Yeah.
2: Oui, exactement.
0: Ça, c'est terrible. Avec, évidemment, avec modération, les amis, vous le savez. Mais c'est une vraie question.
1: Yes, in moderation.
2: Exactement, avec modération.
0: Comment entretenir cette voix qui, finalement, est votre outil de travail, Stephen?
1: Because I was in the West End in London.
2: Comme j'étais au West End à Londres pendant 4 ans et demi à faire 8 concerts par semaine, j'ai dû trouver une manière de garder ma voix.
1: And I've never been taught how to sing.
2: Et on m'a jamais appris comment chanter, donc c'est une technique que j'ai apprise au fur et à mesure des années et en faisant beaucoup de concerts. Que le pire que vous puissiez faire, c'est de trop parler.
1: And even whispering is not good.
2: Même murmurer, c'est mauvais.
1: I hum.
2: Mais je hum beaucoup. Je fais ça au fur et à mesure de la journée. Je fais ça en permanence. Et c'est comme ça que j'échauffe ma voix et que je la garde chaude. Je ne fais pas les échauffements comme beaucoup de gens font comme ça. Je ne suis pas d'accord avec ça. Donc je hum au fur et à mesure de la journée et ça garde ma voix fraîche et lâchée. Ça marche pour moi. Et beaucoup, beaucoup d'eau surtout.
0: Chanter Frank Sinatra, ça n'est pas juste chanter, c'est interpréter. Écoutons 3 chansons cultes de Sinatra qui demandent, il me semble, des talents un peu différents. Quand il chante « It was a very good year », là c'est carrément un acteur qui est en train de jouer. Ouais.

0: de Sinatra, préférez-vous chanter, jouer, Steven?
1: Well, it's difficult because some of the songs that everybody
2: certaines des chansons que tout le monde connaît, il a enregistré tard dans sa vie. Mais certaines des favorites chansons ont été enregistrées plus tôt dans sa vie. Donc, dans mes concerts, il y a un petit peu toutes les airs. Depuis que j'ai arrêté de fumer, mon amplitude de voix s'est agrandie. Donc, ça me permet de faire le jeune Sinatra et le vieux Sinatra. Et en fonction de l'époque, j'essaie de reproduire ce style en particulier. Quand Frank était très vieux, il ne tenait plus ses notes aussi longues. Elles étaient beaucoup plus courtes. Donc, ce que j'essaie de faire, c'est utiliser le style du jeune Sinatra pour les chansons du plus vieux Sinatra. Donc, j'espère que vous avez un peu le meilleur des deux mondes. Personne ne se plaint. On n'a pas reçu de plainte encore. Au contraire, ils disent, eh bien, j'ai entendu Frank enregistrer 4 différentes versions de My Way et maintenant j'ai entendu une 5e grâce à vous. Donc, je prends ça comme un compliment.
0: Alors, vous pouvez prendre ça comme un compliment puisque le fils de Frank Sinatra, un de ses enfants, Frank Sinatra Jr., qui a dit « Stephen Triffitt is the best, the greatest because he captures the soul of my father. Stephen Triffitt est le meilleur, le plus grand parce qu'il a capturé l'âme de mon père. » Quand on reçoit un tel compliment, waouh, ça doit donner des ailes de la part de la famille de Sinatra.
1: Yes.
2: Oui.
1: It's one of those things that now stays with me.
2: C'est une de ces choses qui reste avec moi en permanence maintenant, parce que dans ce milieu, ce métier, il y a des moments merveilleux et des moments plus bas. Donc les moments merveilleux sont vraiment extraordinaires et les moments difficiles sont vraiment très difficiles. Tout le monde traverse ça. Donc quand j'ai un moment difficile, je me rappelle des choses comme Frank Jr. qui dit ça à propos de moi. J'ai rencontré aussi Tina Sinatra, sa plus jeune fille, qui est venue voir un de mes concerts à Los Angeles. Donc je me rappelle de choses comme ça qui aident et qui me boostent.
0: Stephen Triffitt, c'est la voix, c'est The Voice. Écoutez-le chanter Fly Me to the Moon. C'est sur son album de 2014, The Definitive Rat Pack.
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0: In other words, I love you. Chop. Hop.
1: The Voice is back, la voix est de retour. C'est donc Stephen Triffitt, notre invité de ce soir, qui est sur scène et qui interprète le répertoire de Sinatra d'une manière sublime. Écoutez Stephen chanter Strangers in the Night.

0: C'est génial de se dire qu'en 2025 et 2026, puisque les dates sont déjà annoncées, on peut aller à un concert et profiter avec un orchestre de tout ce répertoire de Sinatra qui nous a quittés donc en 1998. Vous vous souvenez, Steven, quand Sinatra est mort?
1: I do. I was working on a cruise ship.
2: Oui, je travaillais sur un bateau de croisière à l'époque.
1: Guest artist.
2: En tant que artiste invité.
1: I had all of a sudden.
2: Et tout d'un coup, beaucoup de gens sont venus me voir pour me dire, oh, on est tellement désolé. Et je dis quoi? Qu'est-ce qui s'est passé?
1: You know, Frank is dead.
2: Ils me disent, oh, tu sais, Frank est mort.
1: Oh, okay.
2: Wow. D'accord. Je savais pas. Et on me disait, wow, je suis désolé. Comme s'il faisait partie de ma famille. On me disait, on est tellement désolé.
1: Ok.
0: Il a bien vécu, Frank Sinatra. Il est mort après 82 années d'une vie quand même assez folle. En première partie de votre spectacle, il y a un ami à vous qui s'appelle Mark Adams et qui lui chante du Dean Martin. Dean Martin était un des meilleurs amis de Sinatra. Ils étaient ensemble donc dans le Rat Pack. C'était cette bande de voyous, disons, de voyous showbiz hein, et de chanteurs. Il y avait aussi Sammy Davis Jr., etc. Vous avez recréé votre Rat Pack alors, c'est ça Steven?
1: Yeah, we do have a Rat Pack show.
2: Oui, on a un spectacle Rat Pack également. On était dans West End à Londres ensemble, c'est comme ça qu'on s'est rencontrés dans un spectacle qui s'appelait le Rat Pack Live de Las Vegas. C'était au Théâtre Savoy à Londres et dans beaucoup d'autres théâtres à Londres d'ailleurs. Et c'est là que j'ai rencontré Mark pour la première fois. Et on travaille ensemble maintenant depuis
1: 23-24
2: ans. Donc moi je fais mes spectacles tout seul, il fait ses spectacles tout seul et puis on se retrouve pour faire des trucs ensemble et puis on fait aussi des spectacles du Rat Pack. Donc c'est un peu comme les vrais gars à l'époque.
0: Incroyable de pouvoir vivre ça de nos jours. Est-ce que Steven Triffitt chante New York, New York? Vous vous demandez depuis tout à l'heure. Bien sûr que oui.

0: Tiens, d'ailleurs, je ne vous ai pas demandé quel est votre préféré, votre chanson préférée de Sinatra, bien sûr.
1: I can quote Frank Sinatra.
2: Je peux citer Frank Sinatra. Là, il a dit qu'on lui demandait toujours quelle était sa chanson préférée, et il répondait, c'est comme vous demander quelle est votre nourriture préférée. Est-ce que c'est du steak ou est-ce que c'est des la glace? Mais on aime les deux, mais pas en même temps. Donc ça dépend de l'une, en quelque sorte. Donc je pense que parfois ça peut être une chanson comme All the Way.
1: And other times, all
2: et
1: my
2: parfois,
1: tomorrows.
2: Ça peut être All My Tomorrows.
1: Don't You Go Away Mad, that's another one you
2: don't
1: hear.
2: Don't You Go Away Mad, c'est une chanson qu'on n'entend pas assez, et je la chantais quand on était à Las Vegas. Ça, c'est vraiment de très très bonnes chansons.
1: Qui sont
2: très émotives, de plein de manières différentes. Et surtout, All The Way, ça fait pleurer les gens, vraiment.
0: J'imagine évidemment qu'avec toutes ces années... à étudier, Frank Sinatra a chanté. Vous avez dû vraiment regarder toutes les vidéos disponibles, les concerts filmés, les interviews filmées, justement. D'après vous, c'était quel genre d'homme alors ? Il a une réputation un peu sulfureuse.
1: His reputation
2: sa réputation dépend de qui vous demandez.
0: Si on demande aux filles, c'est pas terrible, hein ?
1: Yes. I've met a few of his women.
2: Quelques-unes de ses femmes.
1: They all had different things to say.
2: Elles ont des choses très différentes à dire à son sujet. Certaines dont on ne pourrait pas les dire à la radio.
1: He was very, very generous to his friends.
2: Très généreux envers ses amis.
1: But very unforgiving if.
2: Mais par contre, il était impitoyable si vous le trahissiez de quelque manière que ce soit. La relation très célèbre qui a fini avant qu'il se remette et qu'il redevienne ami après 20 ans de rupture amicale, c'était Sammy Davis Jr. Sammy l'avait énervé, il avait dit quelque chose dans la presse et Frank ne l'a pas pardonné avant de très nombreuses années. Je crois que c'était l'événement ultime, c'est ce qui les a rapprochés au final. Mais comme je disais, oui, il était très généreux, c'était un père très aimant. Oui, il avait ses relations.
0: Et le côté alors un peu bandit, bon, je suis sicilienne comme lui, donc je sais bien qu'on a très vite fait de nous cataloguer de mafieux, mais il y a des histoires de Sinatra, était-il ou pas en cheville avec la mafia, est-ce que le FBI le surveillait vraiment, c'est quand même des histoires légendaires, vous avez étudié ça ou pas?
1: Well, he was from Hoboken.
2: Eh bien, il était de Hoboken.
0: Dans le New Jersey.
2: Et Hoboken, c'est de là que viennent c'est là qu'on envoyait les immigrants italiens. Et on les laissait là. Et le gouvernement américain ne faisait pas attention à eux. Donc il fallait qu'eux-mêmes fassent attention à eux. Donc les familles siciliennes, comme la mafia ou comme vous voulez les appeler, les gens allaient voir ces familles pour les aider, pour de l'argent, pour du travail, pour tout ça.
1: Et
2: bien sûr, la manière dont ça fonctionnait, c'est qu'ils vous faisaient une faveur et vous leur deviez une faveur. Et donc la mère de Frank Sinatra était la mère de Hoboken pendant un petit moment, avec l'aide de la famille, bien sûr. Donc c'est comme ça que les rumeurs sont arrivées. Il connaissait ces gens, bien sûr. C'était le résultat de sa propre famille. De son enfance. Il a probablement rendu quelques services pour eux.
1: Le fait de
2: faire élire Kennedy président, c'était Frank qui a fait une faveur au Kennedy qui parlait à tous ces gens de famille et ces voyous, comme vous disiez. Et puis ça s'est mal passé, et puis ils ont voulu le tuer, et puis ils ont voulu voir un concert, et puis ils l'ont aimé à nouveau. Donc oui, il y avait une relation bizarre, mais c'était à cause de l'époque dans laquelle il est né, de où il vivait, de où il a été élevé. Je ne crois pas qu'il ait fait vraiment quoi que ce soit d'illégal pour la mafia. Mais oui, il avait ses connexions, tout simplement, à cause de son éducation et de là où il a grandi. Tout le monde, c'était le cas de tout le monde là-bas.
0: Merci beaucoup d'être venu nous voir, Stephen Triffitt. Sinatra, le 110e anniversaire, la tournée The Voice is Back. Merci à notre invité Stephen Triffitt et à Pierre-Édouard Bellanca qui a assuré la traduction.
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0: Alors, on peut passer une petite demi-heure ensemble, Didier Varro.
8: Oui.
0: C'est toujours un bonheur.
8: Merci de me recevoir.
0: Ah, mais alors, avec joie, parce que vous sortez donc jeudi prochain la chanson française, un peu, beaucoup, passionnément, aux éditions Le Robert. En fait, ils ont cette collection qui s'appelle Un peu, beaucoup, passionnément, qui s'essaye de décliner dans plein de thèmes. Et vous, évidemment, votre thème, c'est la chanson française. Vous mettre du Sanson, c'est vous attendrir le cœur.
9: Comme je l'imagine,
0: double dose.
8: Aïe, aïe, aïe.

0: fois en tant que journaliste, qu'animateur, mais aussi dans les maisons de disques. Vous avez toujours travaillé autour de la musique, Didier Varro. Est-ce que vous aimez la chanson française ou est-ce que vous aimez, comme Véronique Sanson dans cette chanson, les musiciens?
1: C'est une bonne question parce que je crois quand même que j'aime avant tout la chanson française. Parce que la chanson française, c'est difficile à définir,
0: ah oui.
1: Mais c'est une musique et un texte. Alors les musiciens accompagnent, portent cette émotion, cette intention plumitive. Mais c'est vrai que moi, je suis en plus particulièrement touché par les auteurs. Donc ouais. Voilà, je pense que j'aime les musiciens parce que c'est eux qui sont au service de la chanson française. Mais vraiment, c'est le cœur de ma passion.
0: Alors, au tout début du livre, moi j'aime toujours voir à qui les auteurs dédient leurs ouvrages. À mes parents adorés, à Antoine Nombrini, l'amour de ma vie, à Véronique Sanson, à qui je dois cet amour intact et passionné pour la chanson. C'est pas une pause, donc vous avez écrit sur elle, vous avez raconté beaucoup de choses sur elle, vous l'avez interviewée, vous l'avez filmée, vous êtes auteur de documentaires autour de Véronique Sanson, je pense que votre aventure avec elle n'est pas terminée. À quel point elle est déterminante dans votre parcours qui finalement amène à ce livre, La chanson française?
1: J'ai voulu lui dédier ce livre, qu'elle ne lira pas, sûrement. Mais parce que c'était important pour moi de rappeler qu'il y a eu un avant et un après Véronique Sanson dans mon existence. Et probablement que l'homme que je suis, comme vous l'avez un peu décrit, c'est-à-dire à la fois à la radio, mais parfois derrière les artistes lorsque je travaillais en maison de disques ou programmateur de festival, mon parcours et mes choix éditoriaux, musicaux, n'auraient pas été les mêmes si en 72 l'album de Véronique Sanson n'était pas entré dans mes oreilles. Je pense que j'avais une culture musicale très radiophonique avant 1972, puisque j'écoutais enfant beaucoup la radio, je zappais d'une radio à une autre, mais je n'avais pas encore compris, saisi ce que pouvait être l'exigence artistique quand Véronique Sanson est arrivée. D'ailleurs, c'est marrant parce que je suis pas le seul. Hein. Oui. Françoise Hardy raconte toujours que le jour où cet album Amoureuse est arrivé, elle s'est dit, bon ben là, on est au chômage. Quoi. Les chanteuses des années 60, on est complètement dépassées. Voilà ce qu'il faut faire aujourd'hui pour à la fois faire une chanson populaire,
0: oui,
1: mais exigeante.
0: C'est
1: ça. Et voilà, à partir de là, c'est vrai que mes goûts musicaux se sont orientés vers ce qu'on a appelé la nouvelle chanson française et que les Alain Souchon, Laurent Voulzy, Yves Simon, William Scheller, Catherine Nara, enfin tous ceux qui ont construit cette belle autoroute dans les années 70 de la chanson française, on fait partie de ce que je suis aujourd'hui. Peut-être que sinon je serais resté avec Claude François, avec Sheila, Dalida.

0: part d'une idée. Ça fait des années qu'on vous demande de faire des bouquins sur la chanson française.
1: Oui, je confirme.
0: Des années que vous dites, bah non, je sais pas, l'axe, etc. Et là, en fait, vous avez trouvé l'idée, la bonne idée. Hein, je me permets de vous le dire parce que je trouve que c'est dément. Vous avez choisi 21 moments, pas pour nous raconter 21 anecdotes, parce que là, bah, ça serait une énième collection d'anecdotes. Non, 21 moments qui vont vous permettre de tirer à chaque fois un fil, un thème, et finalement de faire un tour complet de la chanson française de Charles Trenet à Booba. C'est quand même assez dingue. Et pour ce faire, vous avez eu un dialogue constant avec quelqu'un qui s'appelle Martin Soudan. Qui est-il ?
1: C'est un jeune auteur de cinéma. Et il a eu une importance phénoménale, comme vous le disiez, des livres sur la chanson française, on me l'a proposé. J'ai souvent dit non pour les raisons que vous avez exposées. Et là, j'ai dit non parce que j'ai un peu un travail à plein temps.
0: Il n'a pas le temps.
1: À Radio France.
0: Oui.
1: Et donc, je peux pas. Et puis, quand j'ai déroulé quand même cette idée en disant, si un jour j'ai le temps, voilà comment je pourrais aborder le sujet, ils m'ont dit, mais non, mais il faut le faire maintenant. Et j'ai dit, bah alors, trouvez-moi un partenaire, pour travailler. Je n'ai jamais fait ça. C'est-à-dire que j'ai toujours écrit mes livres. Donc là, c'est un travail de collaboration. C'est un ping-pong plumitif. Et ce qui m'a intéressé chez cette personne, ce jeune auteur de cinéma, c'est qu'il est aussi construit sur la consommation entre guillemets des séries de choses plutôt cinématographique ou plutôt télévisuel, mais séquencé. Et donc, il m'a vraiment aidé et porté à trouver la vraie dramaturgie à l'intérieur de ces 21 chapitres. Donc, c'était important. Et puis, en fait, c'est vachement bien de travailler
0: en
1: accompagné.
0: Équipe, ouais.
1: Moi, j'adore ça.
0: Ouais.
1: Et donc, c'était un petit rituel pendant plus de 6 mois de se retrouver, de s'enfermer, de fermer les portables. Et il m'écoutait. Et parfois, il me relançait. Et puis après, de toute cette matière première, il en faisait un scénario qui était presque un scénario de série, effectivement.
0: Alors, ouais, une série où même carrément, moi j'étais dans un film en lisant le premier chapitre qui se passe le 17 juillet 2004 à La Rochelle, au Francofolie. C'est les dernières franco de Jean-Louis Foulquier. Vous le vivez de l'intérieur, vous le racontez divinement. Sanson est là, tiens, comme
1: tiens
0: c'est
1: donc.
0: Incroyable. Je ne vais pas dévoiler les anecdotes du livre parce que c'est pas le but du jeu, c'est pas un bouquin à anecdotes, mais c'est un bouquin dans lequel vous allez apprendre plein d'histoires géniales et notamment en coulisses, que s'est-il passé ce soir-là pour faire des adieux à Jean-Louis Foulquier. Juste dire quand même que vous êtes gonflé parce que vous démarrez votre livre, votre déclaration d'amour à la chanson française avec une petite baffe que vous vous êtes prise parce qu'en fait vous étiez censé être le successeur de Jean-Louis Foulquier à la tête des Franco. Et en fait, bah, ce soir-là...
1: J'ai compris que je ne le serais pas.
0: Vous avez compris que vous ne le seriez pas.
1: Donc,
0: vous démarrez par un... J'allais pas dire un échec, mais une déconvenue.
1: Une déconvenue, ou ouais. Ouais, même peut-être un échec, en tout cas une énorme déception.
0: Déception, ouais.
1: Voilà. Et qu'il a fallu digérer, il m'a fallu du temps. Mais la vie professionnelle, c'est ça. Hein, c'est pas, on n'est pas toujours au sommet de l'Everest. Hein, y a des moments un peu compliqués. Et moi, Dieu sait que j'en ai eu, des moments compliqués. Il y a plein de gens qui disent « Ah bon, mais ça a toujours roulé pour toi ». Eh bien non. Et c'était aussi... peut-être l'occasion de commencer par quelque chose qui intimement signifiait beaucoup de choses pour moi, mais aussi qui, avec le recul, raconte autre chose que je n'avais pas perçu le soir où j'ai vécu tout ça, ou même dans les mois qui ont suivi. Et en fait, je me suis aperçu que ce soir-là se jouait la fin d'un monde. On était en train de tourner une page et que le monde de la chanson française ne serait plus jamais le même après le départ de Jean-Louis Foulquier.
0: Et vous nous dévoilez quelle était sa chanson préférée. Alors je vous propose qu'on l'écoute ensemble. C'est Henri Salvador.

0: La chanson d'Henri Salvador, Syracuse, qui est évoquée dans le beau livre que sort Didier Varro la semaine prochaine, jeudi prochain très exactement, la chanson française un peu, beaucoup, passionnément aux éditions Le Robert. Alors on le disait, mon cher Didier, 21 dates, 21 événements qui vont ensuite vous permettre de tirer le fil d'un thème, voire même parfois plusieurs thèmes dans le même chapitre, parce qu'en fait il y a énormément à dire sur la chanson française. Exemple, le 10 août 1963, Charles Trenet sort de prison.
1: C'est un jardin extraordinaire. Il y a des canards qui parlent anglais. Leur donne du pain, ils remuent leur derrière en disant « Thank you very much, Monsieur Trenet ».
0: Et c'est le prétexte, évidemment, à parler de la chanson française qui sort du placard, la chanson homosexuelle, qui est au départ par allusion, comme des jardins
2: comme
0: extraordinaires.
2: Ouais. Et encore, il y a des gens qui contestent cette version que Charles Trenet, qui était quand même un poète surréaliste, ouais, il prend une métaphore, une allégorie, puis derrière, ça lui permet d'ouvrir l'imaginaire avec des... Moi, j'adore les chansons qui ont plusieurs lectures, quoi. Et donc, ça, le jardin, il est extraordinaire. Ça peut être le jardin des Tuileries où les garçons se draguaient allègrement dans les années 50, 60, 70, 80. Maintenant, je crois que c'est terminé.
0: Ouais.
2: C'était des lieux de rencontre, les jardins publics pour les homosexuels, parce que l'homosexualité était pénalisée, se vivait clandestinement, plutôt la nuit, et dans des endroits qui étaient à peu près tranquilles la nuit, quoi. Mais du coup, quand on écoute la chanson de Charles Trenet, et qu'on voit finalement une version presque Walt Disney de ces lieux clandestins, c'est génial, c'est réjouissant même.
0: Et donc vous parlez de Trenet et de sa sortie de prison le 10 août 1963.
2: Parce qu'il y a des gens qui... Mais non, mais Charles Trenet n'a jamais fait de prison. Si, il a fait quelques mois de prison, puisqu'il avait été dénoncé par quelqu'un de son entourage, en disant que dans sa maison, près d'Aix en Provence, qui faisait des soirées coquines avec des jeunes garçons qui avaient tous entre 18 et 20 ans. À l'époque, la majorité sexuelle pour les homosexuels était à 21 ans.
0: Pas pour les hétéros.
2: Voilà, ouais. C'était 15 ans.
0: Ouais.
2: Et donc, c'est Robert Badinter, d'ailleurs, qui a mis fin à cette pénalisation de l'homosexualité. Et du coup, prison. Voilà, il était condamné. Et puis, il en est sorti à l'air libre, en pleine journée. Il a pas voulu sortir de manière clandestine. Et il a jamais fait son coming out après. Mais il a continué à brandir avec beaucoup d'humour et cette dose de surréalisme permanent en disant je suis gay, mais G-A-I, hein,
0: ouais,
2: pas G-A-I grec. Mais voilà, c'était une manière aussi de... C'est un homme d'une autre époque, mais qui a ouvert, mine de rien, une histoire de la chanson qui est sortie du placard progressivement entre la fin des années 50 et aujourd'hui. On a beaucoup d'artistes qui enfin revendiquent à ciel ouvert leur homosexualité, leur statut queer, comme on dit, et c'est tant mieux.
0: Bonsoir Marguerite. Et moi.

0: coup ce chapitre, je l'ai trouvé extrêmement réjouissant. On va pas se mentir, c'est pas le cas de tous, parce que la chanson française n'a pas forcément fait le chemin dont on rêvait.
1: Ouais.
0: Mais en ce qui concerne ça, l'acceptation, la revendication de qui on est, et dans la joie, alors parfois dans la douleur, dans des chansons d'Eddie Depreto par exemple, mais là dans la chanson de Marguerite, on se dit le monde, la société,
1: bouge.
0: La chanson, tout le monde est allé dans le bon sens.
1: Ouais, ouais, ça bouge avec le sourire.
0: Oui, hein.
1: Et même si, encore une fois, sur les réseaux sociaux, ces prises de position, parfois joyeuses et parfois un peu plus dramatiques, sont en réponse. Il y a beaucoup de harcèlement, de cyberharcèlement.
0: Et il y a de la haine.
1: Oshie en est une des victimes, mais Eddie Depreto, Bilal Hassani, enfin, tous ont vécu ça. Mais en même temps, il faut quand même se réjouir de cette poussée. Et aujourd'hui, il y a beaucoup de filles qui revendiquent leur queer attitude.
0: Oui, vous parlez d'Angèle, vous parlez de Pomme. Enfin, voilà, c'est un chapitre qui est très, très chouette et qui s'appelle donc joliment La chanson française sort du placard.
1: Oui, avec cette petite anecdote, pour le coup, que je vais délivrer.
0: Allez,
1: vous êtes
0: anecdote,
1: la première à parler
0: anecdote.
1: Du livre. On finit avec Marguerite, effectivement, qui va sur le plateau de C'est à vous. Vous pouvez la raconter si
0: allez-y,
1: vous voulez.
0: Allez-y, allez-y.
1: Et Anne-Elisabeth Lemoine qui la reçoit, qui lui dit c'est quoi votre film culte, comédie musicale, puisque Marguerite disait qu'elle adorait les comédies musicales. Elle dit c'est La La Land. Et Anne-Elisabeth, spontanément et joyeusement, dit oui, à cause de Ryan.
0: Non,
1: à cause de...
0: Je ne sais plus comment elle s'appelle. Emma Stone. Trop mignon.
1: C'est trop mignon, parce que ça raconte aussi assez bien, à la fois la chanson de Marguerite, mais assez bien encore le petit travail qu'il va falloir faire pour arriver à l'acceptation totale.
0: Ça me fait penser à la question de Michel Denisot à Catherine Lara dans Mon Zénith à moi. Qu'est-ce que vous regardez en premier chez un homme ?
1: Sa femme.
0: Génial. Donc voilà, ça c'est le côté réjouissant. J'ai trouvé un autre chapitre extrêmement réjouissant. La date que vous avez retenue pour en parler, c'est novembre 1994, quand MC Solar reçoit un prix à la SACEM pour ses talents d'auteur.

0: 1994, c'est vos années Maison de disque.
1: Oui, je travaille chez Polydor, la direction artistique. On appelait ça la direction de la production à l'époque, voilà.
0: Et vous voyez débarquer les rappeurs.
1: Ouais, je vois débarquer MC Solar qui avait été signé avant que je n'arrive en 91 et qui avait sorti un seul 45 tours qui était Bouge de là, qui avait très bien fonctionné, mais qui avait eu une sorte de faux plat dans un deuxième temps. Donc la maison de disque
0: était,
1: on se disait qu'est-ce que ça va donner, est-ce que c'est une chanson ou un style musical qui pourra concerner le grand public. Donc MC Solar, lui, a eu droit à enregistrer un album, mais il y avait quand même beaucoup de questionnements autour de cette musique.
0: Ouais, mais vous racontez dans le livre qu'en fait l'idée c'était que MC Solar aille faire les mêmes plateaux télé, les mêmes événements, les mêmes interviews que les chanteurs, que Vanessa Paradis par exemple, prenons son exemple.
1: Exactement.
0: Et que
1: lui était OK.
0: Lui, il était OK pour
1: jouer.
0: Donc
1: ça, c'était déjà une première victoire. Et en fait, ça s'est extrêmement bien passé. C'est-à-dire que la cohabitation était joyeuse, et beaucoup d'artistes exprimaient aussi leur grande admiration pour la plume de MC Solar, que ce soit Cabrel, Michel Berger.
0: Je me souviens, validé par
1: qui m'avait sollicité pour inviter MC Solar dans un show qui était entièrement consacré à l'album de duo entre France et Michel. Donc voilà, il était Juliette Gréco, Aznavour, tout le monde appelait Polydor pour essayer de rencontrer MC Solar, ce nouveau prodige de la plume. Et c'était génial.
0: 30 ans plus tard, le rap, on dit que c'est la nouvelle variété française, les plus gros vendeurs de disques, alors même si on ne vend plus vraiment de disques physiques, les plus gros streamers, en tout cas, sont les rappeurs, les retournées sont complètes, certains font le Stade de France, comme Booba. Ça vous inspire quoi, vous, l'amoureux de la chanson française?
1: Et pour moi, c'est une chanson. C'est un style de chanson et c'est réjouissant. Ça a fait bouger les lignes. Ça a donné aussi à toute une jeune génération qui aurait pu être tentée par écouter uniquement de la musique anglo-saxonne après l'arrivée des années 80, après la culture MTV, après la culture du clip avec l'explosion de Michael Jackson, Madonna, Prince et consorts. Donc tout d'un coup, il y a un rap français qui arrive, qui prend cette place-là un peu, et qui permet à des générations successives de s'éduquer à la langue française, d'aller voir un peu dans les dicots ce que signifie telle rime, et ça c'est génial. Mais ce que raconte aussi ce chapitre, c'est un peu comme pour finalement la chanson qui sort du placard, c'est que le combat n'est jamais gagné. Effectivement, en 94, quand Solar reçoit le prix Raoul Breton, qui est quand même un prix de la SACEM, très honorifique, et qui s'inscrit dans une lignée de grands auteurs comme Aznavour, Charles Trenet et autres, tout d'un coup, Pierre Delanoë, qui est le président d'honneur de la SACEM, lui, il n'est pas d'accord. Et il dit, le rap, c'est pas de la musique, c'est pas de la chanson. Donc, vous voyez, j'ai été un acteur de ce conflit dans cette institution de la SACEM. Et je suis allé recevoir le prix à la place de Solar, qui était en tournée ce jour-là. Et il a fallu que je réponde avec un peu une punchline empruntée à Solar pour lui dire peut-être qu'il vaut mieux, avant il y avait des vols de mobilettes, maintenant il y a des vols de dico, c'est quand même toujours ça de gagner.
0: Didier Varro, la chanson française un peu, beaucoup, passionnément, aux éditions Le Robert. Il y raconte 60 ans d'émotion avec les plus grands artistes, les plus grandes chanteuses, autrices, compositrices. C'est un bonheur. 21 dates donc. Je ne vous dis pas ce qui se cache derrière celle du 12 avril 2000. Mais juste, ne ratez pas ce chapitre.

0: La déclaration.
1: Qu'est-ce que j'aime cette chanson.
0: Elle est sublime. Ah, hein. Ouais.
1: 1974.
0: Oh, j'aime bien. Il connaît toutes les dates par cœur. Je suis sûre que même si je gratte un peu, Didier Varro vous dira le nom du studio où ça a été enregistré, l'ingénieur du son, ce genre de choses. Alors, ceci dit, je tiens à dire que dans cette chanson française, un peu beaucoup passionnément, on n'a pas comme ça un empilement de dates de. Non.
1: C'est pas une encyclopédie.
0: C'est très raconté.
1: C'est pas une encyclopédie ni un dictionnaire. Pourtant, c'est chez Laure Aubert. Donc, voilà, c'est un peu étonnant.
0: Nous racontez des histoires.
1: Oui,
0: quoi.
1: Voilà, mais c'est ce que j'ai toujours aimé faire.
0: Que ce soit vous faites super bien.
1: À la radio, dans une programmation de festival, j'essaye de raconter une histoire. Quand j'étais en maison de disques, je disais aux artistes, il faut que ton album raconte une histoire, c'est important. Des gens qui n'ont pas d'univers ou qui n'ont pas d'histoire n'embarquent pas. Sur un one shot, mais pas sur la longueur.
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8: L'endroit est pittoresque. Voyage au centre d'un Paris méconnu. Il suffit de franchir une porte, rue du Faubourg Saint-Denis, toute proche de la cave épicerie Jules, se faufiler dans une longue arrière-cour et entrer dans un hangar d'un autre temps. À l'intérieur, un alambic à la Jules Verne. On pensait que fabriquer de l'alcool en plein Paris était proscrit depuis 1925. C'était sans compter sur la dextérité et l'obstination du Al Capone de Paname, Nicolas Jules.
9: J'ai voulu créer une distillerie à Paris, parce que Paris, justement, c'était une sorte d'anti-terroir. On avait une terre vierge pour aller créer et tout l'écosystème d'influence, d'énergie créative qu'il y avait à Paris, de cette beauté comme ça qu'on pouvait exploiter. Alors c'est un très bel alambic Holstein qui vient du sud de l'Allemagne, près de la frontière suisse, et avec une partie qui est ce qu'on appelle un pot still, un petit alambic de pot qui donne quelque chose de généreux, de puissant. Et à droite, on a une colonne qui ressemble plutôt à un saxophone de distillation et qui peut prendre différentes tonalités en fonction des réglages qu'on lui soumet.
8: Nicolas Jules distille Mar de Bourgogne, Armagnac, gin et vodka. En 2024, il est approché par une bande d'amis de Montmartre. Ensemble, ils décident, en partant du Mar, des fameuses vignes de la Butte, d'élaborer un alcool qui titre à 25 degrés. La Montmartroise est née dans un flacon au joli design, en 70 centilitres 49 euros ou en mini 20 centilitres 22 euros. Entre finesse et puissance, on est séduit par les notes citronnées et de framboise de la liqueur. Au même titre que le Sacré-Cœur ou le Moulin Rouge, la Montmartroise devient le symbole de la Butte. Delphine Socha, présidente de l'entreprise.
10: Mon mari et moi, on s'est dit qu'il manquait quelque chose à Montmartre, un produit qui pouvait être l'identité du quartier. On vit au pied des vignes. Et ça faisait longtemps qu'on trouvait que c'était dommage qu'on jette le mar. Et puis on s'est dit qu'on pouvait en faire quelque chose de chouette, quelque chose de convivial. Et avec Nicolas, on a élaboré une recette, Nicolas et puis d'autres Montmartrois, une recette à partir de l'ADN des vignes.
8: Comment vous conseillez de boire la Montmartroise ?
10: Eh bien, vous pouvez la boire pure, avec de la glace ou avec du Schweppes pour en faire un spritz.
8: Que dire d'autre de la Montmartroise ? Rafraîchissante, peu sucrée, la puissance aromatique est là, c'est vraiment bon. Où trouver cette liqueur ? Sur la Butte Montmartre, bien sûr, et dans nos bistrots de Paris préférés.
9: Alors par exemple, il y a l'iconique Bar à Bulles, hein, le bar du Moulin Rouge à Montmartre. On a aussi le Nazir et le Saint-Jean qui sont vraiment des brasseries aussi pareil de Le Pic où on retrouve cette vibration montmartroise. Et puis on a aussi des fans absolus comme le Guersan ou Bacave qui sont, où là, leurs clientèles sont devenues des Montmartrois de cœur, hein, puisqu'ils ont vraiment, c'est des endroits où la Montmartroise est consommée vraiment de manière assez systématique, quoi.
8: Et la Montmartroise est en vente également dans les caves épicerie fine Jules, dont le navire amiral se trouve au 54 rue du Faubourg Saint-Denis, dans le 10e arrondissement. Et là, c'est le paradis des gourmands.
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11: Empathique, sociable et honte.
12: Moi, je file un rencard à ceux qui n'ont plus rien.
13: On m'a dit, les restos ont besoin de bénévoles. Si tu veux y aller, je te fais rentrer. Et puis voilà, j'ai mis les pieds. On m'a dit, une demi-journée, deux demi-journées par semaine, c'est très bien. Et pour finalement arriver à pratiquement 5, 6, 7 jours, des fois, 7 jours sur 7. Il y a des semaines, c'est très lourd. Mais bon, on le fait volontiers et vraiment avec passion. Et puis ben voilà, j'y suis allée, j'ai poussé la porte. Et puis depuis, ben, la porte s'est jamais refermée.
14: Finalement, vous n'êtes pas à la retraite. Clairement, dans le rythme du quotidien, Dominique, vous êtes à plus qu'à temps plein.
13: Oui, et c'est d'ailleurs ce que les enfants me reprochent. Là, je suis partie une semaine à Paris, là, en formation pour les restos, et ensuite pour aller voir ma petite fille et ma fille. Mais j'avais l'ordinateur, il a fallu que je repasse des trucs. Oui, tu es là et tu fais encore. Ben non, mais ça va vite, hein, t'inquiète.
14: j'imagine qu'il y a quand même un peu de fierté.
13: Oui, bien sûr, ils ne me verraient pas rester à la maison, non, parce qu'ils savent, bon, c'est pas mon caractère de rester là, à ne rien faire ou rester planté devant la télé. Ou, bien sûr, ils sont très contents de ce que je fais. Hein. Ils voient que ça me permet de continuer d'avoir une vie active.
14: Et... Au-delà d'une occupation, qu'est-ce que vous en retirez de ce bénévolat au Resto du Cœur, Dominique ?
13: C'est toujours le contact avec les personnes, hein, surtout de voir un petit peu cette population qui a vraiment besoin de nous, et on se sent vraiment utile de les aider. On fait un maximum pour les aider, donc pour essayer de vraiment d'améliorer le quotidien de toutes ces personnes.
14: Est-ce que vous créez aussi un peu du lien avec certaines de ces familles ? Il y en a que vous accompagnez depuis un petit moment ?
13: Oui, bien sûr. On ne devrait pas dire, mais des fois, de temps en temps, on a nos petits préférés, c'est sûr. Hein. On en a qui, à chaque fois, chaque distribution, nous disent merci. Et un merci, ça soulage énormément. Ça vaut vraiment deux ou trois critiques.
14: Je peux vous demander quel âge vous avez, Dominique ?
13: 76.
14: Vous avez réfléchi.
13: On ne s'en rend pas toujours compte. Il faut faire le calcul, hein, depuis un certain temps, de bouger de calculer.
14: Et vous voyez continuer jusqu'à quand ?
13: Je ne sais pas. Peut-être un petit peu lever le pied. Complètement lâcher, non. Mais un petit peu lever le pied, avoir retiré certaines casquettes quand même. Les années passent, hein, et tant que je suis encore un petit peu valide, j'aimerais bien pouvoir en profiter.
14: Vous diriez que ça vous maintient en forme aussi, cette activité ?
13: Ah oui, bien sûr, on est obligé de réagir, on est obligé d'être là. Oui, ça vous booste automatiquement, parce que sinon, si vous restez à rien faire, vous faites quoi, moi, hein ? Vous avachissez, vous faites là, vous réagissez plus. Ça nous permet de réagir, d'être... en contact avec des gens, de discuter, d'échanger, pas toujours être d'accord, bien sûr.
14: Est-ce que ça vous a appris des choses, et si oui, quoi ?
13: Je voulais dire d'être patiente, non. Si, l'empathie, oui, c'est sûr, encore plus qu'avant, ça fait du bien. Et ça se passe ici, ici aujourd'hui. Venez, franchement, il y a une bonne ambiance, ça fait du bien d'aider les autres. C'est très prenant, mais c'est très intéressant et c'est très positif.
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0: Avaler des légumes aux ados, c'est souvent mission impossible.
5: Parce que c'est pas bon.
0: Et si en plus les légumes sont moches, bah là c'est carrément la guerre.
15: Oh, toi, file dans ta chambre, avec ça saute. Dépêche-toi, allez, ouste.
0: Carottes tordues, navets craquelés, patates trop grosses ou trop petites, difficile de leur faire avaler tout ce qui sort des standards parfaits des supermarchés.
16: Non, j'ai pas faim.
0: Du coup, les légumes moches finissent à la poubelle. Pourtant, ces légumes-là ont autant de goût, voire plus de caractère. Mais non, ils ne rentrent pas dans le moule. Comme dans la vie, ce qui n'est pas dans la norme est souvent mal perçu. Et dans l'alimentation, bah, carrément jeté.
16: Je me rappelle dans le temps que, quand j'étais petite, qu'on ne gaspillait rien.
0: Au lycée d'Avier à Joigny, on a décidé de casser les codes et de ne rien gaspiller avec une soupe un peu spéciale.
17: Tiens, ça c'est de la soupe aux choux.
0: Alors, elle n'est pas forcément aux choux, mais tous les mercredis, entre 10h-10 et 10h10, c'est l'effervescence dans la cafétéria. Des centaines d'ados, des cuillères qui s'agitent, des verres de soupe qui disparaissent en un clin d'œil, 150 portions englouties avec le sourire. Le secret ? Une soupe préparée avec des légumes moches. C'est tellement bon. Bah oui, des carottes difformes, des pommes de terre irrégulières, transformées en un délice réconfortant.
18: Avant, j'étais moche. Ma vie était un enfer.
0: Et puis l'équipe choc de l'association Lycévasion, née en 2025, est arrivée et elle a tout changé. Avec cette idée choc, et si on montrait que moche ne veut pas dire mauvais ? Et ça marche, les élèves adorent, tout se passe comme sur des roulettes au lycée Louis Davier. Voilà un geste d'éducation de bon goût, doublé d'un geste solidaire et anti-gaspi, qui met dans le mille. Du coup, j'ai envie de m'y mettre aussi. Allez, sauvons les légumes moches.
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1: Quand il va fromer le thé au lapin, il faudrait pas qu'il se sauve.
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1: Un thé, c'est un toit, un abri, où qu'on renferme les bestiaux pour qu'ils soient à l'abri de la pluie, des renards, et puis dans le temps des loups. Allez donc savoir pourquoi qu'on parle du thé au lapin, du thé au chef, du thé au cochon, puis quasiment jamais du thé aux ouailles, aux poules, aux vaches ou aux chevaux. Une histoire de thé qui se raconte dans le pays fort. Avant que je vous la raconte, faut juste savoir que quand ils boivent une tisane, ils disent pas, par exemple, boire du tilleul, mais boire sur le tilleul. Logique, on boit l'eau qu'a passé sur les plantes. Alors c'est l'histoire d'un pourvieux qui avait mal au ventre. Il s'en va voir la guérisseuse, elle la regarde, puis elle y dit « Va avec à rentrer chez vous, puis boire sur le thé. » Il connaissait pas ça, le thé. Ça fait qu'il retourne chez eux, puis le v'là qui dieu sur le thé au cochon en qu'une chopine de jus de poume. Adam, il a attrapé la fouère, mais il avait plus mal au ventre. Comme quoi, il y a que la fouée qui sauve. Quand on était jeune, le samedi soir, on allait chez les uns ou chez les autres pour fêter les anniversaires. Chez nous, il y avait deux autos. Une 404 puis une camionnette. Oh mon pas, il voulait bien nous prêter la grosse auto quand que c'est qu'il en avait pas besoin. Sinon, on prenait la camionnette ou que c'est qu'on s'entassait. Et puis dame, on rigolait. Sauf une drôlière qu'elle appelait ça le thé au chieuve. Puis qu'elle voulait pas y monter. Ça fait qu'une fois, elle était à la fête en vélo. À 15 km. Ah dame, quand qu'elle est arrivée, on avait fini de manger le gâteau. Puis c'était quasiment l'heure de repartir. Eh ben vous me créerez si vous voulez. Mais pour le retour, à la bas, vous le qu'on les ramène et les pisse en vélo dans le thé à chieuve.
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3: Dans Toujours à la page, je vous emmène dans une forêt extraordinaire. Extraordinaire et inquiétante à la fois. Celle de Chimère tropicale, dernier livre de Corinne Morel d'Arleux, paru chez Dalva. Femme politique repentie, écologiste convaincue, Corinne Morel d'Arleux a d'abord écrit des essais pour transmettre ses convictions, mais depuis quelques années, c'est aussi à travers le roman que cette dromoise a choisi d'exprimer sa fascination pour la nature. Et c'est en Inde du Sud, lors d'une résidence d'écriture, que l'autrice a imaginé cette histoire, l'histoire d'Ariane, infirmière en psychiatrie qui n'a jamais quitté ses montagnes, mais rêve de jungle. Alors le jour où un double accident d'avion improbable se produit dans une forêt tropicale éloignée, Ariane trouve l'occasion de rejoindre cet univers fantasmé. Un univers de moiteurs, de crocs, de mystères, de magie, où elle croisera un homme jaguar, des chamans, des morts inaccomplis et l'inquiétant Cadillac qui la poursuit comme une ombre. Vous l'aurez compris, la place de l'imaginaire dans le livre de Corinne Morel d'Arleux est centrale. Alors je lui ai demandé quelle était pour elle la place de l'imaginaire, son importance dans la vie.
4: Ouais, j'ai l'impression que c'est un sujet d'une actualité brûlante, cette question de la place de l'imaginaire. D'abord parce que j'ai l'impression qu'on est nombreuses et nombreux à avoir de plus en plus besoin de se réfugier dans l'imaginaire pour de temps en temps échapper au réel qui semble de plus en plus dystopique et difficile à affronter. Et ensuite, parce que l'imaginaire, c'est aussi ce qui nous permet éventuellement d'imaginer autre chose. Comment le monde pourrait être de manière différente, de cultiver une forme d'empathie aussi, de pouvoir se mettre à la place de l'autre, d'envisager qu'il puisse y avoir des réalités multiples et pas une seule manière d'aborder la vie, d'aborder les événements, les faits. Toute ma question, moi, c'est de savoir comment on nourrit nos imaginaires, qu'est-ce que ça nous permet de produire qui n'est pas encore là, qu'est-ce que ça peut faire advenir dans nos vies.
3: Alors dans ce que vous nous racontez, il y a de l'extraordinaire, il y a du magique, il y a cette jungle qui est presque hantée.
4: Oui, cette forêt tropicale, elle est à l'image de la symbolique de la forêt qui est à la fois dans l'imaginaire collectif, un endroit, un milieu qui attire et en même temps qui a souvent provoqué aussi la peur, la crainte, parce que c'est un lieu mystérieux, étrange, sombre. Parce que finalement, je trouve que c'est beaucoup à l'image de notre époque, de nos vies, d'apprendre à cheminer sur cette ligne de crête entre émerveillement et inquiétude. Et donc, Donc c'est finalement assez logique que ça se soit retrouvé dans mon écriture et dans l'histoire de Chimère tropicale.
3: Chimère tropicale, c'est un objet littéraire étrange, un roman organique qui nous enlace, nous emporte, sans laisser voir ce qui relève de la réalité ou de l'illusion. C'est sûrement pour cela qu'il est présélectionné pour le prix Ouest France Étonnant Voyageur, verdict attendu le 24 mai 2026. En attendant, à vous de vous plonger dans ces chimères tropicales parues chez Dalva.
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5: Alicia Maglio a 33 ans, elle est employée dans les ressources humaines au Luxembourg. Elle a remporté en octobre dernier un concours qui vise à valoriser des femmes aux formes généreuses, le concours de Miss Curvry. Bonjour Alicia.
6: Bonjour Jérémy.
5: Que vous a apporté cette participation finalement à ce concours de Miss Curvy?
6: Cette participation était très importante pour moi, j'ai longtemps eu du mal à accepter mes formes. Pendant des années, je voulais absolument perdre du poids pour m'accepter, être plus heureuse. Et cette aventure a vraiment permis de changer mon regard et d'oser m'accepter telle que je suis aujourd'hui.
5: S'accepter et faire de ses complexes une force, c'est vraiment le but de cette participation?
6: Exactement. C'est bien plus qu'un concours de beauté finalement. C'est vraiment une aventure humaine à travers laquelle on évolue, on se développe. Il y a beaucoup d'ateliers de développement personnel qui sont mis en place par les bénévoles de l'association, puisque je tiens aussi à souligner que c'est une association qui met tout ceci en place, et tout ça permet de faire un vrai travail sur le regard qu'on porte sur soi.
5: Vous parlez beaucoup d'acceptation de soi. À quel moment de votre vie le sujet est devenu un peu central?
6: Je pense qu'après être devenue maman, ça a été central, puisque c'était aussi l'exemple que je voulais montrer à mon fils, de pouvoir s'accepter tel qu'on est, et qu'importe les diversités qu'on peut avoir, s'accepter tous les jours à différents niveaux de sa vie, c'est vraiment quelque chose d'important, et c'est vraiment quelque chose que je voulais montrer en exemple à mon fils. Et je pense que la maternité a été un peu un déclic pour moi.
5: De nombreuses personnes sont victimes de grossophobie sur les réseaux sociaux. Ça touche aussi bien les anonymes que les célébrités. Pour vous, c'est un facteur de pression, ces réseaux sociaux, ou plutôt un allié pour participer à ce concours?
6: Je pense que les réseaux sociaux, aujourd'hui, on y trouve beaucoup de choses, mais on y trouve aussi une façon et une forme de visibilité. Ça permet de porter ces messages un peu plus haut, un peu plus fort, et de toucher des gens qui peut-être aussi ont du mal à s'accepter. Et donc, pour moi, c'est vraiment un vecteur de partager des messages d'acceptation de soi et de confiance.
5: Quel message vous aimeriez justement transmettre aux femmes qui n'osent pas encore s'assumer pleinement?
6: J'aimerais vraiment qu'on puisse en tout cas se voir tel qu'on est vraiment, au-delà d'un chiffre, d'une taille. On est tellement beaucoup de choses, on a énormément de valeurs, et c'est vraiment de se regarder avec beaucoup plus de douceur et de bienveillance. Et qu'on mérite toutes, chacune, toutes et tous aussi, puisque ça peut toucher aussi plus largement, de se voir autrement et de porter un regard vraiment bienveillant et respectueux envers son corps.
5: La finale de Miss Curvy France se déroule dans les Landes le 11 avril prochain. Vous y allez avec l'envie de remporter le titre. Quelles sont les différences finalement avec un concours classique comme Miss France?
6: Les différences, c'est vraiment un concours qui va porter sur la beauté des cours. Donc déjà, on se retrouve ici sur une différence. Mais c'est aussi vraiment, comme je le disais, un chemin d'acceptation. Et donc, c'est un peu la concrétisation de pouvoir aller porter ces belles valeurs sur une scène nationale, et aussi de pouvoir faire briller la région par la même occasion. Et c'est en tout cas avec tout ça que je vais porter les couleurs de la Lorraine en France, avec l'envie de pouvoir faire évoluer les regards justement sur les courbes et sur l'acceptation de soi d'une façon générale.
5: Merci Alicia, à bientôt.
6: Avec plaisir, merci beaucoup Jérémy.
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7: Moi, le plus dur à écrire en mots, c'est concessionnellement.
8: J'ai pas compris. Tu peux m'expliquer? On a tous rien compris.
7: Concessionnellement.
9: Moi, c'est aucun mot. Sauf ceux où il y a deux lettres qui sont pareilles. Mais sinon, j'ai aucune difficulté sur les mots.
10: Moi aussi, je suis d'accord. Je dirais anticonstitutionnellement, parce que c'est le mot le plus long de la langue française. Et puis, en plus, c'est plus difficile que intergouvernementalisation.
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12: Raymond Coppa, il évolue au Stade de Reims entre 1951 et 1956, des années qui ont marqué l'histoire du foot rémois et aussi l'histoire du foot français. Dès son arrivée, il se distingue par sa technique, son flair et sa vision du jeu. Sous la direction d'Albert Batteux, il devient la pièce maîtresse d'une équipe rémoise qui domine le foot français. Il remporte plusieurs titres de champion de France et la Coupe de France. Mais c'est en Europe que Reims, avec Coppa, va se faire un nom. En 1956, l'équipe atteint la finale de la Coupe d'Europe des clubs champions, où elle s'incline face au Real Madrid, mais s'impose comme une équipe de classe mondiale. Coppa devient une star, non seulement en France, mais aussi à l'international, grâce à ses performances exceptionnelles en compétition européenne. Son départ pour le Real Madrid marque la fin d'une époque dorée à Reims, même si Coppa veut revenir au Stade de Reims entre 1959 et 1968. Il est né Raymond Kopaszewski en 1931, Neuilly-les-Mines, dans le Pas-de-Calais, dans une famille de mineurs polonais. Milieu offensif, au talent précoce, petit par la taille mais immense par la vision du jeu, il débute sa carrière pro à Angers avant d'exploser au Stade de Reims. Sa technique fine, sa vitesse et son sens du collectif séduisent bien au-delà des frontières. Le Real Madrid le recrute, aux côtés d'Alfredo Di Stefano et de Ferenc Puskás. Coppa participe à l'âge d'or du club espagnol. Il remporte 3 Coupes d'Europe consécutives. En 1958, il décroche le Ballon d'Or. C'est le premier Français à recevoir cette distinction. En équipe de France, Coppa brille lors de la Coupe du Monde 58 en Suède. Les Bleus terminent 3e, portés notamment par le duo Coppa-Just Fontaine, autre légende rémoise. À la fin de sa carrière, Coppa s'engage pour la reconnaissance des droits des joueurs professionnels. Il devient aussi consultant pour la radio et la télévision. Raymond Coppa s'éteint le 3 mars 2017. Son héritage perdure dans le cœur des passionnés de foot et pas seulement dans celui des supporters du Stade de Reims. Et c'est l'un des trésors de Champagne-Ardenne.
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3: La Côte de Lumière en Vendée, Côte de Jade au sud de l'estuaire. Pourquoi ces jolis noms pour parler de nos côtes? La réponse avec Lucie Miossec et son pourquoi des choses.
13: Et oui, on connaît la Côte d'Azur dans le sud, qu'on appelle comme ça pour le bleu azur de ses eaux. On connaît la Côte de Granit Rose, qu'on appelle comme ça, je vous fais pas de dessin parce qu'il y a du granit rose, voilà. Mais alors, la Côte de Jade, vu qu'on n'y trouve pas de jade, d'où peut venir ce nom? Eh bien, apparemment, d'une paire de chaussettes. Je vous explique ça juste après. Mais déjà, il faut savoir pourquoi on donne des noms aux côtes. Pour ça, retour au début des années 1900.
3: Les lignes de chemin de fer se développent en France, Lucie, et avec elles arrivent les touristes.
13: La France est bordée de côtes qui font rêver. Alors, chaque région cherche à faire rêver encore plus les touristes pour les faire venir. C'est pour ça qu'on se retrouve avec des côtes qui s'appellent comme des pierres précieuses ou des métaux précieux. Argent, émeraude, améthyste et jade. Allez, chose promise, chose due, vous allez rigoler, c'est à cause ou grâce à des chaussettes que la Côte de Jade s'appelle la Côte de Jade. Parce qu'au moment où toutes les côtes alentour avaient déjà un nom, il a fallu trouver un nom à celle qui s'appelle aujourd'hui la Côte de Jade. Ça, c'était dans les années 30. Le maire de la Bernerie, Louis Gauthier, avant d'aller au conseil pour voter justement sur le fait d'avoir un nouveau nom pour cette côte, eh ben, il aurait regardé ses chaussettes et il aurait eu une illumination. Mes chaussettes sont de la même couleur que l'eau de la côte. Et là, à ce moment-là, il aurait demandé à sa femme: mais de quelle couleur sont mes chaussettes? Et là, sa femme aurait répondu: bah, c'est couleur jade. Bim, bam, boum. Voilà comment la côte de Jade est née. Jade, parce que l'eau de cette côte est caractérisée par ses nuances de vert. Vert clair, vert foncé. Selon le temps, selon les saisons, c'est quand même très joli comme nom. Alors on peut se réjouir que le maire de la Bernerie ait eu des chaussettes vertes ce jour-là.
3: Oui, vous avez raison, Lucie Messec, et des fois, voilà, ça tient pas à grand-chose.
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1: Des circuits courts, je privilégie ça. Je me dis qu'on de la richesse, il y en a partout, mais il y en a chez nous aussi.
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3: Il travaille le chêne ou le frêne pour redonner vie, notamment au jeu des staminets dans son atelier. Il s'appelle Damien, et avant de parler de vos créations, de l'amour du bois, d'ailleurs cet amour, il est rentré comment dans votre vie ?
1: Difficile à dire comment c'est rentré dans ma vie. En tout cas, je suis quelqu'un curieux de nature. Et le travail du bois, je trouve que ça c'est noble en fait. C'est une activité assez noble. Et puis, il y a l'amour du jeu aussi là-dedans. Et finalement, en étant curieux, en s'intéressant aux choses, j'ai vu ces jeux en bois, ces jeux d'estaminets qui existent depuis très très longtemps. Et puis, j'ai eu envie de les faire moi-même. Donc, il y a l'envie de créer, et une fois que c'est créé, il y a aussi l'envie de partager.
3: Bon, il faut le dire, entre l'envie, la réalisation, il y a quand même un pas, Damien. Il faut être sacrément bricoleur pour transformer une pièce brute en un jeu fonctionnel, non ?
1: Clairement, oui. Curieux déjà, oui, bricoleur beaucoup, mais j'aime toucher à tout. Ça fait longtemps que je bricole un peu tout et n'importe quoi. Et puis, on voit un jeu, on le teste, on l'essaye, ça nous plaît. Donc, voilà, la curiosité, ça anime cette flamme de la curiosité. Et du coup, je cherche à comprendre comment il a été conçu. Et je me penche sur la question, et puis de fil en aiguille, on fait des essais. Ça marche pas forcément du premier coup, ça c'est normal, c'est le jeu aussi. Et puis, au bout du compte, on arrive à créer quelque chose, on teste ce jeu. Finalement, il marche, ça donne envie d'en créer d'autres, de s'intéresser à ce qui a été créé, ce qui existe déjà. Et puis, par là aussi, on a des idées sur des choses qui n'existaient pas. Alors on a envie d'apporter sa petite touche, sa petite patte personnelle. Et puis de fil en aiguille, on produit, on continue. Et puis je pense qu'il y a une certaine addiction là-dedans, mais c'est une bonne addiction en fait.
3: Vous travaillez surtout en circuit court avec du bois local, des produits naturels. Est-ce que c'est essentiel pour vous que le jeu reste un objet sain ?
1: La démarche, elle est complètement... on est vraiment là-dedans. Enfin, je suis là-dedans parce que je suis seul dans cette aventure. Mais le bois, oui, est local aussi bien sur les éléments de jeu que je vais créer aussi. Enfin, les plateaux de jeu, on va dire. Mais aussi les éléments, voilà, comme je disais tout à l'heure, que je vais faire autour à bois. Mais des circuits courts, je privilégie ça. Je me dis qu'on de la richesse, il y en a partout, mais il y en a chez nous aussi. Donc, ça serait dommage d'aller chercher trop loin ce qui existe déjà chez nous. Donc, oui, je reste local. Et puis, en dehors de ça, il y a aussi une volonté de rester sur quelque chose de naturel. Le bois est un élément naturel. En transformant le bois, en le travaillant, on peut faire des choses magnifiques. Moi, je crois beaucoup en ça, mais je crois aussi en tout ce qui va sublimer le bois. Ce que je vais utiliser pour teindre le bois, pour cirer le bois, pour le huiler. Je vais vraiment rester sur des produits naturels parce que pour moi, ça fait sens.
3: Damien Lefèvre, créateur de jeux en bois, a retrouvé sur les réseaux sous le nom Il était un petit atelier. 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
5: Dimanche matin, levé avant le soleil, vers 9h, vous descendez prendre un café que vous pensez amplement.

0: Mérité. 8 heures de sommeil, franchement, on mérite une pause café. Et devant la cafetière, votre cousin regarde attentivement le café couler. Ça s'appelle une sentinelle de cafetière. Et là, il se retourne et dit « Bon, t'es déjà debout ? Il fait corps noir, t'as qu'est ta lit ou quoi ?» Ne paniquez pas, Wikiz est là pour vous aider. T'as qu'est ta lit. C'est une réflexion semi-désagréable, parce qu'il y a plusieurs niveaux de réflexion désagréable. Ça dépend de l'heure qu'il est, du temps qu'il fait. Admettons, il fait 27 degrés à l'ombre, et ben c'est l'heure de « fais pas chier ». Ou alors, il y a 3 grammes à quart. Et ben c'est pas la peine de se demander pourquoi il est désagréable d'un seul coup, c'est parce qu'il n'y a plus de canette.
1: Exemple.
0: Vous avez la réflexion désagréable qui serait « t'es déjà debout ? Ah, retourne te coucher, c'est pas le jour à me faire quiller du côté de la cafetière. Hein. » La réflexion pas désagréable, t'es déjà debout. Oh bah alors, j'ai fait du café pour un régiment de soldats, t'inquiète, assis-toi, je te ramène un jet. Réflexion semi-désagréable, bah t'inquiète, t'as lit ou quoi ? Petite phrase qui présuppose que pour que vous parvinciez à vous lever tôt, il faille forcément que vous fûtes tombé du lit. Vu que vous n'êtes pas totalement du nord et que forcément tout ce qui est au sud du péage d'Arras possède un degré de fainéantise qui augmente au fur et à mesure qu'on s'approche de la Côte d'Azur. Ou là-bas, pour se lever tôt, bah faut pas qu'ils quittent leur lit, hein, mais qu'ils descendent en rappel. Allez, au revoir hein, et un baisse à marraine.
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3: Quand la guerre des armes semblait être finie, c'est la guerre des arts qui a commencé. 1940, Paris est occupé. Pour éviter que des chefs-d'œuvre comme la Joconde ou la victoire de Samothrace soient confisqués par Hitler, le directeur des musées nationaux Jacques Jaujard fait transférer en lieu sûr toutes les œuvres du Louvre en province. Les nazis s'attaquent alors aux biens des familles juives et centralisent leurs actions au musée du Jeu de Paume. C'est dans ce musée que se trouve la dernière ressource de Jacques Jaujard pour contrecarrer les plans allemands, une jeune iséroise originaire de Saint-Étienne de Saint-Joire, Rose Valland.
4: Tu as choisi judicieusement.
3: Rose est issue d'un milieu modeste. Grâce à des bourses que sa mère l'a aidée à obtenir, elle a un parcours scolaire remarquable. L'école normale d'institutrice de Grenoble, puis l'école nationale des beaux-arts de Lyon, Rose est douée pour le dessin, et après l'obtention de nombreux prix, elle entre à l'école nationale supérieure des beaux-arts à Paris, tout en se formant parallèlement à l'archéologie.
5: Mais respect à Toutankhamon, du con.
3: Spécialisée en histoire de l'art moderne, en archéologie médiévale et en archéologie grecque, elle voyage durant ses études et en profite pour apprendre l'allemand en autodidacte.
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3: En 1932, elle devient attachée bénévole au sein de la structure du musée du Jeu de Paume. Et c'est de ce poste et de ses capacités dont Jacques Jaujard va avoir besoin en 1940. Il lui demande de rester en activité au musée pour surveiller les actions des Allemands, de la spoliation au stockage des œuvres des familles juives.
7: Tout ça est si déplorable, si inutile.
3: Rose Valland effectue un travail incroyable. Pendant plus de 4 ans, en toute discrétion, elle note tout. Le nom des victimes spoliées, les informations sur les œuvres, leurs mouvements, déchiffrage de papier carbone, écoute des conversations, fouille des poubelles. Rose Valland ne recule devant rien. Dans le musée même, Rose cache sous le nez des nazis plus de 500 peintures et sculptures qu'ils ne découvriront jamais.
8: En voilà une surprise, Hans.
3: Elle officie malgré la pression et le danger qui pèse sur elle. Elle côtoie par exemple, lors de leur passage, des hauts dignitaires nazis, comme Hermann Göring ou Alfred Rosenberg. Ses actions et les infos qu'elle transmet permettent d'éviter pendant la guerre que les œuvres volées soient détruites. Les sabotages de trains ou les destructions de dépôts sont scrupuleusement évités par les alliés grâce à ces messages.
9: Victoriae mundis et mundis lacrima. Enfin, ça veut absolument rien dire, mais je trouve que c'est assez dans le ton.
3: Son action, combinée à celle des cheminots résistants, permettra d'empêcher le départ d'un train dans lequel se trouvaient les plus grands chefs-d'œuvre de l'art français. 967 peintures, parmi lesquelles des Gauguin, des Cézanne, Degas, Modigliani ou encore Picasso.
10: Monsieur le Président, ce tournant décisif de la guerre est aussi le plus dangereux pour tous ces trésors qui sont le patrimoine de l'humanité.
3: À partir de 1944 et après la guerre, Rose Valland devient le pilier de la recherche de toutes ses œuvres. Elle travaille avec les fameux Monuments Men américains pour interroger les hauts dignitaires nazis aux commandes des pillages. Elle arpente l'Europe, en zone alliée, en zone soviétique. Son action permet de rapatrier plus de 60 000 biens culturels qui ont été volés aux institutions publiques et aux familles juives.
11: Et maintenant, j'ai l'intime conviction que je suis précisément là où je dois être.
3: En 1952, elle deviendra d'ailleurs chef du service de protection des œuvres d'art qui a été créé pour elle et continuera d'œuvrer dans ce domaine jusqu'à sa retraite qu'elle prendra à 70 ans. Rose Valland décède à 81 ans en 1980. Médaillée par la France, les États-Unis, l'Allemagne, la Lettonie, celle que l'on surnommait Capitaine Beaux-Arts est l'une des femmes les plus décorées de l'histoire de France. Rose Valland est une iséroise, une illustre iséroise.

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1: Sur Dijon, pas de chichi chez Duclos Maillard. On pense vite quartier et vin de Bourgogne. Un amour du terroir partagé par la clientèle. En voici la preuve avec Jeff, client fidèle chez Duclos Maillard.
2: Ça fait un an que je vais régulièrement ici. J'ai aménagé dans le quartier déjà. Et puis c'est vrai qu'ici, on est bien accueillis. Et on trouve des vins à des prix corrects, notamment parce qu'ils mettent quand même plus l'accent sur le produit que sur le marketing pour la boutique, par exemple. Moi et ma compagne, on est amateurs de vin. Et puis ici, on achète essentiellement des vins de Bourgogne.
1: Qu'est-ce que vous avez bu récemment ici qui vous a bien plu, qui vous avait été conseillé alors?
3: Le Bourgogne Chardonnay bio.
1: Oui.
3: Voilà, le château de Chemilly, ouais.
1: Qu'est-ce qui vous a plu dans ce vin?
2: Il est vraiment bien rond. Puis il se rapproche d'un vin de très grande qualité de vin blanc de Bourgogne, quoi. Et puis il est à 25 euros.
1: Ah oui, effectivement.
2: Oui.
1: Bonjour, messieurs, dames.
4: C'est pas mal, c'est assez élégant. Pour les fêtes, ça irait bien avec tout ce qui est viande blanche et tout, puis le chapeau. Mais il y a aussi le Montclis. J'aime bien le Montclis rouge 2022.
3: Alors, c'est dans les 25 euros.
2: Je pense que je vais faire un mix
3: ouais,
2: de quelques-unes des bouteilles que vous avez évoquées.
3: Donc,
2: le Côte de Nuit Village,
3: deux comme ça,
2: deux Chauray-les-Bonnes et,
3: ouais,
2: et deux Montélis rouge 2022, s'il vous plaît.
4: Le Chauray, faudra bien le placer parce que c'est un 2023 et les deux autres, c'est des 2022. Donc le Chauray, vous le mettrez avant ces deux vins-là.
2: Ah oui.
4: Il faut savoir aussi les placer parce que si on met les vins trop prononcés devant les vins qui sont un petit peu plus légers et qui ouvrent le tiroir, la bouche, quoi, et ben les autres, on peut pas les savourer.
1: S'ouvrir le tiroir, ça c'est vrai que j'avais jamais entendu, hein, et c'est l'expression qui sent le terroir à la cave du Clos Maillard rue de Senove à Dijon.
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5: Je vous emmène dans les locaux d'un transporteur mayennais, ceux de Brégé, entreprise de plus de 1000 collaborateurs. Il y a 12 agences en France, une présence également en Espagne et au Portugal. Le siège est à Saint-Berthevin, où il y a les bureaux, des entrepôts et aussi un garage, un atelier de réparation et d'entretien des véhicules. Je démarre la visite avec Sébastien Bluteau, c'est le chef d'atelier, dans une partie de ce garage que je trouve un peu trop calme.
6: Oui, en effet, là on se situe dans le magasin, donc le magasin des pièces détachées dans lesquelles on va retrouver des composants nécessaires soit pour la carrosserie, soit pour les entretiens des véhicules.
5: Bon, moi je veux entendre du bruit et voir du monde. Je pense qu'il faut s'avancer par là.
6: Oui, en effet, en allant par ici, je pense qu'on va trouver plus d'activité.
5: Voilà, on rentre dans l'atelier où il y a plein de pneus. Alors des pneus de camion, évidemment. Là, on est sur du format, du volume XXL.
6: Ouais, tout à fait. Donc là, on va retrouver les pneus à la fois pour les remorques et pour les tracteurs, les véhicules moteurs. On travaille tous nos pneumatiques ici en local, sauf bien sûr les véhicules qui crèvent sur la route pour lesquels on fait des dépannages à l'extérieur.
5: Vous êtes combien à travailler dans cet atelier en tout, Sébastien?
6: Les pneumatiques, c'est deux personnes. Et si on élargit à l'ensemble de l'atelier des activités de l'atelier, on est en tout 20 personnes. On va inclure dans ces 20 personnes toute la partie aussi administrative qui fait le planning et qui contribue aussi à piloter les activités, qu'elles soient ici en interne ou qu'elles soient en externe.
5: Et justement, on se rapproche de vos mécaniciens. Oh là là, il y a de l'étincelle là devant nous.
6: Ouais, donc là on est sur des opérations de carrosserie. Donc qui vont consister à remettre et maintenir en état les remorques pour que les opérations de chargement puissent se faire en sécurité pour le conducteur et puissent se faire de façon efficace au moment des passages chez les clients.
5: Alors au sein de l'entreprise, un camion va faire jusqu'à 800 000 km. Pendant notre conversation avec Sébastien, nous sommes interrompus par un gros bruit.
6: Donc là, on est sur le démontage de roues sur un véhicule moteur, donc justement pour pouvoir effectuer les opérations sur les pneumatiques.
5: Alors, il y a environ 350 véhicules moteurs, donc les cabines. Pour le nombre de remorques, c'est le double. Alors, il y a des diesels, une partie qui roule au gaz, une nouvelle génération de véhicules électriques. Dans l'atelier, je rejoins Steven, c'est l'un des salariés mécaniciens chez Brégé. Il est en train d'intervenir sur l'un des poids lourds.
7: Mon collègue est en train de démonter la face avant parce qu'il a tapé un sanglier.
5: C'est pas votre collègue qui a tapé, c'est le camion,
7: non,
5: le poids lourd.
7: Oui, oui. Quand même, on fait aussi des entretiens. Ben, on va basculer pour voir s'il n'y a pas une fuite. On va faire un peu de tout ça, un peu de préventif.
5: Et vous, apparemment, vous êtes le chef d'équipe, Steven, vous confirmez ?
7: Oui, je gère deux gars avec moi. On est soit de matin, soit d'après-midi. Le garage, il est ouvert de 5h30 à 21h.
5: Et donc là, aujourd'hui, vous êtes de l'équipe du matin, ce qui veut dire que vous êtes réveillé à quelle heure ? Hyper tôt ?
7: Eh bah, bien, 4h30, on est debout pour être là à 5h30.
5: Qu'est-ce qui vous plaît dans votre métier ?
7: On aime bien travailler sur la mécanique, on aime bien avoir un peu les mains sales, un peu toucher à tout.
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8: Vous êtes dans un club de quelque chose, vous ? Genre vous faites du foot le dimanche matin ou du tennis le mardi soir ? À moins que vous attendiez impatiemment le mercredi après-midi pour aller vous éclater au club des cheveux d'argent. Cathy, elle, son club à Bois-Guillaume, il s'appelle Invigno Meritas. Bon, je vous le dis, Cathy, dans son club, on cultive du raisin. Par contre, j'ai du mal à la trouver.
9: Ah, si on se carre pas au même endroit aussi, hein ?
8: Bah oui.
9: Comment tu vas ?
10: Bien, et toi ?
9: T'as vu le soleil ?
10: Bah écoute, regarde, l'exposition, il est
9: magnifique, hein ?
8: On est au pied du conservatoire de musique de Bois-Guillaume.
10: Oui !
8: Et ici, Cathy et ses copains ont planté des vignes pour faire du vin.
10: Bah oui, le vin de Invigno Meritas.
9: Tu me les montres de plus près, là ?
10: Allez, on y va.
8: Il y en a pas mal des vignes dans l'agglo rouennaise.
10: Il y en a à Bois-Guillaume, il y en a à Biorel, il y en a à Mont-Saint-Aignan.
8: Et les copains d'Invigno Meritas n'en ont pas qu'au conservatoire de Bois-Guillaume.
10: Deux arts sur le Mont-Fortin, avec 1431 pieds.
8: Ouais.
10: Et tu peux voir les vignes de Rouen. Quand tu es en bas de la rue Jeanne d'Arc, tu lèves le nez au-dessus de la gare, tu vois les vignes.
9: Alors qu'est-ce qui vous a appris de monter cette association-là de viticulteurs amateurs ?
10: Une idée folle de Philippe Rivals, qui est d'une famille de vignerons dans le Tarn. Ouais. Et il habite à Bois-Guillaume, en face d'un terrain. Et il ça serait bien de mettre des vignes sur ce terrain. Et avec le propriétaire du terrain, monsieur Humann, il nous a mis à disposition gracieusement son terrain. Et puis, courageusement, les vignerons de Bois-Guillaume ont planté différents cépages. Ça fait 10 ans.
8: Elle n'est pas toute jeune, l'association.
10: Ça fait 10 ans que l'association existe. On apprend sur le tas.
9: Tu connaissais rien avant, toi ?
10: Rien du tout.
8: Rien du tout.
10: Rien du tout.
9: Et là, t'es venu avec ton sécateur et tout.
10: Je peux te montrer comment on taille une vigne maintenant.
9: Mais c'est la période, en fait. Hein ?
10: On va le faire, là, ça y est, on commence.
9: Ouais.
10: On attend un petit peu parce qu'on ne voudrait pas se taper des petites gelées le mois prochain.
9: Quand t'étais gamine, tu gaulais les pommiers ?
10: Oui, plutôt les pommiers qui
9: est... Aujourd'hui, tu tailles les vignes.
10: C'est ça.
9: Il a fallu prendre des cours ou quoi, alors ? Comment vous avez appris ?
10: On fait des cours ouverts à tout public. On a eu la semaine dernière une session de taille.
9: Ah, vous en donnez en plus ?
10: À Bois-Guillaume, les gens viennent.
8: Il y avait du monde à la dernière session de taille.
10: On était une quinzaine de personnes quand
9: C'était une session de taille.
10: Tu veux essayer ?
9: Vas-y, mais il ne faut pas trop couper alors. Mars, ce n'est pas encore trop le moment. Là.
10: On peut commencer là. Sur le dessus, tu vois, t'as des départs comme ça.
9: Ouais.
10: Et à partir de là, tu comptes 1, 2 bourgeons et tu coupes.
9: Tout simplement.
10: Voilà.
9: Tu mets tout par terre.
10: Tout ce qui est mort, hop, tu coupes.
9: Combien il y a de pieds en tout à...
8: Elle te l'a dit tout à l'heure.
10: 1431. Et tu sais pourquoi ?
9: 1431.
10: Ça te rappelle pas une date ?
9: C'est pas Waterloo.
10: Non.
9: C'est pas...
10: C'est chez nous quand même.
9: Jeanne d'Arc.
10: Eh ben oui.
8: C'est en 1431.
9: Quelle était... est-ce que vous avez une cuvée Jeanne d'Arc au moins ?
10: Pas encore.
8: Mais c'est une idée.
10: Bien vu, Fred.
8: Et il est comment ce vin ?
10: Il est bon.
8: Il est bon.
10: Très très bon.
8: Il leur reste des bouteilles des premières cuvées.
10: Oui, plein. Ouais.
8: Il n'était pas aussi bon.
9: Il est gardé pour la postérité. Quoi.
10: Exactement.
9: Pour la collection.
10: Pour les gens qu'on n'aime pas.
9: Ouais. Tiens.
8: Vous savez ce qu'ils font avec les feuilles de vigne ?
10: On fait des feuilles de vigne farcies.
8: Rien ne se perd.
10: C'est très très bon.
8: Tapez Invigno Meritas sur un moteur de recherche, vous aurez toutes les infos.

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2: Aujourd'hui, je me trouve à Châteauroux. Je suis devant un gîte de France, plus connu sous le nom de Porte de la Vieille Prison. Mais alors, pourquoi ce nom? Eh bien, vous allez le savoir tout de suite.
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2: Je suis avec Amélie Bourmaud-Binard, guide conférencière à l'Office de tourisme de Châteauroux. Bonjour Amélie.
4: Bonjour.
2: Bon alors on s'en doute un petit peu hein, de ce que c'était avant.
4: Oui c'est ça. Alors entre le nom et l'apparence, alors on est vraiment avec un gîte de France aujourd'hui, hein, mais il n'y a pas de doute, hein, autrefois c'était une porte. Mais pourquoi porte de la vieille prison et porte de quoi aussi? En fait c'était la seule et unique porte d'entrée pour entrer dans la cour du château Raoul. Et oui, hein, quand on passe cette porte, on arrive au niveau du château Raoul, qui est encore là aujourd'hui. Et cette porte de la vieille prison, à la base, s'appelait la porte Saint-Martin. Et c'était la seule porte d'entrée. Donc, on voit encore aujourd'hui, au niveau de cette porte, déjà, on a l'arcade de la porte, mais au niveau de l'arcade, on voit une sorte de rigole, qui est l'emplacement de l'ancienne herse. Ces grilles qui étaient souvent en métal ou en bois et qui permettaient de protéger. On voit aussi encore les gonds. Alors, quand on voit la taille, hein, vous voyez, ils sont imposants, ce qui montre la taille de la porte en bois. Et puis quand on passe cette porte, on est dans un petit chemin très étroit qui était aussi un des systèmes de défense pour arriver dans le château.
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4: Et donc pourquoi porte de la vieille prison ? Dans les années 18e, 19e siècle, petit à petit les remparts sont détruits. Parce qu'on avait des remparts qui entouraient le château mais aussi la ville. Donc la plupart des parties des remparts ont été complètement détruites. Il n'en reste plus grand chose aujourd'hui. Mais cette porte, elle a été préservée parce que la salle des gardes qui se trouve donc dans la partie haute au-dessus de l'arcade, eh bien elle a servi temporairement de prison. Donc on l'appelait la porte de la prison. Mmh. Et puis quand il y a une autre prison qui a été construite, eh bien c'est devenu...
2: Il faut différencier.
4: Exactement. Mmh. La porte de la vieille prison. Et aujourd'hui,